0: Et donc, lors d'une cérémonie, ben, je pense qu'ils se sont rencontrés et voilà, je suis né assez rapidement.
1: Maman, elle faisait des ménages, vous l'avez dit, et elle aura aussi voilà, ce joli titre honorifique. Elle est bretonne, et la Bretagne, ça compte pour vous, parce que c'est aussi une partie de votre enfance, Fabien Antoniente. Le granit, ça, c'est quelque chose qui vous a marqué particulièrement, et pourquoi?
0: Ben parce que, en fait, maman, Alphonsine, qui porte le nom d'Alphonsine, nous emmenait souvent voir les terres où elle était née. Donc, elle est née du côté de Baillé, en Ille-et-Vilaine, à côté de Fougères.
1: Ouais.
0: Et c'était des terres, effectivement, où le granit, c'était les gens travaillaient le granit. Et l'activité principale de mes tantes, puisque ma mère, ils étaient neuf sœurs. Hein, dans
1: ça fait du monde, ça fait des cousins.
0: Donc, les tantes, j'en ai vu.
1: Ouais.
0: Et elles se retrouvaient tout le temps au cimetière. Elle commentait, ben, ma chienne, elle est morte la semaine dernière, ben, machin, elle est morte là. Et nous, quand on est gamin, ben, c'est perturbant. C'est-à-dire ouais. que je m'attendais à d'autres vacances, mais c'est leur vie. C'est le granit, et voilà.
1: Mais
0: c'est...
1: vous avez d'autres souvenirs de la Bretagne, quand même.
0: Bien sûr, mais j'ai des souvenirs, mais vraiment, c'était, il y avait la maison de mon grand-père, il y avait encore de la terre battue.
1: Oui, parce qu'il y avait une maison familiale, on est d'accord.
0: Terre battue près de la cheminée. D'accord. Et ils jouaient un jeu, c'est l'équivalent du bouliste, mais eux, ils jouaient au palais. C'est-à-dire, c'est des palais qu'on envoie sur des plaques de bois, et puis il fallait se rapprocher ouais. du... Voilà, donc c'était des souvenirs très... c'était une Bretagne très rurale que j'ai connue. Très belle.
1: Mais vous apprenez à traire les vaches.
0: Et j'apprends à traire les vaches. Parce que nous, petits Parisiens, c'était notre petit fantasme. C'est de connaître mieux ces animaux qu'on ne voyait que dans les fermes en jouets. Et voilà, donc là, on était... De toute façon, je vais vous dire, j'ai des souvenirs heureux partout. Moi, je fais partie des gens qui regardent toujours le verre plein plutôt que le verre vide. Mmh. Donc, je me souviens des belles choses, et les choses plus tristes, ben, elles ont glissé sur moi.
1: La Bretagne, donc, c'est un endroit qui compte. On pourra sans doute en reparler, mais vous allez aussi pas mal voyager hein, durant votre enfance, sans doute grâce à vos parents. Je sais qu'il y a des régions comme ça que vous allez découvrir, comme les Vosges. Mmh. Vous alliez dans les Vosges.
0: Les premières parties de nos premières vacances
1: ouais.
0: Avaient lieu dans les Vosges, du côté de Gérardmer, du côté du lac de Longemer.
1: C'est vrai que vous baigniez dans des eaux gelées à cette époque-là.
0: C'était de la cryo avant l'heure.
1: C'est pas mal ça. Non, mais c'est courageux, mais quand on est gamin.
0: On marchait beaucoup, j'ai un souvenir. On marchait, ma mère et mon père nous entraînaient à marcher, ce qui maintenant est un plaisir, mais quand on est gamin, on ne veut pas trop marcher. Et donc, on allait chercher des myrtilles. C'est des montagnes de moyenne altitude, mais c'est des montagnes très très belles dans les Vosges. Et voilà, donc pareil, là, on s'occupait des vaches, on aidait aux tâches, parce que la personne chez qui on louait était menuisier. Donc, on participait aux travaux de menuiserie. Tout ça était nous sortait de l'ordinaire de la région parisienne.
1: On va poursuivre votre enfance, Fabien Antoniente. On ira en Dordogne dans un instant. Ah. Je sais que c'est aussi un endroit qui vous plaît. Il y a le Pays-Bas, ça fait partie de votre vie. On parlera de vos films, on parlera de votre livre. Mais on va aussi se balader en France avec la revue des merveilles. J'ai l'impression que vous êtes un contemplatif. Et en même temps, quand on est cinéaste, il faut l'être. Tous les jours, Benoît Prospero passe en revue les merveilles du vivant et les idées de celles et ceux qui consacrent leur vie à ce même monde vivant. Et aujourd'hui, on a un rendez-vous dans le futur.
2: Est-ce que vous voyez ce que c'est une technologie high-tech? High-tech pour haute technologie. Ou pour certains, technologie du futur. Et si le futur était non pas high-tech, mais low-tech, c'est-à-dire basse technologie. Mais qu'est-ce que c'est exactement? Ici, Pays d'Auvergne avait rencontré Gwenaëlle Douard à la ressourcerie d'Issoire et ils lui ont posé la question.
3: Alors, les low-tech, en fait, c'est par opposition à tout ce qui est high-tech, donc c'est plutôt des basses technologies qui vont avoir un impact assez réduit sur l'environnement et qui sont faits plutôt à base de récup et qu'on peut fabriquer soi-même, en fait, assez facilement.
2: Alors, on va peut-être donner un exemple. Oui, ben voilà, ça sera plus clair. Donc, par exemple, pour la cuisine.
3: Pour la cuisine, il y a beaucoup d'usages. On va parler du four solaire. Moi, j'utilise beaucoup une marmite norvégienne, c'est-à-dire que quand je cuis des lentilles, des légumes qui demandent un peu de cuisson ou des soupes, en fait, au lieu de laisser longtemps sur le feu et d'attendre que ce soit fini de cuire sur ma plaque, je le sors avant et je le mets dans ma marmite norvégienne, ce qui fait que j'utilise beaucoup moins d'énergie, en fait.
2: Voilà, donc en gros, on met la marmite dans cette sorte de coussin. Et en termes de temps de cuisson, ça donne quoi?
3: Un tiers sur le feu, deux tiers hors du feu.
2: Eh ben voilà, c'est ça le low-tech. Alors, autre exemple, le bon vieux garde-manger. Alors, pas pour se passer complètement du frigo, mais peut-être pour avoir un frigo plus petit, ou encore parmi les low-tech les plus plus simple, le balai plutôt que l'aspirateur, le vélo plutôt que la voiture, le thermomètre à liquide plutôt que connecté. Donc en clair, c'est quoi l'idée du low-tech, Fabrice ?
4: Comment on peut se passer de certaines technologies, comment on peut essayer de consommer moins d'énergie fossile ou électrique, du coup de se réapproprier aussi nos technologies. Pour nous, ça va avec tout ce truc de gagner en autonomie pour arriver à faire soi-même avec moins.
3: On réfléchit à notre besoin, en fait. C'est toujours ça, la low-tech, c'est réfléchir d'abord à ses besoins et la technique vient accompagner ce besoin, en fait, mais pas l'inverse. On n'est pas esclave de nos technologies.
2: Et si vous vous demandez pourquoi ne tout simplement pas faire le choix de la high-tech, eh ben c'est ça la raison, pour se sentir libre. Alors oui, on va moins vite, oui, ça peut prendre du temps, eh ben justement, c'est ça l'idée. À l'heure où tout va toujours plus vite et parfois tellement vite qu'on ne sait même plus quel est le sens de tout ça, eh ben l'idée, c'est de ralentir et de vivre uniquement avec ce dont nous avons besoin et non envie. Et la conséquence de ça, c'est quoi ? Eh ben on n'a plus la pression de devoir posséder pour exister. Ce qui ne veut pas dire de ne rien posséder, mais juste l'utile. Et ça, ça suffit à certaines et certains, même si c'est vrai, ça peut aller à l'encontre de tout ce qu'on nous a enseigné. Eh bien, pour certaines et certains, cette nouvelle vie, c'est une merveille. Merci. Ici Pays d'Auvergne, ainsi que Gwenaël et Fabrice, rencontrés à la ressourcerie d'Issoire.
1: Merci beaucoup. On parlera de l'Auvergne, d'ailleurs, avec Fabien Antoniente, puisqu'on était à Issoire. Je sais que vous êtes en plein repérage d'un nouveau film. Vous prenez le temps, un petit peu, comme ça, d'ajouter des choses un peu plus simples dans votre vie, authentique. J'ai l'impression que vous êtes comme ça. Vous
0: aussi. J'écoutais ce que disait Benoît Prospero à propos du low-tech. Ouais. En fait, nos parents, nos anciens pratiquaient le low-tech puisqu'ils avaient des celliers ou des murs épais, on gardait la fraîcheur, ils se contentaient de ce qu'ils avaient besoin, donc c'était effectivement la philosophie qui vient d'être racontée. Et voilà, donc moi je suis un peu adepte de ça, plus en vieillissant je m'oriente vers le low-tech.
1: Paris, la Bretagne, les Vosges, la Dordogne, le Pays Basque et il y a encore plein d'autres endroits à découvrir avec Fabien Antoniente qui se raconte dont il n'y a pas que Paris dans la ville, il est d'accord avec le concept, donc restez avec nous jusqu'à 21h.

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2: Et votre invité ce soir, Fabien Antoniente, réalisateur de nombreuses comédies françaises au cinéma. Par où est-il passé? Quels sont les lieux qui l'ont construit? Il se raconte en toute intimité, gros plan ce soir, sur cet enfant amoureux de la Bretagne et de la Dordogne, mais pas seulement. Bon, on va en parler de cette Dordogne, parce qu'on a parlé des Vosges. Votre enfance, elle est aussi en Dordogne. Qu'est-ce que vous y faisiez?
3: Ah bah, c'était la deuxième partie de nos premières vacances, qui a duré 7 ans.
2: On y est allé
3: pendant 7 ans. Alors, il y a eu le Périgord noir, puisque on allait du côté de...
2: On mange très bien.
3: De Sarlat. Et puis après, il y a eu le Périgord vert, du côté de Périgueux.
2: On mange très bien aussi.
3: De toute façon, c'est le dénominateur commun, c'est de manger très bien. Ouais. Et donc, j'aime beaucoup cette région, où il fait quand même beau, chaud. Et donc, il y avait un parfum de Dordogne. C'est là que j'ai appris à nager, dans le fleuve de la Dordogne.
2: Après les eaux gelées de la Vosges.
3: Voilà, j'ai appris à nager vraiment dans la Dordogne. Oui. Et j'avais mes copains avec qui je faisais les 400 coups. Et surtout, on y allait, nous, on n'était pas vraiment des juilletistes, on était des Aoussiens.
2: Ouais.
3: Et donc, on y allait après le Tour de France. Donc, on refaisait des étapes.
2: Dont vous êtes fan.
3: Dont je suis énormément
2: ultra fan.
3: Ultra fan. Et donc, on refaisait le Tour de France. Dans ces petites routes,
2: à vélo, ouais.
3: Sur ces petites routes. Moi, je me rappelle, j'avais un vélo sans vitesse, donc ouais. C'était plus dur pour suivre ouais. Les autres, mais c'était extraordinaire.
2: Et vous avez voulu aller jusqu'en Andorre, je crois, à un moment donné.
3: Alors après, oui, c'est plus tard.
2: Quand
3: j'ai eu mes examens, quand j'ai eu mon BTS, on a traversé toute la France avec les copains du lycée, et on est allé jusqu'en Andorre en vélo.
2: Ouais. Vous avez pris un camping. Vous avez pris un train à un moment donné.
3: Ah oui, j'ai pris un train.
2: Quand même, pour être honnête. Il y a une petite étape, voilà. Alors, une grande étape pour vous qui a changé votre vie, c'est à 12 ans. On a écouté le coup de manivelle tout à l'heure pour raconter l'histoire de votre vie. Je retourne à Villiers-sur-Marne. Il y a une voie ferrée qui passait à côté de votre immeuble. Tout le monde pensait que votre famille était garde-barrière, d'ailleurs. Non, c'est vrai, hein, je n'invente pas. Bon, et de l'autre côté de la voie ferrée, il y avait des bidonvilles portugais, pour qu'on comprenne bien, hein, l'univers dans lequel vous allez grandir. Vous mangez des prunes à l'époque, qui n'étaient peut-être pas un peu plus polluées aujourd'hui. Et un jour, vous jouez. Et vous apercevez des camions.
3: Ouais.
2: Et vous découvrez un plateau de tournage.
3: Voilà. Dans ce bidonville où vivait une grande communauté portugaise, on voit débarquer des camions, des voitures de luxe et des techniciens qui construisent en 2 jours une maison Louisiane. Ce qui est très étonnant dans ce bidonville. Mmh. Et évidemment, de ces camions et de ces voitures sortent des comédiens. Bernard Blier, Maurice Biraud, Annie Girardot, Jean Carmet.
2: Vous avez 12 ans, c'est énorme là.
3: C'est énorme.
2: C'était et le donc, film Elle cause plus, elle flingue.
3: C'était la suite de Elle boit pas, elle fume pas, mais elle cause.
2: Qu'est-ce qu'elle cause,
3: ouais. Et là, Elle cause plus, elle flingue. Et donc c'était signé Michel Audiard. Petit bonhomme avec sa casquette, je le revois encore. Et à un moment, donc moi j'allais de plus en plus sur le tournage et de moins en moins à l'école. Et j'allais voir évidemment ce qui se passait, je voulais comprendre. Ouais. Parce que c'est pas facile à comprendre un tournage de l'extérieur. Surtout ce tournage-là de Michel Audiard.
2: Ouais.
3: Parce que quand j'ai revu le film, je comprenais pas non plus. Donc c'était encore... Donc, je regardais, je m'accrochais, etc. Et il avait dû me repérer. Donc, à un moment donné, Jean Carmet sort de cette maison Louisiane avec une chaussette grise en disant à Jésus, le personnage de Jésus, vous avez oublié ça cette nuit. La script fait remarquer à Michel Audiard que la chaussette, on ne la voit pas parce qu'elle est grise et qu'il ferait mieux d'avoir une chaussette de couleur. Donc, à un moment donné, Audiard se tourne vers moi, il voit que j'ai des chaussettes rouges. Il vient vers moi, il me dit « Dis-moi, gamin, il serait possible d'emprunter des chaussettes juste pour le temps de la prise. »

0: je pensais juste à déconner. Mais
1: alors c'est vrai que vous êtes quand même aussi un gros déconneur. Merci pour cette très belle histoire, parce que un petit peu plus tard, vous allez aussi en Dordogne. Vous l'avez dit pendant 7 ans, grandir, c'est l'adolescence, c'est les premiers amours, c'est les premiers bals, c'est les premières fêtes de village. Je vous fais un petit clin d'œil à Camping.
0: Ah oui.
1: Pour la petite valse.
0: Petite valse de Gérard Lenormand.
1: Ouais, c'est dans Camping 3. C'était la fête de village au camping. Et ce sont ces années-là que vous vivez, que ce soit en Dordogne ou sur l'île d'Oléron. C'est cette époque-là où vous allez aussi faire du camping, Fabien Antonio.
0: Ben oui, oui, oui. C'est là que j'apprends à planter des sardines.
1: Sardines, les tentes de l'époque qui se font plus maintenant, mais bon.
0: Les tentes de l'époque étaient, on les attachait par des piquets métalliques, qu'on appelait les sardines. Je dis ça pour nos auditeurs. C'est surtout apprendre à connaître l'autre d'une manière assez facile. Ouais. Dans un camp de camping, on se parle. Tu viens d'où, toi, de Normandie, à toi, tu viens d'où, de Loir-et-Cher, bon, voilà, on se parle facilement. Et on se parle encore plus facilement au moment de l'apéro. Donc, c'est ces souvenirs de rencontres vers l'autre qui m'ont marqué, qui ont fait que ça a inscrit, ça a mis une pièce un peu dans la machine pour que un jour je réalise camping.
1: Je vous propose pas une petite couillette, il a encore un petit peu de temps.
0: Vous savez que cette couillette, l'histoire de la couillette,
1: c'est
0: le bec verseur dans lequel on verse la dose de pastis. Ouais. Mais en fait, c'est Jacques Villeray qui m'avait appris. Et parce que à l'origine, le film était écrit pour Jacques Villeray. Et c'est Claude Brasseur qui l'a fait, parce que Jacques Villeray est décédé entre temps. Ouais. Et voilà, donc la couillette est restée, Jacques Villeray est parti.
1: Il y a quelqu'un qui compte dans votre vie, c'est un oncle qui travaille à la SNCF. Il n'avait pas d'enfant, c'était un peu vous finalement. Et alors lui, avec sa Peugeot 403 à la Colombo, parce qu'il avait vraiment une 403, il va vous emmener partout en France.
0: Là, une Peugeot 403 bleue. Avec des sièges en sky qui sentaient fort quand il faisait un peu chaud. Ouais. Et il nous emmenait un peu partout en France. Il nous a fait découvrir
1: Compiègne,
0: Pierrefonds, les châteaux de la Loire. Il nous a fait découvrir aussi tous les châteaux. Quand il venait nous rejoindre en Dordogne, tous les châteaux qui existent, et Dieu sait s'ils sont nombreux en Dordogne. Le château de Bénac, le château de Roufignac, enfin, le château de... Et les gorges aussi, les gouffres, et notamment les Eysiques, où il y a eu le premier homme préhistorique, il y a encore des traces. Et donc on a visité beaucoup de choses, avec beaucoup de monuments, avec cet oncle Paul, qui était un espèce de tonton Cristobal, qui arrivait avec sa voiture, trois coups de klaxon, on sortait. C'était merveilleux. Et il nous a ensuite fait visiter aussi toute la région où il vivait, la région du Puy de Sancy, Mont-d'Or.
1: On va aller en Auvergne. Vous pouvez pas, là vous parlez du Puy de Sancy. Boire un petit coup, c'est agréable. On parlait de la couillette il y a un instant, Fabien Antoniante, surtout avec l'entrepreneur du jour. On s'échappe un instant de votre vie pour aller en Auvergne, retrouver Catherine Quicandon. On sort un verre et une paille et on vous suit. Où est-ce que vous nous emmenez donc du coup aujourd'hui?
2: À Thiel, sur Acolin, dans l'Allier, à une vingtaine de kilomètres à l'est de Moulins. Ça pétille. Ça pétille de bonheur pour Jérôme Boireau et sa compagne qui fabrique les limonades Bulle Gourmande.
3: On a investi en masse dans du matériel français, dernier cri, qui nous permet aujourd'hui de travailler à deux, simplement, et de pouvoir avoir une forte cadence. C'était primordial. Et aujourd'hui, je travaille tout seul et elle est quand même derrière moi pour donner un coup de main. Mais tout est automatisé. Il n'y a pas grand-chose à faire, mis à part... créer la recette, préparer la recette et tout ce qui est les phases de nettoyage et de réglage.
2: Et si pour la production, il se débrouille seul, enfin presque, Jérôme travaille avec quelqu'un pour les saveurs.
3: Aujourd'hui, nous, on travaille avec des arômes qui sont 100% naturels. On a un aromaticien qui nous fabrique les arômes à la demande. On a une dizaine de jours d'attente à chaque fois. Et on travaille vraiment avec l'essence même des fruits, des plantes, des fleurs.
2: Et cela donne des recettes intéressantes. Il y a par exemple violette, pêche basilic, framboise hibiscus, poire miel ou encore rose litchi. Pour la couleur, Jérôme a fait appel à un chef pâtissier qui a imaginé des colorants particulièrement flashy, encore un peu et ça brille dans le noir. Les limonades de Jérôme se vendent sur place, à l'usine ou dans les grandes surfaces du coin et elles se vendent bien, même très bien et ce, dès le début de l'aventure.
3: On finit l'année 2024 en ayant fait 7000 bouteilles, tranquille. 2025, on a fait 42 000 bouteilles et on est passé à 10 références. Et là, cette année, on est déjà à 45 000 bouteilles, on en a fait 10.

0: 19 000 sur le mois de juin-juillet.
1: Et oui, cela fait seulement 2 ans que Jérôme est dans la limonade. Avant, son domaine, c'était la bière. Le passage de l'un à l'autre s'est fait par hasard. Un comité des fêtes lui demande de la limonade pour un événement, et voilà. Et comme ça marche bien, il a d'autres projets. L'année prochaine, il sort des thés glacés et un tonic. On ne l'arrête plus, le Jérôme. Plus d'infos sur les pages Facebook et Instagram Bulle Gourmande. Merci à Noémie Guillotin d'ici Pays d'Auvergne pour cette idée qui pétille. Ici, ça entreprend dans l'Allier avec Bulle Gourmande, une limonade qu'on redemande.
2: J'ai compris, Fabien Antoniente, pourquoi vous avez choisi l'Auvergne pour votre prochain film. Vous êtes en repérage en ce moment. Vous connaissez l'Allier, d'ailleurs, près de Moulins.
3: Oui. Je suis allé il y a pas longtemps pour des dédicaces à Vichy.
2: Ouais, d'accord.
3: Et donc, voilà.
2: Je suis tellement content. Si on le fait pas exprès, ma direction m'a dit tu parles pas trop de ta région à toi. Hein. Je suis né à Vichy.
3: Ah oui ?
2: Oui, je suis là-bas. Donc, bon, on reparlera de l'Auvergne dans un instant.
3: Ah oui.
2: Alors, on va parler de l'Auvergne et de tous les lieux qui ont marqué la vie de Fabien Antoniente. On était dans les vallons de Pont-d'Arc en Ardèche, hein, il y a quelques minutes. L'époque, voilà, aussi des premiers émois, des slows catastrophiques. Mais l'humour qui a toujours permis à Fabien de s'en sortir. Comment la carrière au cinéma a débuté ? La rencontre avec Audiard lorsque vous aviez 12 ans. Et puis après, quelques années plus tard, il y a ce premier long métrage à la vitesse d'un cheval au galop. Tout va commencer, la suite on la connaît. Quoique, restez avec nous jusqu'à 21h, on va en parler.

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14: On lui doit Camping 1, 2 et 3, Jet Set 3-0, 4-0, Disco, ses débuts derrière la caméra dans les années 90. Eh bien, amène Fabien Antoniente, notre invité, à écrire ses premières comédies, Grève Partie en 1997, Jet Set c'est deux ans plus tard. En 1999, Satire avec, je le rappelle, Samuel Le Pihan, Lambert Wilson. José Garcia, il abordera aussi notre invité de façon satirique, ce football qu'il aime tant pour en parler. J'ai le plaisir d'être avec Fabien Antoniente jusqu'à 21h. Alors d'ailleurs, avant tout ça, Fabien, il y a le lycée Fresnel à Paris, et vous avez un diplôme, vous allez travailler au commissariat de l'énergie atomique.
15: Ouais,
14: des études d'optique en fait.
15: C'était.
14: Ah, vous avez adoré.
15: Une espèce de bug.
14: Ouais, mais c'est. Hey, l'optique, c'est l'objectif, hein, c'est la caméra.
15: Et donc, j'avais obtenu un BTS instrument de précision, donc il y avait un rapport avec, vaguement avec ce que je voulais faire plus tard, mais. D'abord, j'ai fait ces études pour faire plaisir à mes parents, parce que mon père trouvait que le cinéma, c'était pas sérieux, c'était pas une,
14: c'était pas une... Vous vouliez déjà faire du cinéma, pour rester clair dans la tête.
15: Un peu dans ma tête, mais mon père disait non, c'est un métier, beaucoup d'appelés, peu d'élus, disait-il.
14: Ouh, je la connais cette formule.
15: Cette phrase, terrible.
14: Mais la radio, c'était pareil pour moi.
15: Et donc, j'ai été au bout. Et au bout du bout, c'est, après le diplôme, j'ai eu un emploi au commissariat à l'énergie atomique, sur la séparation isotopique de l'uranium 235 et 238 par procédé laser.
14: Ça vaut cher au Scrabble, ça.
15: Et ça a duré 15 jours.
14: J'ai rien compris. Ça a duré 15 jours parce que j'avais préféré faire des canulars téléphoniques.
15: Bah voilà.
14: J'invente rien.
15: Ah,
14: vous faisiez des canulars téléphoniques. Vous aviez envie de vous marrer. Alors j'ai évoqué les débuts, premier long métrage.
15: J'appelais un certain Monsieur Lapin régulièrement. Allô, Monsieur Lapin. Pampan. Les mecs étaient contents.
14: C'est lamentable. C'est lamentable. Moi, j'essaye d'être sérieux depuis 20h. Je retrace votre carrière. Vous me faites le pompon du lapin, Fabien. C'est pas possible. Bon, l'année suivante, après 92, vous allez mettre en scène Tom et tout seul avec Florent Pagny et Jean Rochefort. C'est aussi comme ça que tout démarre. Voilà, suite à cette belle rencontre avec Audiard. On l'a dit tout à l'heure, comme vous aviez 12 ans. Alors, forcément, quand on est réalisateur et qu'on tourne, on est amené à tourner peut-être dans Paris, même si je sais que ça coûte très cher de tourner dans Paris. On tourne de moins en moins dans Paris. Mais vous avez toujours aimé aller tourner en dehors de Paris parce que cet ailleurs ressemble peut-être plus aussi au cinéaste que vous êtes, mais vous préférez tourner en dehors de Paris.
15: Bah oui, parce que d'abord, quand vous tournez en dehors de Paris, vous êtes en bulle, en famille, vous restez avec les comédiens dans un hôtel.
14: C'est la colo, quoi.
15: C'est un peu la colo. Ouais. Voilà. Et vous rentrez pas, vous n'avez pas les factures, vous n'avez pas tous les détails qui vous ramènent au quotidien. Donc vous êtes déjà dans une bulle. Et cette bulle est propice à la création du film. Donc moi j'ai adoré, par exemple, quand on a tourné Les Enfants des Justes en Dordogne, avec Gérard Lanvin et Mathilde Le Seigner, on se retrouvait dans un hôtel le soir, c'était une histoire qui se passait pendant l'occupation, mais on était heureux de se retrouver et de manger ensemble, parce que plus les années passent, plus on est content de se retrouver.
14: Bien sûr.
15: Et on mesure le prix qu'est l'amitié. avec Mathilde Seigné, avec Gérard Lanvin, avec Franck Dubosc. On le mesure plus quand on est c'est propice aux confidences, c'est propice à c'est comme les vacances un peu.
14: L'âge est donc voilà, plus on avance dans l'âge aussi, plus voilà, on a aussi envie de retrouver tout ce qu'on a pu vivre avec ces gens-là également, ouais, parce que vous avez des souvenirs avec chaque personne que vous évoquez qui sont énormes.
15: Il faut savoir qu'on ne se croise pas tant que ça quand on vit à Paris.
14: Ouais. Alors vous avez tourné quand même à Paris, je pense à Jet Set, hein, j'ai regardé, il y a la Place Vendôme, il y a le pont Alexandre III, il y a la Concorde, il y a Aubervilliers, il y a Saint-Tropez aussi, hein, dans Jet Set. 3-0, génial. Stade de France, Parc des Princes.
15: 3-0, on peut pas, vu qu'on avait comme partenaire le Paris Saint-Germain, on pouvait pas tourner vraiment ailleurs que Paris Saint-Germain.
14: Donc là, c'est privilégié pour vous.
15: Et puis moi qui adorais, qui aime le cinéma, mais qui aime aussi le football par-dessus tout, mes deux passions étaient réunies sur ce film 3-0. J'ai adoré tourner sur la pelouse du Parc des Princes, sur la pelouse du Stade de France, de voir les coulisses, de tourner dans les coulisses de ces stades mythiques.
14: Ah mais c'est un accès que beaucoup vous envient, on est bien d'accord. L'aventure de votre vie, je ne sais pas si c'est l'aventure de votre vie, mais c'est peut-être qui restera et dont on vous parle, à mon avis, tous les jours, c'est celle-ci.
10: Alors, on n'attend pas Patrick ?
14: Et alors, on n'attend pas Fabien, qui est aussi le titre de votre livre. Vous parlez de vous, on en dira un mot tout à l'heure. Plus de 5 millions d'entrées pour le premier numéro, il y en aura 3. Vous vous souvenez du lieu où vous avez commencé, des idées là, sur un bout de papier avec Franck, quand vous avez eu cette idée là, un peu folle de faire camping?
15: Je me souviens c'était dans une discothèque à Deauville.
14: Mais vous voyez, je vous ai lancé
15: chez Régine et Franck, je venais de faire Jet Set, il me dit j'aimerais bien faire un film avec toi comme Jet Set un peu, mais dans l'univers du camping. Et il se trouve que moi j'avais déjà pensé un peu un film, mais pas comme lui le voyait. Lui il a pratiqué 25
14: beaucoup
15: ans
14: de camping, ouais.
15: 25 ans de camping, donc il était très précis, cet animal sur le sujet. Et donc on a uni nos compétences et on s'est retrouvé à Paris pour écrire.
14: Et quand vous le voyez aux essais, je sais pas, il paraît qu'il prend un peu ses vêtements par hasard, là, le petit slip bleu et puis le débardeur rose, un peu par hasard, hein, qu'il prend ces vêtements là. Vous imaginez, là, quand vous le voyez la première fois comme ça
15: Ça va même plus loin. Il prend le débardeur rose, il a le slip bleu, il met le débardeur rose sur le slip bleu, il a déjà les claquettes, et surtout, je lui dis, mets les clés de la bagnole dans les mains comme ça. Et le déplacement qu'il fait, à ce moment-là, Il est Patrick Chirac.
14: Exactement. Alors ça vous conduit dans une région, Arcachon, la Teste de Buch, le Moulot. Bon, c'est la Gironde, c'est aussi triste par rapport à l'actualité, hein, qu'on a vécu cet été, parce que je crois que ce camping, le décor du camping, ça n'existe plus, tout ça, là, aujourd'hui.
15: Si.
14: Il y a encore une partie...
15: Oui, parce que les gens pensent qu'on a tourné dans le même camping. Or, on a tourné sur 3 campings, et on a tourné sur la façade du camping des Flots Bleus, qui existe toujours, hein, que les gens viennent visiter.
14: Ah bah, ils prennent tous ces photos.
15: Ils prennent des photos, etc. La partie plus profonde du camping, on l'a tourné ailleurs, et la partie vue sur le bassin, on l'a tourné au Petit Nice, sur un domaine des eaux et forêts, parce qu'il n'y a pas de vue d'un camping sur le bassin. Il y a toujours vue sur la dune, mais il n'y a pas vue sur le bassin. Donc, on a fabriqué un faux camping, avec une fausse allée, avec et c'est pour ça que Claude Brasseur, à un moment donné, court à côté de son vélo, parce qu'il peut pas l'emprunter, on pouvait pas rouler sur cette allée. Donc c'est ce qui était un inconvénient, on a fait un gag.
14: Et puis on pourrait parler non pas du Shogun, mais du Balapapa.
15: Oui.
14: Ça c'est au Pila, c'est une vraie boîte.
15: Oula.
14: Oui, non mais attendez, on va en parler dans un instant. Le Oula me donne envie. Il y a des souvenirs du côté du Pila. On va tout vous dire avec Fabien Antoniente.
15: Oula là.
14: Voilà. On va parler d'autre chose. Ici, ça marche. Qu'en pensez-vous? Votre kilo de tomates, je ne sais pas combien vous le payez en ce moment. 5, 6 ou 7 euros. Dans les Pyrénées, oui, cher. Dans les Pyrénées orientales, ce même kilo de tomates, qui plus est en circuit court, 100% local, nous coûte beaucoup moins cher. Alors comment c'est possible? Élément de réponse dans ce reportage avec Robin Bernot et David Rochier. On est au sud de Perpignan.
11: Ici, votre kilo de tomates vous coûtera moins de 2 euros.
16: Ah bah c'est imbattable, c'est clair, c'est imbattable.
11: Nous sommes à Elne, à une quinzaine de minutes en voiture de Perpignan. Bienvenue chez Christelle Lopez, agricultrice installée sur l'exploitation familiale il y a quelques années. Sa famille a fait le choix de se lancer dans le maraîchage. Et ici, le principe... principe est simple. Ce sont les clients eux-mêmes qui récoltent directement les fruits et légumes qu'ils souhaitent acheter.
17: Les gens sont respectueux. Il y a un vrai échange sur la culture et pas seulement sur la cueillette.
11: Mais au-delà de ce circuit ultra court, ce qui nous intéresse vraiment aujourd'hui, c'est le prix. Imaginez un kilo de tomates paysannes à moins de 2 euros. Difficile de faire moins cher.
17: Ben oui, parce qu'en fait, il n'y a pas de dépenses salariales et on sait que dans une entreprise, ce qui coûte le plus cher, c'est le salarié. Et comment faire pour nous aussi vivre mieux et pour la clientèle vivre mieux? Ben c'est ça, c'est de la pédagogie, d'expliquer comment on cultive et qu'il faut faire attention à plein de choses. Et une fois que les gens ont compris ça et qu'eux aussi gagnent de l'argent, sur leur panier, c'est parti.
11: Alors ici, près de Perpignan, ça marche, mais vous, qu'en pensez-vous? On va en discuter avec Floriane, plutôt séduite par l'idée.
18: Je trouve que c'est une bonne initiative, ça marche plutôt bien. Personnellement, je le pratique, pas avec des tomates, mais avec d'autres produits comme les fraises. Qu'est-ce qu'on fait? On fait les fraises, on fait les courgettes. Qu'est-ce que je suis allée chercher? Les champignons.
11: Des cueillettes où l'on vient récolter soi-même ses fruits et légumes. Aujourd'hui, il en existe un petit peu partout en France. Floriane, elle, a franchi le pas il y a déjà quelques années.
18: C'est la qualité des produits, déjà. Mon intérêt pour l'écologie, même si je ne suis pas une écolo dans l'âme, mais je trouve qu'il serait peut-être temps quand même de réfléchir à certaines choses et d'arrêter les conneries pour être poli. Il y a beaucoup de métiers, beaucoup de gens qui sont en souffrance, mais les agriculteurs, justement, et les producteurs sont pas les derniers, malheureusement.
11: Et Christelle, que je vous présente aujourd'hui, ne s'arrête pas là, puisqu'elle organise également, toujours près de Perpignan, des vides cueillettes, des rendez-vous très attendus, annoncés sur les réseaux sociaux, et pour cause, ce jour-là, le prix est particulièrement attractif, seulement 1 euro le kilo.
14: Merci beaucoup Robin Bernot, Perpignan, Fabien Ottoniente, c'est un endroit que vous connaissez, Perpignan ?
15: À Perpignan, oui, j'y suis passé parce que Mathilde Seigné avait une maison là-bas.
14: Vous parlez beaucoup d'elle. Hein.
15: Ouais, vous savez, c'est un peu comme ma sœur. On vit dans le même quartier à Paris. Mmh. Et on s'appelle tous les jours.
14: C'est vrai?
15: Tous les jours, quand je dis tous les jours, c'est plusieurs fois par jour.
14: On va peut-être l'appeler, là, avant 21h.
15: Bah oui, Minette. Elle s'appelle Minette, et moi, je m'appelle Minou. Voilà. Dites la part de Minou, elle va comprendre.
14: Je fais un lien avec le bouffeur de Minou. C'est moi, je vais parler, c'est le bouffeur de Minou, c'est Antoine Duléry, donc en pardonnez-moi. Ah, oui. Ça n'a aucun lien, on est d'accord.
15: Aucun lien.
14: Bien sûr. Fabien Ottoniente, votre invité sur ICI. On va continuer de se balader. On parlera du Pila, parce qu'il y a des dossiers du côté du Pila dans la vie et dans les tournages de Fabien Ottoniente. Mais on parlera aussi de l'avenir, des prochains films, de son livre et d'autres lieux, peut-être de sa vie plus personnelle. C'est à suivre sur ICI.

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2: La France est son plus beau terrain de jeu et à travers une bonne histoire et des personnages, il la filme, il la sublime de disco en passant par Jet Set, All Inclusive, Camping, 3-0, 4-0 ou encore Turf. Fabien Otoniente est avec vous depuis 20h et ça continue jusqu'à 21h. Bon alors au Pila, puisqu'on en parle. C'était la belle vie au Pila. Ça c'est à côté des tournages de Camping. Encore un petit clin d'œil à Camping, ça d'ailleurs, parce que ça fait partie des bandes originales très importantes dans vos films. Vous avez fait la fête avec Claude Brasseur. Hein.
3: Ah oui, bah, c'était quelqu'un qu'il fallait être dans sa roue, parce que c'était pas évident. Hein. On avait un endroit où on aimait se retrouver avec Minette, avec Mathilde Seignet, avec Franck, avec Antoine Duléry et Claude Brasseur, et parfois Gérard Lanvin. Et on passait de nos disques, on passait de la musique française. C'était l'homme qui tenait les lieux, s'appelait le Gitan.
2: Le Balapapa.
3: Ouais. Et il passait des titres, mais ça allait de Johnny à Dalida.
2: Et vous chantiez toute la nuit.
3: Et on chantait comme ça. Et un jour, cut, il est 3-4 heures du matin, et j'hallucine parce que je vois, sur une chanson de Michel Thor, l'entraîneur d'équipe de France, Bernard Laporte, qui dansait avec Claude Brasseur, et Gérard Lanvin avec des boas autour du cou.
2: Mais vous aviez mangé quoi avant? Tout ça était bien réel. Bon, on imagine la chance, enfin c'est une chance incroyable, voilà, on entend bien et on ne va pas rentrer dans l'état, mais on imagine à quel point ces souvenirs sont mémorables.
3: Très content de tourner Camping, c'est un film de gamin, c'est un film de jeunesse.
2: Ouais.
3: Vous parlez comme ça, Claude Brasseur.
2: Vous limitez bien. Je ne vous pose pas la question que tout le monde vous pose, il n'y aura pas de 4. On ne sait pas, mais c'est vrai que le fait que Mylène soit plus là, Mylène de Mongeau, voilà. Le fait que les pics, voilà. Hein, Claude Brasseur.
3: Ouais, parce que c'était c'était un peu les fondations du camping.
2: Ben ouais,
3: et le David Croquette du camping.
2: Les Gatineaux ont des divorcés.
3: Les Gatineaux
2: peuvent se remettre ensemble.
3: Là, on ne sait jamais. Mais
2: Fabien, je suis sûr que vous l'avez le cédar dans la tête. Je suis sûr qu'il l'a le cédar dans la tête.
3: Les Gatineaux peuvent se remettre ensemble parce qu'ils n'étaient pas vraiment séparés. C'est un incident de la vie. Voilà. Mais non, on ne sait jamais. Voilà. On ne sait jamais.
2: Allez, autre ambiance. On va quitter le bassin d'Arcachon. On va au Havre.
3: Ouais, on va au Havre. On met des pattes d'eff.
2: Allez, c'est disco ça. Hein.
3: La coupe mulet.
2: C'est sympa le Havre.
3: C'est très sympa. C'est très sympa. En fait, j'étais en repérage un jour en Normandie. Et j'ai un copain, Manu Bose, qui était mon repéreur favori. Manu, l'homme qui mue. Et qui m'avait emmené du côté du Havre. Et il me disait, regarde, c'est des perspectives à l'américaine, c'est vrai, parce que c'est une ville entièrement rebâtie par l'architecte Perret. Et donc, on a des rues un peu comme aux États-Unis. Et donc, on a imaginé que cette ville pouvait être le théâtre de ce nouveau film qu'on était en train d'écrire, qui s'appelait Disco.
2: Mais alors, comment on fait, Fabien Otoniente, pour filmer une région ? Pour la sublimer.
3: D'abord, c'est une région qui est magnifique.
2: Que ce soit le Havre ou une autre.
3: Le Havre, on parvient à aller jusqu'à cette ville parce qu'on ne la voit pas forcément dans les brumes de Deauville. On parvient à aller au Havre en passant le pont de Tancarville, qui est très très très cinématographique. Mmh. Et puis le Havre, j'ai adoré tourner dans cette ville. Il se passait quelque chose. C'est une ville portuaire. Et dans ma tête, il y avait un côté comme les parapluies de Cherbourg. Il y avait la romance avec le personnage de Didier Travolta qui était interprété par Franck Dubosc. Et c'était plus Patrick Chirac, mais c'était Didier Travolta et France Navarre qui était Emmanuel Béart. Mmh. Donc il y avait aussi une petite romance et il y avait ce côté de ville portuaire que j'aime beaucoup.
2: Il y aura Turf, je l'ai évoqué, l'univers des courses hippiques aussi qui vous tenait à cœur. C'était avec Alain Chabat, avec Edouard Baird. Vous avez filmé où, ça?
3: On a filmé un peu partout, en Normandie beaucoup,
2: en Normandie.
3: Pas mal aussi.
2: C'est un beau décor la Normandie, j'ai l'impression.
3: Ouais, c'est un beau décor, et puis de façon, je vais vous dire un truc, dès qu'on quitte Paris, je suis assez content.
2: Oui, c'est ce que vous disiez tout à l'heure. Alors toutes ces anecdotes, d'ailleurs, on les retrouve dans votre livre, je le rappelle, on n'attend pas Fabien. 20 millions d'entrées, c'est le cumul quand même de l'ensemble de vos films. Il y a eu des périodes de doute.
3: Oui, bien sûr. Parce que le succès est venu après deux films, que j'avais pas forcément réussi. En fait, à l'époque où j'ai commencé, il n'y avait pas les multiplex. Et puis un jour, donc moi, c'était un peu l'auberge d'Espagne. Je mettais des histoires d'amour, des un peu de comédie, un peu de mélodrame, et je mettais tout ça dans un sac. Et puis, y a un jour un distributeur qui me dit, regarde l'extérieur d'un multiplex qui venait de se construire. Il me dit, tu veux être dans quelle catégorie? Parce que là, il y a un peu de tout dans tes films. Ben, il me dit, regarde, t'as de policier, dramatique, comédie, épouvante. Donc, j'ai dit, mais comédie. Il m'a dit, ben, fais-en une. Et j'en ai fait une, c'était Jet Set. Et là, je suis parti. On est parti vite. Et après, ben, c'est un peu comme les entraîneurs de foot. Hein. On a de voir le résultat à chaque fois. On vous attend au tournant, comme on dit. Et puis, sauf que, voilà. Et puis, un jour, le succès n'a pas été au rendez-vous. C'était avant camping, d'ailleurs. Et une grosse remise en question. Parce que, en fait, les échecs, il faut toujours savoir qu'ils peuvent nourrir les prochains succès. Donc quand la vie on tombe, ben on se relève et puis on réfléchit pourquoi on est tombé et puis on essaie de faire avec. Vous savez, on dit souvent que l'aventure de se faire ce métier est dangereuse, mais l'immobilisme est pour moi immortel. Mmh. Donc je préfère encore l'aventure dangereuse.
2: Ouais, l'aventure c'est l'aventure. Hein.
3: Eh oui, comme disait Claude Lelouch.
2: Non, mais c'est vrai que voilà, votre philosophie, c'est continuer à croire en son projet, même lorsque tout est mal parti, quoi, en fait. J'ai un beau scénar là.
3: Dans le livre, il y a une phrase qui résume un petit peu tout ce que je veux dire. Ouais. C'est quand il n'y a plus d'espoir, toujours penser au homard dans le vivier du Titanic.
2: Pauvre homard. Moi, j'allais vous proposer un beau scénario là.
3: On est quand même.
2: Bah, l'histoire d'un gamin de cité quand même de Villiers-sur-Marne qui tombe amoureux du cinéma parce qu'il voit un tournage dans la rue. Tout ça à cause d'une chaussette que vous avez évoquée pour réaliser quelques années plus tard des films qui seront vus par des millions de gens. C'est le début d'un film. Hein.
3: C'est vrai, on l'a dit. Ouais. On l'a dit.
2: C'est vrai.
3: Les gens qui ont lu ce livre qui me disent, oui, on aimerait bien le voir adapté au cinéma.
2: Qu'est-ce qu'il en penserait Coluche, qui est quelqu'un que vous avez connu et qui a compté pour vous?
3: Ah oui, parce que j'ai grandi avec la radio et donc j'écoutais beaucoup les comiques et notamment Coluche qui avait une émission qui s'appelait On n'est pas là pour se faire engueuler. Et donc il y avait dans cette émission, je me rappelle, une énigme qui s'appelait le Mille Boutroux parce que Coluche était né rue Émile Boutroux à Montrouge et donc on gagnait quand on répondait à cette énigme des conneries, 150 soutiens-gorge, 200 slips, c'était des choses qui servaient pas à grand chose, enfin bah, qui servaient mais pas dans cette quantité là. Et donc un jour j'ai décidé d'aller voir cette émission sur place. Et il y avait évidemment la Coluche, le en live.
2: Rue François 1er.
3: Rue François 1er. Et il y avait une énigme qui disait ça se porte plus ou moins sur l'épaule. Alors j'ai réfléchi, plus ou moins l'épaule. Et j'ai dit des piles. Et c'était ça. j'ai gagné 2500 piles que j'ai données à tout le lycée. Ouais.
2: C'est drôle ça. Bon, l'homme derrière le réalisateur, vous vivez dans le Pays Basque aujourd'hui, Fabien Otoniente.
3: Oui.
2: Pourquoi vous avez choisi le Pays Basque?
3: Bah, c'est le Pays Basque qui m'a choisi.
2: Oui, c'est une bonne réponse, c'est vrai.
3: C'est le Pays Basque parce que j'étais sur une étape du tour pour vous dire
2: le Tour de France
3: que j'aime, que j'adore. Et il passait du côté. Il était dans les Pyrénées, donc on était à Pau. Et ma femme, qui est toujours ma femme, me dit, viens au
2: Pays Basque.
3: Qui est la troisième. Oui, qui est la troisième.
2: Oh, je vous taquine, Fabien.
3: Qui est toujours là. Et elle a bien du mérite. Mais et donc elle me dit viens au Pays Basque. J'ai fait bon. J'ai fait une heure de voiture et puis j'étais normalement venu pour une journée ou deux.
2: Ouais.
3: Et j'y suis resté 15 jours. Et puis après j'ai cherché à une petite habitation pour vivre là-bas.
2: Vous êtes où? Sans vous donner le nom de la ville.
3: C'est une région qui correspond à mon énergie.
2: D'accord.
3: C'est-à-dire qu'elle est tonique. Il y a l'océan, il y a les montagnes. On y mange bien. Les gens sont, quand on les connaît mieux, ils sont très joyeux. Donc voilà, ça m'a.
2: Et vous êtes où?
3: Je suis tombé amoureux. Je suis du côté de Bidart.
2: Ok. Non, mais je ne vous demande pas le code
3: du
2: non plus
3: de...
2: On va se dire un dernier mot.
3: 64, 210.
2: On se dit un dernier mot sur l'Auvergne, parce que c'est les projets, c'est la suite. Je sais que vous aimez l'Auvergne, les lacs, les randonnées, les volcans, les sommets. On aurait pu parler de la Corse aussi, que vous aimez. Mais l'Auvergne, c'est le lieu de votre prochain film, a priori.
3: Je prépare une série pour France Télévisions qui, dont le cadre sera l'Auvergne, sur les randos. Parce que maintenant, aujourd'hui, les randos, tout le monde s'y adonne. D'abord, ça va avec le pouvoir d'achat. On peut voyager, on bivouaque, on passe des moments merveilleux. Puis l'Auvergne, pour moi, est tellurique. Il y a les volcans d'Auvergne, il y a cette terre d'Auvergne que j'adore. Et j'ai découvert des gens formidables. Donc, vive l'Auvergne.
2: Alors, on n'attend pas Fabien, le livre qui est en librairie, le film bientôt, la série en tous les cas pour France 2. C'était le dernier plan de Fabien Antoniente ce soir.
3: Merci.
2: Date de fin. Merci pour cette belle histoire. On pourrait écrire d'autres chapitres, mais on a fait un joli survol des lieux qui ont compté pour vous. Je vous remercie sincèrement d'être venu. Allez Paris.
3: Plus que jamais.
2: Voilà.
3: La troisième étoile. Ouais,
2: Paris dans la vie, mais allez Paris, bien sûr. La troisième étoile. C'est un fan du PSG, on l'a pas parlé. Mais bon, on salue tous les fans du PSG. Et les autres. Salut, belle soirée. À demain, ciao.

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2: Salut à toutes, salut à tous et bienvenue dans Décibel. C'est parti pour une heure ensemble et en direct autour de notre passion commune, les frites. Non, mais on pourrait un soir. Non, ce soir c'est la musique. Mais un soir, on ne sait pas quand, on pourra faire une spéciale frite. La musique qui nous réunit ce soir, c'est celle d'un garçon nommé Zaoui. Vous l'aviez découvert avec son groupe Thérapie Taxi. Immense carton.

avec ce groupe Thérapie Taxi qu'on a découvert, Zaoui, Thérapie Taxi. Donc ouais, je disais, énorme carton, 400 000 albums vendus, des dates de concert à l'appel. Et puis une rupture en 2021 et des albums solo. Le premier, on l'avait écouté, Zaoui était venu nous en parler dans Décibel. Le deuxième qui vient de sortir, une pépite à gagner tout à l'heure au Blind Test. Vous pouvez d'ores et déjà nous appeler 0810 055 056. C'est Alexandra qui vous attend au standard. 0810 055 056. Ça, c'est pour jouer au Blind Test et gagner Karaté Cœur, le nouvel album de Zaoui. Il va nous raconter l'histoire, les histoires, vous allez voir, passionnantes, autour de ce nouveau disque. Zaoui arrive dans Décibel ce soir également, dans vos oreilles. Chris Christopherson, ça c'est de la très belle country américaine au bonheur des dames. Bah, c'est du rock en français, on va être bien. Et on démarre la soirée avec Shakira. Shakira qui est pile à la moitié de sa résidence exceptionnelle à Madrid. 12 concerts. Mais 12 concerts tellement énormes qu'il a fallu construire un stade spécialement pour accueillir Shakira. Alors d'ailleurs, il n'y a pas qu'une scène dans ce stade. Il y a aussi le village Shakira dans lequel il y a un musée avec ses tenues iconiques, une librairie avec ses bouquins préférés que vous pouvez acheter. Et puis des petites boutiques évidemment pour acheter des produits dérivés Shakira. Sur scène, que des tubes, des tenues incroyables et une Shaki très, très, très en forme. Pour celles et ceux qui voudraient tenter l'expérience, il reste donc 6 concerts pour aller applaudir Shakira à Madrid, les 2, 3, 4, 9, 10 et 11 octobre à Madrid. Et c'est avec cette chanson qu'elle termine les concerts tous les soirs. Waka, Waka, une chanson qu'on adore. C'est Shakira.

0: C'était l'hymne de la Coupe du Monde 2010. Pas la meilleure de l'équipe de France, mais un des meilleurs hymnes de l'histoire des Coupes du Monde. Shakira, bravo. Waka, waka.
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0: Le problème avec les victoires de la musique et toute autre cérémonie d'ailleurs de remise de prix, c'est que les artistes n'ont pas tellement leur mot à dire. Alors, ils se sont mis d'accord entre eux, les artistes, et ils ont lancé, il y a maintenant quelques années, le prix Joséphine. Qu'est-ce que c'est? Eh bien, c'est un prix qui récompense 10 albums remarquables de l'année précédente. Certains ont été remarqués, d'autres sont passés inaperçus. Et c'est un prix qui est décerné par des artistes. Alors, cette année, le jury est composé de personnalités fort sympathiques comme Pomme, qui est la présidente du jury, Flavien Berger, Adèle Castillon, la rappeuse Chilla, il y a Thibaut de Longeville aussi qui a réalisé les documentaires sur DJ Mehdi, ou encore André Manoukian, Youxeg, Vanessa Wagner. Et donc ces artistes se sont réunis et ils ont décidé de la liste de 10 albums remarquables. Dans la liste, Camille Yenbe, Chassol, Gilda, ou encore Lynn et Sarab. Le palmarès et toutes celles et tous ceux qui y ont participé se retrouveront sur la scène de l'Olympia ce mercredi 30 septembre pour un grand concert. Il reste encore des places pour les Parisiennes et les Parisiens que ça intéresse. Rendez-vous donc à l'Olympia ce mercredi. Nous, on va écouter, dans la sélection du prix Joséphine, l'excellent Opinard qui propose, non pas du pinard, mais un thé. Et vous allez voir que quand c'est Opinard qui propose, on a très très envie d'accepter Opinard. Son album s'appelle Split.

Il s'appelle Opinard, l'album Spleen Social Club, distingué donc dans ce palmarès du prix Joséphine 2026. Les artistes qui récompensent d'autres artistes, et ils se retrouveront tous à l'Olympia ce mercredi. Vous pouvez encore vous offrir une petite place. À suivre dans Décibels, le sieur Zaoui.

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1: Vous avez connu Zaoui, les amis, avec son groupe Thérapie Taxi, l'aventure qui a été extrêmement réussie, plus de 400 000 albums vendus, des singles, des chansons qu'on connaît par cœur. C'est arrêté en 2021 avec un EP bien nommé Rupture de merde.
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1: Ensuite, Zaoui a commencé à tailler sa route en solo, à base d'EP, d'un premier album aussi. Et le deuxième album de Zaoui, Karaté Cœur, vient de sortir. Forcément, on en parle dans Décibel. Salut Zaoui.
3: Salut à toi.
1: Comment ça va?
3: Écoute, ça va. Un petit rhume latent, le début d'automne. Mais sinon, je suis très heureux de cet album qui est sorti.
1: Voilà. À part ta maladie saisonnière, tout
3: va bien. Mais pas inquiétant. Il faut faire dodo et voilà quoi.
1: Bon, à tout moment, on t'apporte un thé. Tu sais qu'ici.
3: Oui, vous êtes très prévenant.
1: On chouchoute les artistes. Évidemment, en te présentant, j'ai évoqué Thérapie Taxi. Ceci dit, toi aussi, dans ton disque, il y a une petite allusion avec un peu, j'ai l'impression, de tendresse et de mélancolie. C'est la chanson Gentrice.
3: Tout à fait.
4: 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C'est pas sérieux ça, ton âge, non.
1: 5 ans plus tard, ça veut dire que c'est digéré, mais qu'il fallait digérer.
4: On dirait bien que tu vieillis mal.
3: Est-ce que c'est digéré? C'est une question que je me pose souvent, figure-toi.
1: C'était tellement énorme. Et puis ça a dû prendre une place dans ta vie.
3: Je crois que ça sera jamais totalement digéré, mais pas dans un sens mauvais.
1: Ouais.
3: C'est-à-dire que je suis complètement toujours aussi époustouflé de ce qui s'est passé. Et puis tu le digères, en fait, continuellement, avec tu grandis avec ce truc-là, ces souvenirs qui sont de plus en plus lointains. Je ne sais pas ce qu'on entend par digérer. Oui, c'est digéré, j'ai écrit un bouquin dessus. Il y a beaucoup de choses. L'ego est digéré. L'ego, il est digéré depuis pas mal de temps et ça me fait du bien. Et ça, je crois que ça a été le travail de mon premier album et de mon premier bouquin que j'ai écrit. Donc, il y a quelque chose qui a été digéré. Et du coup, j'en garde juste beaucoup de tendresse, je crois, pour moi-même, pour cette époque, et beaucoup de fierté aussi, je vais être honnête.
1: Bah, tu peux.
3: C'est quand même incroyable ce qu'on a vécu. Donc oui, en fait, si. Allez, c'est digéré.
1: Très bien. Alors, on passe à ce deuxième album solo, donc Karaté Cœur. Déjà, je dis solo, mais est-ce que tu as la sensation de l'avoir fait tout seul? Ou est-ce que, alors, n'étant plus dans un groupe, évidemment, on dit album solo, mais tu as quand même un entourage musical? Ouais.
3: Je crois qu'il y a vraiment peut-être quelques génies qui arrivent à faire des albums absolument seuls. Malheureusement, c'est pas mon cas. Mais non, en fait, quand tu fais un album, t'es toujours entouré. T'es entouré de réalisateurs. Ce qu'on appelle les réalisateurs dans la musique, c'est des gens où tu leur amènes tes maquettes et eux, ils les transforment. Donc il y a une part de composition, une part d'ingénierie musicale, une part de mix, enfin tout ça. Donc des gens qui aident à ce que tes chansons soient professionnelles,
1: oui,
3: sonnent bien.
1: Magnifique.
3: Voilà.
1: Ouais.
3: Et tu restes toujours à côté pour être toujours dans le processus. Puis après, t'as des gens. Moi, j'ai eu des gens qui m'ont un peu aider à écrire les paroles de temps en temps, des gens pour les top lines. Enfin, en fait, on a fait ça. Ce que j'ai beaucoup aimé dans cet album, c'est qu'on est parti en résidence 2 fois, notamment beaucoup avec mon équipe de live. Du coup, tout était connecté avec des gars que j'aime beaucoup. Et on a fait ça vraiment à l'ancienne, je dirais, pendant une semaine avec des instruments, des micros sur les instruments, tout un peu ouvert. Et c'était des super moments. Voilà.
1: C'est aussi un très bon moment que de découvrir Karaté Cœur. Au début, évidemment, on est un peu triste pour toi, puisqu'on se rend compte très vite que c'est un album de rupture.
3: Ouais, je pose le décor direct. Voilà. Ça, c'est, elle est deep, la première. Ouais.
1: Il s'est fait larguer salement. Voilà. Il s'y attendait pas trop.
3: Il s'y attendait pas du tout.
1: Eh, c'est ça, ça fait mal.
3: Il s'y attendait pas, sinon ça fait, bah ça ouais. fait un peu moins mal.
1: Est-ce que finalement, maintenant que l'album est sorti et tout, tu peux nous dire si l'amour est revenu ou pas?
3: Écoutez, tout est construit un peu dans le fantasme et en même temps le vécu.
1: Ah, donc c'est pas du 100% réel, l'album.
3: Il y a
1: c'est
3: des
1: inspiré
3: choses.
1: De...
3: Ouais, on va dire que j'ai tiré un fil, mais ouais. Tu peux pas écrire ça si quand même tu t'as pas été un peu mal à un moment donné.
1: Voilà.
3: Mais disons que ça m'a fait du bien d'écrire ça. Et notamment la chanson d'intro, je l'ai écrite dans un moment où pour la petite histoire, j'allais en studio pour faire Homme Facile, qui est une autre chanson de l'album, beaucoup plus joyeuse, beaucoup plus... Et je suis arrivé, j'ai dit, je peux pas faire ça. En revanche, j'ai écrit un texte là, super triste. Et puis le mec, qui a un ami, qui était très prévenant, qui m'a dit, ah non, mais t'inquiète pas, on fait pas là le rock et tout. Tiens, attends, je te fais un truc là, tout deep. Et puis j'ai commencé à écrire l'intro comme ça, qui c'est où je suis arrivé avec ce texte que j'avais absolument besoin de dire. Et il a été très prévenant, voilà.
1: Il faudra découvrir Karaté Cœur. Là, nous, on va s'écouter ton duo avec Stéphane.
3: Allez.
1: Qui s'appelle Love Noir. Donc, à vous de faire le tri. Qu'est-ce qui est 100% authentique? Qu'est-ce qui est de l'autofiction? De toute façon, c'est l'album de Zaoui. C'est son histoire à lui. Et il la partage avec la chanteuse

0: Love Noir Zaoui a invité Stéphane sur son album Karaté Cœur. Alors le Crash 404, on y va? Allez, on y va.
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0: Crash 404, la chanson on comprend bien. Donc,
2: ça c'est le début de l'album, voilà. On est dans la phase vraiment dure.
0: Et à la fois, quand donc tu te fais larguer, donc c'est l'homme que tu es, évidemment pas l'artiste que tu es qui se fait larguer. Là c'est un moment où on peut séparer l'homme de l'artiste, mais se dire justement, en fait t'as laissé ce truc-là rentrer dans ta musique, tu savais que ça allait être aussi... aussi productif, enfin que ça allait autant t'inspirer.
2: C'est marrant parce qu'en fait, c'est pas que je l'ai laissé rentrer, c'est que j'en avais absolument besoin. C'est-à-dire que c'est quand même ma réponse à tout depuis pas mal de temps, de faire de la musique. Et là, j'avais même presque du mal à le faire. Et en même temps, je le faisais dans un exercice larmoyant et pas terrible. Et puis je me disais, je vais quand même pas faire un album de rupture quand même. Je sais pas, j'ai 30 ans passés, je l'ai jamais fait, c'est pas pour rien. Enfin, ouais. C'est sympa. Et puis en fait, tout d'un coup, je me disais, pourquoi pas en fait. Ouais.
0: Tu t'es laissé la liberté.
2: Ouais, en fait, je me suis dit, bon, le premier album, d'une certaine manière, ça parlait d'une autre rupture, de la rupture avec ma vie d'avant, tout ça et tout. Et là, je me suis dit, ben au moins, c'est ça que je vis. Et tout d'un coup, c'est ça qui me vient. Puis en fait, voilà, je vais prendre le fil. En fait, j'écris, si tu veux tout savoir, j'ai écrit un journal.
0: D'accord.
2: Qui me faisait du bien tous les jours pour me maintenir la tête hors de l'eau. Et quand même, du coup, de ce journal, il y avait un espèce de fil narratif. Et j'avais quelques chansons. Et je me suis dit, ben en fait, il faudrait faire un album qui suit le point A au point B, et puis qui est un fil narratif, et puis voir ensuite ce que tu peux raconter dans ce que tu traverses dans une rupture, comment est-ce que tu peux raconter plusieurs choses, machin, et tout. Mais je me suis dit, allez, let's go. Puis j'avais déjà le nom, je trouvais ça super,
0: Karaté Cœur. C'est beau.
2: C'est un nom qui claque. Ouais. Et je me suis dit, allez, let's go, fais-le. Au moins, tu le fais une fois dans ta vie, tu fais un vrai album de rupture. Et puis ça sera fait, quoi.
0: Tu parles d'une des questions que tu t'es posée. Qu'est-ce qu'on peut raconter? Qu'est-ce que je peux raconter? Est-ce que, à un moment, justement, oui, tu t'es posé une limite? Tu t'es posé la question de la pudeur, qui n'était pas forcément une question que tu t'étais posée dans ta carrière musicale, mais qui là était peut-être présente?
2: T'as raison, je me la suis pas beaucoup posée. En fait, j'ai écrit un petit bouquin en même temps avec l'album Karaté Cœur, parce que maintenant j'adore faire ça. Ouais. Et c'est plutôt dans cet exercice-là où je me suis dit, oulala, attention, parce qu'en plus, quand t'es artiste, t'as quand même un peu une vie publique, même
0: oui.
2: Si, voilà, sur les réseaux, tout ça et tout.
0: Ouais, mais ta boulangère, à un moment, elle va le lire. Et,
2: voilà,
0: et ta chanson,
2: amis,
0: elle va l'écouter.
2: Tout ça, donc, je pense que je me suis juste dit, tout n'a pas besoin d'être vrai, puis en fait, tout est un peu vrai quand même, parce que c'est que des agglomérats de choses que j'ai vécues, machin et tout. Mais, finalement, je suis quand même pas quelqu'un de très pudique, je crois, globalement. Donc, en fait, ça m'a jamais trop freiné et ça continue à pas trop me freiner.
0: Est-ce que l'art, la musique ici en l'occurrence, ça répare?
2: Bah, bien sûr. Évidemment. De toute façon, quand tu viens d'un groupe qui s'appelle Thérapie Taxi,
0: oui,
2: la réponse,
0: c'est
2: forcément oui. Hein.
0: C'est vrai qu'il y avait thérapie dès le départ. Ouais.
2: C'est la thérapie taxi, c'était l'idée de la thérapie à emporter, un peu rapide, justement.
0: Ouais.
2: Donc ça a toujours été présent. C'est comme ça que moi je l'ai toujours vécu, c'est comme ça que je le vis sur scène avec les gens, c'est ce qui me renvoie. Et tu vois, par exemple, ça fait un peu plus d'une semaine que j'ai sorti mon disque, et c'est vrai que je suis plutôt dans un... J'avais de l'appréhension et je suis plutôt...

0: un mood très heureux parce que les gens m'envoient des messages.
1: Mais parce que c'est universel ton expérience. On a tous vécu, alors pas ton histoire.
0: Bien sûr.
1: Mais une histoire comme ça.
0: Oui, mais du coup, ça fait toujours du bien d'avoir des messages de gens qui disent, bah ouais, mais moi, je me répare aussi là-dedans. Puis en fait, on connaît ce sentiment de dire, putain, je suis en train de vivre un truc très dur. Et il y a quelqu'un qui le chante, il y a quelqu'un qui l'écrit. Mais et puis tout d'un coup, ça met un peu de baume au cœur.
1: Et t'as l'impression que c'est écrit pour toi. Tu dis, putain, il raconte mon truc.
0: Voilà. Comment est-ce que plus tu vas dans les détails, plus tu te rends compte que ça devient universel.
1: Universel et beau. On vous recommande Karaté Cœur, le nouvel album de Zaoui. Nous allons continuer à en parler, les amis. Alors, mon conseil, eh bien, ne partez pas trop loin.

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2: Écoutez Camille Perrer avec T'as eu vent de nous deux.

0: chanson parle de la passion pour l'écriture, la musique, le partage. Et la jeune artiste de Romans-sur-Isère s'est inspirée du roman d'Alain Damasio, La Horde du Contrevent. Camille Perrer, t'as eu vent de nous deux. Un coup de cœur ici de Romardèche.
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2: Zaoui a sorti un album de rupture, mais attention, c'est pas un album triste.

0: manifester. Je t'écris un tube, c'est effectivement un tube ce pain au lait.
1: Tu vas voir, c'est encore plus drôle que ça.
0: Vas-y, raconte.
1: C'est-à-dire qu'il faut t'imaginer moi qui arrive avec mes maquettes un peu larmoyantes au label, tu vois, genre. Et donc eux, bon, on vient de re-signer un contrat sur un deuxième album. Ils ont été mis au parfum que je quand même venais de faire larguer comme une merde. C'est un peu la première réunion.
0: Ah, ok.
1: Et donc j'arrive, je leur dis bon, moi j'ai ça. Ah oui.
0: Ne me quitte pas.
1: C'est que des trucs un peu mal enregistrés, tu sais, avec la guitare. Et tu vois qu'ils sont un peu en mode, bon là il faut pas trop qu'on le brusque. Et puis oh oui non, mais ça c'est pour un album, c'est bien, mais ah, il nous manque peut-être un peu de joie quelque part, un peu. Tu vois ce qu'on veut dire. Et ils me disent voilà, il faudrait faire un truc un peu radio, un tube, hein, tu sais. Moi je suis grognon, je fais toujours la même chose pour la radio, moi je suis pas bien, j'ai envie d'écrire des chansons tristes, voilà, c'est mon mood, tu sais, dans ma position d'artiste.
0: Normal.
1: Et donc je les prends au mot, genre, ah oui, vous voulez un tube, bah, je vais faire un truc très bête, je vais dire, je t'écrirai un tube, voilà, si vous voulez, je vais mettre le truc. Et en fait, ce qui est marrant, c'est que j'ai pris vachement de plaisir à le faire en me disant, allez, remets-toi dans son truc. Quand j'ai écrit le truc, j'ai un logiciel où je mets l'autotune à fond. Et je me suis, tu sais, moi, normalement, les textes toujours un peu ciselés, un peu, ouais. Alors attends, qu'est-ce que tu racontes? Mais ça, tu peux pas le dire, c'est trop goofy, machin. Et là, je me suis dit, bon, tu t'en fous. Vas-y, dis les trucs comme ils viennent, soit dans ton attitude un peu, genre, de cette attitude que j'aime bien, de mec qui s'est fait larguer, mais qui dit, mais qu'est-ce que t'es conne de m'avoir largué, regarde, moi, je suis trop un beau gosse. Et puis, tu le dis de manière super marrante, oui, et un peu touchante. Et du coup, j'ai pris beaucoup de plaisir à écrire ce titre qui s'appelle Pain au lait. Déjà, le titre, voilà. Mon label me disait, mais pourquoi, t'es sûr? Je lui ai dit, oui, ça s'appellera Pain au lait. Et je suis assez content du résultat. Et figure-toi qu'effectivement, sur mon public, en tout cas, ça a vachement bien marché.
0: Oui, voilà. C'est un tube, mais parce qu'on a aussi besoin de ça quand on est dans une situation de,
1: voilà,
0: de
1: c'est
0: largage.
1: Ça.
0: Hein,
1: bah c'est oui, ça, on se redonne un peu de self-esteem.
0: Exactement, et on sort des sortilèges.

0: soit avec des invités comme Stéphane, soit là juste dans les cœurs. Ouais, c'est quand même ce kiff.
1: C'est partout, ouais.
0: Ouais, les voix féminines.
1: Non, bah, c'est la même un peu partout.
0: Ouais, mêlée à ta voix. En fait, quand tu penses aux chansons, t'entends la voix de fille, non?
1: Ouais, je suis un peu accro à ça. Après, là, je trouve que dans cet album de rupture, ça avait du sens de glisser un espèce de fantôme tout du long de l'album. Donc, ça me plaisait aussi qu'il y ait tout le temps un espèce de fantôme de l'ex qui était toujours un peu là, surtout. Ouais. Donc, déjà, musicalement, je trouvais ça intéressant et dans le sens, je trouvais ça cool aussi.
0: C'est l'heure du questionnaire des choix cornéliens, mon
1: Allez,
0: cher Zawi. C'est parti. Écrire le matin ou la nuit?
1: La nuit.
0: Histoire d'amour paisible ou histoire d'amour chaotique?
1: Chaotique.
0: C'est vrai, t'es toujours pas vacciné? T'es trop fort.
1: Non, parce que quand tu apprends à maîtriser le chaos, tu sais, c'est là où tu deviens vraiment heureux.
0: Ok, Zawi, tu préfères que je t'appelle Zaza ou Oui-Oui?
1: Les deux sont terribles. Non, si, elle est bien, parce que les deux sont Zaza quand même, mais c'est terrible.
0: Zaza, c'est dur.
1: C'est terrible. Mais Oui-Oui, je crois que ça serait encore pire.
0: J'avoue. C'est quoi le plus facile, arrêter la clope ou arrêter l'alcool?
1: Alors, ça fait 2 ans que je promets à tout le monde que je vais arrêter la clope, j'y arrive pas. Mais arrêter l'alcool serait un tel Everest que je dis arrêter la clope.
0: Ok. Ne pas voter ou annuler un concert pour pouvoir aller voter?
1: Ah, je suis très, très pour le vote, moi, mais quand même, tu vas pas annuler un concert pour un vote.
0: Oui, c'est vrai. Donc, procuration. Voilà.
1: Procuration à quelqu'un de confiance.
0: Exactement. Ah oui. Une heure de sport ou une heure de sieste?
1: Une heure. Ah, j'adore les deux.
0: Oh non, il faut choisir.
1: Oui, j'ai besoin d'une heure de sport quand même, mais j'adore la sieste.
0: Ok. Dans le taxi, en vrai, thérapie avec le chauffeur ou silence total?
1: Ça dépend du mood. Hein. Il y a des moments où t'as envie de silence et il y a des moments quand t'es un peu bu, justement, où t'as plus envie de thérapie.
0: Ok, question moustache. Tu préfères gagner un concours de sosie de Freddie Mercury ou de Georges Brassens?
1: Georges Brassens.
0: Ok, et on termine. Tu préfères voir ton petit pleurer ou pleurer devant ton fils?
1: Pleurer devant mon fils.
0: Ok, on écoute une chanson qui va sans doute vous faire un peu pleurer. Seul avec mon fils, Zawi, c'est sur son album Karaté Cœur.
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0: Mais qu'elle est belle, cette chanson, seule avec mon fils. C'est ça aussi peut-être la différence, c'est que c'est... Et voilà, non, mais quand on est père, les ruptures, ça ne veut pas dire la même chose.
1: C'est dur, c'est dur. Moi, je m'en suis rendu compte que ça a été très très dur d'assumer mon rôle de parent en étant en PLS total. Ça fait partie de... Et en même temps, ça fait partie de ce qui te permet de pas aller trop loin dans le
0: t'as pas le droit.
1: Non, tu peux pas.
0: T'as pas le droit de mourir, t'as pas le droit d'arrêter de fonctionner.
1: Oui, et puis t'as pas le droit d'aller faire un teuf pendant 48 heures, t'as pas le droit d'aller trop mal, quoi. Et en même temps, tu te dis, merde, moi j'aimerais bien là aller mal pendant 2 semaines, qu'on s'occupe de moi, et en fait, non, il faut être là. Et en même temps... Ça nous a, c'est le sujet, parce que pendant longtemps, on me disait, mais pourquoi tu fais pas de chansons sur ton fils, machin? Puis je dis, mais je sais pas, j'y arrive pas, j'ai pas le truc, tu vois. Genre, oui, ça me rend très heureux d'être père et j'ai plein de choses à dire, mais ça sort pas, quoi. Ouais. C'est pas facile de faire une chanson. Et c'est vrai que là, on a vécu, ce temps-là de manière un peu, suspendue. Et on a vécu des très, très beaux moments parce qu'en fait, c'est marrant ta dernière question qui est liée à ce titre, hein, mais oui, effectivement, je me suis permis de pleurer devant lui.
0: Ouais.
1: Je lui ai dit ce qui se passait, et je l'ai traité un peu comme un adulte, peut-être pour la première fois de sa vie, tu vois. Alors peut-être qu'il y a des gens qui vont être horrifiés par ce que je dis, mais en même temps, moi...
0: Il est petit, il a quel âge?
1: À l'époque, il avait 4 ans,
0: oui.
1: 4-5 ans.
0: Oui, donc il comprend. Oui.
1: Il comprend, bah, il comprend ce qui se passe à peu près, puis... Et puis en fait, ça rendait son père... Moi, j'étais tellement une espèce de guimauve qui était obligée de tout expulser, puis tout liquide, plus du tout solide, quoi, que ça le rendait, ça me rendait attendrissant, puis plus éveillé à plus de trucs. Et notamment, effectivement, dans ce moment-là, je mettais la musique à fond.
0: Et tu danses.
1: Et je dansais, dansait ensemble sur... Je me rappelle très bien, j'étais... Zao de Sagazan avait sorti sa reprise de Bowie, là.
0: Oui,
1: et
0: cette Modern Love.
1: M'a obsédé. Et alors, je mettais ça à fond. Et je dansais n'importe comment, sans me regarder. Et puis, en fait, lui, il se mettait sur le canapé à ma hauteur. Et on se mettait à danser comme des fous. Et c'était des super moments de décompensation un peu émotionnelle, tu vois. Mais sauf que tout d'un coup... Quand tu le regardes après coup, enfin c'est tellement tendre et puis c'est des vrais moments, tu vois, de vraie vie, de dire je suis pas dans le fait de contenir, ton père doit aller bien, il est tout le temps fort. Non, en fait ton père il vit aussi des choses et en fait c'est aussi comme ça que ça passe, quoi.
0: Et du coup ça débloque aussi ta la fameuse chanson sur ton fils.
1: Oui, parce qu'en fait tout d'un coup je me suis senti seul mais avec mon fils, parce qu'en fait c'est ça aussi d'être monoparental. Il y a eu beaucoup de moments seuls avec lui dans cet appart que j'adore, et puis on était seuls tous les deux. Donc oui, j'ai eu ce refrain qui est venu très, je l'ai écrit très facilement en fait. Mais oui, tout est venu facilement, j'avais besoin de le dire, et puis voilà.
0: L'album de Zaoui s'appelle Karaté Cœur. Oh.

0: Du coup, on commence l'interview en parlant de rupture et on termine avec beaucoup de lumière.
1: Et c'est la première fois que je fais ça.
0: Mais
1: j'étais
0: c'est
1: très
0: beau.
1: Heureux. Bah ouais. C'est
0: c'était
1: toujours
0: ton happy
1: terminé.
0: End.
1: Ouais, happy end. Et je me suis dit, c'est fou, de tous les albums de Thérapie Taxi, de tous les EP que j'ai sortis avec Zawi, il n'y a pas un putain d'happy end. À chaque fois, ça se termine dans les larmes et les sanglots. Sur Itzal, c'était Anti-Itzal, où c'était vraiment la chanson la plus dépressive du monde. Sur le deuxième album, Kadavexki, c'était une chanson qui s'appelait La Boucle, qui était un truc qui parlait du décès de ma mère. Ensuite, sur le bon premier EP, c'était Démon, où c'est.
0: Ah oui,
1: dans
0: c'est
1: la,
0: terrible,
1: dans la teuf. Et ouais. Sur l'album, c'était Pulsation, c'était un truc très triste et tout. Et en fait, cette chanson est née des moments dont je te parlais tout à l'heure. On était en résidence à Jamais, un peu à partir de 23h. En gros, on t'a fait de manière très raisonnable jusqu'à 22-23h. Et à 23h, on sortait les bières, on branchait les micros et ça Jamais dans tous les sens. Et quand ça me fait un truc comme ça, et eux, ils s'éclatent, mais ils me disent, ah, c'est pas du tout ton truc. Si, si, si j'aime
0: ça
1: bien.
0: Ça va hyper bien.
1: Et en fait, alors je saurais même pas te dire quel style c'est, mais c'est vrai que c'est pas du tout le genre de prod sur laquelle j'ai l'habitude de poser.
0: Ouais.
1: Et en fait,
0: c'est californien.
1: Je saurais pas.
0: Je sais pas.
1: Ouais, en fait, je sais pas trop, mais c'est vrai que c'est pas trop moi, ça, c'est sûr que de base. Et en fait, il y avait tout cet esprit de jam, et du coup, la chanson finit comme ça, où on s'est enregistré un peu à la Zub. Mais c'était super joyeux, parce que du coup, ils jouaient ce truc avec. Et moi, je leur disais, continuez. Et j'avais ce truc tout d'un coup un peu libéré aussi, un peu pour moi, lumineux, de. Ça va, la vie avance, on y va après, voilà. Et en fait, j'étais très content pour une fois d'être sur un happy end.
0: Alors, le happy end de cette émission, c'est ta tournée, évidemment, que j'annonce avec plaisir. Tu seras dès le mois de novembre en tournée à Sannois, Amiens, Le Havre, au mois de décembre à Rouen, Rion, Grenoble, en janvier à Marseille, Montpellier, Toulouse, Lyon, Strasbourg, Rennes, Bordeaux, et en février, le 4 février, à Paris, à l'Olympia.
1: Voilà.
0: Bonne tournée à toi.
1: Merci.
0: Et merci beaucoup d'être venu nous voir. Karaté Cœur, vous l'avez compris, c'est testé et approuvé par l'équipe de Décibel. Bonne route, monsieur Zawi.
1: Merci pour l'invitation. Bonne route à vous.

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1: Décibel, c'est jusqu'à 20h. Pardon, je fais des bruits avec mon micro. Vous entendez ou pas? C'est trop drôle. On dirait un vieux lit qui grince. Eh ben non, c'est un vieux micro. Allez, c'est l'heure de jouer au blind test. Ah, le micro est d'accord. On joue au blind test et à gagner, c'est l'album de Zaoui dont nous parlions avec lui à l'instant. Le très joli Karaté Cœur. Elisabeth est avec nous pour tenter de le gagner. Bonsoir Elisabeth.
2: Coucou Émilie, bonsoir, bonsoir, comment vas-tu?
1: Ça va bien et toi?
2: Ben écoute, une journée assez tranquille on va dire, oui. Un peu plus, pas fraîche, mais hier ce matin très chaud et très, hier très chaude.
1: Ah très bien.
2: En température, hein, ben je écoute, te parle. Hein.
1: Moi à Paris j'ai pris la flotte. Ça m'a...
2: Ah ben nous pas.
1: Ah ben on pleuvait ce matin à Paris.
2: Ah tu vois.
1: Ah là là, Elisabeth, un jour on fera une émission de météo, toi et moi, mais c'est pas ce soir. Là, on va jouer. Et on va jouer avec Kevin aussi. Salut Kevin.
3: Bonsoir, Nelly, comment vas-tu?
1: Ça va bien, merci Kevin. Est-ce que la journée a été bonne?
3: Ah bah oui, les courses ce matin, tranquillement. Puis je me suis baladé dans Nemours où j'habite, quoi, donc voilà.
1: Bon, mais c'est très bien, une petite balade pour se dégourdir les jambes. Et ensuite, à 19h48 précisément, nous jouons ensemble au blind test. Mais avant de jouer, évidemment, il faut gagner. Alors vous avez gagné chacun un exemplaire de Karaté Cœur, l'album de Zaoui. Et je suis bien contente de vous l'offrir parce qu'il est très beau ce disque. Voilà, c'est cadeau, Elisabeth.
2: Bah, merci, mais Karaté Cœur,
3: merci.
1: C'est joli,
3: hein,
1: ça. Oui,
2: c'est une belle introduction.
1: Je suis d'accord. Le thème du blind test ce soir, eh bien, ce sont les filles. Les filles dans les titres de chansons. Il va falloir retrouver le plus rapidement possible le nom des interprètes de ces chansons. Elisabeth et Kevin, n'oubliez pas de donner votre prénom avant de donner la réponse. Et puis ensuite, on vérifie ensemble et en musique. Est-ce que vous êtes prêts à jouer avec les filles en chansons?
3: Oui,
2: d'accord.
1: Allez, on y va. Alors, on y va. Première chanson, qui chante les filles? Dites-le moi.
2: Ah oui,
3: elle est
1: Oui.

0: avez eu la réponse en même temps. Je vous félicite, Elisabeth et Kevin, un point partout. Et on continue.
1: Elisabeth Transgal.
0: Bravo!
1: Laisse tomber les filles, un jour c'est toi qu'on laissera.
0: Mais dis donc, Elisabeth.
1: Laisse tomber les filles, ah oui.
0: Oh, trop forte! Bravo, bravo, je te félicite. Oui. Tu chantes bien.
1: Merci.
0: J'adore. Alors, faut qu'on fasse une spéciale météo avec Elisabeth, mais faut aussi qu'on fasse un karaoké. On a un gros agenda. Toi et
1: tu
0: moi.
1: L'as déjà dit, hein. Tu l'as déjà dit et c'est vrai, hein.
0: Mais j'ai déjà dit, mais je l'ai jamais fait. Il faut qu'on fasse un karaoké.
1: Pour l'instant, mais tu es peut-être trop occupée.
0: Mais trop feignasse, oui, tu rigoles. Non, c'est moi. Alors moi, le problème avec moi, c'est uniquement la feignantise. Dis-toi bien ça. Oui, non, forcément. Mais on trouvera un moment. Il faudra qu'on fasse ça. Allez, une dernière chanson de fille après Enrico Macias et France Gall. Une chanson plus récente. Qui chante ça? Petit indice, elle sera notre invitée ce vendredi pour la sortie de son premier album.
1: Ah.
0: Et elle porte un prénom de fleur.
2: J'ai des fleurs.
1: Rose, non.
0: Ah, c'est pas
1: Elisabeth Rose.
0: Non.
2: Aussi mon père.
0: Tulipe, non plus.
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0: Elle a fait la Starac.
1: Oui, elle a fait la Star Academy.
0: Elle a de jolies
1: grandes. Marguerite, non.
0: Oui. Les femmes, les meufs, c'est Marguerite. Bravo,
1: oui,
0: bravo.
1: Marguerite.
0: C'est un sans faute pour ce blind test. Kevin et Elisabeth ont tous les deux gagné. Je vous envoie avec plaisir l'album de Zaoui, Karaté Cœur. Le blind test, c'est tous les soirs. N'hésitez pas à venir pour jouer avec nous. Et puisque les filles étaient au cœur de notre blind test, on a quand même une chanson dans le répertoire français. C'est une vraie régalade. Signé au bonheur des dames, oh les filles.
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0: départ, une chanson de Marty Robbins qui s'appelait Sugary, adaptée en français par les Pingouins en 1962 et reprise par Au bonheur des dames, c'est ce que vous entendez en 1973. Cette version Oh les filles sur leur album Twist a été numéro 1 des ventes en France en 1974.
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0: Allez, c'est déjà l'heure de la dernière chanson de l'émission. Alors, c'est la chanson anniversaire, on avait le choix. Hein. C'est la nif de Nolwenn, bisous Nolwenn, bon anniversaire. L'anniversaire de la mort de Coolio aussi, on aurait pu se faire un petit Gangsta's Paradise. Mais voilà, ça fait 2 ans qu'on a perdu Kris Kristofferson. Et je crois que je ne voulais jamais passer dans Décibel, et c'est un de mes chanteurs préférés. Kris Kristofferson, il est mort il y a 2 ans, il avait 88 ans. Grande carrière de chanteur, d'auteur aussi pour d'autres artistes. Il était dans la sphère de Janis Joplin, et dans tous les bouquins que j'ai pu lire sur l'histoire de Janis Joplin, je me rends compte que c'était un des seuls mecs gentils avec elle de toute sa vie entière. Puis surtout, il a écrit Me and Bobby McGee, qui ensuite est devenu un grand tube pour Joplin. C'était aussi un acteur. La première version de A Star is Born, Une étoile est née, le fameux film avec Lady Gaga et l'autre beau gosse là. Et ben, la première version, en 1976, c'était avec Barbara Streisand et Kris Kristofferson. Et là, j'avais envie de vous faire entendre sa voix et sa guitare, parce que c'est un sacré musicien. Kris Kristofferson, pour les 2 ans de sa mort, voici Casey's Last Ride. Hey.

0: This Last Ride sur le tout premier album de Kris Kristofferson, sorti en 1970. Un album qui a plu notamment à Johnny Cash, qui avait adoubé Kristofferson à l'époque, et qui avait aussi donc beaucoup plu à Janis Joplin, puisque c'est dans ce disque qu'elle avait trouvé Me and Bobby McGee. Voilà pour notre hommage à Kris Kristofferson. Allez, Décibels, c'est terminé pour ce soir. Merci à l'équipe de l'émission. Il y avait Antoine Greffin et Julien Moulet à la technique. Il y avait Alexandra Sackberg au standard. Iris Guitoni à la réalisation, Thierry Boffa, Thomas Demol à la délégation musique et Mélodie Chaïb à la programmation des invités.
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0: Bonjour à tous, bienvenue en ce lundi. Je suis ravie de vous retrouver comme toutes les semaines entre 12 et 13 heures sur Ici. C'est votre nouveau rendez-vous. Ici, on parle bon plan, vie quotidienne, arnaque à éviter, santé. Nous sommes là pour vous rendre service parce qu'on vous doit bien ça. C'est le titre de ce nouveau rendez-vous quotidien. Moi, je m'appelle Enora Malagré et voici la joyeuse bande qui m'accompagne. Aude Razo, madame anti-arnaque. Coucou Aude.
2: Coucou, coucou tout le monde.
0: Valère Correa et ses bons plans. Bonjour Valère.
3: Bonjour Enora, bonjour à toutes et tous.
0: Notre éminent médecin, mon meilleur ami, Gérald Kirzek.
4: Bonjour, mais oui, le médecin doit être votre meilleur ami. Exactement, c'est une bonne formule.
0: Et c'est le cas. Notre rayon de soleil, notre grande journaliste Elsa Wolinski. Bonjour,
5: bonjour
0: Elsa. Le gros dossier du jour, chères auditrices, chers auditeurs, le jambon. Vous allez voir. Appelez-nous, laissez-nous un message vocal pour savoir si tout est bon définitivement dans le jambon. Ça se passe au 0810 055 056. C'est un WhatsApp gratuit. Nous sommes là pour vous. Et puis laissez-nous aussi des messages vocaux, comme l'a fait aujourd'hui Sophie.
6: Moi, je me suis fait arnaquer par un mail d'Octolib en répondant à un sondage et j'ai dû payer 1 euro pour recevoir un kit. Je voulais savoir comment faire pour pas qu'on me pirate.
0: Oh là, ça c'est une question pour notre chère Aude Razo.
2: Oui, alors Sophie, c'est un faux mail d'Octolib qui tourne beaucoup, je le précise. Déjà, premier réflexe, prévenir sa banque et faire opposition.
0: On y répond dans une trentaine de minutes. Vous l'avez vu, c'est votre émission. Exprimez-vous chez nous. 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Mon cher Valère, nous avons la joie et l'avantage, comme tous les lundis, de recevoir un ou une collègue de chez 60 millions de consommateurs. Aujourd'hui, on la connaît bien maintenant dans l'émission. Elle s'appelle Patricia Chéropoulos. Bonjour Patricia.
7: Bonjour.
0: Vous consacrez cette semaine un magnifique dossier sur le jambon. Alors, est-ce que tout est bon dans le fameux jambon, Valère Correa? Je suis très fière de ma formule, qui date des années 20, vous l'aurez noté. Je vais la répéter 50 fois. Alors, apparemment, pas toujours.
3: En tout cas, le jambon, c'est pas très cher. C'est source de protéines et vous avez enquêté chez 60 millions sur ce produit très populaire, Patricia, justement, c'est ce qu'on retrouve dans votre mensuel là, qui est arrivé en kiosque. Est-ce qu'on peut manger du jambon les yeux fermés ou est-ce qu'il faut vraiment faire attention?
7: Non, je dirais pas les yeux fermés. Évidemment, il faut faire attention à pas mal de choses. On peut regarder déjà les étiquettes. C'est toujours le conseil qu'on donne. Mais déjà, voir s'il y a beaucoup ou pas beaucoup d'additifs, de différentes choses qui peuvent être ajoutées. Ça, c'est une première chose que tous les consommateurs peuvent voir.
0: Mais le Nutri-Score, est différent sur chaque paquet de jambon?
7: Alors déjà, il n'est pas obligatoire, mais on voit que la plupart jouent le jeu. La plupart des fabricants, en général,
0: le Nutri-Score, je vous coupe, je le rappelle, A, B, C, D, E, pour savoir si le produit
7: est bon pour la nutritionnelle.
0: Voilà, exactement.
7: C'est ça. Et en gros, ça s'étale entre C et D. Donc, c'est pas catastrophique et c'est pas non plus terrible. Voilà, c'est entre deux.
3: Quels sont les produits, les ingrédients à éviter quand on regarde les étiquettes, justement? Est-ce qu'il y a certains ingrédients qui doivent attirer notre attention?
7: Oui, alors déjà, c'est la longueur de la liste. C'est-à-dire que plus il y a de choses ajoutées, en général, c'est... Après, les additifs qu'on retrouve, c'est des conservateurs, c'est les fameux nitrites. Et c'est aussi des antioxydants, la plupart du temps l'acide ascorbique qui n'est pas un additif méchant, il faut le dire tout de suite. Donc après d'autres rajoutent du gras, rajoutent d'autres choses aussi.
3: Quand on regarde le classement, on voit que le jambon aussi, il est souvent trop salé. Le classement, je parle dans votre magazine. Quand on se tourne vers des produits qui annoncent une teneur en sel réduite, vous savez, on voit souvent écrit moins 25% de sel, c'est bien, ça marche ça?
7: C'est la réalité. Oui, ça c'est vrai qu'on l'a regardé. En général, un jambon standard, c'est autour de 2 grammes par 100 grammes. Donc une tranche de jambon, c'est à peu près 35-40 grammes. Donc en gros, nous ce qu'on dit, c'est que vous mangez par jour une tranche de jambon, ça vous apporte un sixième des apports recommandés. Qui l'apport recommandé étant de 5 grammes par jour.
3: En sel, là, on parle.
7: En sel. Donc, comme ça, ça paraît rien.
0: Mais vous confirmez, docteur Kirzek?
4: Oui, c'est très salé. Et pour les gens qui ont l'insuffisance cardiaque, à qui on a dit attention au sel, faut faire attention au jambon, mais toutes les charcuteries, même si c'est marqué moins 25%, parce que moins 25%, ça ne veut pas dire zéro. Ça veut dire que c'est un apport en sel quand même important.
7: Patricia, réduit, mais quand même, oui, ça existe évidemment, parce qu'après, il y a le fromage, il y a le pain sur lequel vous allez mettre votre jambon, par exemple. Donc tout ça, ça apporte du sel, évidemment.
3: On parle souvent des nitrites hein, dans le jambon, alors ça fait un petit peu peur. On parle aussi des nitrates. Qu'est-ce que dit votre classement sur les jambons qu'on a dans les supermarchés?
7: Alors, les nitrites, hein, pour rappel, ce sont donc des additifs, des conservateurs, enfin des antibactériens qui vont empêcher justement le développement. Bah, on parle souvent de la salmonelle, l'hystériose, le botulisme aussi. Donc, dans un sens, ils vont être très importants. Le problème, c'est que maintenant, on sait que les nitrites sont potentiellement cancérogènes. Et les charcuteries ont été classées cancérogènes, justement, juste vraiment cancérogènes. Pourquoi ? Parce que si vous en abusez, vous risquez d'ingérer trop de nitrites, et ça, c'est des éléments cancérogènes. Voilà. Donc, on a vu, par contre, dans notre classement, nos analyses ont montré que, bonne nouvelle, nous n'avons pas trouvé beaucoup de nitrites. En tout cas, loin de la limite supérieure autorisée.
2: Audrazo. Et moi, je vois parfois des lardons sans nitrites. Donc là, c'est bien, du coup, si j'en achète ?
7: Alors, c'est sans nitrites ajoutés. Après, il y a toujours un peu de nitrites naturellement présentes dans la viande. L'autre chose qu'il faut vérifier aussi, c'est que le sans nitrites, il n'y a pas eu un subterfuge qui est en fait du bouillon de légumes ajouté à la place des nitrites. Or, les bouillons de légumes, souvent, contiennent des nitrates. Et ces nitrates vont se transformer en nitrites. Donc, si vous prenez du jambon ou lardon sans nitrites, c'est ça aussi l'importance de regarder l'étiquette, c'est vérifier qu'il ne s'agit pas de bouillon de légumes à la place.
5: D'accord. Alors, les enfants, on va continuer de parler du jambon. Il y a une grande liste hein, dans votre magazine, ma chère Patricia. Donc, si jamais vous avez envie de poser des questions sur le jambon que vous achetez au supermarché, eh bien, on vous dira s'il est plus ou moins bon. Je vous poserai aussi des questions pour moi-même, d'ailleurs. Et puis, tout à l'heure, d'ailleurs, le docteur Kerzek vous parlera des moustiques. Sachez-le, une émission...
4: Sans rapport. Avec le jambon.
5: Coq à l'âne. Et Elsa nous parlera de Zidane. C'est vous dire la richesse de cette émission. Franchement, ça va être un peu fou. Et puis, on parlera évidemment aussi du jambon végétal. Alors, est-ce que c'est vraiment végétal?
3: Grosse tendance.
5: Est-ce que c'est vraiment bon pour la santé? On répond à tout. C'est votre émission 0810 055 056. Mais pour l'heure, un peu de musique, YouTube, New Year's Day sur votre radio. Ici, on est ensemble jusqu'à 13h. Donc, on vous doit bien ça.

0: Year's Day avec cet accent lamentable breton sur votre radio. Ici, on est ensemble jusqu'à 13h.
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0: Je salue au passage les 44 merveilleuses locales du réseau ici partout en France qu'on embrasse très très fort. On est au cœur d'un dossier jambon. Est-ce que tout est bon dans le jambon? Avec quoi est-il fait? Quelles sont les marques qu'on vous recommande? C'est l'objet de ce dernier 60 millions de consommateurs. Et nous avons Patricia Chéropoulos qui nous fait la joie d'être avec nous aujourd'hui pour en discuter. Si vous avez des questions à nous poser, ça se passe au 0810 055 056. Un peu plus tard, le docteur Kirzek nous parlera moustiques. Vous vous faites bouffer par les moustiques, vous, en ce moment aussi?
2: Oh oui.
0: Écrivez-nous, appelez-nous. Et notre Elsa chérie nous parlera de Zizou. Grosse émission aujourd'hui. Alors, nous avons une auditrice qui nous appelle. Elle s'appelle Noël. Bonjour, Noël.
3: Bonjour.
0: Comment allez-vous, chère Noël?
3: Oh, moi, toujours très bien.
0: Ah, vous appelez d'où?
3: Orléans Centre.
0: Ah, bah alors, on embrasse très fort ici, Orléans.
3: Comment?
0: On embrasse très fort ici, Orléans, d'où vous nous vous écoutez, évidemment.
3: Je vous suis bien sûr sur Facebook.
0: En plus, on en a de la chance. Oui. Alors, vous faites attention à ce que vous mangez. On parle de jambon, oui, justement. Dites-nous tout.
3: Eh bien, moi, je fais très attention à ce que je mange, parce que, bah, pour ma santé personnelle.
0: Oui.
3: Et je n'achète que du jambon à la coupe, avec le moins de sel possible. Et puis, parce que je trouve que dans les magasins, il y a beaucoup de jambon qui est en vente, sous blister ou pas. Mais c'est plutôt de l'eau avec du sel et un tout petit peu de jambon.
0: Alors, quand vous dites à la coupe, chère Noël, c'est dans le supermarché ou à la coupe dans...
3: Oui, alors ça peut être dans les supermarchés où on arrive à trouver du jambon à la coupe.
0: Oui, bien sûr. C'est bien ça ou pas, Patricia Chéropoulos? Oula,
4: oui.
0: Il y a des hésitations un peu étranges.
4: Alors, j'avoue que parfois, ça peut être aussi du jambon industriel qui est proposé à la coupe. L'avantage, c'est que vous choisissez, vous avez la quantité et vous évitez le plastique aussi. Par contre, c'est important aussi. Hein. On l'oublie, mais le problème, souvent, c'est sous blister. Après, dire qu'il est de meilleure qualité s'il n'est pas artisanal, ça, c'est compliqué à dire. Si on veut du jambon artisanal, c'est-à-dire fait avec un seul producteur, par exemple, ça sera plutôt chez le boucher charcutier, par exemple.
0: D'accord.
4: Après, si on se fixe sur les nitrites, là, dont on parlait tout à l'heure, il n'est pas certain qu'un jambon artisanal en contienne moins. Peut-être même au contraire. Mais ça, c'est une autre histoire. Pourquoi? Parce que les petits laboratoires artisanaux ont moins les moyens de maîtriser, en fait, l'utilisation des nitrites.
0: Aude Razo, puis Gérald Kierzek.
5: Moi, j'achète au rayon traiteur, au supermarché. Il y a des rayons italiens, par exemple. Alors, j'ai tendance à penser que c'est de meilleure qualité. Ouais, le jambon, il est plus fin, etc. J'ai raison ou j'ai pas raison?
4: Ça dépend sur quoi on se base, sur l'aspect organoleptique et puis sur l'aspect peut-être viande. Ça peut être des cochons d'élevage un peu plus vertueux. Là encore, si on se fixe sur les additifs, les nitrites, non, il n'y a pas plus de garantie.
5: Il faut que je regarde l'étiquette, en fait.
4: Voilà.
0: Pardonnez-moi, vous avez utilisé un mot savant.
6: Organoleptique.
0: Et en alors, tant moi, que blonde, oui, mais avec ma collègue,
7: moi je suis brune et je n'ai toujours pas, j'ai pas compris non plus.
4: Ça organoleptique, ce sont les caractéristiques sensorielles. C'est le goût, en général, le goût, la texture et l'odeur.
0: Alors, on apprend en s'amusant.
6: Pour le Scrabble, ça va être bien. Prochain Scrabble.
0: Oui, Gérald, vous vouliez dire quelque chose.
6: Il faut faire attention à la gueule du jambon. J'allais dire, plus il est moche, alors évidemment, s'il a traîné, etc. Ça,
0: c'est comme les hommes. Plus il est moche, plus ils sont
6: moches. C'est comme pour tout le monde. Non, mais c'est comme, vous savez, les légumes ou les fruits moches, on incite à les manger. Ben là, c'est un peu pareil. On cherche du jambon blanc, tout rose, tout joli, tout avec une bonne appétence visuelle, etc. Et en fait, plus il est joli, c'est plus il est bourré de conservateurs, généralement. Et moi je suis assez surpris parce que vous mettez deux tranches de jambon, une industrielle, pas bonne sur le plan nutritionnel, plein de nitrites, elle est toute rose, et puis à droite, et vous mettez une tranche qui est moins rose, qui est moins appétante à côté, vous proposez ça, je suis sûr que vous allez tous aller vers la rose bien jolie, alors que c'est l'inverse sur le plan nutritionnel.
0: Noël, qu'en pensez-vous? Vous auriez tendance à aller vers le jambon rose fluo ou un petit...
3: Non, pas du tout.
0: Eh oui.
6: Bravo.
3: Quand j'étais plus jeune, on n'avait pas du jambon rose fluo. On avait plutôt du jambon qui tirait plutôt vers le gris marron.
0: Voilà. Et ben ça, c'est déjà un bon signe.
3: Et qui n'était pas forcément bien proportionné. Et voilà. Donc c'est vrai que je suis d'accord avec le monsieur. Je prendrais plutôt l'autre jambon.
0: Le docteur Kierzek.
3: Il est meilleur.
0: Merci beaucoup Noël. On vous embrasse très chaleureusement. Passez une très belle après-midi. Valère Coréard.
8: Patricia Chéropoulos. Un mot sur le bio, le jambon bio. Est-ce que c'est un marqueur intéressant pour avoir un jambon de meilleure qualité?
4: Oui, c'est un marqueur intéressant parce que déjà au niveau santé, bien-être animal et type de cochon, et généralement oui, il y a des impératifs, il y a plus d'obligations en fait et sanitaires et surtout aussi au niveau de l'élevage du jambon. Et il y a aussi moins d'additifs qui sont autorisés. Par contre, les nitrites sont tout de même autorisés dans le bio. En général, il y en a moins. Il y a un effort qui est fait là-dessus, mais bio ne veut pas forcément dire sans nitrite.
2: C'est plus qu'une tendance, c'est vraiment un phénomène de fond. Les jambons végétaux, alors on en voit un peu partout. Qu'est-ce que ça donne ? Vous avez enquêté dessus ?
4: Moi, je suis pas du tout. Alors, ça n'a rien à voir avec le jambon, le vrai jambon. C'est pas du jambon. Après, c'est à la tête d'un jambon, on va dire. Alors, pourquoi pas pour végétaliser son assiette ? Pourquoi pas pour les gens qui sont les végétariens, végétaliens ? C'est une option. Après, il faut savoir que ce sont des aliments qu'on dit maintenant ultra transformés. Parce que pour donner l'apparence d'un jambon et la texture organoleptique, on ajoute du colorant, des texturants, donc il y a souvent beaucoup d'additifs.
0: On va continuer de parler du jambon végétal, ça m'intéresse grandement, ça nous intéresse grandement. Vous avez donné aussi une petite liste des jambons à éviter et ceux que vous recommandez dans 60 millions de consommateurs. Juste après cette nouveauté, Vanessa Paradis, rendez-vous sur ICI, dans votre nouveau rendez-vous. On vous doit bien ça, on est ensemble jusqu'à 13h.

0: paradis. Rendez-vous sur Ici, on est ensemble jusqu'à 13h dans votre nouveau rendez-vous. On vous doit bien ça.
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0: Et avec toute la bande, nous parlons de l'alimentation et en particulier du jambon. Grâce à notre éminente collègue Patricia Chéropoulos de chez 60 millions de consommateurs qui y consacre un dossier passionnant. Il y a une liste assez longue des jambons qui sont bien notés et qui sont mal notés. On y reviendra dans un court instant. Pour le moment, on parlait du jambon végétal. C'est la grande mode. Patricia Chéropoulos, vous l'avez dit. Elsa Wolinski, vous avez une question?
3: Non, je me demandais s'ils étaient protéinés.

0: que c'est de l'ordre de 0,8 g de protéines par kilo et par jour pour tout un chacun. Et plus on vieillit, on peut monter jusqu'à 1 g ou 1,2 g en termes de besoin. Sinon, on perd des muscles. Mais il faut des protéines saines, des protéines qui ne sont pas ultra transformées. Et le mot-clé là, c'est la transformation. Ce qui est mauvais, ce qui est cancérogène, ce qui n'est pas bon pour la santé, c'est l'ultra transformation. Plus on est proche du produit brut, mieux c'est. Tout le reste, tout ce qu'on va ajouter, tout ce qu'on va transformer, etc., bah c'est ça que l'organisme supporte moins bien.
1: Valère.
2: J'aimerais qu'on dise un mot sur une petite phrase que vous avez dite tout à l'heure, c'est attention, charcuterie et cancer, il y a quand même une équation. Vous pouvez juste nous remettre les choses au clair là-dessus, c'est important.
3: Oui, en fait, les scientifiques et les agences sanitaires ont reconnu que le jambon était cancérogène, c'est-à-dire que si on en mange en excès, ça augmente le risque de survenue de cancer. Pourquoi ? Et ça, c'est à cause des nitrites dont on a largement parlé. Maintenant, c'est pas parce que vous mangez une tranche de jambon que vous allez développer un cancer, hein, c'est ça. Mais c'est pour ça que les recommandations officielles, c'est 150 grammes de charcuterie par semaine, soit à peu près 3-4 tranches de jambon ou on va dire 15-30 tranches de saucisson, par exemple.
0: Et on varie son alimentation en toxicologie. Comment nutrition, c'est la dose qui fait le poids. Donc il faut varier son alimentation, du végétal, de l'animal, du jambon, du poisson, etc. Et c'est ça qui fera que vous allez limiter les risques.
1: Beaucoup de réactions, 810, 055, 056. Je vais essayer quand même de prendre tout le monde. D'abord, on va commencer par par Marie, c'est incroyable. Marie pour la fin, parce que je vais voir, c'est tout à fait particulier. D'abord, Cédric qui appelle via ici, Belfort, Montbéliard. Bonjour Cédric.
4: Bonjour à tous.
2: Bonjour.
1: Vous allez bien Cédric?
4: Ah ben lundi, on peut tout espérer quand la semaine commence.
1: Ah, très beau. Joli, très belle formule que je vais totalement vous voler, cher Cédric. Très belle formule.
4: À la fin, on ne sait pas, mais là, le lundi.
1: Au moins, voilà, quand ça commence, l'espoir est permis. Oui. Alors, vous achetez où votre jambon?
4: Eh ben moi, j'ai vu la tradition qui se perpétue depuis longtemps. Allez, tuer le cochon. Franche-Comté, comme certaines autres régions, on va à la ferme. Et le cochon est tué et produit plein de bonnes du fromage de tête, plein de bons produits. Et on sait d'où ça vient.
1: Très bien.
4: L'éleveur, il a eu le cochon, il a pris soin et après il nous donne les produits qui viennent de là. Il sait que c'est de là, nous aussi. Et on a les choses de nos régions et c'est impeccable. C'est pas
1: plus
4: cher que du sous vide. Ça enlève le sous vide. C'est un circuit court. Voilà, tous les circuits.
1: Absolument. Vous allez vous-même à la source. Alors, je pensais, quand vous avez démarré, j'ai cru que vous alliez vous-même tuer le cochon. Mais non, vous allez chez quelqu'un, effectivement, un éleveur. Alors, effectivement, on peut le faire. Alors là, c'est carrément, on est au cœur du produit, au bout de la cuisse, en haut de la queue.
2: Mais ce que disait Patricia, c'est que ça ne garantit pas pour autant l'absence de nitrites, voire même, tendance à se calmer un peu plus.
3: Ça a plein d'autres qualités. Effectivement, on a la traçabilité du cochon. Cette fois, on sait que c'est pas du cochon, enfin, du jambon reconstitué, mais du vrai jambon, ça c'est... Mais voilà, les nitrites sont peut-être là.
1: On va prendre aussi Marie qui nous appelle. Bonjour Marie.
5: Bonjour.
1: Bonjour, alors écoutez, ça c'est fou, vous faites vous-même votre cochon, c'est ça Marie?
5: Oui.
2: Votre jambon.
1: Votre jambon, pardonnez-moi. Alors dites tout ça rapidement.
5: Plus maintenant, hein, parce que maintenant je suis toute seule, mais quand j'avais mes enfants, une année, j'ai voulu faire mon jambon. Parce que moi, je suis originaire du monde paysan.
1: Oui.
5: Et j'avais l'habitude, quand j'étais plus jeune, de voir faire à la ferme. Ouais. Donc, je l'ai fait.
1: Ouais.
5: J'en ai jamais acheté.
1: Bah, je comprends. Bah, écoutez, on va vous passer un petit coup de fil en antenne. J'aimerais bien savoir comment vous le faites.
3: Comment on fait.
1: On va, peut-être qu'on peut la prendre après, d'ailleurs, pour qu'elle nous raconte.

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0: Il est midi 32, bienvenue dans votre nouveau rendez-vous quotidien. Sur ICI, ça s'appelle On vous doit bien ça. Et ici, on parle vie quotidienne, arnaque à éviter, santé aussi de nos animaux. Nous sommes là pour vous rendre service parce qu'on vous doit bien ça. C'est le titre de l'émission, vous l'aurez compris. Je ne suis pas toute seule, moi je m'appelle Enora Malagré. Je suis avec Aude Razo, Valère Coréard, Gérald Kierzek, qui nous parlera moustique tout à l'heure. Et notre chère et tendre Elsa Wolinski qui nous parlera de zizane. Mais là, nous étions en train de parler du jambon. Quelles étaient, quelles étaient les bonnes marques. On va vous faire une petite liste, les amis, dans un court instant, grâce à Patricia Chéropoulos de 60 millions de consommateurs. Réagissez, 0810 055 056. On va vous la donner, la liste. Mais pour l'heure, faites comme notre chère Sophie. Laissez-nous un vocal.
4: C'est Sophie, Damien. Moi, je me suis fait arnaquer par un mail d'Octolib en répondant à un sondage et j'ai dû payer 1 euro pour recevoir un kit. Je voulais savoir comment faire pour pas qu'on me pirate.
0: Et ça, c'est pour Aude Razo.
5: Oui, faux mail, hein, Doctolib, je précise bien, Sophie. Alors, c'est bien que vous en parliez, c'est un mail qui tourne beaucoup depuis, 2-3 mois, et qui vous propose de vous faire gagner un Medicare kit.
0: Ouais.
5: Alors, un kit, une trousse de secours, en fait, avec un stéthoscope, des pansements, vous avez des compresses, vous avez du sparadrap, kit que vous ne recevrez jamais, je le précise bien. Et donc, elle parle de sondage, Sophie, elle a raison. En fait, on vous demande de répondre à un petit sondage, hop, c'est gagné, et soi-disant, vous allez recevoir ce kit. Le piège, c'est quoi? C'est qu'on vous dit qu'il faut régler des frais d'envoi, 1 euro, 2 euros, et donc on vous demande votre numéro de carte bleue. C'est ça que Sophie, elle a payé.
0: D'accord.
5: Donc, première chose, Sophie, puisque vous avez donné votre numéro de carte bleue, peut-être que vous l'avez déjà fait, mais vous contactez votre banque le plus rapidement possible pour faire opposition. Avec un peu de chance, vous n'avez pas encore été débité. Et surtout, il faut éviter d'autres prélèvements, puisque les escrocs ont votre numéro de carte bleue. Vous parlez de piratage, Sophie. Alors, piratage de quoi? Ça dépend. Vous avez donné sans doute dans ce sondage, parce que souvent c'est demandé votre nom et votre adresse postale. Le risque, c'est quoi? C'est d'être ciblé par des arnaques ensuite très crédibles où il y a votre nom et votre adresse postale, donc vous y croyez et en fait c'est faux. Donc là-dessus, c'est de la vigilance plus que du piratage. Autre risque, est-ce que dans le process vous avez donné votre mot de passe Doctolib? Là, vous le changez immédiatement depuis l'appli ou le site Doctolib. Et puis si vous avez le même mot de passe partout, on fait un peu ça nous, hein, on a tous un peu le même mot de passe partout. Voilà. Il ne faut pas, bien sûr. Et bien changer vos mots de passe partout, parce que du coup là c'est une entrée royale pour les
0: bien sûr. Merci beaucoup cher Aude Razo. Avant de remercier et de saluer notre chère Patricia Chéropoulos, deux petites marques sympathiques. Par exemple, je vois sur votre merveilleux magazine 60 millions de consommateurs, par exemple le Monoprix Bio est noté à 15/20, celui qui coûte 6,15 €. Pas dingo, si ça va, 15/20 c'est bien.
6: Oui, on a des plutôt pas mal. C'est
0: par
6: bien.
0: Contre, celui que j'achète, moi, je vous le dis, le supérieur de chez Fleury Michon à l'étouffé, bah, tu m'étonnes qu'il est étouffé, il coûte 0,79 €, je crois.
7: On va être content.
0: Et lui, il a noté 13,5. Pas dingo, celui-là.
6: Ouais,
0: il est mieux. Pourquoi? Qu'est-ce qui se passe dans celui-ci?
6: Eh ben, là, on lui reproche notamment sa composition. Il y a un peu trop d'additifs, trop d'ingrédients. C'est principalement le reproche.
0: Donc, si vous voulez toute la liste de tous les jambons que vous allez acheter en supermarché, voir qui est bon, qui est moins bon, eh bien, vous achetez le 60 millions de consommateurs. Oui, Gérald Kierzek.
8: Juste une petite alerte sur les salaisons et les charcuteries maison dont on parlait tout à l'heure avec notre auditrice. Oui, si c'est fait dans des normes de sécurité extrêmement importantes, parce que le risque, c'est le botulisme, c'est la salmonelle. Le premier risque de botulisme, c'est justement les charcuteries maison. Donc attention.
0: Merci beaucoup, docteur. Et merci à vous, surtout, Patricia Chéropoulos. Merci. Acheter 60 millions de consommateurs. Il s'y passe toujours des choses passionnantes. Mais pour l'heure, nous allons recevoir Pascal, qui a gagné, qui appelle d'Île-de-France, d'Antony, dans les Hauts-de-Seine. Bonjour, Pascal.
9: Oui, bonjour, Enora.
0: Comment ça va, Pascal?
9: Très, très bien.
0: Eh ben, super. Quelle belle voix. On ne peut mieux. Vous êtes inscrit sur le site ici.fr car vous le savez, Pascal, je booste votre pouvoir d'achat et c'est gagné.
10: Bravo.
0: Bah oui, c'est aussi simple que ça. Vous partez avec 200 euros à dépenser dans une grande enseigne. Il y aura un autre gagnant un peu plus tard dans l'émission. Bah voilà, Pascal, c'est tout simple.
9: Bah oui, c'est très bien ça.
0: C'est parfait, on adore. On vous embrasse très très fort, cher Pascal. Passez une très belle après-midi. Dans un instant, notre Gérald Kierzek nous parlera moustiques. Et oui, ils sont de retour. Et Elsa Wolinski nous parlera de son amour pour Zidane. Mais pour l'heure, un classique qu'on aime tant, Michel Delpech, pour un flirt sur votre radio. Ici, on est ensemble jusqu'à 13h, chers amis.

0: pour un flirt sur votre radio ici. On est ensemble jusqu'à 13h, donc on vous doit bien ça.
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0: 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Midi 40, nous sommes ensemble jusqu'à 13h. On a parlé du jambon. Si vous avez des questions, 0810 055 056. On est ensemble, hein, c'est votre émission. La plupart du temps, on a plutôt les réponses, sauf Valère aujourd'hui, qui est pas dingue. Je vais pas vous mentir. C'est pas... J'avais envie de le mettre un petit tac.
2: C'est pas mon jour, hein.
0: Parce que c'est lundi, c'est faux. Nous allons parler du retour des moustiques, cher docteur Kirzek. Ils sont de retour.
3: Ils sont partis?
0: Qui, les moustiques? Oui. Ben non, ils reviennent.
3: Ben c'est ça, ils sont la question.
0: Partis, c'est insupportable. Alors, ben, sont-ils déjà revenus? Ouais, voilà, bref, on comprend plus.
2: Allez, débrouillez-vous.
0: Débrouillez-vous avec ça. Non, mais c'est insupportable, ils sont de retour.
3: Mais parce que les moustiques, avant, c'était pendant la période d'été, c'était plutôt le pourtour méditerranéen. Maintenant, ils sont partout, c'est pas que l'été. Et on nous a beaucoup parlé du moustique tigre, vous savez, la femelle du moustique tigre, ce moustique un peu plus gros, avec des bandes un peu blanches et noires, c'est pour ça qu'on l'appelait moustique tigre, qui piquait le jour. Donc, on se disait, bon, ben, c'est tranquille la nuit, etc. Sauf que là, il y a un deuxième type de moustique qui arrive, qui est le moustique commun, le moustique lambda, qui n'est pas du tout moustique tigre, et qui est, et on en avait un tout petit peu parlé si vous avez suivi l'actualité, qui est pourvoyeur du virus du Nil, le West Nile virus. Oula. Et donc le jour, vous avez le moustique tigre, ça donne la dengue, le chikungunya. Le soir et la nuit, vous avez le moustique commun, ça donne le West Nile virus, et tout ça fait qu'on n'est jamais tranquille. C'est plus le pourtour méditerranéen, il y en a partout, réchauffement climatique bien oblige, sûr, etc.
0: Même en Bretagne, chez moi, vous pensez?
3: Oui, même en Normandie, même en Boutin, en Bretagne, etc.
0: Même
3: le moustique se répand de partout, il pique de partout. Et je vais vous rajouter une troisième catégorie de moustiques.
4: Encore une bonne nouvelle.
3: Qui est pourvoyeuse, cette variété de moustiques, du paludisme.
0: Ah,
3: c'est le palu. Parce qu'il faut quand même savoir.
0: Attendez,
3: que...
0: on est en France, on peut avoir le palu maintenant.
3: Eh oui, ça s'appelle le paludisme.
0: On prend les bagages et on part en Norvège.
4: On s'en va.
3: C'est exactement ce qu'a fait le moustique. Il a pris les bagages, il est monté dans un avion. Et autour des zones d'aéroports, et en particulier en Allemagne, il y a eu quelques cas en France il y a quelques années, le moustique, en fait, il débarque. Voilà pourquoi quand vous prenez l'avion venant d'une zone qu'on appelle impaludée des moustiques, qu'est-ce qu'on fait? Ben, les hôtesses de l'air viennent faire et viennent désinsectiser la cabine. C'est exactement pour ça, sauf que les moustiques, ils sont malins, ils sont résistants, ils se planquent, et donc ils débarquent, et on peut avoir, sans jamais avoir voyagé, le paludisme, surtout si vous habitez dans une zone autour de l'aéroport.
0: Valère Coréa.
2: Une information incroyable que je viens de voir, c'est qu'il y a entre 700 et 800 000 décès à cause des moustiques chaque année dans le monde, alors que seulement 5 à 10 personnes meurent à cause d'un requin.
3: C'est l'animal le plus dangereux sur la planète. C'est le moustique. On vous aurait posé cette question, vous auriez dit, c'est le requin, ou c'est le loup, c'est je ne sais quoi, mais en fait, pas du tout, c'est le moustique. Ça monte même jusqu'à 1 million de morts. Et les morts, c'est essentiellement le paludisme. Et puis ensuite, c'est la dengue, le chikungunya, tous ces virus, un peu ce qu'on appelle des arboviroses, qui peuvent donner des fièvres hémorragiques, qui peuvent donner des troubles neurologiques. Je parlais du virus du Nil. Ouais. Alors, c'est chez les gens les plus fragiles, les plus âgés, ou au contraire, les nourrissons. C'est extrêmement rare. Le paludisme, en revanche, il est très fréquent, mais tout le reste, la dengue, le chikungunya, vous et moi, quand on n'a pas d'antécédent particulier, on se fait piquer par le moustique, on a une petite fièvre ou pas de symptômes du tout, et ça passe. Sauf que chez certains, il va y avoir des symptômes beaucoup plus embêtants, avec le rein, avec le système neurologique, et c'est là où il faut s'inquiéter.
0: Audrey Azo.
5: Moi, j'ai tendance à mettre du répulsif partout, de le pchit-pchit dans l'air.
0: Sur les gens.
5: Sur la
0: peau. Je vous ai vu le faire sur Valère.
5: Sur la peau, etc. J'en mets tout le temps, mais en fait, évidemment, c'est dangereux.
3: C'est dangereux. C'est des produits chimiques, évidemment. Donc, le mieux, il y a d'autres mesures. Le répulsif, pourquoi pas, dans des zones où il y a beaucoup de moustiques, mais les moyens physiques ne sont pas chimiques du tout. Donc, il vaut mieux mettre une moustiquaire, par exemple. Ah. Ça, c'est le premier réflexe. Des vêtements longs qui vont vous couvrir.
0: D'accord.
3: Là, il n'y a pas besoin de répulsif.
4: Les huiles essentielles.
3: Les huiles essentielles, ça fonctionne.
0: Attention, ça
3: peut irriter la peau et c'est contre-indiqué chez les enfants et les femmes enceintes. Donc, on les met plutôt à distance, mais on peut mettre dans une petite coupelle de l'huile essentielle, par exemple. Mais attention avec la peau. Et puis, les répulsifs, pourquoi pas? Il y a des répulsifs moins toxiques, moins chimiques que d'autres. Et puis, surtout, supprimer l'eau stagnante. Vous savez, les vieux pneus coupés avec l'eau qui stagne, ou les pots de fleurs où il y a les coupelles dessous, etc. C'est des nids à moustiques, c'est des nids à femelles moustiques.
0: Ils vont partir un moment, là, en hiver, là.
3: Bah, c'est pas prévu, parce qu'encore une fois, le réchauffement climatique, les conditions météorologiques font qu'il y en a de plus en plus.
0: D'accord, merci docteur Kirzek. Ça nous a bien, ça paie le moral.
4: Mais ouais, moi j'ai été piqué hier, je suis inquiète là.
3: Il y a des pots moustiques aussi.
0: Est-ce que vous faites bouffer par les moustiques, chers amis? 0810 055 056. On va s'écouter Louane. On continue de dérouler l'émission ensemble jusqu'à 13h. Ça s'appelle Si t'étais là sur votre radio ici.

0: Louane. Si t'étais là, sur votre radio, ici, on est ensemble jusqu'à 13h.
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0: 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Midi 47, c'est votre nouveau rendez-vous quotidien sur votre radio ici, ça s'appelle On vous doit bien ça, et on est ensemble jusqu'à 13h, beaucoup de réactions au 0810 055 056, on va accueillir tout de suite Frédéric, qui va démonter une petite idée reçue, tiens, ça vous est adressé docteur Kersek, bonjour Frédéric, bienvenue.
2: Oui, bonjour, bienvenue, voilà, donc je voulais témoigner parce que au niveau de la perception de la population, il paraît qu'il y a beaucoup de moustiques dans les mares. Or, en fait, il n'y a aucun moustique dans les mares, au contraire, donc c'est un réservoir de prédateurs de moustiques et il faudrait faire plus de mares.
0: Plus de mares. Alors, battle avec docteur Kersek.
3: Mais non, mais c'est exactement, on dit la même chose. D'accord. Moi, c'est les eaux stagnantes qui ne sont pas des mares. Et ces eaux stagnantes, il n'y a pas d'écosystème. Il n'y a pas de têtards, il n'y a pas de libellules ou de larves de libellules qui vont manger les moustiques. Donc, la mare, au contraire, c'est un écosystème vivant. Il y a plein d'autres insectes ou des oiseaux qui vont venir dessus qui vont manger les moustiques. Alors que sur une coupelle ou sur un vieux pneu, il n'y a pas d'écosystème. Il y a juste les larves de moustiques et donc les moustiques qui vont se développer en toute tranquillité. Donc, on dit la même chose avec
0: Frédéric. Vous habitez
3: bravo.
0: Où, Frédéric?
2: Tout à fait. En
0: Haute-Savoie. Ah bah voilà. Bravo.
3: Moi j'ai une mare aussi et je respecte cette mare,
0: mais
3: j'adore la mare.
0: Vous n'êtes pas obligé de raconter votre vie alors. Je plaisante, Gérald. Merci Frédéric.
3: Il y en a marre.
0: Il y en a... Oh là.
4: Bravo.
0: Parce que alors la boutade du lundi quand même. Merci Frédéric, on vous embrasse très fort. Passez une belle après-midi.
2: Merci.
0: Et très rapidement, parce que l'émission est très riche, on a parlé du jambon en première partie d'émission et c'est votre émission, hein, 0810 055 056. On accueille Bruno qui nous appelle et qui nous écoute via Ici Poitou, que j'embrasse très fort. Bonjour Bruno.
5: Bonjour à toute l'équipe.
0: Bonjour.
5: Alors,
0: bonjour.
5: C'est assez rapide parce que l'émission va se terminer. Moi, j'ai fait un infarctus en 2018 à 50 ans. J'ai trois semaines. Et moi, j'ai eu la nutritionniste de la clinique où on fait de la rééducation. Et son discours a été le suivant. Elle a dit, vous n'avez aucune interdiction alimentaire. La seule chose, c'est l'excès. N'allez pas me manger 50 tranches de jambon dans la semaine. N'allez pas me manger 4 fois des frites. Vous pouvez manger de tout, mais faites attention.
0: Eh oui.
5: Moi, aujourd'hui, je cuisine collet de soja. Alors, je sais pas si c'est bon ou pas.
0: Ah bah, le docteur va vous dire. Docteur Kersek.
3: Non mais bravo, il n'y a aucune interdiction. C'est-à-dire qu'il peut y avoir des limitations sur des cas très particuliers, mais sinon, on reprend tout. On reprend ton alimentation, pas d'excès. Par contre, si vous mangez au fast-food tous les jours, c'est clair qu'il ne faut pas le faire. Par contre, une fois par semaine, une fois par mois, ça ne me pose aucun problème. Et le régime méditerranéen, on le rappelle à chaque fois, 5 fruits et légumes, etc. Ça, quand même, c'est des très bonnes habitudes. Mais on varie.
0: Bravo, Bruno. Vous voyez, vous avez tout compris.
5: Par exemple, je ne sais pas si c'est bon de cuisiner qu'à l'huile d'olive, mais je cuisine qu'à ça.
3: C'est mieux l'huile d'olive que le beurre.
0: C'est mieux que le beurre. Alors que moi, en bonne bretonne, je peux vous dire que c'est la demi-plaquette qui y passe. Il ne faudra pas que je venir me plaindre après. Merci Bruno, on vous embrasse très fort. On vous souhaite une belle après-midi. Vous l'avez compris, c'est votre émission 0810 055 056. On se retrouve dans un court instant avec notre chère Elsa Wolinski qui nous parlera de Zizou. Ici, midi 13h.
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0: Encore quelques minutes à passer en votre merveilleuse compagnie, chers amis, dont on vous doit bien ça, votre nouveau rendez-vous quotidien sur ici. Notre Elsa Wolinski, qui est filmée.
4: Oh non, mais écoutez,
0: donne les coulisses quand même. Gérald Kersek est fan d'Elsa Wolinski. Il est en train de la filmer pendant la chronique qu'elle va dérouler.
3: On va mettre ça sur les réseaux sociaux.
0: Pour vous, puisqu'elle va nous parler de son amour pour Zidane.
4: Tout à fait. On a parlé jambon, on a parlé moustique. Moi, je vais vous parler foot parce qu'il se passe quelque chose ce soir. Alors, je vais être très honnête avec vous. Je vais vous faire un aveu. Je n'y connais absolument rien au foot.
0: Bienvenue
4: pourtant,
0: au club.
4: Je fais des efforts, Enora. D'ailleurs, je pense que tous les hommes avec qui j'ai vécu étaient fans de foot. C'est vous dire, c'est peut-être pour ça que je ne suis pas restée. Mais ça, c'est un autre problème. Donc, j'en ai regardé des matchs. Je me suis concentrée, j'ai posé des questions, j'ai cherché quelque chose qui m'accroche, une émotion, n'importe quoi. Même quand il y a un but, je crie comme tout le monde. Mais en vrai, le cœur n'y est pas, Enora.
0: Oh là là.
4: Ça m'attriste vraiment. Je voudrais être tellement fan de foot, pouvoir vibrer, avoir peur, hurler, y croire jusqu'au bout. Je voudrais y arriver. Mais non, je comprends rien, je suis hors jeu. Mais là, c'est différent. Et oui, et c'est différent. Et quand je regarde Aude, sachez-le, elle a le t-shirt, le 10.
6: Vrai,
4: c'est vrai, le héros de 98, le ballon d'or, le maestro, le prince des stades, l'idole médiatique, le numéro 10. Oui, Aude, vous avez raison.
7: Je fais exprès de le mettre au jour.
4: Mais oui, merci. C'est le numéro de Zinedine Zidane. Zidane. Il est de retour. Le taiseux séduisant, celui qui parle peu, sourit à peine, qui a réussi cet exploit assez formidable de transformer sa calvitie en crâne rasé et son crâne rasé en argument de séduction nationale.
6: C'est vrai.
4: Mais oui, Zidane est le nouveau sélectionneur de l'équipe de France. Et quand Zidane revient chez les Bleus, ce n'est jamais tout à fait un homme qui revient. C'est toute une mythologie. Et oui, Valère. Mais avant le mythe, il y a Marseille, la Castellane dans les quartiers nord. C'est là qu'il grandit, c'est là qu'il joue au ballon, au pied des immeubles, sur la place Tartane. Il y restera jusqu'à ses 14 ans et puis tout s'accélère. Cannes, Bordeaux, la Juventus, le Real Madrid, les Bleus et puis la France entière. 1998, la Coupe du Monde, la finale contre le Brésil, deux buts de la tête, vous souvenez Gérald? Et soudain, Zizou n'appartient plus seulement au football, il appartient à tout le monde, à nous tous. C'est la Zizoumania, son visage, son nom, Zidane est partout. On va même jusqu'à appeler nos enfants Zinedine. Et là, les chiffres sont assez fous. Entre 96 et 97, 89 bébés avaient été prénommés Zinedine en France. Entre 98 et 99, 312 bébés sont prénommés Zinedine. Il y a donc aujourd'hui des petits jeunes hommes de 27 ou 28 ans qui se baladent avec des petits morceaux de Zizou sur leur carte d'identité. Oh. Et puis il y a 2006, la finale de la Coupe du Monde contre l'Italie. Le dernier match de sa carrière. Et ce coup de tête, pas dans le ballon cette fois, dans le torse de Marco Materazzi. Carton rouge, Zidane quitte le terrain et le monde entier reste sidéré. Le héros vient de craquer et nous aussi. Le geste est violent, il est sanctionné, Zidane lui-même le dira ensuite, ce n'est pas pardonnable, mais bizarrement quelque chose se passe. En tout cas chez moi, la statue se fissure. Derrière le champion, on voit enfin apparaître l'homme. Un homme qui peut perdre son sang-froid, se tromper, craquer. Le journal Le Monde écrira au lendemain de la finale, Zidane restera un héros. Mais un héros complexe. Presque 30 ans après, 98, changement de terrain, à 54 ans, le voilà sélectionneur des Bleus. Et regardez-le, sobre, sombre, chic, minimaliste dans son costume Dior. On dirait un tableau de Soulages. Il ne touche plus le ballon, il doit parler. Mais comment transmet-on la grâce de ces dribbles virtuoses? On verra. Vendredi dernier, pour son premier match, comme sélectionneur, la France a battu la Turquie 1-0. Mais ce qu'on a retenu, c'est qu'il avait raté les premières notes de la Marseillaise. Après le match, il a eu cette phrase, Zidane, devant les journalistes. J'ai eu un petit retard à l'allumage. Et là, tout est devenu clair pour moi. Le hors-jeu, le coup franc, le corner, la touche, le penalty, j'ai tout compris. Moi qui vous expliquais il y a 3 minutes que je ne comprenais rien au foot, j'ai compris. Parce que finalement, pour entrer dans le foot, il me fallait peut-être juste quelqu'un qui, comme moi, arrive parfois à avoir un petit retard à l'allumage.
6: Oh là là, merci Elsa Wolinski. On embrasse très fort Zidane qui évidemment écoute. Hein, on vous doit bien ça tous les jours entre midi.
4: On est avec lui ce soir. Heures,
6: et on est avec vous ce soir.
7: Et puisque
6: Audrazo.
7: Elsa est devenue fan de foot,
6: et
7: merci
6: que vous aussi,
7: Zizou,
6: Audrazo, hein.
7: Belgique-France ce soir, 20h45,
4: oui.
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6: Merci Audrazo, encore merci Elsa Wolinski. On va accueillir Maude qui s'est inscrite sur la page ici.fr. Vous le savez, tout au long de l'année, je booste votre pouvoir d'achat, c'est 200 euros à dépenser dans une grande enseigne. Bonjour Maude.
8: Bonjour Anoura, bonjour à tous.
6: Comment allez-vous chère Maude?
8: Eh ben très bien, parce que je vous entends et je parle avec vous.
6: Oh là là, est-ce que vous regardez le foot? Vous aimez le foot, vous?
8: Alors, disons que j'ai un compagnon qui aime beaucoup, donc oui, bah, forcément, je suis obligée de regarder un petit peu.
6: Vous allez peut-être subir le match ce soir, votre compagnon va peut-être regarder le match, on ne sait pas.
8: Oui, sûrement.
6: Vous appelez via Isidro Mardèche, qu'on embrasse très fort. Et c'est gagné! Bravo!
8: Ouais, merci!
6: Trop mignonne! C'est super. En plus, je vois que vous avez 2 enfants de 3 ans et 9 mois. Donc, ça fait toujours plaisir. Hein. Ce qu'on vous offre là, c'est 200 euros. On vous embrasse très, très fort, Maude. Prenez grand soin de vous.
8: Merci beaucoup. Merci, et vous aussi. Hein.
6: Au revoir, Maude. Merci beaucoup d'écouter On vous doit bien ça. Puis alors, c'est cette histoire de deux fois par émission des 200 euros, profitez-en, c'est la dernière semaine. À partir de la semaine prochaine, ça ne sera qu'une fois dans l'émission, toujours sur le site ici.fr. Merci chers amis pour cette merveilleuse émission en ce lundi. Pour préparer cette émission, je remercie Céline à la réalisation, Antoine à la technique, ma sadika chérie au standard et Gwenaëlle à la préparation. Et quant à moi, je vous dis à demain.

0: les Elbeuf. Des bus de substitution ont été mis en place le temps des travaux. Et donc, Manon Lombard-Brunel, le chantier est terminé.
1: Comme si de rien n'était, ou presque, après 3 semaines de travaux, le relevage des rames du train, le renouvellement intégral des 400 mètres de voies ferrées, le remplacement aussi de 4 poteaux caténaires, les engins de chantier laissent, ça y est, de nouveau ce matin la place au TER et à ses usagers. Des trains qui, sur la portion endommagée par le terraillement, vont toutefois devoir rouler moins vite. C'est l'histoire de quelques jours, jusqu'à vendredi inclus. Sur 400 mètres, la vitesse de circulation des TER est abaissée de 40 km/h. 100 au lieu de 140. C'est une manœuvre habituelle selon la SNCF. Cela doit permettre aux ballasts, ce sont les petits cailloux positionnés sous les rails pour amortir les chocs, de continuer à bien se stabiliser. Cela n'aura quasiment aucun impact sur la durée du trajet, une trentaine de secondes à peine selon SNCF Réseau.
0: Manon Lombard-Brunel, ici Normandie. Faut-il rendre le Nutri-Score obligatoire sur tous les aliments ? C'est en tout cas la demande d'une pétition qui vient de dépasser le seuil des 100 000 signatures sur le site de l'Assemblée nationale. Actuellement, les marques décident ou non d'apposer ce logo qui classe la qualité nutritionnelle de nos aliments entre A et E. Si la pétition atteint 500 000 signatures, la conférence des présidents de l'Assemblée peut décider d'organiser un débat en séance publique.
2: En football, les Bleus de retour au Stade de France ce soir.
0: 3 jours après le match nul, 1-1 face à l'Italie, l'équipe de France et le sélectionneur Zinedine Zidane reçoivent la Belgique pour la 4e journée de la Ligue des Nations. Les Français sont actuellement en tête de leur groupe avec 1 point d'avance sur les Belges. Au contact de son effectif pour la première fois, le nouvel entraîneur a tiré beaucoup d'enseignements essentiellement positifs, même si le travail ne fait que commencer.
3: Il y aura des changements, ça c'est sûr. C'est notre 4e match. Il ne faut pas non plus faire n'importe quoi. Et c'est bien de pouvoir utiliser tout le monde. Donc on va faire des changements intelligents et surtout pour être compétitif pour ce match-là. On est tous concernés, tout le monde est important dans cette équipe. Et moi, c'est ce que j'ai envie de transmettre à mes joueurs. C'est de dire qu'il y a beaucoup de concurrence. Enfin, voilà, les joueurs le savent, mais je vais compter sur tout le monde. L'important, c'est bien préparer notre match et surtout faire ce que l'on a envie de faire sur le terrain, être à l'aise. Je crois que jusqu'à maintenant, je suis très satisfait de ce que j'ai vu, de l'état d'esprit, et ça c'est le plus important pour moi.
0: France-Belgique pour la 4e journée de la Ligue des Nations, le coup d'envoi c'est à 20h45, match et avant-match à suivre sur notre site ici.fr et notre chaîne YouTube à partir de 20h30. La météo, Louis, c'est du soleil et des perturbations dans le sud.
2: Exactement, Cyril, avec un joli ciel bleu, des perturbations notamment attendues sur le pourtour méditerranéen au cours de la matinée, des nuages plus nombreux au-dessus de l'Occitanie en début de journée. Pour les températures, au petit matin à 5h05, nous avons Paul qui nous dit 14 degrés en Corrèze sur notre page Facebook. Un petit peu de douceur du côté de la Côte d'Azur, nous dit Vladimir avec 19 degrés ce matin. Puis les températures, on va vous montrer progressivement au cours de la journée à Lille et Amiens, 21 degrés. Pour La Rochelle, on aura 23 degrés. À Toulouse et Narbonne, ce matin, 24 degrés. Cet après-midi, pas de changement dans le ciel. On va conserver ce ciel bleu, ce joli soleil et des maximales qui restent encore élevées pour ce début de semaine. 26 dans le nord attendu à Rennes. Dans le sud, 26 degrés également à Nîmes.
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2: Ce 5 octobre, on fête les fleurs. Bonne fête à toutes les fleurs qui nous écoutent ce matin. Et Cyril, j'ai le plaisir de vous partager ce rendez-vous quotidien que nous avons avec les auditeurs. C'est le « Nous recherchons un auditeur qui ?» autour de l'actualité, une info. Et aujourd'hui, c'est la journée mondiale des enseignants. Alors, on a presque tous, je pense, un souvenir avec un professeur, une phrase, une petite anecdote, vous savez, qui nous a marqué. Alors ce matin, avec vous Cyril, eh bien, on recherche un auditeur qui ?
0: On recherche un auditeur qui peut nous raconter une histoire avec l'un de ses professeurs qui l'a particulièrement marqué.
2: Appelez-nous 0810 055 056. Je suis sûr que vous avez une petite histoire comme ça qui vous vient en tête. Drôle, touchante, c'est à vous de jouer. On s'en parle dans quelques instants. Voici Étienne Dao pour vous réveiller en vous souhaitant un excellent lundi. À l'écoute d'ici, bien sûr.

0: bleu comme toi. À 5h10 sur ICI. Bonjour à tous, soyez les bienvenus si vous nous rejoignez à l'instant. Et comme d'habitude, pour commencer la journée, un petit peu d'histoire.
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0: Pour l'histoire, on appelle Stéphane Bern, qui ce matin nous invite dans les Landes, où autrefois, Cyril, les bergers surveillaient leurs troupeaux perchés à plus d'un mètre du sol.
3: Oui, ils se déplaçaient carrément sur des échasses. Alors pourquoi et surtout comment faisaient-ils pour tenir là-dessus toute la journée? Stéphane Bern nous raconte ça à 5h25 sur ICI.
0: Mystère.
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0: C'est votre rendez-vous quotidien aux côtés de Catherine Quicondon. Et aujourd'hui, on va parler coutellerie. Ce matin, quand on pense au couteau, on pense tout de suite à Thiers, en Auvergne. Mais Cyril, eh bien, ce n'est pas là que nous allons.
3: Et non, puisque des couteliers qui y entreprennent, il y en a partout en France. Et Catherine, vous nous emmenez en Mayenne.
4: À Angers, dans le Maine-et-Loire, on a le couteau le plus aiguisé du tiroir.
5: Brutus, cesse de jouer avec ce couteau, tu finiras par blesser quelqu'un.
4: Bienvenue à la coutellerie du Maine-Anjou. Depuis 2012, Antoine Faucheux et son équipe perpétuent un savoir-faire artisanal.
6: Un couteau de qualité fabriqué par un artisan. On propose un service, nos couteaux, on les affûte gratuitement à vie.
4: Ah oui, quand même. 5 gammes de couteaux vous sont proposées, les manches sont en bois naturel récupéré, pas d'abattage d'arbres pour la production, ça c'est bien. Vous avez le choix entre 70 essences qui proviennent à 98% de la région à moins de 50 km, c'est bien, ça aussi. Et pour la lame, différents aciers également, acier carbone, acier inoxydable et acier damas. Dans certains cas, Antoine crée des couteaux ultra personnalisés avec un modèle unique.
6: Pour un chef 2 étoiles qui s'appelle Christophe Heck et à Blois, il a dessiné et créé une gamme de couteaux. Son poisson, il est pêché par un pêcheur dans la Loire. Et le manche qu'on utilise sur le couteau, c'est des morceaux d'anciens bateaux.
4: Pour Antoine, un couteau, ce n'est pas juste un couteau, c'est aussi un peu d'histoire et de souvenirs familiaux.
6: Mon grand-père avait toujours son couteau sur lui, dans sa poche, il mangeait toujours avec son couteau, et puis quand il fermait son couteau, ça veut dire que le repas était terminé, il fallait se lever de table, retourner travailler, enfin voilà, on entend plein d'histoires comme ça. Aujourd'hui, tout le monde a chez soi, quand on ouvre son tiroir, des dizaines de couteaux dans les tiroirs pour manger, pour cuisiner, pour machin, des couteaux qui coupent pas, et en fait, on en rachète.
4: Et oui, parce que comme dirait ma mère, ça peut toujours servir. Cet ancien infirmier ne fait pas que des couteaux, environ 2500 par an. Il propose aussi des stages pour fabriquer soi-même son couteau.
6: Ils vont de 1 heure à 2 jours. Plus c'est court, plus nous on a préparé le couteau et plus sur 2 jours on n'a absolument rien préparé. C'est vraiment, là c'est la création pure.
4: Et des visites pour découvrir le métier de coutelier.
6: C'est atypique, ça fait rêver. La coutellerie, c'est un métier un peu fantasmagorique. On s'imagine toujours plein de choses. Le feu, l'acier, le tablier en cuir, le charbon sur la tête.
4: Plus d'infos pour acheter un couteau, dont un kit de fabrication de couteau à la maison, sur coutellerie-du-maine-anjou.com et dans les 2 boutiques, une à Angers et l'autre à Château-Gontier. Merci à ICI Mayenne pour cette idée qui a du tranchant. ICI s'entreprend dans le Maine-et-Loire avec la coutellerie du Maine-Anjou pour des couteaux de fou.
0: Merci Catherine pour cette belle initiative aiguisée.
3: Aiguisée comme notre curiosité quand on a entendu parler de cette très belle initiative dans le quartier populaire de la Villeneuve à Grenoble. Un tout nouveau centre pédiatrique qui vient d'ouvrir et ça change la vie des habitants.
0: Reportage à suivre, c'est dans quelques secondes.
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2: Soyez les bienvenus ce lundi matin à l'écoute d'ici 5h15. Voilà qui change complètement la vie des habitants du quartier de la Villeneuve à Grenoble.
3: Un tout nouveau centre pédiatrique vient d'ouvrir. La structure dépend de l'AGEXA, une association de centres de santé dans les quartiers prioritaires de cette ville d'Isère. C'est la 6e ouverture de centre, la première consacrée spécifiquement aux enfants, avec 3 pédiatres, une orthophoniste, une psychomotricienne et une psychologue. Et c'était très attendu par tout le monde, Louis Escal.
4: Oui, et c'est le tout premier rendez-vous dans le nouveau centre de santé enfants-parents pour Sana et sa fille.
5: On a déjà pris l'attention.
6: Oui.
5: Je pense que oui. Ok, 9-5, parfait.
4: La jeune maman avait déjà l'habitude d'emmener ses enfants au centre de santé Arlequin à quelques mètres, mais cette nouvelle structure pour enfants lui plaît beaucoup.
6: C'est super qu'un lieu soit vraiment axé là sur les soins de pédiatrie, la prise en charge des enfants. Les locaux sont super, les enfants sont contents de venir ici. Voilà, on pense que pour la prise en charge, ça peut être que mieux que tous les professionnels soient rassemblés dans un même centre.
4: 3 pédiatres, une psychomotricienne, une orthophoniste et une psychologue. Un avantage pour les patients comme pour les soignants, explique Lucie Van Bogart, orthophoniste.
7: Moi, c'est ce qui m'a convaincue de venir ici, plutôt que toute seule dans mon cabinet libéral. Le travail pluridisciplinaire est vraiment super important, le travail en équipe. Je sais quand les médecins ont un peu de temps, et donc je vais directement les voir parce que j'ai une petite question. Qu'on soit tous proches, ça fait que pour les patients aussi, il y a une meilleure cohésion d'équipe et donc un meilleur soin.
4: Et chaque semaine, des réunions d'équipe sont organisées pour parler des différents patients. L'ouverture de ce centre dans un quartier populaire comme celui de l'Arlequin, c'était une nécessité, explique Philippe Pichon. Il est médecin généraliste et coordinateur des centres de la GEXA à Grenoble.
8: Quand on regarde un peu les données de santé, on s'aperçoit qu'il y a plus d'enfants sur ces quartiers de Grenoble. Les caractéristiques sociales du quartier montrent qu'il y a des facteurs de précarité objectifs, financières, logements, etc. Donc ça, c'est une première chose. Et puis on montrait aussi dans notre étude de départ que les quelques pédiatres qui étaient sur Grenoble étaient dans le nord de Grenoble, dans le sud de Grenoble en 2021, quand on a fait le diagnostic, il y avait un pédiatre qui était sur le point de partir à la retraite. Donc là, avec bientôt 6 professionnels de santé médicaux, on va rattraper une grande partie du retard sur l'offre de soins médicaux pour les enfants sur Grenoble.
4: Et déjà, de nouveaux recrutements sont attendus. 3 nouveaux médecins feront leur arrivée dans le centre de santé d'ici le mois de janvier.
3: Le reportage ici Isère de Lou Ecal.
2: Merci Cyril. Dans quelques instants, c'est la télé avec Patrice Gascoigne qui vous propose ce lundi de plonger dans les coulisses des primaire politique avec une enquête, vous allez voir, à découvrir ce soir directement sur la chaîne parlementaire. Un avant-goût pour vous dans 3 minutes, le temps de profiter ce matin d'un bon café, de prendre votre douche, de monter dans la voiture, ça colle aussi, le tout accompagné par la musique d'ici. Voici Queen.

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0: Patrice Gascoin nous rejoint avec ses coulisses TV aujourd'hui. Patrice, vous nous parlez d'une enquête à découvrir sur la chaîne parlementaire, une enquête d'actualité, puisque l'enquête se nomme « Primaire, une machine à perdre ».
3: Il n'y a qu'un seul homme politique à avoir gagné l'élection présidentielle après avoir gagné une primaire. Lequel, si vous n'avez pas la réponse, c'est Xavier Bertrand qui vous la donne.
4: Vous m'enregistrez pas là, c'est dommage.
5: Si.
4: C'est que, à part François Hollande qui l'a gagné parce qu'il a beaucoup surfé sur l'anti-sarkozisme, jamais un vainqueur de la primaire n'a remporté l'élection présidentielle. Donc primaire, machine à perdre. Oui, certainement, on peut le dire.
3: Xavier Bertrand a donc son avis sur l'utilité ou pas de faire une primaire. Mais vous aussi, vous allez pouvoir vous forger votre propre opinion en regardant ce soir « Primaire, une machine à perdre » avec un point d'interrogation. Une enquête proposée sur LCP, la chaîne parlementaire, sur le canal 8 de votre TNT. Vous allez voir un récit chronologique haletant, nourri par des archives et surtout par les témoignages exclusifs des acteurs clés des primaires qui ont déjà jalonné la vie politique française, les candidats eux-mêmes, que ce soit des favoris, des outsiders, des petits candidats. Le casting de politique a accepté de témoigner dans ce documentaire et 3 étoiles et de tous bords politiques. Donc j'ai demandé à l'un des 2 réalisateurs, Patrice Duhamel, s'il fallait s'appeler justement Patrice Duhamel ou sa collègue Michel Cotta pour rassembler un tel casting. On écoute Patrice Duhamel.
6: Bon, je dirais pas que ça suffit, mais on a une longue expérience, Michel Cotta et moi-même, donc c'est pas un problème de carnet d'adresse, c'est que compte tenu de nos parcours respectifs, on les connaît tous un peu. Mais il y a l'attraction aussi du sujet et de la chaîne, qui est une très bonne chaîne, LCP, qui fait beaucoup de très bons documentaires. Puis il y a des moments aussi où c'est difficile pour les grands acteurs politiques de se dérober.
3: En tout cas, si c'est une machine à perdre pour les politiques, c'est une machine à gagner pour les chaînes d'info et les chaînes parlementaires qui font à chaque fois de belles audiences.
6: Oui, la première primaire en 2006, donc Ségolène Royal, Laurent Fabius et Dominique Strauss-Kahn, c'était sur la chaîne parlementaire. Je crois qu'il y a eu un petit million de téléspectateurs. Et alors après, il y a eu une forme d'explosion. Mais la grande primaire ouverte de 2011, celle qui a été remportée par François Hollande, ça a fait des scores absolument extraordinaires. Ça a dû tangenter sur France 2 quelque chose comme 5 millions de téléspectateurs.
3: Patrice Duhamel, réalisateur avec Michel Cotta de Primaire Machine à perdre, ce soir sur la chaîne parlementaire.
0: Merci Patrice. À 5h30, le retour de l'actualité de ce lundi. À vos côtés, Cyril. Et puis pour vous réveiller ce matin, voici celle qui a encore créé la surprise. Ce week-end, elle ne s'arrête plus. Elle était présente lors du défilé Dior. Une apparition appréciée, inattendue. Voici Céline Dion pour vous avec Bonjour, pardon, merci. Une chanson composée par le chanteur Icard. C'est sûr ici. Excellent réveil avec nous. 5h25.
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0: La jolie voix de Céline Dion sur ICI ce lundi 5 octobre pour vous réveiller avant les infos de 5h30, comme d'habitude, un petit peu d'histoire avant l'actu aux côtés de Stéphane Bern qui ce matin nous fait voyager au temps où les bergers landais regardaient leurs troupeaux de haut.
1: Imaginez un berger perché à plus d'un mètre du sol, revêtu d'une peau de mouton et coiffé d'un béret, en train de surveiller son troupeau dans les hautes herbes des Landes. Au 19e siècle, rien de plus banal. À l'époque, le territoire landais était composé d'étendues d'herbes, de broussailles, d'un sol pauvre et sableux. Idéal pour l'élevage des moutons et des chèvres. Un peu moins pour les chevilles des bergers.
2: Tu sais bien que j'ai les chevilles fragiles.
3: Ouais, et surtout les soirs où il y a du travail.
1: Car, gare à la boue et aux piqûres d'ajoncs. Alors les bergers trouvent la solution. Des échasses.
2: Mais on peut pas grimper là, on va se remarquer.
4: Si.
1: En se hissant à plus d'un mètre du sol, ils peuvent du même coup repérer les bêtes égarées et les loups prêts à s'attaquer à leur troupeau.
5: Le troupeau de moutons abonne une fête de loups.
1: Ils ont pris de la hauteur dans leur tâche quotidienne et à l'époque, c'était pas une formulation creuse, comme on en trouve sur LinkedIn. Pour maximiser le confort, les bergers n'oublient pas d'emporter avec eux un long bâton leur permettant de prendre une pause en s'asseyant. Sans avoir à descendre des échasses.
6: Il n'y a pas d'heure pour en manger.
7: Des bâtons de berger.
1: Le plus fou, c'est qu'à l'époque, rester des heures sur des bouts de bois, on appelait ça un métier. Aujourd'hui, on appelle juste ça l'épreuve des poteaux dans Koh-Lanta. Au 19e siècle, ces géants deviennent l'une des images les plus marquantes de la France rurale et fascinent aussi bien peintres que voyageurs, et aussi probablement tous les gens passionnés par les arts du cirque. Mais cette silhouette va progressivement disparaître au fur et à mesure que les pins maritimes vont venir remplacer les pâturages au cours du 19e siècle. Bien avant les drones et Google Maps, les bergers landais avaient déjà inventé la vue aérienne. Le tout avec élégance.
0: Oh, une belle histoire et une autre vous attend dans quelques instants dans le duel des auditeurs avec une Sartoise qui est devenue samedi la plus âgée à avoir traversé la Manche à la nage. Un exploit et une question pour vous à 5h40 puisqu'il est 5h30. Voici l'actualité en France et dans le monde en 90 secondes. C'est avec vous, Cyril Ardo-Redon.
8: Des appels à une semaine noire lancés sur les réseaux sociaux. Entre 400 et 500 lycées français partiellement ou totalement bloqués aujourd'hui. L'Union syndicale lycéenne promet un acte 3 demain. Matignon estime que le mouvement a basculé vers des violences urbaines. Plus de 5000 personnes ont été interpellées jusqu'à maintenant. Un adolescent de 15 ans placé en détention provisoire à Marseille, indique le procureur de la République. Le lycéen, connu de la justice, est soupçonné d'avoir actionné un spray enflammé sur le visage d'une passante jeudi matin en marge des manifestations lycéennes. Il a été mis en examen pour acte de barbarie. Le nombre de personnes vivant dans la grande pauvreté en France a bondi de 37% entre 2018 et 2025, selon une étude des Restos du Cœur, dévoilée en exclusivité ce matin sur votre radio ici. Une personne sur 200 est sans abri dans notre pays. La reprise du trafic des trains ce matin en Normandie entre Rouen et Elbeuf-Saint-Aubin, plus de 3 semaines après le déraillement d'un TER qui a fait 44 blessés, dont une jeune femme gravement touchée. 11 personnes blessées après une attaque de frelons asiatiques lors d'un trail dans la Loire près de Saint-Étienne hier. Un des coureurs a perdu connaissance à cause d'une réaction allergique et a dû être transporté par hélicoptère en urgence absolue. Son état s'est depuis amélioré. Et puis le foot, 4e journée de Ligue des Nations après le nul 1 partout vendredi face à l'Italie. Les Bleus de Zinedine Zidane retrouvent la Belgique. Coup d'envoi à 20h45 au Stade de France. 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
0: L'info du jour, entre 400 et 500 lycées partiellement ou totalement bloqués aujourd'hui.
8: Sur les réseaux sociaux, des appels à une semaine noire fleurissent. Après 2 semaines de mobilisation, plus de 5000 personnes ont été interpellées. 78 personnels de l'éducation nationale ont été blessés. 24 établissements incendiés ou saccagés et le montant des dégâts atteint 20 à 30 millions d'euros selon le ministre de l'Éducation. En Haute-Garonne, ce matin, ce sont 10 lycées qui sont fermés et au moment d'entamer une nouvelle semaine, Romain Biteau, ces parents toulousains que vous avez rencontrés ne sont pas vraiment sereins.
4: Calma est bien au courant que le mouvement va reprendre.
6: Parce qu'ils partagent entre eux, ils ont des... Vous avez des groupes, c'est ça?
9: Ouais, ça en parle beaucoup, ouais. Ça envoie des vidéos et tout.
4: Son fils, Mustapha, en terminale à Théodore Rosen, un lycée du centre-ville de Toulouse, ils discutent sur des groupes Snapchat.
10: Ça dit quoi là pour lundi et mardi alors?
11: Que ça va faire encore pire.
4: Mustapha ne participe pas au blocage, il le jure, mais ça ne rassure quand même pas sa maman.
6: Je vais le renvoyer en cours, mais je suis pas sereine. Il va y retourner, mais dans un climat pas tranquille en fait.
4: Et ce qu'elle voit à la télé ou sur les réseaux sociaux, des poubelles brûlées, des établissements incendiés, des charges de CRS, ne l'aident pas à avoir l'esprit tranquille.
6: Il peut se faire agresser, et derrière il peut avoir un coup perdu, une bombe lacrymogène.
4: Les lycéens de retour aussi à Bellevue, Marie va prendre des nouvelles de son fils Hippolyte toutes les heures.
12: On est en contact avec lui en permanence, sur le téléphone, pour savoir est-ce que tu rentres, est-ce que tu rentres pas, tu restes pas devant les grilles, tu reviens, voilà, donc on est en contact avec eux. Mais oui, effectivement, on est en contact parce que ça inquiète.
4: Un papa me confie ne pas encourager ni dissuader sa fille d'aller manifester. Il la laisse faire son choix, mais avec toujours deux mots d'ordre, pas de violence et prudence.
0: Romain Bitteau, ici Occitanie. Hier soir, le Premier ministre a appelé à ce que les cours reprennent partout où les conditions de sécurité le permettent. Sébastien Lecornu demande le lancement d'un traitement prioritaire des absences longues et des postes non pourvus dans chaque académie. Il convoquera demain une réunion avec les présidents de région sur la rénovation des lycées et demande à son gouvernement des propositions pour améliorer Parcoursup.
13: 5h34, tout de suite à la météo de ce lundi 5 octobre. C'est du soleil, quelques perturbations en revanche à noter dans le sud avec des averses au cours de la matinée localisées sur le pourtour méditerranéen et quelques nuages plus nombreux au-dessus de l'Occitanie. Quant aux températures au petit matin, de la douceur en Corrèze, nous dit Paul, avec 14 degrés, 19 déjà sur la Côte d'Azur, nous dit Vladimir. Des températures qui vont monter progressivement à Lille et Amiens, 21 degrés, pour La Rochelle 23 degrés, Toulouse et Narbonne ce matin 24 degrés. Cet après-midi, pas de changement dans le ciel, un ciel qui restera dégagé, du soleil et des maximales qui restent en revanche très élevées pour ce lundi, avec 26 dans le nord attendu à Rennes, 26 également dans le sud à Nîmes.
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0: Ici, dès 5h, tous les jours avec vous, du lundi au vendredi, vous avez la parole dans le duel des auditeurs. Rendez-vous quotidien autour de l'actualité au 0810 055 056 pour participer et pour gagner, Cyril.
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0: Allez, cette radio vous tend les bras ce matin. Passez-nous un coup de fil à Saveria qui attend vos appels au standard. Et voici pour vous, Jean-Jacques Goldman, toujours la personnalité préférée des Français. Ah,
8: juste après vous, je crois.
0: Ah, vous me flattez cette semaine, Cyril. Il changeait la vie à 5h35. Excellent réveil et bon lundi.

0: Soyez les bienvenus sur ICI, excellent lundi. Très bon début de semaine avec nous. C'était Jean-Jacques Goldman à l'instant. Il changeait la vie.
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0: C'est comme le duel des auditeurs, vous savez Cyril, il change la vie ce duel des auditeurs. Deux d'entre vous vont s'affronter pour gagner un très joli cadeau.
3: Oui, un poste radio multifonction avec même une lampe torche dessus qui permet de vous suivre absolument partout dans la maison.
0: Cyril, on dit bonjour à Mickaël qui est avec nous.
3: Bonjour Mickaël.
4: Bonjour.
0: Vous nous passez un petit coup de fil des Bouches-du-Rhône et vous êtes encore au petit déjeuner.
4: C'est correct.
0: Faites une courte pause, Mickaël, restez avec nous puisqu'on dit bonjour à Elisabeth tout de suite.
3: Bonjour Elisabeth.
5: Bonjour et bonjour à tous les auditeurs.
0: Vous aussi tout de suite, c'est l'heure du petit déjeuner.
5: Oui, oui, et oui, oui.
0: On va jouer ensemble.
5: Exceptionnellement. Oui.
0: Pourquoi exceptionnellement?
5: Bah, je m'en vais 15 jours en Italie.
3: Oh la chanceuse.
5: Un bon voyage, et oui, et oui.
0: C'est pour ça ce joli sourire, je comprends tout, on aura l'occasion d'en reparler dans quelques secondes Elisabeth. Mais avant, on joue avec cette question autour de l'actualité, cette information relayée par nos confrères d'Issimène. Samedi, Salima, 67 ans, habitante du Mans, a traversé la Manche, figurez-vous, à la nage, sans palme, sans combinaison, et elle devient ainsi la Française la plus âgée à avoir réalisé cet exploit. Selon vous, la question que je vous pose ce matin, en combien de temps Salima a-t-elle traversé la Manche à la nage? Mickaël, selon vous, en combien de temps? Je vous donne un petit indice, c'est plus de 10 heures. À vous.
4: Ok, on va dire 14 heures.
0: 14 heures du côté de Mickaël. Elisabeth, de votre côté, vous en pensez quoi?
5: Bah moi, je dirais 22 heures.
0: 22 heures du côté d'Elisabeth. Cyril Ardo-Redon, vous
3: bien,
0: avez la réponse.
3: C'est Mickaël qui est le plus proche, puisque c'est 15 heures.
0: Bravo Mickaël.
5: Ah. Bravo à Mickaël.
4: Merci. Ouais.
5: Bravo.
0: On n'était pas loin. Et vous avez des explications.
3: Oui, Salima qui s'était lancée de Douvres à 3h45 du matin. On élève tôt, elle l'est encore plus. Elle a atteint les côtes françaises près de Calais aux alentours de 19h, donc 15 heures plus tard. Et derrière cet exploit, il y avait une belle cause, car Salima a organisé une collecte pour soutenir la recherche contre la maladie de Parkinson.
0: Et c'est super important de le souligner, Mickaël. Bravo, on vous envoie votre radio ici. Vous qui partez en déplacement pour le boulot aujourd'hui, direction Bordeaux depuis les Bouches-du-Rhône. Donc ça s'annonce, c'est une matinée de trajet.
4: C'est tout à fait ça, voilà. C'est le train à 7h20 et journée de travail dans le train, voilà. Ouais. Avant d'arriver sur Bordeaux.
0: Malgré tout, même à Bordeaux, je compte sur vous pour nous écouter dès demain. Au revoir, Mickaël.
3: Sur ICI Gironde.
0: Sur ICI Gironde, nos confrères. Elisabeth, quelques secondes pour nous parler de ce voyage en Italie.
5: Oui.
0: Qu'est-ce que vous allez faire? Vous allez où?
5: Le périple Milan,
3: ouais.
5: Venise, Vérone, Bergame.
3: Oh là là là là là là là.
0: Et
3: on va venir.
0: On vous souhaite.
3: On arrive.
0: On vous souhaite un bon voyage et gardez de place pour Cyril et moi. À bientôt, Elisabeth.
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0: Et ce lundi 5 octobre, c'est la journée mondiale des enseignants aujourd'hui. L'occasion, bien entendu, de vous donner la parole à ce sujet dans notre rendez-vous juste avant vos infos locales de 6h. Je recherche un auditeur qui...
3: On recherche un auditeur qui peut nous raconter une histoire avec l'un de ses professeurs qui l'a particulièrement marqué.
0: Je suis sûr que vous en avez Mais une dans un coin de votre tête. Il se passe toujours plein de choses quand on est petit, quand on est en classe, et parfois aussi des bons souvenirs avec des profs. Ça peut susciter des vocations. Alors venez nous les raconter au 0810 055 056. On se retrouve tout à l'heure et je vous laisse vous réveiller avec la musique d'ici. Et voici tout de suite Lio avec les brunes qui ne comptent pas pour des prunes. À tout de suite.

0: avec les brunes, quand pas pour des prunes, à l'écoute d'ici 5h46, tout de suite votre rendez-vous anti-arnaque avec Aude Razo.
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0: Aude, bonjour, avec cette actualité qui concerne nos permis de conduire, nos fameux permis en carton rose, eh bien apparemment ne seront plus valables dans quelques années et les escrocs vont tenter d'en profiter.
3: Oui, je prends les devants parce que les arnaques au changement de permis de conduire vont se multiplier, c'est certain. Et moi, je vais vous dire comment les éviter. Alors déjà, si, comme moi, vous avez encore dans le portefeuille le vieux permis rose en carton, un peu décrépit, avec ses 3 volets et une photo de vous quand vous étiez, oulala, très très jeune, il va falloir le changer, ça c'est vrai. Vous avez le temps, il ne sera plus valable en 2033, mais vous pouvez demander la nouvelle version dès maintenant. Le permis de conduire New Look, plastifié, plus solide et plus petit, il a les dimensions d'une carte de crédit et lui sera bien valable quand on aura passé 2033.
0: Et Aude, point très important, la démarche est gratuite.
3: Oui, retenez bien ça, vous n'avez rien à débourser à part les frais pour la photo d'identité. J'insiste là-dessus parce que je vous annonce déjà ce qui va se passer. On va commencer à recevoir des mails frauduleux ou alors vous allez tomber sur des sites qui vous demandent de payer. Alors là, il y en a plein des sites comme ça, ils existent déjà. Ils s'appellent permisfrance.fr ou permisdeconduire.net. Ils vous demandent 30, 40 euros de frais administratifs. Vous n'avez pas besoin de ces sites. Vous allez sur ants.gouv.fr, c'est le site officiel, ants.gouv.fr, c'est gratuit, vous suivez la procédure. Méfiez-vous aussi des mails frauduleux, j'en parlais, qui font peur, qui vous disent de cliquer très vite pour là maintenant remplacer votre permis et qui vous demandent numéro de carte bleue et données confidentielles. Si vous êtes un peu nostalgique comme moi et que vous aimez bien votre vieux permis en carton rose, sachez aussi que vous n'êtes pas obligé de le rendre. Il ne sera plus valable en 2033, mais vous pouvez toujours le garder pour le souvenir.
0: Bah oui, pour le souvenir, bien entendu. 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
0: 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Voici I Just Mine, c'est Bruno Mars.

0: Bruno Mars avec I Just Mine. Belle semaine et bon réveil à l'écoute d'ici à ce lundi matin. Nous sommes le 5 octobre et nous allons découvrir l'initiative du jour. Avec une solution ce matin pour faire des économies sur les trajets des enfants pour aller au sport avec la hausse des prix du carburant, les conduire finit par coûter cher, Cyril.
1: Oui, dans la Sarthe, un club de foot a créé sa propre application pour organiser le covoiturage. Robin Bernot est allé voir comment ça marche.
2: À une demi-heure de voiture du Mans, un club de foot a créé sa propre application de covoiturage face à l'augmentation des prix du carburant.
3: Ah oui, mais c'est génial, c'est bien, c'est vachement bien, c'est une fort bonne idée.
2: Je me suis rendu sur le terrain de l'association sportive de Brette-les-Pins lors d'un entraînement des U15. Alors il y a des ballons, des cônes, des chasubles, un entraînement en somme toute assez classique en soi, ou presque, car désormais les joueuses et leurs parents disposent d'une nouvelle application.
4: Aujourd'hui on est sur une application full web.
2: Nicolas Marceau, éducateur des U15, est à l'origine de la création de l'appli qui permet aux parents de mutualiser les trajets et économiser du carburant.
4: On va sur le prochain match. Si je vais dessus, ici je peux voir les personnes qui sont présentes, si elles vont au stade ou pas. Et si je valide ici, par exemple, Lise, elle vient, elle sera rendez-vous à Brette, et je peux choisir le nombre de personnes présentes dans la voiture. Elle a 3 places dans la voiture, en plus de elle et sa mère. C'est plus simple.
2: Rassembler les trajets, une idée particulièrement bienvenue alors que les prix du carburant sont toujours très hauts, surtout lorsqu'il faut aller à 30 ou 40 km de chez soi un week-end sur deux.
4: Si vous prenez aujourd'hui une voiture, vous emmenez 4 personnes, 5 personnes, vous arrivez vite à 25-30 euros de carburant, juste pour les loisirs des enfants.
2: Autre point positif, en plus de permettre aux parents de faire des économies, l'application développée par Nicolas, qui travaille dans l'informatique, a aussi permis de recréer du lien.
5: Je l'ai déjà vu, les gens ils habitaient à 300 mètres côte à côte et ils se connaissaient pas. Et depuis, ils sont amis.
2: Amis et parfois même au-delà, me racontait Fabrice Desormes, le président de l'association sportive de Brette-les-Pins.
5: Bon, je ne vais pas rentrer dans les détails, même plus qu'amis. Des fois, vous passez du bon temps entre les personnes. Voilà, je trouve ça important.
2: Alors ici, dans la Sarthe, ça marche, mais qu'en pensent les premiers intéressés?
6: Gauche, droite, allez, on travaille les articulations.
2: Je suis allé demander à Faustine, elle a 15 ans, elle était en plein entraînement sur le terrain et m'a expliqué que l'application lui avait sauvé son dernier match.
7: Comme samedi dernier, on a eu un imprévu de dernière minute et j'ai pu trouver un covoiturage très vite. Et du coup, c'est super important d'avoir ça parce que sinon, tu peux pas aller au match, en fait.
6: Allez les filles, vous avez tout le demi-terrain.
2: Aujourd'hui, pour beaucoup de parents, covoiturer pour emmener les enfants au sport est devenu un nouveau réflexe. Une solution qui permet de recréer du lien, mais aussi et surtout de réduire les frais.
0: Et si vous voulez savoir où se trouve le carburant le moins cher à côté de chez vous, rendez-vous sur l'appli ici, onglet carte des carburants. Dans 3 minutes, votre rendez-vous, on recherche un auditeur qui consacré à cette journée mondiale des enseignants. Alors avec Cyril.
1: Un auditeur qui a quelque chose à nous raconter en lien avec l'un de ses professeurs qui l'a particulièrement marqué.
0: Un souvenir à découvrir, c'est juste après Julien Clerc, ce n'est rien.

0: Julien Clerc avec Ce n'est rien. C'est à l'écoute d'ici à 5h58, votre rendez-vous quotidien consacré aux auditeurs. Je recherche un auditeur qui, avec cette journée mondiale dédiée aux enseignants aujourd'hui, à Cyril. Et donc, eh bien, nous cherchions un auditeur qui avait un souvenir particulier à nous partager avec un ou une enseignante. Et nous l'avons trouvé. C'est Sarah qui est avec nous. Bonjour, bonjour Sarah.
1: Bonjour les garçons, bonjour France Bleu.
0: Sarah, on commence mal.
2: Oh là là,
0: Sarah.
1: Oh pardon, bonjour ici.
2: On recommence.
0: Sarah, vous êtes enseignante, comment vous êtes venue cette passion? Et surtout, pardon, racontez-nous, quel est votre souvenir quand vous étiez plus jeune?
1: Ouais, bah écoutez, mon souvenir de plus jeune, donc en fait je viens d'une école qui s'appelle le Centre Normandie-Lorraine, qui est basée à Mesnil-Lénard, donc c'est au-dessus de Rouen, une école pour déficients visuels. Et là-bas, en fait, j'ai fait la connaissance de ma prof d'anglais, donc Josiane, qui était super passionnée, très pédagogue et tout ça. Franchement, c'était magique, quoi. Autant quand on avait bon, alors là, elle était magnifique, mais quand on, ouais. quand on se plantait, quand elle savait que malgré tout, on était bon, alors là, on se prenait.
0: C'était pour nous booster, en fait.
1: Enfin, c'était pour nous booster. Effectivement, on disait, mais qu'est-ce que t'as foutu? Bon, sans merde, t'aurais pu faire mieux, quoi.
0: Et c'est elle qui vous a suscité à cette vocation et qui vous a emmené, du coup, à devenir prof, vous aussi d'anglais. Merci, Sarah, pour cette anecdote. Merci à tous d'avoir été là. À 6h, l'actualité de vos régions. À 6h30,
2: l'actualité en France et dans le monde en 90 secondes.
0: Et tout de suite, un bon lundi, une belle semaine qui commence sur ICI.
3: Mais oui, on vous la souhaite bonne cette semaine. Ravi de vous accompagner. Merci d'être avec nous en cette Sainte Fleur aujourd'hui. Voilà qui est joli pour ce 5 octobre. Sainte Fleur qui s'annonce ensoleillée. C'est ce que nous dit Météo France avec des températures encore un petit peu chaudes. Mais ça va, on ne va pas transpirer à grosses gouttes. Et d'ailleurs, cette semaine sera certainement une semaine un petit peu plus mitigée côté météo. Merci d'être avec nous avec toute l'équipe d'ICI Gascogne Matin. Laïla Benjeloun pour les infos. Nathalie qui vous accueille au standard. Et Bruno à la réalisation. On est parti parce que c'est l'heure.
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5: Jérôme Destruot.
3: Le journal Laïla Benjeloun.
5: L'été 2026, c'est l'été le plus sec jamais observé dans les Landes, selon Météo France. Les températures caniculaires associées à l'absence de pluie ont asséché les sols à un niveau record. Un tel scénario n'est censé se produire qu'une fois tous les 50 ans, Joris Chamberger.
6: Mais c'est en tout cas ce que dit l'indice d'humidité des sols. Selon lui, leur capacité à absorber l'eau est à des niveaux jamais observés partout dans les Landes et plus largement en Nouvelle-Aquitaine. Alors, ce qu'il explique, ce sont deux facteurs. Déjà, la température, avec des records battus pendant tout l'été, et puis le manque de pluie. Et là aussi, c'est historique. À Dax et à Sabre, on n'avait jamais vu aussi peu d'eau tomber entre le 1er juin et le 30 septembre depuis le début des mesures. Selon les endroits dans les Landes, on a eu jusqu'à 70% d'eau de moins par rapport à une année normale sur cette période, selon Météo France. Alors la question qui se pose maintenant, c'est est-ce qu'en cas d'averse, dans les prochaines semaines, le sol sera à nouveau suffisamment poreux pour absorber de l'eau et éviter des inondations comme celles qu'on a vues dans le Gard et dans l'Hérault?
5: Le mois de septembre qui vient de s'achever bat lui aussi un record. Hein, c'est le deuxième plus chaud jamais enregistré en France derrière septembre 2023.
3: Et le thermomètre va frôler les 30 degrés aujourd'hui et demain dans les Landes avec 27 à 29 prévus par Météo France pour les maximales. 21 à 22 degrés à partir de mercredi avant une possible arrivée enfin de la pluie. Ce sera pour jeudi.
5: Les deux adolescents montois interpellés vendredi en marge du mouvement de contestation des lycées vont effectuer un stage de citoyenneté. Ils ont 16 et 17 ans. Ils ont été arrêtés vendredi, donc, près du lycée Vléric à Mont-de-Marsan. Sur eux, ils avaient du mortier d'artifice, des pétards et des bouteilles vides. Le matériel parfait pour confectionner des cocktails Molotov, selon la police. Les deux mineurs étaient jusque-là inconnus de la justice. Une nouvelle journée de mobilisation lycéenne, justement, annoncée demain dans tout le pays. Ici, dans les Landes, la FCPE appelle les parents disponibles à se rendre demain sur les lieux de mobilisation pour soutenir les revendications des lycéens et demander un budget à la hauteur pour l'éducation nationale. Et c'est dans ce contexte que Sébastien Lecornu a adressé hier soir une lettre à plusieurs de ses ministres avec une feuille de route. Les cours doivent reprendre dans tous les lycées où les conditions de sécurité le permettent, écrit le Premier ministre. Il demande des mesures d'ici la fin du mois pour répondre aux revendications des lycéens avec un traitement prioritaire, des absences longue des enseignants, une révision des emplois du temps en concertation avec les élus lycéens. Le chef du gouvernement veut aussi améliorer les conditions matérielles, notamment face aux fortes chaleurs. Il doit réunir demain les présidents de régions qui ont la charge des lycées.
3: La maire de Saint-Paul-et-Dax annule la construction de 400 logements.
5: Catherine Rabat avait dénoncé pendant la campagne des municipales les projets immobiliers de l'ancienne majorité. Elle avait promis de stopper ce qu'elle considérait comme une urbanisation déraisonnable. La ville de Saint-Paul-et-Dax et le promoteur immobilier Sexo ont signé en fin de semaine dernière une convention qui annule donc les engagements de la précédente municipalité sur plusieurs lots immobiliers de la commune. Les infrastructures ne peuvent pas suivre, explique la maire de Saint-Paul-et-Dax, Catherine Rabat.
7: Quand je suis arrivée à la mairie, j'ai constaté le nombre de projets immobiliers qui étaient en sommeil ou dans les cartons et qui étaient en passe de voir le jour. Et quand j'analyse par rapport à mon territoire, à son cadre de vie et surtout à la responsabilité de la collectivité de pouvoir véritablement assumer ces constructions, quand je dis responsabilité, c'est responsabilité au regard des potentielles congestions de circulation et des équipements publics qu'il faut prévoir, des aménagements routiers qu'il faut prévoir et 4000 logements. Au bas mot, c'est demain 8000 habitants de plus en peu de temps sur la commune. Donc effectivement, nous souhaitons ralentir et temporiser cette urbanisation à outrance pour la maîtriser. Et c'est chose faite, on va réduire de quelques 2400 logements environ immédiatement les constructions à Saint-Paul.
5: 2400 logements, ça correspond donc à l'abandon, et ça c'était au mois de mai, du projet dit Léopard et de ses 2000 constructions nouvelles, ainsi qu'aux 400 logements annulés après la convention signée vendredi avec le promoteur immobilier Sexo. Il y a 12 ans, la collision entre un TGV et un TER qui assurait la liaison Tarbes-Dax faisait 35 blessés. La SNCF et SNCF Réseau sont jugés à partir d'aujourd'hui à Pau pour blessures involontaires. Le choc s'est produit au niveau de Danguin, en Béarn. C'était en juillet 2014. Le feu était passé au vert au lieu de rester rouge. Et selon le rapport du BEA, le Bureau d'enquête sur les accidents, le feu est resté vert parce que des rats ont mangé des câbles dans une guérite de signalisation.
3: La région Nouvelle-Aquitaine demande à la SNCF de lancer un grand plan d'adaptation au changement climatique.
5: Oui, les grands incendies de l'été ont provoqué des retards et des annulations en cascade cet été sur les liaisons TER. Selon la région et selon la SNCF, un bilan en hausse par rapport à l'an dernier, avec 15% de trains annulés, un train sur cinq en retard sur la ligne Bordeaux-Dax. Il est donc prudent d'agir. Il faut s'adapter, plaide Renaud Lagrave, le vice-président de la région Nouvelle-Aquitaine en charge des transports.
8: La signalisation supportait pas les grosses chaleurs. Les conducteurs à l'intérieur des trains, c'était 55 degrés, c'était impossible. À la suite des feux de Biscarrosse ou plus récemment celui qui avait lieu autour de la Bouère ou Morsinx, ça coupe. Tout le sud de la Nouvelle-Aquitaine n'est plus irrigué par le ferroviaire. Donc ça nous fait évidemment penser au fait qu'il va falloir qu'on travaille avec SNCF Réseau, notamment sur l'entretien au bord des voies. Des arbres sont tombés dessus. Il y a eu des travaux qui ont été faits, notamment entre Mont-de-Marsan et Morsinx l'année dernière, parce que ça devenait insupportable. C'était toutes les semaines des arbres sur la voie. SNCF Réseau a pris les choses en main. Il y a eu un petit peu moins de difficultés. Si tout le monde déjà entretient chez lui, c'est déjà pas mal.
5: La région Nouvelle-Aquitaine demande à l'État de donner les moyens à SNCF Réseau de mener ce vaste chantier en lançant une loi de programmation ferroviaire. La Ganaderia d'Arles réalise le doublé au championnat de France de course landaise. C'était hier dans les arènes de Nogaro chez les sauteurs. Louis Larère est sacré pour la première fois devant Jean Ducassou et Mathieu Noguès. Il succède au sextuple champion de France des sauteurs, Kevin Ribeiro, qui ne concourait pas cette année. Chez les écarteurs, Gauthier Labeyrie remporte son deuxième titre 8 ans après le premier. Puis en rugby, National 2, c'était la reprise. Hier, dans la poule 2, Peyrorade, qui se déplaçait à Valence d'Agen, s'est incliné 38-22. Défaite aussi pour Tyros, qui recevait Aubenas. Défaite d'un point, 20-19. Eh bien, au classement, Tyros est 6e, Peyrorade 10e. En tête, on retrouve Saint-Jean-de-Luz, Aubenas et Valence.
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5: La météo, Jérôme.
3: Bon, on est plutôt pas mal encore une fois aujourd'hui avec un temps lumineux, nous dit Météo France. Quelques petits nuages parfois ce matin, mais sans conséquence. Ça reste une journée lumineuse et chaude, oui, comme on l'a dit. Il y aura aujourd'hui entre 27 et 29 degrés, peut-être la dernière offensive de la chaleur pour ce début du mois d'octobre, puisque Météo France parle d'une atmosphère un petit peu plus agitée et changeante à partir partir de mercredi avec le retour enfin de la pluie tant attendue. Allez, bon réveil.
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3: Et la musique de Stéphane Echer, pas d'amis comme toi.

0: pas d'amis comme toi avec Stéphane Echer. Le meilleur ami de notre santé, c'est le docteur Kerzek. Il arrive dans un petit instant pour sa consultation matinale.
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0: Et ce matin, avec le docteur Kerzek, on va partir du côté des toilettes et parler de la couleur de nos urines. Avec cette question, est-ce qu'elles en disent long sur notre santé ? Eh ben, la réponse, dans un petit instant. Autre question qu'on se pose tout de suite, c'est la question WhatsApp du petit matin. Oui, tous les matins, on aime bien vous sonder, petites questions sur l'actu, l'humeur du moment. Et ce matin, dans nos infos, on parle des trains, les trains et les voies ferrées qui, visiblement, ne seraient pas adaptées au réchauffement climatique dans notre secteur. Avec, c'est vrai que pas mal de retard sur des lignes, ligne Bordeaux-Dax ou Bordeaux-Mont-de-Marsan. Alors, ce matériel défaillant, parfois, eh ben, avec les chaleurs, carrément, les trains sont à l'arrêt sur les voies. Alors, la question qu'on vous pose ce matin, est-ce que, malgré les pannes et les retards, le train reste pour vous un bon moyen de vous déplacer à pas cher ? Hashtag oui, hashtag non. Vos réponses sur notre WhatsApp 05 58 46 50 50. Malgré, parfois, les retards et les pannes, est-ce que le train est pour vous un bon moyen de vous déplacer à pas cher ? Vos réponses, et on regardera en cours de matinée l'évolution de vos votes. Hashtag oui ou hashtag non. Allez, le docteur Kerzek se prépare.
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0: Et à 6h14, consultation avec notre docteur, le docteur Kerzek. Docteur, aujourd'hui, on va parler de la couleur de nos urines. Oui, parce que visiblement, ça en dirait long sur notre santé, c'est ça ?
5: Bonjour à toutes et à tous. Alors, tout le monde regarde discrètement au moins une fois par jour. Et vous avez raison, parce que la couleur des urines, c'est un petit peu un indicateur de santé gratuit, disponible 24 heures sur 24, sans rendez-vous. On peut en faire un vrai nuancier digne d'un magasin de peinture. Allez, on va faire la visite. Le jaune pâle, la couleur paille, c'est la couleur idéale. Finalement, vous êtes probablement bien hydraté. Transparent, probablement rien de grave, mais peut-être que vous buvez un peu trop et boire de façon excessive peut déséquilibrer le sang. Jaune foncé, ambré, vous manquez d'eau, direction le robinet ou la bouteille d'eau. Jaune fluo. Alors là, il y a des vitamines du groupe B, notamment la vitamine B2 qui va colorer les urines. C'est orange, alors ça peut être là aussi des vitamines, la vitamine C, certains médicaments, une déshydratation et plus rarement un problème de foie ou de voie biliaire. Rouge ou rose, alors pas de panique. Si vous avez mangé des betteraves ou des myrtilles ou de la rhubarbe la veille, ça peut être ça. Mais ça peut être aussi du sang et là, on va consulter. La première des causes, c'est l'infection urinaire. Brun foncé, couleur thé ou cola, il y a certains aliments, les fèves, là aussi la rhubarbe. Il y a certains médicaments qui donnent cette coloration des urines. Et puis, il y a la destruction du muscle. Si vous avez fait un effort très intense, un marathon là, ce week-end, et que vous avez les urines un peu foncées, voire brun foncé, il faut consulter. C'est peut-être un problème musculaire. Vert ou bleu, le plus souvent, c'est des colorants ou des médicaments. Et puis, ça peut être trouble ou blanchâtre ou mousseux de façon permanente. Là, il faut consulter, bien évidemment. Il va falloir faire une analyse d'urine.
0: Bon, alors comment s'y retrouver dans tout ça, docteur ? Et quand est-ce qu'il faut s'inquiéter ? Et que faire au quotidien ?
5: Première règle, boire suffisamment. 1,5 litre par jour. C'est pas parce qu'on est en automne qu'on s'arrête de boire, surtout s'il fait chaud, si on fait du sport. Pas besoin de se transformer en aquarium si vos urines sont jaune pâle. C'est gagné. Deuxième règle, la couleur est un indice, pas un diagnostic. Donc ce qui compte, c'est ce qui persiste, c'est la tendance, c'est pas juste une fois. Donc on en parle à son médecin. Et ce qu'il doit faire consulter quand même, c'est du sang visible, surtout si c'est après 50 ans, des urines foncées associées à des yeux ou une peau un peu jaune, c'est un ictère par exemple, ou des urines mousseuses avec des jambes gonflées, là on va regarder du côté des reins, ou encore des urines troubles avec des brûlures ou des envies fréquentes d'aller faire pipi, ça il faut penser bien sûr à l'infection urinaire. Et on file aux urgences quand il y a beaucoup de sang ou de caillots, quand il y a une impossibilité à uriner ou quand il y a de la fièvre. Là, ça n'attend pas. Et si vous êtes diabétique ou hypertendu, votre médecin surveille de toute façon toujours vos reins avec le bilan sanguin et urinaire. C'est un peu comme un contrôle technique des reins. Allez, aujourd'hui on parlait des reins, on parlera bientôt du foie. D'ici là, portez-vous bien.
0: Merci docteur pour toutes ces infos. Bon, pour la couleur des urines, je ne peux pas faire grand-chose pour vous ce matin. En tout cas, on peut se réveiller par contre de bonne heure et de bonne humeur avec la musique qui va bien, Dancing The Sailing, c'est Lionel Richie pour la musique, avec 16 degrés apparentis sans borne à l'heure actuelle et en ciel peu nuageux. C'est Carole qui nous dit sur notre page Facebook. Thierry, lui, qui est à Sabre à 16 degrés avec un petit peu d'humidité, le ciel est couvert. Allez, bon réveil à vous, bon lundi, courage. What?

0: Dancing on the Ceiling avec Lionel Richie, c'est Gascogne, il est 6h20, le retour de la musique dans 3 minutes, c'est avec Marine Tricheur. Mais auparavant, passe-moi le micro, tous les matins, une nouvelle rencontre, et ce matin, on va dans l'eau.
1: Oui, connaissez-vous la marche aquatique? Ce matin, Anthony Terrade passe son micro à Solène, qui pratique justement la marche aquatique à Mimizan.
2: Bonjour, moi c'est Solène, donc je suis la coach de la marche aquatique à Mimizan de l'association Les Inuits. Voilà, une asso qu'on a créée en 2019, que je propose des cours de marche aquatique toute l'année.
3: Aujourd'hui, qu'est-ce qui vous plaît sur cette plage à Mimizan?
2: L'océan avant tout, le côté vraiment très nature avec des courants qui quand même sont intéressants pour l'activité. On apprend surtout à lire l'environnement et il y a quand même des dangers qui sont intéressants mais qu'on apprend qu'en étant dans l'élément.
3: On pourrait presque utiliser le terme d'apprivoiser. Est-ce que après toutes ces années, vous avez réussi à apprivoiser l'océan?
2: Oui, à force d'être dedans, dans toutes les conditions, il y a une lecture qui se fait automatiquement, c'est un peu comme la montagne, c'est en étant dedans, on se rend compte, on arrive à connaître tous les codes en fait.
3: En allant chercher là, au fond de votre cerveau, de tout ce que vous avez vécu, qu'est-ce qui vous a le plus marqué dans cette relation que vous avez aujourd'hui?

0: le drapeau violet est de plus en plus souvent sorti.
1: Et donc la mission de Solène pour les prochaines semaines, les prochaines années ici à Mimizan?
0: Ma mission, moi c'est plutôt d'amener les gens à... Sans avoir besoin de savoir nager, de connaître l'élément, d'être vraiment de plonger dans cet océan qui est très tonique, mais qui apporte aussi énormément de bienfaits au niveau, je dirais, mental, dans la tête. Et puis aussi, ça aide à avoir confiance en soi, tout ça. Donc tout ça, c'est pour les personnes, plutôt les locaux qui habitent ici et qui connaissent pas forcément ou qui ont besoin de connaître un peu mieux l'élément. Et après, je sais pas si j'ai vraiment une mission, mais en tout cas, ça me porte à cœur de faire rencontre aux gens que le froid, on en a besoin et que c'est plein de bienfaits et que le réchauffement climatique, c'est dangereux, quoi.
1: Quelle est la radio qui vous passe le micro, finalement, Solène?
0: C'est ici, Gascogne.
2: Mais oui, très bonne réponse et merci pour cette rencontre, Anthony, en rencontre en milieu aquatique. Marine, pour la musique avec Tricheur à 6h23.

0: Tricheur, le tout nouveau Marine. Ici Gascogne dans 4 minutes, retour de l'info à 6h30. Mais auparavant, l'horoscope avec Catherine Viguier, elle arrive.
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2: Et à 6h27, l'horoscope avec Catherine Viguier. On a un signe qui domine aujourd'hui. Hein.
3: De toute évidence, le lion, majestueux et battant. Bélier, très belle journée de début de semaine. On vous aime, on vous complimente. Taureau, il vous faut réagir, il y a un enjeu lié à votre famille ou à votre habitation. Gémeaux, un lundi stimulant qui vous rend curieux, voyageur, ouvert aux autres. Cancer, s'il y a un souci, il est d'ordre financier, il faut décider et rapidement. Lion, cette journée fait appel à vos qualités et bien sûr, vous allez super assurer. Vierge, laissez passer ce lundi, ressourcez-vous et recentrez-vous sur vos priorités. Balance, un ami, un amour, un collègue vous soutient et vous réchauffe le cœur. Scorpion, un défi influe sur votre réputation et aussi sur le rôle que vous jouez en société. Sagittaire, eh bien vous avez le sourire, vous voyagez en imagination, en vrai, peu importe. Capricorne, par fierté, vous ne désarmez pas et vous vous accrochez à votre idéal. Verseau, la journée, la période même, vous soumet à un engagement ou à un départ amoureux ou professionnel. Poisson, laissez les autres agir et vous, occupez-vous de vous, de votre bonne forme. Et pour nous tous, on mise sur notre goût des autres.
2: Catherine Viguier pour l'horoscope.
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2: Et bonjour à vous qui nous retrouvez à la télé, ici Gascogne en images. Ça y est, c'est parti, en direct jusqu'à 9h, canal 32 de la TNT ou sur vos écrans connectés avec l'application Ici, ICI, pour nous suivre sur vos tablettes ou vos smartphones. D'ici 7h, notre rendez-vous sport, on va parler arbitrage ce matin et rugby.
5: Oui, nous ne sommes pas toujours d'accord avec leurs décisions, mais qui sont vraiment les hommes derrière le sifflet? On fait le portrait ce matin d'Adrien Marbeau, il est arbitre de Top 14 et il est aussi dirigeant du club de rugby de Tyrosse.
2: Portrait avec Mathilde Gousse. Avant 7h, notre Vétou va consulter.
5: Oui, pour les chiens, les balades d'automne en forêt sont agréables, mais les parcs sont remplis de glands et de marrons. Le docteur Pierre Fabin nous explique ce matin les dangers de ces fruits tombés des arbres.
2: Et puis on va jouer à 7h10 dans la Grande Feria.
5: À gagner un coffret gourmand de la Maison Berton à Jetmo.
2: Oui, avec la Maison Berton, véritable institution gastronomique, et qui organise pendant 2 jours, là, vendredi et samedi, sa grande braderie avec plein de bons produits à pas cher, à gagner un très beau coffret avec des pâtés, du porc au caramel. On vous en reparle tout à l'heure. À 7h10. Allez, à 6h30, dans l'actu de ce lundi, Leïla.
5: Les Landes viennent de vivre l'été le plus sec depuis au moins 70 ans, depuis que les relevés de Météo France existent. Le déficit de pluie associé aux températures caniculaires ont asséché les sols à un niveau inédit. On y revient en détail dans les infos de 7h. À la une également, Saint-Paul-les-Dax annule les projets immobiliers lancés par l'ancienne majorité. Ça représente 2400 logements qui ne sortiront pas de terre. C'était une promesse de campagne de la nouvelle maire. Selon Catherine Rabat, la commune n'a pas les infrastructures suffisantes pour accueillir autant de nouveaux habitants. Des retards à répétition des trains supprimés, la canicule, les incendies de l'été ont perturbé la circulation des TER cet été. On y revient avec Renaud Lagrave, le vice-président de la région Nouvelle-Aquitaine, dans l'info d'ici. Mais d'abord, c'est l'actu en France et dans le monde en 90 secondes. Et c'est avec vous, Cyril Ardo-Redon.
6: Le Premier ministre demande que les cours reprennent partout où c'est possible. Ce matin, 400 à 500 lycées français sont bloqués sur les réseaux sociaux. Des appels à une semaine noire circulent. Sébastien Lecornu demande notamment aux académies de se pencher sur le remplacement des absences longues de professeurs. À Tours, la famille d'un lycéen de 16 ans a déposé plainte pour violence par personne dépositaire de l'autorité publique. L'adolescent a perdu l'usage d'un œil en marge de la mobilisation. Une blessure compatible avec un impact de balle de défense type LBD, selon la procureure. L'enquête est confiée à l'IGPN, la police des polices. Un homme de 29 ans jugé dès aujourd'hui pour toute la semaine devant les assises à Paris, accusé d'avoir forcé 13 adolescentes à s'auto-mutiler lors d'échanges vidéo en ligne. Celui qui se déclare masculiniste et fasciste encourt la prison à vie. C'est une étude des Restos du Cœur que l'on vous dévoile ce matin sur votre radio Ici. Le nombre de personnes vivant dans la grande pauvreté en France a bondi de 37% entre entre 2018 et 2025, une personne sur 200 est sans abri. Ils veulent rendre le Nutri-Score obligatoire, ce logo qui classe la qualité nutritionnelle des aliments de A à E. Une pétition sur le site de l'Assemblée nationale vient de franchir les 100 000 signatures. Un débat en séance publique peut être organisé dès 500 000 signatures. Et puis le foot, quatrième journée de Ligue des Nations. La France, en tête de son groupe, reçoit la Belgique dès 20h45. 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
2: Ici Gascogne, 6h32. Dans l'info d'ici, Leïla.
5: Notre réseau ferroviaire est-il adapté au réchauffement climatique? Alors que nous venons de vivre un été de tous les records, la région Nouvelle-Aquitaine livre son bilan. Les incendies ont provoqué de nombreux retards, de nombreuses annulations de trains sur les lignes Bordeaux-Dax et Bordeaux-Mont-de-Marsan. À cela s'ajoute un matériel qui tombe en panne quand il fait trop chaud. Conséquence, la région et la SNCF annoncent pour la période estivale un train sur cinq en retard sur la ligne Bordeaux-Dax, 15% de trains supprimés. Des chiffres en hausse par rapport à l'été dernier. Alors, pour résoudre ces problèmes, Renaud Lagrave, le vice-président de la région Nouvelle-Aquitaine, réclame une loi de programmation ferroviaire et dénonce le manque de réaction, le manque d'accompagnement de l'État.
0: La déconnexion, elle est flagrante. 70 euros par an et par habitant de l'État français sur le réseau ferroviaire, pendant que tous les autres pays européens se promènent au double, 140 euros en Italie, en Allemagne, partout. Bon, chercher l'erreur. Et on a essayé, nous, avec nos moyens, à l'échelle locale, d'adapter justement à ces questions-là. On a l'impression qu'ils découvrent la Lune en disant grosso modo, ah bah tiens, c'est bizarre quand même, il y a des lignes qui ferment. Ah bah oui, il y a des lignes qui ferment parce qu'il n'y a pas eu d'entretien et il n'y a pas les moyens qui sont donnés justement à SNCF Réseau. Donc pour ça, ça veut dire une loi de programmation. Il n'en existe pas, il faut qu'on voit à la fois tout de suite ce qu'il y a à faire et puis qu'on voit loin pour le fameux changement climatique sur le réseau ferroviaire. Et il faut des moyens. Il y a les dividendes des autoroutes, on a proposé ça, mais il faut aller vite maintenant parce que véritablement, si on veut continuer à avoir des trains sur l'ensemble du territoire national, et dans la région Nouvelle-Aquitaine en particulier, ça veut dire qu'il faut s'y coller très rapidement.
5: Renaud Lagrave, le vice-président de la région Nouvelle-Aquitaine.
2: Et des nouvelles de la route pour vous dire que, à l'heure actuelle, pas de soucis majeurs. On circule bien sur l'ensemble de notre réseau routier. Pas d'incident, pas d'accident à vous signaler. Mais si vous remarquez la moindre difficulté, vous n'hésitez pas à prioriser à vos infos routes. Et c'est Nathalie qui les attend au 05 58 46 50 50. On parlait du train à l'instant côté actu avec les difficultés par rapport au changement climatique. Et c'est malgré tout la question qu'on vous pose ce matin. Malgré les pannes, malgré les retards, est-ce que pour vous, le train reste un bon choix de transport à pas cher? Hashtag oui, hashtag non. Vous votez sur le WhatsApp d'ici Gascogne au 05 58 46 50 50.
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2: Et The Police pour la musique.

0: The Police pour la musique, ici Gascogne, le retour dans un petit instant avec France Gall, débranche, mais là tout de suite, nous allons, si vous voulez bien, revenir sur notre question du petit mater.
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0: Parce qu'on aime bien tous les matins vous poser une petite question comme ça et puis voir l'évolution de vos votes avec le WhatsApp d'ici Gascogne au 05 58 46 50 50. Si vous ne l'avez pas encore fait ou le rajouter dans vos favoris, vous enregistrez notre numéro pour le matin comme ça, donner votre avis sur notre question du jour. On parlait des trains ce matin. Visiblement, notre réseau ferré sur le département n'est pas au top par rapport au réchauffement climatique. Du coup, des retards sur certaines trains, des trains qui tombent en panne, du matériel vétuste, mais la question qu'on vous pose, malgré tout, malgré les retards, malgré les pannes, est-ce que vous privilégiez toujours le train pour vous déplacer à pas cher? Hashtag oui, hashtag non. Vos votes au 05 58 46 50 50. Dans un petit instant, on va parler des sorties en forêt. En cette période automnale, c'est un plaisir de se balader avec son chien en forêt. Oui, mais il y a des glands qui sont tombés au sol, des marrons aussi. Sont-ils dangereux si nos animaux les becquent? Eh bien, on va voir ça dans un petit instant avec notre vétérinaire. Mais auparavant, à 7h20, on parle sport. Le sport avec Mathilde Goussebert. Et ce matin, Laïla, on parle rugby et arbitrage.
3: On les critique souvent, on les remarque surtout quand on n'est pas d'accord avec eux. Mais qui sont vraiment les hommes derrière le sifflet? Portrait ce matin d'Adrien Marbeau, arbitre du top 14 et dirigeant du club de Tyrosse.
4: Avant de siffler sur les pelouses du top 14, Adrien Marbeau portait le maillot de Tyrosse. En 2011, son club joue la montée en Pro D2 face à Béziers. Dans les dernières secondes, une pénalité décisive est retournée contre son équipe après l'intervention de l'arbitre de touche. Tyrosse ne montera pas, mais pour Adrien, cette décision va tout changer.
5: Ça a été un déclic pour moi, je me suis dit, plutôt que de râler, je me suis dit, allez, lance-toi. Et donc à partir de là, je me suis lancé dans l'arbitrage.
4: Une nouvelle aventure commence alors pour lui, et avec elle, la découverte d'un métier où il faut décider en une fraction de seconde, tout en sachant que l'on ne pourra jamais tout réussir.
5: Il faut s'y préparer, voilà, accepter que tu vas faire des erreurs. Pour moi, c'est très difficile. Je suis assez perfectionniste, et quand je revois le match et que je vois que j'ai fait des erreurs, j'ai vraiment du mal à l'accepter.
4: Adrien va pourtant gravir les échelons jusqu'aux plus grandes pelouses du rugby français. Au Vélodrome de Marseille, pris par son match, il n'a pas vraiment le temps de mesurer ce qu'il est en train de vivre. Il faudra attendre le lendemain.
5: Je me retrouve à l'hôtel avec ma famille et mes enfants, ma femme. Et tu vois, de revoir les images et me dire, oh, j'étais là et tu vois, ça m'avait fait, j'en avais pleuré à... en famille, me dire, mais c'est incroyable de vivre des choses comme ça.
4: Mais malgré le top 14 et les grands stades, Adrien n'a jamais vraiment quitté Tyrosse. Il en est aujourd'hui dirigeant avec cette envie de rendre à son club une partie de ce qu'il lui a donné.
5: Je rends tout ce qu'on m'a donné. Et tous ces gens passionnés, passionnants, c'est un club formidable.
4: Et à 44 ans, alors qu'il sait que cette aventure ne durera pas éternellement, Adrien refuse surtout d'oublier ceux qui l'ont construit.
5: Tous ceux qui m'ont accompagné dans l'arbitrage, tu vois, je t'ai cité Thierry Devet, mais je pense, enfin, il y a Gilbert Dariotor, il y a Michel Lamouli. Moi, ces personnes-là, sans eux, je n'aurais jamais réussi. Ils comptent pas leurs heures, ils sont dévoués. Et c'est des personnes tellement intéressantes, attachantes.
0: Adrien Marbeau, arbitre donc de top 14 et dirigeant du club de Saint-Vincent de Tyrosse. Dans un petit instant, notre vétérinaire a venir nous retrouver, le docteur Pierre Faber. On va parler de nos balades en forêt avec nos amis les chiens.
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0: Et à 6h44, on part en balade en forêt avec l'automne. C'est un vrai plaisir d'aller balader son chien en forêt. Mais il y a quelques dangers, on pense entre autres aux glands et aux marrons. Vous allez nous en dire un petit peu plus, docteur.
8: Eh ben oui, une simple petite poignée de glands verts suffit à intoxiquer un chien de 15 kilos. C'est un danger qui est très méconnu. Les glands ou les marrons contiennent des tanins extrêmement toxiques pour l'organisme de nos animaux. Ces substances attaquent violemment leur foie et leur rein. Souvent, les jeunes chiens ou les races très joueuses adorent interagir avec ces fruits. Ça roule, ça rebondit, c'est amusant. Ils les mâchouillent et finissent par les avaler. Et au-delà de la toxicité chimique, il y a un énorme risque mécanique aussi. Un marron avalé tout rond ne sera pas digéré. Il peut se coincer dans l'estomac ou l'intestin et provoquer une occlusion. Et là, c'est chirurgie d'urgence pour lui sauver la vie.
0: Et quels sont les symptômes précis qui doivent nous alerter ?
8: Alors, les premiers signes, justement, ne vont pas apparaître immédiatement. Il faut souvent attendre quelques heures après le retour de la promenade. Votre chien devient soudainement très abattu. Il refuse de manger. Il commence à baver, à vomir de manière répétée. Vous allez aussi observer des fortes douleurs abdominales. Votre chien se crispe vraiment quand on lui touche le ventre. Et cela va s'accompagner d'une grosse diarrhée, parfois avec des traces de sang. Si vous constatez cela, c'est une urgence. La règle vitale absolue à retenir à la maison, n'essayez pas de le faire vomir vous-même avec du sel ou d'autres astuces. Vous risquez de faire plus de mal que de bien. Allez directement chez votre vétérinaire.
0: Et si on veut éviter d'en arriver là, il y a peut-être quelques bons réflexes à avoir lorsqu'on part en balade.
8: Eh ben, la première chose, c'est l'anticipation. Quand vous marchez sous des chênes ou des marronniers, gardez votre chien en laisse courte. L'erreur, ça va être de lui lancer sa balle ou un bâton au milieu d'un tapis de feuilles mortes qui contient des glands. Dans l'excitation, il risque d'en gober un par erreur, par exemple. Mais la véritable solution à long terme, c'est l'éducation. Il faut lui apprendre le fameux « tu laisses ». Vous prenez des friandises incroyable avec vous, comme des petits dés de poulet. S'il s'approche d'un marron, vous dites « tu laisses » d'un ton ferme et vous lui offrez la friandise. Votre chien est très opportuniste, il comprendra vite que ce que vous avez dans la poche est bien meilleur et plus rentable que ce truc dur qui traîne par terre.
0: Ah ben voilà, voilà des infos bien pratiques. Merci docteur et prudence donc pour les balades en forêt. Pour en faire aujourd'hui, hein, des balades en forêt au vu de la météo, on a 27 à 29 degrés annoncés, du soleil dès ce matin, quelques petits nuages, mais pour la déco en cours de matinée. Ça reste une belle journée, on en profite. Arrivée des nuages et de la pluie, enfin, oui, ce sera pour la deuxième partie de semaine.

0: oui, débranche. France Gall. Dites-moi, Malaïla, en soirée, si quelqu'un vient vous chercher pour danser, vous aimez bien partir
1: Partir?
0: Ouais, danser en rock sur la piste.
1: Ah, je suis nulle en rock, non. Ouais. Je sais pas être guidée.
0: Ou danser solo alors Oui.
1: Oui.
0: Ouais. Bon, je vous dis ça parce qu'il y a un record qui a été battu. On a parlé la semaine dernière d'une dame qui a joué de l'accordéon pendant très longtemps.
1: Ah oui.
0: Voilà. Bon, voilà, c'est un joli record d'ailleurs qui a été remporté. Je vous propose de saluer aujourd'hui Benjamin Daniel, surnommé Ben Dancer. On prend la direction du Nigeria. Figurez-vous qu'il vient de battre le record de la plus longue danse sans interruption.
1: Alors,
0: je veux dire, combien de temps a-t-il dansé? Eh bien, il a dansé pendant, écoutez bien, 176 heures, 52 minutes et 59 secondes. Et tout seul, sans partenaire, et à danser tout seul. Il avait envie de battre ce record. Alors, le record existait déjà. Il a été homologué par le Guinness Book. Il était de 127 heures. Et donc, normalement, c'est une question de jours. Son record va être reconnu. Il sera donc le plus long danseur au monde. La plus longue danse, 176 heures, sans s'arrêter. Enfin, sans s'arrêter, oui, quand même, quelques pauses humaines, hein, pour juste becquer deux, trois trucs et puis aller faire un tour au petit couvert. Autrement, il n'a pas dormi. Il a dansé pendant 176 heures. À méditer, donc, surtout le lundi matin. Courage. Bon, ça n'a pas duré aussi longtemps, mais quand même, on a un anniversaire à souhaiter aujourd'hui. On en parlera dans Ici, c'est vous, tout à l'heure, entre 9h et 10h avec Thibaut Benanto. Instagram fête ses 16 ans aujourd'hui, en ce 5 octobre. Oui, c'était en 2010, la naissance de ce réseau social. Du coup, question qu'on vous pose ce matin entre 9h et 10h, à quoi vous servent les réseaux sociaux aujourd'hui? Voilà, qu'est-ce que vous venez y chercher? Du lien social, de l'information, du divertissement, de la reconnaissance? Est-ce que les réseaux sociaux sont devenus indispensables dans votre quotidien? Ou est-ce qu'ils ont fini par prendre trop de place? Venez nous en parler, laissez déjà, si vous le souhaitez, votre message sur le WhatsApp d'Ici Gascogne au 05 58 46 50 50. Ici, c'est vous, c'est tout à l'heure, entre 9h et 10h. Et à 6h52, les 3 plus d'Ici Gascogne, ces petites infos qu'on a pour vous ici Gascogne, tous les jours à vos côtés. Soyons sportifs, tiens, on va pas danser pendant 176 heures, mais on va courir, pourquoi pas, le Marathon des Landes. Il revient à Mont-de-Marsan le 11 octobre prochain, dimanche prochain. Si vous aimez courir, vous avez plusieurs possibilités pour participer. Le marathon, bien sûr, et ses 42 km, mais aussi un semi-marathon, un 10 km et même une marche.
1: Les parcours vous permettent de découvrir Mont-de-Marsan autrement, en passant notamment par la voie verte du Marsan, les parcs La Case et Jean Rameau, le centre-ville ou encore le donjon La Cataille. Les premiers départs sont prévus dès 8h30 avec le marathon et la marche. Le 10 km part à 9h20, le semi-marathon à 9h35, c'est précis.
0: Et pour les inscriptions ou pour connaître les parcours et les horaires, rendez-vous sur marathondeslandes.fr, tout attaché, marathondeslandes.fr. Vous aimez le travail manuel, vous êtes plutôt bricoleur, vous aimez le travail du bois, vous voudriez en faire votre métier, eh bien sachez que le Greta de Morsengues-la-Nouvelle propose la formation de menuisier poseur installeur.
1: Pour en savoir plus, il y a une réunion d'information le mardi 13 octobre. Pour y participer, vous pouvez vous inscrire sur le site internet de France Travail.
0: Et enfin, on va parler d'Octobre Rose, ce mois pour sensibiliser au dépistage du cancer du sein et pour récolter des fonds aussi pour la recherche. Notez que le comité des fêtes de Saint-Maurice-sur-l'Adour, en collaboration avec la mairie, se mobilise à l'occasion d'Octobre Rose et ça se passe le dimanche 11 octobre.
1: Un café d'accueil sera servi à 9h30 à la salle polyvalente, suivi d'une marche solidaire de 5 km. La participation est de 5 € et les dons seront reversés à l'association Laoli, qui propose aux hommes et aux femmes atteints de cancer des activités physiques, ludiques, créatives et des ateliers bien-être.
0: Et notez qu'à l'occasion de cette animation, eh bien, à partir de 11h, un bar éphémère va ouvrir avec assiettes de tapas et mojito, s'il vous plaît. Oui, avec modération. Rendez-vous donc ce dimanche 11 octobre pour cette animation autour d'Octobre Rose. Ça se passe, je vous le rappelle, sur la commune de Saint-Maurice-sur-l'Adour. Voilà pour ces 3 plus. Et toi et moi, la musique, c'est avec Guillaume Grand.

0: et moi avec Guillaume Grand. Ici Gascogne, dans deux minutes, c'est le retour de l'info à 7h. Toute l'actu locale, internationale, le journal avec Leïla Benjelloun. Mais juste avant, rendez-vous avec l'humour en tube. On va parler d'Instagram et des photos d'Instagram ce matin.
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0: Et la bonne humeur avec Fred Ballard et ses humoristes à 6h58. On va parler d'Insta. Insta qui fête ses 16 ans aujourd'hui. Vous avez peut-être un jour bavé devant les photos d'Instagram. Mais est-ce qu'on peut vraiment leur faire confiance? On va voir ça avec nos humoristes.
6: Elle s'est prise en photo au pied d'un jet privé sur le tarmac d'un aéroport. Elle a un sac Vuitton, des chaussures à 3000 et elle écrit « Merci, la vie ».
7: Certaines mises en scène de photos nous rappellent que notre vie à nous est beaucoup plus moisie que celle des autres. On n'a pas tous les jours envie de dire merci la vie, mais la vraie vie sur les réseaux sociaux n'est pas toujours aussi étincelante que sur la photo.
6: La vie, c'est la vie qui a pis tout ça, oui. Jean-Jacques Lavie, 78 ans. Il est dans l'avion, miskin, il n'arrive même plus à bouger.
7: Il y a parfois un prix à payer pour une photo en Louboutin au pied d'un jet privé. Donc finalement, une photo avec notre Jean-Mich torse-poil qui fait griller des saucisses au camping, c'est la vie aussi, mais avec des fous rires. Donc les selfies de filles sexy de dos en maillot, on zappe direct.
8: Elles se mettent de dos comme ça.
9: Vous voyez cette photo de connasse ou pas? Elle est partout sur Instagram, on est d'accord?
8: J'ai craqué, je vais vous dire la vérité, je l'ai faite.
9: Ouais.
8: Instagram, il a bloqué mon compte.
9: Parce que moi, quand je fais comme ça, tu sais, quand je me mets en trois quarts comme ça, j'ai un bourrelet ici. Tu connais ou pas le bourrelet dorsal? Même tu peux ranger des trucs, tu mets des CD, des stylos.
7: Alors oui, si c'est pour faire du rangement à la maison et se taper des barres de rire, pourquoi ne pas tenter le selfie dodu de trois quarts d'eau, hein, idée poilante d'Inès Reg, validé par Gad Elmaleh, parce que les réseaux sociaux, c'est beaucoup mieux quand c'est rigolo.
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0: 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Il est 7h.
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11: 400 logements ne sortiront pas de terre à Saint-Paul-les-Dax. La mairie et le promoteur immobilier Sexo ont signé la semaine dernière une convention qui annule tous les engagements pris par l'ancienne municipalité concernant plusieurs lots de la commune. Pendant la campagne des municipales au mois de mars, la nouvelle maire Catherine Rabat avait qualifié les projets d'urbanisation de son adversaire et désormais prédécesseur de déraisonnables. Elle avait promis d'y mettre fin. L'élu met donc ses promesses à exécution, Paul Ferrier.
12: Urbanisation à outrance, projet irresponsable, la campagne de Catherine Rabat au printemps dernier à Saint-Paul-les-Dax avait été axée sur les projets urbanistiques de l'ancienne municipalité qu'elle désapprouvée. Et désormais maire de Saint-Paul-les-Dax, elle affirme mettre ses promesses en application. Selon Catherine Rabat, après un calcul des services, quand elle est arrivée à la mairie, elle a découvert 4000 projets de logements, c'est 8000 Saint-Paulois en plus dans les prochaines années. C'est impossible, dit-elle, pour les infrastructures de la ville. Alors elle a dit stop. Stop d'abord en mai dernier, le projet de 2000 logements dit Léopard, et là stop à 400 logements sur d'autres parcelles de la commune. Et pour ça, il a fallu négocier avec les promoteurs avec qui l'ancienne majorité s'était contractuellement engagé, ce qu'a accepté le promoteur Sexo. Alors pourquoi un promoteur accepte de rayer un contrat pourtant déjà engagé? Parce qu'explique le promoteur, il vaut mieux abandonner un contrat de quelques centaines de logements et en garder quelques centaines d'autres qu'aller au clash avec la collectivité et tout perdre.
11: 12 ans après le procès de l'accident de train de Dinguin s'ouvre aujourd'hui à Pau. Le 17 juillet 2014, 35 personnes ont été blessées quand un TER qui effectuait la liaison entre Pau et Dax a percuté par l'arrière un TGV qui roulait au ralenti devant lui. L'enquête a conclu que des rats étaient à l'origine de cet accident. Les rongeurs ont grignoté des câbles électriques dans une guérite de signalisation. La SNCF et SNCF Réseau sont poursuivis pour blessures involontaires involontaire. Le procès doit durer 4 jours.
0: Un tel scénario n'est censé se produire qu'une fois tous les 50 ans.
11: C'est en ce moment, selon Météo France, l'été 2026 est le plus sec jamais observé dans les Landes. L'indice d'humidité des sols, c'est-à-dire la capacité à absorber l'eau, bat des records. Parce qu'il a fait très chaud cet été, jusqu'à 44 degrés enregistrés dans les Landes. Et parce qu'il n'a quasiment pas plu, Joris Schamberger.
10: C'est un des étés les moins pluvieux jamais observés dans les Landes, selon Météo France. À Dax, on n'avait jamais eu aussi peu de pluie entre début juin et fin septembre, depuis le début des mesures en 1958. Même chose à Sabre. À Mont-de-Marsan, c'est le troisième été le moins pluvieux jamais vu. 8 mm d'eau tombée en juillet, contre 55 une année normale. Sur toute la période estivale, c'est 40 à 70% d'eau en moins qui est tombée dans les Landes. Une situation qui n'est pas un record, mais qui reste exceptionnel selon Météo France. D'autant que ces chiffres, ajoutés aux températures historiques, ils provoquent un record absolu en termes de sécheresse. Si on regarde l'indice d'humidité des sols, l'épisode que nous avons traversé n'est censé arriver au minimum qu'une fois tous les 50 ans.
11: Avec un risque d'inondation plus important, puisque la question qui se pose désormais est celle de la capacité des sols à absorber l'eau des précipitations, en cas de violentes averses notamment. La FCPE des Landes soutient le mouvement lycéen. Elle appelle les parents à se rendre sur les lieux de mobilisation. Demain, notre jeunesse se mobilise autour de revendications plus que légitimes. Elle doit être soutenue, écrit l'association de parents d'élèves dans un communiqué. Le budget de l'éducation nationale doit être à la hauteur, poursuit la FCPE. 400 à 500 lycées resteront fermés aujourd'hui en France, selon le ministre de l'Éducation, Édouard Geffray, qui reçoit aujourd'hui les syndicats, les représentants de parents d'élèves et les organisations lycéennes. La nuit de samedi à dimanche a été plutôt agitée dans le centre-ville de Mont-de-Marsan. La police est intervenue à deux reprises pour interpeller des personnes totalement ivres. Alors la première fois, c'était un jeune homme qui sortait de discothèque. Il a voulu casser la vitrine d'un magasin d'un coup de tête. Place Pankow, pas très loin du commissariat. Il a donc été interpellé et placé en garde à vue. Et puis à 7h du matin, un peu plus tard, un autre jeune homme particulièrement éméché est lui rentré dans une voiture qui était garée sur le bord de la chaussée. Son taux d'alcoolémie était suffisamment élevé pour qu'il soit placé en garde à vue, indique la police. Le nombre de personnes interpellées dans le cadre d'un trafic de drogue a doublé ces derniers mois dans notre département. Et ce qu'on constate, c'est que les trafiquants s'installent de plus en plus en zone rurale, dans les villages landais. On en parle tout à l'heure avec l'invité de Ici Gascogne, puisqu'on reçoit à 7h45 le colonel Martin Pâtier, c'est le commandant du groupement de gendarmerie des Landes.
0: On parle de Léo qui n'est pas né dans un chou, mais sur la place de la mairie d'Escours.
11: Oui, dans le nord des Landes, Léo est né en mars dernier, mais la mairie n'a dévoilé cette belle histoire que la semaine dernière. Les parents de Léo n'habitent pas Escours, ils vivent à Mimizan, et Léo devait naître à la maternité de Dax, mais il n'a pas laissé le temps à ses parents d'y arriver. Alexandra, sa maman n'a pas eu d'autre choix que d'accoucher dans la voiture sur le parking de la place de la mairie d'Escours, elle se souvient.
13: C'était épique, c'est fou, ça aurait pu tellement mal tourner en vrai. Vers 23h, j'ai été réveillée par des contractions assez fortes. On prend la route et de suite, je me rends compte que ça va pas le faire du tout parce que les contractions s'enchaînent. Je commence à hurler de douleur dans la voiture. J'étais à l'arrière puisque mon conjoint était devant et ma maman conduisait la voiture. Je leur dis non mais là, je crois qu'il faut appeler les pompiers quoi. Et donc, ils posent des questions. Est-ce qu'elle a envie de pousser? Non. 2 minutes après cette question, je sens tout mon corps qui se contracte. Et là, je hurle dans la voiture. Ça pousse! Ah! Là, il faut s'arrêter. On est arrivé à Escours. On s'est garé de suite place de la mairie. Me voilà sur le dos, à l'arrière de la voiture. Et Léo était là. À minuit 25, il était là. Et je pense qu'on s'est garé à minuit 10 maximum. Les premiers jours, voire semaines, avec le papa, on était quand même un peu encore sous le choc. Mais maintenant, c'est une super anecdote. Et puis Léo, quand il sera en âge de comprendre, il va halluciner aussi, Il pourrait être fier,
11: Né dans la voiture à Escours, c'est ce qui est écrit sur le carnet de santé de Léo. On revient sur cette belle histoire dans l'info d'ici tout à l'heure. À 7h32, Louis Larère remporte son premier titre de champion de France des sauteurs. Gauthier Labeyrie devient, lui, champion de France des écarteurs. Un deuxième titre pour celui qui avait déjà été sacré en 2018 à Aire-sur-l'Adour. Les arènes de Nogaro accueillaient hier les 70e championnats de France de course landaise. Et puis en rugby, c'était la reprise, quatrième journée pour le championnat de National 2. L'US Tyros perd à domicile face à Aubenas, défaite d'un point, 20 à 19. Peyrorade défait aussi sur la pelouse de Valence d'Agen sur le score de 38 à 22.
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11: La météo, Jérôme.
0: Du soleil pour aujourd'hui, on ne va pas faire compliqué. Soleil et température maximale entre 27 et 29 degrés. Bon, forcément, pour un 5 octobre, ça fait beaucoup. Mais le temps est au changement. À partir de demain, déjà, nous dit Météo France, avec l'arrivée de nuages plus menaçants, d'orages et de pluie possible, de la pluie toujours au menu mercredi et jeudi. On en reparlera d'ici là. En attendant, ben, bon lundi sous le soleil, du coup. Hein.
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0: Et Bertignac et les visiteurs pour la musique, ces idées-là.

0: Ces idées-là, Bertignac et les visiteurs, le retour de la musique dans un petit instant, c'est avec Damiano David et Next Summer. Il est 7h12.
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0: Vous avez bien fait de vous réveiller avec nous, d'être avec nous, parce que dans quelques secondes, on va jouer, Laïla.
3: Oui, on gagne un coffret gourmand ce matin. On vous fait gagner un coffret gourmand de la Maison Berton.
0: Dans quelques secondes, ne bougez pas. À venir aussi à 7h15, Mon œil, l'édito de David Ossilou.
3: Oui, on parle de cette nouvelle semaine qui commence pour les lycéens mobilisés partout en France, des jeunes qui espèrent être entendus.
0: Et puis à 7h25 dans l'écho d'ici avec vous, Carl Da Silva, on va mettre en avant une entreprise de chez nous.
4: Ce matin, direction Metz, à la rencontre de deux créatrices de vêtements qui ont fait le choix du Made in France. Mais aujourd'hui, fabriquer français, est-ce toujours un argument qui séduit? Pour le découvrir, rendez-vous dans un instant.
0: Ben rendez-vous dans 12 minutes précisément. Mais là tout de suite, on va jouer, c'est l'heure de la grande feria. Et vous allez être particulièrement gâtés ce matin, puisque dans la grande feria, on vous offre à manger.
3: Un coffret gourmand de la Maison Berton.
0: Oui. Pourquoi? Déjà, la Maison Berton, c'est une véritable institution gastronomique à Jetmont. Il faut au moins une fois s'arrêter du côté de la Maison Berton pour goûter un des produits maison. La grande braderie de la Maison Berton, c'est cette fin de semaine, vendredi 9, samedi 10, deux jours pour faire la fête, pour découvrir sous chapiteau le site de la conserve, mais aussi tous les bons produits que vous allez pouvoir mettre de côté à l'approche des fêtes de fin d'année avec des prix sympas. 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Et puis samedi, ce sera la journée des amis avec plein d'exposants qui vont venir pour animer un grand marché gourmand autour de cette Maison Berton, là aussi avec des produits de qualité que vous allez pouvoir déguster et ramener chez vous. À gagner donc, écoutez bien, votre coffret avec à l'intérieur pâté de campagne, pâté d'Espelette, boudin du pays, rillettes, porc au caramel et confit de porc. Et puis en frais, on vous rajoute du jambon blanc de la Maison Berton. Il faut une fois goûter du vrai bon jambon blanc, parce que souvent bon, jambon blanc ça fait pas rêver. Mais là vous allez en goûter du très bon. Également des chipots et schistora maison. Vous voulez repartir avec tout ce joli lot de la Maison Berton, c'est maintenant que ça se passe, et ça se passe du côté de notre pêche au canard.
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0: Que c'est sympa cette pêche au canard, et facile. Nous avons un bac à canards avec des canards qui se baladent. Nous allons pêcher un de nos canards qui va vous interpréter son tube en version canard. À vous d'identifier ce tube pour repartir avec le cadeau. C'est pas plus compliqué. Attention, on y va. Ça pêche. Et ça pêche un joli canard jaune qui va nous interpréter son tube en version canard. Attention, c'est rapide, simple, efficace. Et il fait comme ça. C'est donné, c'est quasi donné. Quel est donc ce tube interprété par notre canard en version canard? Venez le dire tout de suite à Nathalie, elle vous attend au 05 58 46 50 50 et ce très beau coffret, surtout de la Maison Berton, vous attend pour jouer. 05 58 46 50 50 tout de suite. Allez, David Ossilou arrive dans un petit instant pour son édito pour Mon œil.
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0: Et à 7h17, c'est mon œil, l'édito de David Ossilou, inspiré par l'actu du moment et par l'actu de cette semaine, avec les lycéens qui sont mobilisés partout en France, des jeunes qui espèrent être entendus, David.
9: Et ils ne sont pas les seuls. Cette semaine, dans les écoles, les collèges, les lycées, les parents vont élire leurs représentants. Vous savez, ces parents qui assistent au conseil de classe, au conseil d'administration, aux réunions avec les chefs d'établissement et qui ont le droit à la parole. Être entendu, c'est facile. Être écouté, c'est autre chose. Parce qu'il faut avoir été parent délégué pour connaître ce drôle de sentiment. Vous expliquez que les classes sont surchargées, que les emplois du temps sont déséquilibrés, qu'un professeur absent n'est toujours pas remplacé et qu'à partir de la fin mai, certaines salles de classe deviennent des étuves. Tout le monde vous écoute poliment, on prend note. Et puis l'année suivante, vous pouvez parfois recommencer. Ce qui est troublant dans la colère des lycéens aujourd'hui, c'est qu'une partie de ce qu'ils crient dans la rue, leurs parents le disent depuis longtemps autour d'une table. Et c'est après un mouvement qui est beaucoup trop violent que le Premier ministre annonce ce week-end que les choses vont changer. Alors ça, il y a longtemps que les parents ne l'ont pas entendu. Est-ce qu'ils peuvent y croire? Sébastien Lecornu parle désormais de profs absents. Il le reconnaît. Des journées trop longues, des lycées mal adaptés aux fortes chaleurs. Et il promet de premières réponses rapidement, certaines dès le retour des vacances de la Toussaint. Alors cette semaine, les parents vont voter, élire leurs représentants, et ces représentants vont continuer à parler. Reste à savoir si cette fois, ils seront écoutés. En attendant, il y a au moins un point qui devrait mettre tout le monde d'accord dans l'éducation nationale. Vivement les vacances. 2 semaines à tenir, pour les élèves, pour les parents, pour les profs, et même pour le ministre. Ça va être long.
0: David Ossilou, l'édito de David Ossilou. Allez, à 7h19, voyons voir ce qui se passe dans notre ciel avec vos observations météo à l'heure actuelle. Ça dit quoi chez vous? Quelques secondes que vous prenez pour nous poster vos observations météo et c'est bien. Alain à Azur nous annonce 17 degrés à Azur à l'heure actuelle avec un ciel étoilé et 90% d'humidité. Ah oui, c'est humide. 18 degrés, nous dit Adeline sur Gamard, là aussi avec un ciel étoilé. Quant à Gilles qui est à Dax, le ciel est plutôt dégagé. Il aperçoit à l'est quelques petits nuages quand même, Gilles nous les signale, avec 17 degrés actuellement au thermomètre. La journée d'aujourd'hui s'annonce particulièrement ensoleillée, encore chaude pour un début octobre, 27 à 29 degrés. Allez, 7h20, Damiano David pour la musique, c'est Next Summer. Et juste après, on joue dans la grande feria.

0: Vie traditionnelle, juste avant les fêtes de fin d'année, l'occasion de faire des emplettes à des prix sympas, alors sur des produits en conserve de la maison Berthour, mais aussi sur du frais. Très beau coffret à gagner. Pour repartir avec ce coffret ce matin, nous avons joué, mon cher Pascal, à la pêche au canard.
1: À la pêche au canard, on gagne à tous les coups. 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
0: Qu'est-ce que c'est simple ce principe? Nous pêchons un canard dans notre bac à canards. Nos canards ont la particularité d'interpréter des tubes en version canard. Ce matin, il fallait identifier ce tube. Et pour vous, ça disait quoi ce tube, Pascal?
2: Ça disait « J'irai où tu iras » de Céline Dion.
0: Ben oui, bien sûr. Céline Dion, J'irai où tu iras, signé Goldman, bien sûr, qui vous permet de repartir avec ce coffret de la maison Berthour. Avec attention, accrochez-vous, Pascal. Du pâté de campagne, du pâté d'espelette, du boudin de pays, des rillettes de porc au caramel, du confit de porc. Et puis en frais, on rajoute du jambon blanc, des chipots et le chistora maison de la maison Berthour. Ça valait le coup quand même ce matin, hein?
2: C'est pas trop mal, effectivement.
3: Bon, il n'y a pas de sirop d'érable, hein, mais...
0: Oui, pour Céline Dion, mais bon, non, désolé, il n'y en aura pas. Mais écoutez, je suis ravi de vous l'offrir, ce coffret, que vous pourrez aller retirer à l'occasion de cette braderie. Et d'ailleurs, en allant faire un petit tour du côté de cette braderie, je vous conseille dangereusement de goûter la tourte au foie gras de la maison Berthour, qui en général est élaborée pour cette braderie. C'est plutôt sympa.
2: Ok, je vous souhaite une très très belle journée.
0: Passez une belle journée à vous aussi. Et merci de vous réveiller avec nous. Salut Pascal.
2: Merci, je vous remercie Leïla. Au revoir.
0: Allez, il est 7h25. L'heure de l'écho d'ici avec Carl Da Silva tous les matins à cette heure-ci. On met en avant une entreprise de chez nous.
3: Et ce matin, Carl nous emmène à Metz pour découvrir une marque de vêtements de plage pour femmes. Elle revisite un accessoire bien connu des générations précédentes, le drap cabine.
4: Annabelle et Elodie, bonjour.
5: Bonjour.
4: Vous avez créé Couleur Brume, une marque de vêtements de plage pour femmes. Alors, on se souvient de ce fameux drap cabine que certaines générations ont connu pour se changer sur la plage. Expliquez-nous pourquoi avoir eu envie de remettre au goût du jour cette idée qui a quasiment disparu.
5: Alors effectivement, c'est le point de départ de notre marque et de nos collections. C'est une amie qui m'avait demandé de lui fabriquer un drap cabine pour remplacer le sien qui avait quelques années et qui datait des années 70. Et donc c'est vrai qu'au départ, j'ai commencé à en fabriquer un en éponge et j'ai vite vu que c'était ni esthétique ni pratique. Donc l'idée a germé un petit peu de trouver une matière qui puisse être agréable, qualitative, et ensuite la collection un petit peu, c'est construit autour de cette première idée.
4: C'est du made in France, est-ce qu'on peut dire même du made in land? Est-ce que tout est fait dans les Landes?
5: Alors, c'est pas exactement du made in land, mais c'est du made in France, effectivement. La matière, déjà, donc c'est du coton bio, donc ça, c'était important aussi pour nous.
6: On trouve ici sur la côte beaucoup de produits d'importation et on avait envie d'avoir déjà une patte à nous, avec un tissu qu'on ne voit pas partout, des couleurs qu'on voit pas partout, et un tissu fait en France, avec une légèreté et un confort qui peut aussi se décliner au-delà de la jupe, sur des robes, sur des vestes kimono ou des tops. Donc l'idée de se démarquer, c'était de mettre en avant des savoir-faire français avec un tissu de qualité.
4: Depuis la création de Couleur Brume, vous avez été surprise des retours des clients?
5: Alors oui, c'est vrai qu'on a des très très bons retours sur la qualité vraiment du produit et sur le tissu qui est très très agréable à porter, notamment en période de forte chaleur. Et aussi des gens qui cherchent de la qualité du Made in France et qui sont contents de voir que ça existe encore aujourd'hui et qu'on peut trouver ça dans d'autres régions.
4: Annabelle et Elodie, c'est quoi la suite? Est-ce qu'il y a des projets à venir?
6: Alors oui, la suite, c'est d'étoffer notre réseau de revendeurs sur le sud-ouest, mais pas que. Également, ça serait bien le sud-est. Pourquoi pas un salon professionnel? et nous aimerions, alors c'est en étude, mais peut-être de lancer une campagne de crowdfunding pour nous permettre aussi de financer d'autres collections ou d'autres développements de produits. On peut retrouver nos produits, on a une dizaine de revendeurs donc dans le sud-ouest, et on a également un site internet, donc les personnes intéressées peuvent se rendre sur le site et faire leur achat en ligne. Il y a

0: toutes nos coordonnées et ils peuvent retrouver nos produits tout au long de l'année sur notre site internet.
1: Voilà, Couleur Brume, une marque landaise. Et nous étions avec Annabelle et Elodie. Merci à vous deux.
0: Merci à vous. Merci.
2: Carl Da Silva, l'écho d'ici. Tous les matins, on met en avant comme ça des entreprises de chez nous qui bougent, qui innovent, qu'on se le dise. Allez, on parle du train ce matin pour notre question WhatsApp. Je vous le rappelle et vous pouvez participer, ça prend quelques secondes. Pourquoi on parle du train dans nos infos aujourd'hui? Parce que le changement climatique, visiblement, c'est pas top pour notre réseau ferré qui souffre un petit peu, entre autres, de la chaleur. On l'a vu, des trains en retard, le réseau parfois un petit peu vétuste, des machines qui tombent en panne parce qu'il fait trop chaud. Mais la question qu'on vous pose, malgré les retards, malgré les pannes, est-ce que vous privilégiez toujours le train pour vous déplacer, pour partir en vacances ou autre, à pas cher? Eh ben, vous nous le dites. Hashtag oui ou hashtag non. Vous votez sur le WhatsApp d'ici Gascogne au 05 58 46 50 50. Pour l'instant, j'ai regardé, on est sur du 50-50. Autant de oui, autant de non, mais à vous de faire pencher la balance et on verra un petit peu l'évolution de vos votes en cours de matinée.
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2: À 7h30, dans l'actu de ce lundi, Laïla.
10: Les Landes viennent de vivre l'été le plus sec depuis au moins 70 ans. Depuis que les relevés de Météo France existent, le déficit de pluie associé aux températures caniculaires ont asséché les sols à un niveau inédit. On y reviendra en détail dans les infos. De 8h à la une aussi, Saint-Paul-les-Dax hein, qui annule les projets immobiliers lancés par l'ancienne majorité. Ça représente 2400 logements qui ne sortiront pas de terre. C'était une promesse de la nouvelle maire. Selon Catherine Rabat, la commune n'a pas les infrastructures suffisantes pour accueillir autant de nouveaux habitants. Nous l'entendrons dans les infos de 8h. L'info d'ici, il s'appelle Léo. Il est né sur la place de la mairie d'Escours. Un accouchement dans la voiture que nous racontera sa maman dans moins de 2 minutes. Juste après, l'actu en France et dans le monde en 90 secondes avec Cyril Ardo-Redon.
11: Environ un lycée français sur 8 aujourd'hui, partiellement ou totalement bloqué. Des appels à une semaine noire circulent sur les réseaux sociaux. Après 2 semaines de mobilisation, plus de 5000 personnes ont été interpellées. 24 établissements ont été incendiés ou saccagés avec des dégâts qui ont déjà coûté entre 20 et 30 millions d'euros selon le gouvernement. À Belfort, 2 lycéens âgés de 15 et 17 ans interpellés après l'agression d'un policier. Le plus âgé est actuellement en détention provisoire. Il a de son côté porté plainte pour tentative de meurtre, accusant le fonctionnaire de police d'avoir longuement maintenu sa tête dans l'eau d'un ruisseau. Une personne sur 200 est sans abri en France. C'est l'étude édifiante des Restos du Cœur qui s'y vous dévoile ce matin. Le nombre de personnes vivant dans la grande pauvreté en France a bondi de 37% entre 2018 et 2025. Près d'un mois après le déraillement d'un TER en Normandie qui a fait 44 blessés, dont une grièvement, le trafic reprend ce matin entre Rouen et Saint-Aubin-lès-Elbeuf. 400 mètres de voies ferrées ont notamment été entièrement renouvelés. Et c'est un petit logo coloré avec une note qui va de A à E sur la qualité nutritionnelle de notre nourriture. Plus de 100 000 personnes ont voté sur le site de l'Assemblée nationale pour rendre obligatoire le Nutri-Score. Un débat en séance publique peut être organisé à partir de 500 000 signatures sur une pétition. Le foot, 4e journée de Ligue des Nations. Les Bleus de Zinedine Zidane retrouvent la Belgique ce soir dès 20h45. 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
2: Patrice Gascogne, 7h33. Dans l'info d'ici, là, on raconte ce matin la naissance, d'un bébé pas comme les autres.
10: Oui, une naissance pas comme les autres, celle de Léo. Il aura 7 mois demain. Léo est né dans une voiture sur le parking de la place de la mairie des Courses. Sa maman, son papa et sa grand-mère, qui vivent à Mimizan, étaient en route pour la maternité de Dax. Mais ils n'ont pas eu le temps d'arriver. Léo était pressé, il a fallu s'arrêter en urgence. Et la maman a finalement accouché dans la voiture. Une histoire rarissime qu'Alexandra, la maman donc, vous a raconté, Armand Morera.
9: C'est au téléphone, entouré du petit Léo et de sa grande sœur Maya, qu'Alexandra nous raconte cette histoire.
12: Je suis désolée, on va entendre mes loulous derrière.
9: Celle de cette nuit du 5 au 6 mars dernier. Alors qu'elle doit accoucher dans les prochains jours, elle a de fortes contractions vers 23h30. Elle sent que son bébé arrive.
12: J'ai appelé la maternité. Mais pour eux, on avait le temps quand même d'arriver tranquillement. Pour eux, c'était OK.
9: Avec son conjoint et sa mère, ils font les valises, partent direction l'hôpital de Dax, à 1 heure de chez eux, à Mimizan.
12: Au moment de monter dans la voiture, là déjà, je me dis « ouf ». Ça va pas le faire.
9: Premier coup de fil donc aux pompiers. Mais ils ne peuvent pas intervenir tant que ça ne pousse pas. Et sur la route, au fil des minutes...
12: Les contractions s'enchaînent. Je commence à hurler de douleur. J'essayais de m'accrocher à tout ce que je pouvais dans la voiture.
9: Un deuxième coup de fil s'impose un quart d'heure plus tard. Même réponse des pompiers.
12: Et là, je hurle dans la voiture. Ça pousse ! Ah ! Là, je leur dis non, mais là, il faut s'arrêter. Ma mère en panique. Mais attends, on n'est même pas encore à S-Course. Donc, ma mère a accéléré un petit peu. On est arrivé à S-Course. On s'est garé de suite place de la mairie puisque, dès qu'on arrive à S-Course, à l'entrée, c'est là où il y a les premières places très faciles d'accès.
9: Et là, il faut qu'à Alexandra accouche.
12: Me voilà sur le dos, à l'arrière de la voiture. Alors j'étais bloquée du coup entre les fesses un peu à l'air qui sortaient côté passager à gauche. Donc pas beaucoup d'espace. Je me souviens de mon conjoint qui arrêtait pas de dire au monsieur au téléphone « Je vais pas y arriver, je peux pas !» Et donc moi qui l'engueulais, bien évidemment, en face, je disais « Mais comment ça, tu vas pas y arriver ?»« Bien sûr que si, on a plus le choix !»
9: À ce moment-là, il n'y a même pas de lumière sur le parking. Son conjoint et sa mère l'éclairent grâce au téléphone. Le pompier, lui, donne les consignes.
12: Et je me rappelle qu'ils m'ont dit de pousser. De toute façon, c'était instinctif. Mon corps faisait tout seul et Léo était là. Du coup, j'ai dit la phrase « Purée, mais vous m'avez accouché là !»
9: Il est exactement 00h25.
13: Comment est-ce que vous le vivez maintenant, même avec le recul ?
12: Ça a été beaucoup d'émotions. Je pense que c'était beaucoup l'adrénaline. De toute façon, on s'imagine pas capable de faire ça.
13: Et donc, Léo naît et sur son acte de naissance, il y a écrit « Place de la mairie à S-Course ».
12: Alors, ils n'ont pas écrit « Place de la mairie ». Ils ont écrit S-Course, mais dans le carnet de santé, par contre, la sage-femme qui nous a accueillis là-bas a mentionné, entre parenthèses, dans la voiture.
10: Et le petit Léo va très bien aujourd'hui, il doit fêter ses 7 mois demain, le 6 octobre. C'est la première naissance à S-Course depuis 2017, mais à l'époque, il s'agissait d'un accouchement à domicile encadré.
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2: Allez, des infos pour vous dire que ça circule bien sur l'ensemble du département. Pas d'accouchement visiblement sur les routes landaises à l'heure actuelle. Tout va bien et on circule bien. Pas d'accident, pas d'incident. Mais si vous remarquez la moindre difficulté, le moindre point sensible, vous nous le faites savoir. Priorité à vos inforoutes. C'est Nathalie qui les attend au 05 58 46 50 50.
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2: Et la musique d'Indochine, c'est l'aventurier.

0: Indochine avec l'aventurier, ici Gascogne, il est 8h20, tout pile.
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0: Dans 3 minutes, Leïla, rendez-vous avec l'invité d'ici Gascogne Mater.
3: Oui, on reçoit le numéro 1 de la gendarmerie des Landes, hein, le colonel Martin Pâtier, commandant du groupement de gendarmerie des Landes. Avec lui, on va évoquer le trafic de stupéfiants avec le nombre de mises en cause qui a doublé dans les Landes ces derniers mois, puis un trafic qui a changé de visage et de forme aussi.
0: Mais auparavant, on a rendez-vous avec les Brigades du Pire et ici Roquepouille, la radio des Brigades du Pire. Tous les matins, Leïla, vous savez que le docteur Kerzek nous donne ses conseils santé. Hein. Ce matin, oui. Il nous a parlé de la couleur de nos urines. Hein, voilà, savoir si c'est important ou pas d'avoir telle ou telle couleur.
3: Urine claire, urine foncée, urine fluo.
0: C'est ça, on a eu droit à toute la panoplie de couleurs. Il nous a jamais parlé médecine chinoise.
3: Ah bon?
0: Alors, je sais pas si vous êtes sensible ou pas à la médecine chinoise.
3: Mais... je sais pas, j'ai pas essayé.
0: Eh ben, écoutez, vous allez peut-être en savoir davantage grâce au reportage du jour.
3: Je crois pas, non?
0: Jean-Paul Saint-Paul, les Brigades du Pire, ici Roquepouille. Oui, on parle médecine chinoise aujourd'hui, Jean-Paul. Oui, la médecine traditionnelle chinoise est une médecine ancestrale. À l'heure des gourous, des complotistes de tous bords, elle fait beaucoup parler d'elle. Alors, qu'en pensent les Landais? C'est pour le savoir que je me trouve place du professeur Didier Raoult à Bénesse-Marraine.
4: 700 millions de Chinois, Emma.
0: Monsieur, dame, vous devez avoir entendu parler de la médecine chinoise. Seriez-vous prêt à confier vos mots à cette pratique?
5: Les mots chinois? Nous, avec Gisèle, on n'en parle pas, j'ai chinois.
6: Mais non, Gilbert, le monsieur, il parle pas des mots qu'on dit, mais des mots comme les mots de ventre ou de tête.
5: Hein. Moi, j'ai jamais mal à la tête. Et au ventre, rien que quand j'ai mangé la gravure. Parce que le chou, ça t'a mis un rendable par les intestins.
0: Oui, non, mais merci, on a compris. Oui. Alors, feriez-vous confiance à la médecine chinoise?
5: Je sais ce qu'il m'a raconté, Bébert Calut. Comme il ne pouvait plus tourner la tête, on lui a indiqué un truc de putu, un pucutu, un type avec les aiguilles là.
0: Et un acupuncteur.
5: Oui, voilà. Eh bien, c'était un chinois. Le type, il a voulu les planter des aiguilles à Bébert. Pointues, des aiguilles pointues dans la tête. Le bébé, quand il a vu ça, il s'est levé, il est parti.
0: Oui, non mais là vous mélangez tout. Là, je parle de la médecine chinoise, pas d'une pratique en particulier, voyez.
5: Et ça vous ferait plaisir à vous quand vous plantez des aiguilles dans la tête?
6: En tout cas, il y en a beaucoup, de Chinois. S'ils n'étaient pas bien soignés, il n'y en aurait pas autant, vous ne croyez pas?
0: Oui, c'est bon. Merci, j'ai compris. Je vais passer à quelqu'un d'autre. Adichat. Monsieur, feriez-vous confiance à la médecine chinoise?
7: Oups, ça je ne sais pas. Hein. Parce que les Chinois, quand même, ils ne sont pas comme nous. Déjà, les yeux, ils ne les ont pas dans le même sens que nous.
6: Excusez-moi, messieurs, je vous entends parler de médecine chinoise. Je vais donc profiter de votre micro pour en dire le plus grand bien.
0: Ah, d'accord, oui.
6: Oui, parce que dans notre groupe de vie associatif Amour et Partage, elle fait partie de notre quotidien.
0: Et alors?
6: Eh bien, la médecine chinoise, monsieur, considère que le corps, l'esprit et l'environnement sont interconnectés, permettant une approche holistique centrée sur l'équilibre des énergies.
0: Ah oui.
6: Et donc, en libérant ces énergies, n'est-ce pas, nous sommes connectés avec notre nous intérieur et qui libère le ying pour ensuite favoriser
0: merci,
6: le yang, vous voyez.
0: Merci.
6: Et
0: j'arrête. Allez, ici Roquepouille, à vous les studios. Oui, merci, Jean-Paul, de nous rendre à l'antenne. Et puis rendez-vous, bien sûr, dès demain avec ici Roquepouille, la radio des Brigades du Pire, dont vous pouvez retrouver tous les épisodes en allant surfer sur ici.fr. L'invité d'ici Gascogne Mater arrive dans moins d'une minute.
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0: 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Il est 7h45 ici Gascogne. L'invité d'ici Gascogne matin, Leïla, ce matin, nous sommes avec le numéro 1 de la gendarmerie des Landes, le colonel Martin Patier.
3: Oui, le nombre de mises en cause pour trafic de stupéfiants a doublé dans les Landes ces derniers mois. Un trafic qui change de visage et de forme parfois. On en parle donc avec le commandant du groupement de gendarmerie des Landes. Bonjour Martin Patier.
10: Bonjour, merci de m'accueillir.
3: Alors, le premier constat, c'est que le trafic de drogue ne se limite plus à la ville, mais il s'est implanté en zone rurale, à la campagne. C'est vraiment devenu une réalité?
10: Oui, c'est ça. On a observé ce phénomène depuis une dizaine d'années. Ça s'est accéléré au moment du Covid. C'est-à-dire qu'aujourd'hui, le principe selon lequel on va dans une zone urbaine, au pied d'un immeuble collectif, pour récupérer sa dose, c'est plus le principe dominant. Aujourd'hui, le trafic, il est éclaté complètement. Et on retrouve des gens, des revendeurs, un peu partout dans le territoire, y compris dans des villages assez privilégiés, assez préservés des Landes.
3: C'est-à-dire privilégiés
10: On n'imaginerait pas que dans certains villages paisibles, on a des gens qui se livrent au trafic de cocaïne, notamment, puisque ça, c'est un sujet aussi. Vous l'avez souligné, depuis un an et demi, on a multiplié par deux le nombre de personnes mises en cause pour trafic de stupéfiants. Dans les Landes, pour la gendarmerie, parce que la police travaille aussi beaucoup sur le sujet, pour la gendarmerie, chaque semaine, on met en cause 6 personnes dans le département pour trafic de stupéfiants.
3: Oui, alors quand vous dites on met en cause, c'est aussi bien des dealers présumés que des revendeurs, des alors, têtes de réseau.
10: Il y a les gendarmes du groupement travaillent sur la délinquance locale. Et donc il nous est arrivé il y a quelques mois de saisir 700 kilos de cannabis sur la 63, mais c'est pas notre métier principal. Les douanes, il y a des services de police judiciaire, des sections de recherche qui le font mieux que nous. Nous, on travaille sur la délinquance du quotidien, et dans nos villages, eh bien régulièrement, on attrape des gens qui ont 1, 2, 3 kilos de produits stupéfiants et qui les revendent. On a eu un dossier assez significatif au début d'année. Ces deux amis qui, au mois de décembre, dans un village du nord des Landes, pas un gros village, décident de se mettre au trafic de cocaïne, et pendant 3 mois, ils ont réussi à écouler l'équivalent de 2 kilos de cocaïne, en s'appuyant sur des livreurs qui habitent à l'est du département, qui chaque jour venaient chercher les doses, et puis en livrant porte à porte, traverser le département, en particulier dans le sud-ouest du département, pour livrer les clients chez eux. C'est ça la réalité du trafic de drogue aujourd'hui dans le département.
3: Et ça paraît incroyable de se dire, il suffit de commander, enfin, c'est ça l'ubérisation
10: du trafic. Exactement ça, l'ubérisation du trafic, ce qui pose beaucoup de problèmes, parce que c'est plus difficile à détecter pour nous. Et puis à l'autre bout de la chaîne, pour les clients, ça les déresponsabilise complètement, c'est-à-dire que ça banalise l'acte de consommer de la drogue, et beaucoup ne se rendent pas compte des dangers qu'ils prennent pour leur santé. Ça, c'est un sujet qui revient plus au ministère de la Santé qu'au ministère de l'Intérieur, mais beaucoup ne se rendent pas compte qu'à travers cet acte qui leur paraît complètement banal, ils enrichissent des réseaux criminels qui sont de plus en plus puissants.
3: J'aurais de revenir sur cette ubérisation de la drogue. C'est compliqué de tomber sur les dealers. Enfin, il suffit pas de regarder les messages, de contrôler les réseaux sociaux.
10: C'est un tout petit peu plus compliqué que ça, parce que pour rentrer sur certaines boucles, il faut montrer patte blanche, il faut parfois envoyer sa carte d'identité, envoyer l'image de sa maison. Oui. C'est pas aussi simple que ça en a l'air. Ce sont des choses qui se développent, mais nous, on s'appuie surtout sur le renseignement qui nous est donné par les citoyens, et on compte beaucoup sur l'observation. On a la chance d'être dans un département où les gens sont attentifs au vivre ensemble, sont attentifs à ce qui se passe autour d'eux, et quand ils détectent quelque chose de cette nature, il ne faut pas hésiter à le signaler. Je profite de l'occasion pour dire qu'il existe une application téléphonique ou un site internet qui s'appelle Ma Sécurité, sur lequel on peut faire remonter les informations relatives au trafic de stupéfiants.
3: Alors, pour lutter plus efficacement aussi contre le trafic de drogue, vous avez réformé un service de la gendarmerie. L'escadron départemental de sécurité routière est devenu l'escadron départemental de contrôle des flux. Qu'est-ce que ça change concrètement ?
10: Alors, ça, c'est une volonté de notre directeur général, le général Bonneau, qui a voulu remettre la gendarmerie au cœur de son métier. C'est-à-dire que les motards étaient depuis 20 ans, 30 ans, très occupés par la sécurité routière, qui est une mission indispensable, qu'ils continuent à faire, bien sûr. Mais le général Bonneau a rappelé que cette mission, elle s'inscrivait dans un cadre plus large, celui de surveiller les axes de communication. La route, bien sûr, mais les trains, les ports, les plateformes aéroportuaires. Et ça a transformé un petit peu la manière dont nos gendarmes sur le bord de la route exerçaient leur métier. aujourd'hui, beaucoup plus qu'avant, quand on contrôle quelqu'un avec une quantité infime de stupéfiants, on va perquisitionner chez lui. On l'a fait près d'une centaine de fois depuis le début de l'année, et ça apporte aussi, ça concourt au résultat dont on parlait tout à l'heure. Donc on s'assure. Il y a un sujet de sécurité routière, parce que consommer de la drogue au volant, c'est prendre des risques pour soi, c'est faire prendre des risques aux autres. Mais on ne se contente pas de sanctionner ce risque pris sur la route. On va plus loin et on va chercher des réseaux qui sont derrière.
3: Et justement, les réseaux sont plus difficiles à stopper avec cette ubérisation.
10: Alors les réseaux sont assez nombreux, assez hybrides, c'est-à-dire que il y a des pas dans le département, mais dans des grosses agglomérations, il y a des organisations très puissantes qui sont de plus en plus éclatées. On observe un changement assez important dans les trafics, notamment pour le trafic de cocaïne qui s'est beaucoup démocratisé, qui jusqu'à présent arrivait en Europe par les ports du nord de l'Europe, et qui aujourd'hui, depuis quelques mois, presque quelques années maintenant, arrive sur le territoire par le sud, c'est-à-dire en ce qui nous concerne par la 63. Et donc ça aussi, ça a beaucoup changé. Et on n'observe plus de gros go-fast ou rarement des grandes quantités. Les gens transportent des quantités assez insignifiantes dans un sac à dos. On a fait une opération conjointe avec les camarades de la police il y a quelques mois à Mont-de-Marsan et Dax, où le réseau faisait descendre 1 kilo de cocaïne toutes les 3 semaines par des mules qui prenaient le TGV.
3: Vous parlez beaucoup de cocaïne, et ce sera ma dernière question. C'est la drogue la plus répandue actuellement dans les Landes ou sur laquelle vous tombez le plus?
10: Alors, c'est pas la drogue la plus répandue encore, c'est-à-dire qu'on a 5 millions de nos concitoyens qui consomment du cannabis par an, un peu plus d'1 million chaque jour. La cocaïne, on n'en est pas là. On est à un peu plus d'1 million de consommateurs à l'année. Mais on observe une démocratisation très importante de cette drogue. C'est-à-dire que cette drogue qui était réservée à une élite financièrement à l'aise il y a quelques années, aujourd'hui, s'est répandue dans des milieux sociaux pour qui c'était impossible d'acheter cette drogue. Donc oui, c'est un sujet de préoccupation. La consommation de cocaïne augmente. Tout comme celles, ce qui passe encore beaucoup sous les radars, de drogues de synthèse qui sont en train de monter très fort aussi.
3: Merci, colonel Martin Pathier. Je rappelle que vous êtes le commandant du groupement de gendarmerie des Landes. Merci d'avoir été avec nous ce matin.
11: Ici Gascogne, il est 7h52. Et la musique avec vous, Lzy, et le pouvoir des fleurs.

0: Le pouvoir des fleurs avec Laurent Voulzy, c'est Gascogne, dans 4 minutes, 8 heures. Des nouvelles de la météo, on sait qu'aujourd'hui c'est encore du soleil, de la chaleur, oui, pour début octobre, jusqu'à 29 degrés. Mais qu'en est-il là, à l'heure actuelle, du côté de Pontong-sur-l'Adour? On va voir ça tout de suite avec Michel, notre correspondant météo. Bonjour Michel.
1: Bonjour Michel.
0: Ravi d'être avec vous. Alors ça dit quoi la météo ce matin sur Pontong?
1: Sur Pontong, il fait très bon, il fait 17 degrés. Le ciel est clair et je pense qu'on va avoir une très très belle journée encore.
0: Bah, il n'y a pas de pluie,
1: voilà.
0: Ah, on est reparti pour une belle journée. Michel, je profite de vous avoir quelques secondes parce que vous êtes à l'organisation avec les commerçants de Pontong d'une belle animation là, pour la fin du mois, l'hommage à Daniel Balavoine dans les arènes.
1: Oui, oui, oui. Et c'est sûr que je fais en faire la promo. Et dire aux gens d'aller acheter encore des billets, parce que ça s'est bien vendu, mais il faut que ça se vende encore mieux. Un président et son équipe est content quand on fait le plein.
0: Il n'y a pas de raison, ça va marcher. Ça, c'est le 24 octobre dans les arènes de Pontong. Spectacle hommage à Daniel Balavoine. Il y a d'ailleurs des places à gagner en écoutant ici Gascogne. Michel, on vous souhaite une belle journée à Pontong. On se dit à la prochaine.
1: À la prochaine, merci, bonne journée.
0: Salut, allez, dans 3 minutes, 8 heures, Thibaut Monanto pour vous accompagner jusqu'à 10 heures. Salut Thibaut.
2: Eh bien, le bonjour Jérôme.
0: On vous laisse avec, dans un petit instant, le rendez-vous avec l'histoire, avec Stéphane Bern.
2: Quand on parle d'histoire, on parle évidemment Stéphane Bern, et quand on parle d'histoire landaise, on pense à Louis-Anne de Buros. Pourquoi? Parce que Stéphane Bern, ce matin, va parler des bergers landais.
0: Très bien.
2: Et bon, on se retrouve juste après.
0: Allez, bah, bougez pas, passez une belle matinée.
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2: Et chaque jour avec Ici Gascogne, un peu d'histoire avant l'actu avec Stéphane Bern. Bonjour Stéphane.
10: Bonjour, bonjour à tous.
2: Et ce matin, on voyage au temps où les bergers landais regardaient tous leurs troupeaux du haut, littéralement.
10: Imaginez un berger perché à plus d'un mètre du sol, revêtu d'une peau de mouton et coiffé d'un béret, en train de surveiller son troupeau dans les hautes herbes des Landes. Au XIXe siècle, rien de plus banal. À l'époque, le territoire landais était composé d'étendues d'herbes, de broussailles, d'un sol pauvre et sableux. Idéal pour l'élevage des moutons et des chèvres. Un peu moins pour les chevilles des bergers.
11: Tu sais bien que j'ai les chevilles fragiles.
12: Ouais, et surtout les soirs où il y a du travail.
10: Car gare à la boue et aux piqûres d'ajoncs. Alors les bergers trouvent la solution. Des échasses.
11: Mais on peut pas grimper là, on va se remarquer.
12: Si.
10: En se hissant à plus d'un mètre du sol, ils peuvent du même coup repérer les bêtes égarées et les loups prêts à s'attaquer à leur troupeau.
13: Le troupeau de moutons. Ça donne une fête de loups.
10: Ils ont pris de la hauteur dans leur tâche quotidienne, et à l'époque, c'était pas une formulation creuse, comme on en trouve sur LinkedIn. Pour maximiser le confort, les bergers n'oublient pas d'emporter avec eux un long bâton leur permettant de prendre une pause en s'asseyant, sans avoir à descendre des échasses.
14: Il n'y a pas d'heure pour en manger.
15: Des bâtons de berger.
10: Le plus fou, c'est qu'à l'époque, rester des heures sur des bouts de bois, on appelait ça un métier. Aujourd'hui, on appelle juste ça l'épreuve des poteaux dans Koh-Lanta. Au XIXe siècle, ces géants deviennent l'une des images les plus marquantes de la France rurale et fascinent aussi bien peintres que voyageurs, et aussi probablement tous les gens passionnés par les arts du cirque. Mais cette silhouette va progressivement disparaître au fur et à mesure que les pins maritimes vont venir remplacer les pâturages au cours du 19e siècle. Bien avant les drones et Google Maps, les bergers landais avaient déjà inventé la vue aérienne, le tout avec élégance.
2: Et le journal.
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2: et je vais vous présenter par Leïla Benjelloun.
14: Et c'était Thibaut Ménonceau. L'été 2026 est l'été le plus sec jamais observé dans les Landes, selon Météo France. Les températures caniculaires associées à l'absence de pluie ont asséché les sols à un niveau record. Un tel scénario n'est censé se produire qu'une fois tous les 50 ans, Joris Schamberger.
16: C'est en tout cas ce que dit l'indice d'humidité des sols. Selon lui, leur capacité à absorber l'eau est à des niveaux jamais observés partout dans les Landes et plus largement en Nouvelle-Aquitaine. Alors, ce qu'il explique, ce sont deux facteurs. Déjà, la température, avec des records battus pendant tout l'été, et puis le manque de pluie. Et là aussi, c'est historique. À Dax et à Sabre, on n'avait jamais vu aussi peu d'eau tomber entre le 1er juin et le 30 septembre depuis le début des mesures. Selon les endroits dans les Landes, on a eu jusqu'à 70% d'eau de moins par rapport à une année normale sur cette période, selon Météo France. Alors la question qui se pose maintenant, c'est est-ce qu'en cas d'averse, dans les prochaines semaines, le sol sera à nouveau suffisamment poreux pour absorber de l'eau et éviter des inondations comme celle qu'on a vue dans le Gard et dans l'Hérault.
14: Le mois de septembre qui vient de s'achever bat lui aussi un record puisque c'est le deuxième mois de septembre le plus chaud jamais enregistré en France derrière septembre 2023.
2: Et le thermomètre va frôler les 30 degrés aujourd'hui et demain dans les Landes avec 27 et 29 prévus par Météo France pour les maximales. 21 à 22 degrés à partir de mercredi avant une possible arrivée de la pluie jeudi.
14: Les deux adolescents montois interpellés vendredi en marge du mouvement de contestation des lycées vont devoir effectuer un stage de citoyenneté. Ils ont 16 et 17 ans. Ils ont été arrêtés à proximité du lycée Vléry, qui est en possession de mortiers d'artifice, de pétards et de bouteilles vides. Tout le matériel pour confectionner des cocktails Molotov, selon la police. Les deux mineurs étaient jusque-là inconnus de la justice. Une nouvelle journée de mobilisation lycéenne est annoncée demain dans tout le pays. Dans les Landes, la FCPE appelle les parents disponibles à se rendre demain sur les lieux de mobilisation pour soutenir les revendications des lycéens et demander un budget à la hauteur pour l'éducation nationale. Et c'est dans ce contexte que Sébastien Lecornu a adressé hier soir une lettre à plusieurs de ses ministres accompagnée d'une feuille de route. Les cours doivent reprendre dans tous les lycées où les conditions de sécurité le permettent, écrit le Premier ministre. Il demande des mesures d'ici la fin du mois pour répondre aux revendications des lycéens, avec un traitement prioritaire, des absences longues des enseignants, une révision des emplois du temps en concertation avec les élus lycéens. Le chef du gouvernement promet aussi d'améliorer les conditions matérielles, notamment face aux fortes chaleurs. Il doit réunir demain les présidents de région qui ont la charge des lycées.
2: La maire de Saint-Paul Les Dax annule la construction de 4000 logements.
14: 400 logements. Catherine Rabat avait dénoncé pendant la campagne les projets immobiliers de l'ancienne majorité. Elle avait promis de stopper ce qu'elle considérait comme une urbanisation déraisonnable. La ville de Saint-Paul-les-Dax et le promoteur immobilier Sexo ont signé la semaine dernière une convention qui annule donc les engagements de la précédente municipalité sur plusieurs lots de la commune. Les infrastructures ne peuvent pas suivre, explique Catherine Rabat. Bas la mère de Saint-Paul-les-Dax.
17: Quand je suis arrivée à la mairie, j'ai constaté le nombre de projets immobiliers qui étaient en sommeil ou dans les cartons et qui étaient en passe de voir le jour. Et quand j'analyse par rapport à mon territoire, à son cadre de vie et surtout à la responsabilité de la collectivité de pouvoir véritablement assumer ces constructions, quand je dis responsabilité, c'est responsabilité au regard des potentielles congestions de circulation et des équipements publics qu'il faut prévoir, des aménagements routiers qu'il faut prévoir. Et 4000 logements, au bas mot, c'est demain 8000 habitants de plus en peu de temps sur la commune. Donc effectivement, nous souhaitons ralentir et temporiser cette urbanisation à outrance pour la maîtriser. Et c'est chose faite, on va réduire de quelques 2400 logements environ immédiatement les constructions à Saint-Paul.
14: Alors ces 2400 logements correspondent à l'abandon au mois de mai du projet dit Léopard et à ces 2000 constructions nouvelles ainsi qu'aux 400 logements annulés donc la semaine dernière après la convention signée avec le promoteur immobilier Sexo. Il y a 12 ans, la collision entre un TGV et un TER qui assurait la liaison entre Tarbes et Dax faisait 35 blessés. La SNCF et SNCF Réseau sont jugés à partir d'aujourd'hui à Pau pour blessures involontaires. Le choc s'était produit au niveau de Danguin en Béarn en juillet 2014. Le feu était passé au vert au lieu de rester rouge et selon le rapport du BEA, le bureau d'enquête sur les accidents, le feu est resté vert parce que des rats ont mangé des câbles dans une guérite de signalisation.
2: La région Nouvelle-Aquitaine demande à la SNCF de lancer un grand plan d'adaptation au changement climatique.
14: Oui, les grands incendies de l'été ont provoqué des retards, des annulations en cascade cet été sur les liaisons TER, un train sur 5 en retard sur la ligne Bordeaux-Dax, 15% de trains supprimés sur la même ligne selon la région et la SNCF. Ce bilan est en hausse par rapport à l'an dernier. Il est donc urgent d'agir, de s'adapter, plaide Renaud Lagrave. C'est le vice-président de la région Nouvelle-Aquitaine en charge des transports.
18: La signalisation supportait pas les grosses chaleurs. Les conducteurs à l'intérieur des trains, c'était 55 degrés, c'était impossible. À la suite des feux de Biscarrosse ou plus récemment celui qui avait lieu autour de la Bouère ou Morsinx, ça coupe. Tout le sud de la Nouvelle-Aquitaine n'est plus irrigué par le ferroviaire. Donc ça nous fait évidemment penser au fait qu'il va falloir qu'on travaille avec SNCF Réseau, notamment sur l'entretien au bord des voies. Des arbres sont tombés dessus. Il y a eu des travaux qui ont été faits, notamment entre Mont-de-Marsan et Morsinx l'année dernière, parce que ça devenait insupportable. C'était toutes les semaines des arbres sur la voie. SNCF Réseau a pris les choses en main. Il y a eu un petit peu moins de difficultés. Si tout le monde déjà entretient chez lui, c'est déjà pas mal, hein.
14: La région Nouvelle-Aquitaine demande à l'État de donner les moyens à SNCF Réseau de mener ce vaste chantier en lançant une loi de programmation ferroviaire. La Ganaderia d'Arles réalise le doublé au championnat de France de course landaise dans les arènes de Nogaro. C'était hier chez les sauteurs Louis Larère est sacré pour la première fois chez les écarteurs. Gauthier Labeyrie remporte son titre 8 ans après le premier. Puis le rugby, hein, c'est la reprise en National 2, 4e journée dans la poule 2. Défaite de Peyrorade qui sortait à Valence d'Agen sur le score de 38-22. Puis défaite aussi à domicile de Tyros qui accueillait Aubenas sur le score de 20-19.
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14: La météo Thibault.
2: Ce lundi 5 octobre, la météo du jour, un temps digne du mois d'août ou presque, du soleil un peu partout, 26 degrés à l'ITMX par exemple, 28 à Ayres-sur-Adour. On est, tenez-vous bien, 10 degrés au-dessus des normales de saison, c'est quand même relativement conséquent. Demain mardi par contre, ça va changer, des nuages en matinée et puis c'est l'arrivée des orages, notamment dans l'après-midi et dans la soirée, pour le cœur du territoire essentiellement. La maximale du jour, ça sera 31 degrés pour la région d'Acquoise. Évidemment, avant une chute brutale des températures, avec les orages mercredi, eh bien, le tonnerre pourrait continuer à gronder. On va voir ça, évidemment. Et on va perdre une dizaine de degrés par rapport à la veille. 22 degrés, par exemple, à Parentis en Borne.
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2: On va continuer en musique, Leïla. Les Rita Mitsuko, c'est sympa.
14: C'est comme ça.
2: C'est comme ça, effectivement. Fred Chichin, Catherine Ringer, c'est comme ça, les Rita Mitsuko, il est 8h09.

0: 8h13, Lerita Mitsuko, vous écoutez Ici Gascogne.
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0: Le programme pour les prochaines minutes qui nous attendent, Leïla.
3: Notre rendez-vous entier n'a qu'autour du permis de conduire ce matin.
0: On jouera ensemble aussi pour gagner deux places pour aller voir le Stade Montois à Boniface.
3: Et juste avant le journal de 8h30, nous irons sentir les embruns à Mimizan pour Passe-moi le micro.
0: Oh bah, elle était à l'écoute d'Ici Gascogne. On joue ce matin, évidemment, vous en avez l'habitude, on vous fait gagner plein de cadeaux, on vous régale sur les antennes d'ici Gascogne. Et qu'est-ce qu'il y a à gagner? Eh bien, on le disait juste avant, deux places pour aller voir le Stade Montois à Bonny contre Chambéry, vendredi 9 octobre, c'est-à-dire vendredi de cette semaine. Ça sera à 19h30 pour eh bien, continuer à voir des victoires du côté de Bonny et du Stade Montois eh bien, sur cette saison. Deux places donc à gagner, il va falloir retrouver le Festaïr Mystère. Cette fois-ci, on ne va pas parler rugby, mais mon petit doigt me dit que si vous ne trouvez pas le Festaïr Mystère là tout de suite, c'est que vous vivez dans une grotte depuis quelques temps déjà.
4: Même si après, j'y suis retourné sur le banc. Mais c'était bien de commencer comme ça, en tous les cas. C'était bien, pour ma première sélection, de pouvoir marquer les esprits, c'est ce que j'ai fait.
0: Qui est cette personnalité publique que tout le monde connaît? Évidemment, Leïla, vous connaissez?
3: J'ai pas reconnu, moi, mais...
0: Vous avez pas reconnu?
3: Non.
0: Heureusement que vous
3: non,
0: jouez pas.
3: Non, mais je suis pas une référence, je pense.
0: D'accord, voilà. Ok. Bon, on espère, évidemment, que vous, auditeurs, vous avez reconnu.
3: Ah, mais si, ça y est, oui.
0: Ah si, ah, mais c'est que ça, il y a un petit temps, il y a une petite latence. Hein.
3: Je croyais que c'était du rugby, mais pas du tout, c'est du foot, c'est ça.
0: Voilà. Par exemple, peut-être, voilà. C'est possible. Il est possible que ces derniers temps, on l'ait vu aussi à la télé. On vous laisse tout simplement le temps de nous appeler au 05 58 46 50 50.
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0: C'est pas vrai, votre rendez-vous anti-arnaque. Audrazo, le vieux permis de conduire, celui en carton rose. Vous en avez un comme ça, Leïla, en carton rose, le permis de conduire?
3: Oui, bien sûr.
0: Eh bien, il va être plus valable dans quelques années, ça sera terminé.
3: Années, il reste du temps alors.
0: Oui, c'est vrai. Et les escrocs vont tenter d'en profiter.
9: Oui, je prends les devants parce que les arnaques au changement de permis de conduire vont se multiplier, c'est certain. Et moi, je vais vous dire comment les éviter. Alors déjà, si, comme moi, vous avez encore dans le portefeuille le vieux permis rose en carton, un peu décrépit, avec ses trois volets et une photo de vous quand vous étiez, oulala, très très jeune, il va falloir le changer, ça c'est vrai. Vous avez le temps, il ne sera plus valable en 2033, mais vous pouvez demander la nouvelle version dès maintenant. Le permis de conduire New Look, plastifié, plus solide et plus petit, il a les dimensions d'une carte de crédit et lui sera bien valable quand on aura passé 2033.
0: Aude, point très important, la démarche est gratuite.
9: Oui, retenez bien ça, vous n'avez rien à débourser à part les frais pour la photo d'identité. J'insiste là-dessus parce que je vous annonce déjà ce qui va se passer. On va commencer à recevoir des mails frauduleux ou alors vous allez tomber sur des sites qui vous demandent de payer. Alors là, il y en a plein des sites comme ça, ils existent déjà. Ils s'appellent permisfrance.fr ou permisdeconduire.net. Ils vous demandent 30, 40 euros de frais administratifs. Vous n'avez pas besoin de ces sites. Vous allez sur ants.gouv.fr, c'est le site officiel, ants.gouv.fr, c'est gratuit, vous suivez la procédure. Méfiez-vous aussi des mails frauduleux, j'en parlais, qui font peur, qui vous disent de cliquer très vite pour là maintenant remplacer votre permis et qui vous demandent numéro de carte bleue et données confidentielles. Si vous êtes un peu nostalgique comme moi et que vous aimez bien votre vieux permis en carton rose, sachez aussi que vous n'êtes pas obligé de le rendre. Il ne sera plus valable en 2033, mais vous pouvez toujours le garder pour le souvenir.
0: Ah, on va le garder pour le souvenir, effectivement, 8h19. Un petit tour sur Facebook pour savoir un petit peu la météo, tout simplement. Nous avons Gilles qui nous dit que du côté de Dax, eh bien, le thermomètre affiche 17 degrés. Et il aperçoit quelques nuages à l'est du département. Stéphane, lui, du côté de Souproche, apparemment, il fait un petit peu plus frais. 14 degrés, mais alors par contre, on a un ciel, une lumière, le soleil levant, c'est magnifique. Nous avons aussi Jocelyne, 16 degrés. Où est-ce qu'elle est, Jocelyne? Elle est du côté du Cap de Lomi, un bon lundi qui débute bien la semaine. N'hésitez pas à commenter notre post Facebook que vous avez tous les matins sous les yeux. Vous nous dites eh bien, combien il fait chez vous. Vous postez même une photo si vous voulez avec deux jolies couleurs si vous en avez. Bref, on vous attend évidemment sur le Facebook de DC Gascogne. On continue en musique. Iceland in the Sun, Weezer.

0: Island in the Sun, Weezer 8h23.
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0: La grande feria, et on prend la direction d'Ajetmo où nous attend Sandra. Bonjour Sandra.
3: Bonjour Sandra.
4: Bonjour. Bonjour Thibault. Bonjour Laïla.
0: Comment ça va Sandra ce matin à Ajetmo?
4: Ça va, je viens juste de me lever, alors ça va.
0: Oula, vous êtes levé, vous avez mis le réveil à 8h tout pile, c'est ça?
4: Oui, à 8h, et dès que j'ai entendu, j'allumais la radio, j'ai allumé ici France Bleu, ici Gascogne, pardon.
0: Attention. Ah oui, on va pas se tromper de nom de radio quand même, Sandra.
4: Eh non. Et après, voilà.
0: Et donc vous avez reconnu notre festeur mystère. On va juste le réécouter rapidement et puis après on vous demande votre réponse.
5: Même si après j'y suis retourné sur le banc, mais c'était bien de commencer comme ça en tous les cas. C'était bien pour ma première sélection de pouvoir marquer les esprits. C'est ce que j'ai fait.
0: Sandra, à qui pensez-vous?
4: Et à Zinedine Zidane.
0: Eh oui, c'est gagné. 8h24. Oh. Et ben vous démarrez particulièrement bien la journée là, Sandra.
4: Eh oui.
0: Donc direction Bonny vendredi pour voir le Stade Montois eh bien face à Chambéry, pour tenter une nouvelle victoire pour les jaunes et noirs. Sandra, vous êtes supportrice peut-être du Stade Montois?
4: Oui, bien sûr.
0: Et malgré tout ce qui s'est passé ces dernières semaines où ça a été peut-être parfois un peu compliqué, vous vous êtes dit voilà, non, je continue, je ne suis pas juste une simple spectatrice, je fais partie
4: voilà,
0: du club.
4: Je continue à les suivre.
0: Ouais. Et vous êtes déjà allé les voir sur le début de saison?
4: Oui. Depuis le début?
0: Oui.
4: Non, pas depuis le début.
0: Ah, bah donc ça sera une première cette saison pour vous?
4: La première saison, oui.
0: Eh bien, du coup, vous allez pouvoir vous régaler. Et en plus, le Stade Montois gagne. Donc, ce qui est quand même plutôt sympa quand on va les voir jouer.
4: Voilà.
0: Eh bien, Sandra, on va vous souhaiter une très belle journée qui démarre parfaitement. Et puis, rendez-vous donc à Bonny vendredi soir.
4: D'accord, ben merci beaucoup.
0: Bonne journée, Sandra.
3: Bonne journée.
4: Merci à vous aussi, au revoir.
0: On continue avec Solène qui transmet sa passion de l'océan, les bruits des vagues, les embruns du littoral. Leïla, ce matin, on prend la direction de Mimizan. Anthony passe le micro à Solène qui coach, qui encadre l'activité de marche aquatique.
6: Bonjour, ben moi c'est Solène, donc je suis la coach de la marche aquatique à Mimizan de l'association Les Inuits. Voilà, une asso qu'on a créée en 2019, que je propose des cours de marche aquatique toute l'année.
7: Aujourd'hui, qu'est-ce qui vous plaît sur cette plage à Mimizan?
6: L'océan avant tout, le côté vraiment très nature avec des courants qui quand même sont intéressants pour l'activité. On apprend surtout à lire l'environnement et il y a quand même des dangers qui sont intéressants mais qu'on apprend qu'en étant dans l'élément.
7: On pourrait presque utiliser le terme d'apprivoiser. Est-ce que après toutes ces années, vous avez réussi à apprivoiser l'océan?
6: Oui, à force d'être dedans, dans toutes les conditions, il y a une lecture qui se fait automatiquement, c'est un peu comme la montagne, c'est en étant dedans, on se rend compte, on arrive à connaître tous les codes en fait.
7: En allant chercher là, au fond de votre cerveau, de tout ce que vous avez vécu, qu'est-ce qui vous a le plus marqué dans cette relation que vous avez aujourd'hui avec lui?
6: Son changement d'état qui est intéressant comparé à d'autres plans d'eau. Après, au niveau des températures, oui, j'ai pu remarquer quand même que l'eau était quand même de moins en moins froide. C'est quand même assez rare qu'on soit sous la barre des 10 degrés.
7: Et c'est vrai que ça pourrait paraître être une bonne nouvelle de se dire « Ah bah c'est cool, elle est plus chaude, donc on va pouvoir se baigner plus longtemps. » Mais non, vous dites tout le contraire.
6: Exactement. Justement, en fait, l'eau chaude apporte pas forcément tous les bienfaits, contrairement à l'eau froide, en fait. Et justement, c'est pour ça que l'activité, je la préfère l'hiver et que les adhérents préfèrent aussi l'hiver maintenant, parce que il y a moins de bactéries, elle est plus fraîche, certes, mais elle est plus propre au final. Et oui, et effectivement, l'été, le drapeau violet est de plus en plus souvent sorti.
7: Et donc, la mission de Solène? Pour les prochaines semaines, les prochaines années ici à Mimizan?
6: Ma mission, moi, c'est plutôt d'amener les gens à, sans avoir besoin de savoir nager, de connaître l'élément, d'être vraiment de plonger dans cet océan qui est très tonique, mais qui apporte aussi énormément de bienfaits au niveau, mental, dans la tête, et puis aussi ça aide à avoir confiance en soi, tout ça. Donc tout ça, c'est pour les personnes, plutôt les locaux qui habitent ici et qui connaissent pas forcément ou qui ont besoin de connaître un peu mieux l'élément. Et après, je sais pas si j'ai une mission, mais en tout cas, ça me porte à cœur.

0: De faire rendre compte aux gens que le froid et on en a besoin et que c'est plein de bienfaits et que le réchauffement climatique c'est dangereux quoi.
1: Quelle est la radio qui vous passe le micro finalement, Solène?
0: C'est ici Gascogne.
2: Les Inuits qui ne sont pas finalement que sur le cercle arctique mais aussi du côté du littoral landais.
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2: Il est 8h30 et dans l'actu aujourd'hui, Leïla.
8: Les Landes viennent de vivre l'été le plus sec depuis au moins 70 ans. Depuis que les relevés de Météo France existent, le déficit de pluie associé aux températures caniculaires ont asséché les sols à un niveau inédit. On y reviendra en détail dans les infos de 9h. À la une également, Saint-Paul-les-Dax qui annule les projets immobiliers lancés par l'ancienne majorité. Ça représente 2400 logements qui ne sortiront pas de terre. Et puis, des retards à répétition, des trains supprimés, la canicule et les incendies de l'été ont perturbé la circulation des TER. On y revient dans l'info d'ici avec Renaud Lagrave, le vice-président de la région Nouvelle-Aquitaine. Mais d'abord, l'actu en France et dans le monde, c'est en 90 secondes et c'est avec vous, Cyril Ardo-Redon.
9: Des appels à une semaine noire lancés sur les réseaux sociaux. Entre 400 et 500 lycées français partiellement ou totalement bloqués aujourd'hui. L'Union syndicale lycéenne promet un acte 3 demain. Matignon estime que le mouvement a basculé vers des violences urbaines. Plus de 5000 personnes ont été interpellées jusqu'à maintenant. Il est soupçonné d'avoir actionné un spray enflammé sur le visage d'une passante en marge des manifestations lycéennes à Marseille jeudi. Un adolescent de 15 ans a été mis en examen pour acte de barbarie et placé en détention provisoire. Un homme de 29 ans accusé d'avoir forcé 13 adolescentes à s'auto-mutiler lors d'échanges vidéo en ligne. Celui qui se déclare masculiniste et fasciste est jugé toute la semaine devant les assises de Paris. Il encourt la prison à vie. Le nombre de personnes vivant dans la grande pauvreté en France a bondi de 37% entre 2018 et 2025, selon une étude des Restos du Cœur dévoilée en exclusivité ce matin sur votre radio ici. Une personne sur 200 est sans abri dans notre pays. 11 personnes blessées après une attaque de frelons asiatiques lors d'un trail dans la Loire près de Saint-Étienne. Un des coureurs a perdu connaissance à cause d'une réaction allergique et a dû être transporté par hélicoptère en urgence absolue. Son état s'est depuis amélioré. Et puis le foot, 4e journée de Ligue des Nations après le nul 1 partout vendredi face à l'Italie. Les Bleus de Zinedine Zidane retrouvent la Belgique. Coup d'envoi à 20h45 ce soir au Stade de France. 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
8: L'info d'ici, notre réseau ferroviaire est-il adapté au réchauffement climatique alors que nous venons de vivre un été de tous les records? La région Nouvelle-Aquitaine livre son bilan. Les incendies ont provoqué de nombreux retards, de nombreuses annulations sur les lignes Bordeaux-Dax, Bordeaux-Mont-de-Marsan. À cela s'ajoute un matériel qui tombe en panne quand il fait trop chaud. Conséquence, la région et la SNCF ont fait les comptes et elles annoncent pour la période estivale un train sur cinq en retard sur la ligne Bordeaux-Dax, 15% de trains supprimés sur cette même ligne. Des chiffres en hausse par rapport à l'année dernière. Alors pour résoudre ces problèmes, Renaud Lagrave, vice-président de la région Nouvelle-Aquitaine en charge des transports, réclame une loi de programmation ferroviaire et regrette le manque de réaction et d'accompagnement de l'État.
10: La déconnexion elle est flagrante. 70 euros par an et par habitant de l'État français sur le réseau ferroviaire pendant que tous les autres pays européens se promènent au double. 140 euros en Italie, en Allemagne, partout. Bon, chercher l'erreur. Et on a essayé, nous, avec nos moyens, hein, à l'échelle locale, d'adapter justement à ces questions-là. On a l'impression qu'ils découvrent la Lune en disant, grosso modo, ah bah tiens, c'est bizarre quand même, il y a des lignes qui ferment. Ah bah oui, il y a des lignes qui ferment parce qu'il n'y a pas eu d'entretien et il n'y a pas les moyens qui sont donnés justement à SNCF Réseau. Donc pour ça, ça veut dire une loi de programmation. Il n'en existe pas. Il faut qu'on voit à la fois tout de suite ce qu'il y a à faire, et puis qu'on voit loin pour ce fameux changement climatique sur le réseau ferroviaire. Et il faut des moyens. Il y a les dividendes des autoroutes, on a proposé ça, mais il faut aller vite maintenant, parce que véritablement, si on veut continuer à avoir des trains sur l'ensemble du territoire national, hein, et dans la région Nouvelle-Aquitaine en particulier, ben, ça veut dire qu'il faut s'y coller très rapidement.
8: Renaud Lagrave, vice-président de la région Nouvelle-Aquitaine en charge des transports.
2: Notre réseau ferroviaire est-il adapté aux nouvelles conditions climatiques? On en parlait juste avant avec Leïla. C'est la question WhatsApp du jour. Les nombreux retards, des trains annulés, des lignes parfois pas très bien entretenues. C'est une vraie question et on vous la pose aujourd'hui. Rendez-vous donc sur notre WhatsApp 05 58 46 50 50. À titre perso, encore la semaine dernière du côté de Morsinq, c'était un peu compliqué puisque le train a carrément été supprimé. On peut pas prendre le train. C'est parfois un petit peu compliqué. On espère que ça va s'améliorer évidemment dans le département. D'autres travaux, cette fois-ci sur les routes du département entre Pontonx et Saint-Vincent-de-Paul. En direction de Saint-Vincent-de-Paul, il n'y a qu'une seule voie de disponible sur les deux possibles. On a aussi des travaux du côté de Beilong sur la RD14, des travaux pour un ouvrage d'art à Magesque. On a aussi des travaux sur la D431 entre Eugas et Cagnotte, et puis du côté de Vielle-Tursan sur la RD60.
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2: Allez, on s'écoute une chanson qu'on connaît évidemment dans le sud-ouest, mais qui commence à prendre sa place au niveau national et même international. C'est Yann Müller, Les Oies Sauvages.
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0: Yann Muller, les oies sauvages, il est 8h38.
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0: Leïla, jusqu'à 9h, je vous emmène à Messanges pour connaître la météo de notre littoral. Et puis on viendra un tout petit peu dans les terres. La belle histoire du matin, le portrait d'un Tyrossais qui a foulé les plus belles pelouses du top 14. Et à 8h45, toujours à Tyros, eh bien nous discuterons avec Charlotte Richard autour d'un concert d'instruments de musique atypique. Bref, restez bien avec nous.
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0: 8h40, c'est l'heure d'aller du côté de Messanges où Benjamin nous attend au sémaphore. Bonjour Benjamin.
12: Bonjour Benjamin.
13: Bonjour Thibault, bonjour à tous.
0: Quel est le ciel du côté de Messanges ?
13: Ben, ce matin, c'est un ciel assez dégagé. On aperçoit le soleil ce matin. Il y a un petit peu de brume au-dessus des pins qui a un peu de mal à se dégager, mais c'est sympa pour le moment.
0: Et est-ce qu'on voit le sud du département et même peut-être Biarritz et compagnie ?
13: Non, malheureusement, ils ont l'air d'avoir un peu de nuages et on n'aperçoit pas les Pyrénées.
0: Bon, ouais, on ne va pas faire ça, évidemment, chaque jour, parfois. Côté du vent, est-ce que ça bouge un petit peu ?
13: Ouais, c'est le port. Alors, on a un vent d'est pour à peine 10 km/h.
0: Côté de l'état de l'océan, est-ce qu'on a des vagues et peut-être la hauteur de ces vagues ?
13: Oui, alors l'océan est peu agité ce matin et côté plage, on a de jolies vagues d'une hauteur de 1 mètre, mais pas plus.
0: Oui, donc pour les surfeurs débutants, ça peut être intéressant peut-être ?
13: Il y a quelques surfeurs déjà ce matin à l'eau.
0: Pouvez-vous nous donner les horaires de marée et les coefficients,
13: oui.
0: Benjamin ?
13: Alors du coup, l'océan était bas ce matin à 6h34 pour un coefficient de 40, pleine mer à 13h04, basse mer ce soir à 19h34, tout ça pour un coefficient de 40. Et le soleil se couchera à 19h32.
0: Eh bien, on a tout ce qu'il nous faut, Benjamin. Bonne journée.
13: Merci également, au revoir.
0: Et on va continuer avec le sportif du jour, puisqu'on va partir du côté de Tyros. Leïla, un arbitre du top 14 qui est landais et qui foule les plus grandes pelouses. Eh bien, c'est le portrait de Mathilde Goussebert.
14: Avant de siffler sur les pelouses du top 14, Adrien Marbeau portait le maillot de Tyros. En 2011, son club joue la montée en Pro D2 face à Béziers. Dans les dernières secondes, une pénalité décisive est retournée contre son équipe après l'intervention de l'arbitre de touche. Tyros ne montera pas, mais pour Adrien, cette décision va tout changer.
15: Ça a été un déclic pour moi, je me suis dit, plutôt que de râler, je me suis dit, allez, lance-toi. Et donc à partir de là, je me suis lancé dans l'arbitrage.
14: Une nouvelle aventure commence alors pour lui, et avec elle, la découverte d'un métier où il faut décider en une fraction de seconde, tout en sachant que l'on ne pourra jamais tout réussir.
15: Il faut s'y préparer, voilà, accepter que tu vas faire des erreurs. Pour moi, c'est très difficile. Je suis assez perfectionniste, et quand je revois le match et que je vois que j'ai fait des erreurs, J'ai vraiment du mal à l'accepter.
14: Adrien va pourtant gravir les échelons jusqu'aux plus grandes pelouses du rugby français. Au Vélodrome de Marseille, pris par son match, il n'a pas vraiment le temps de mesurer ce qu'il est en train de vivre. Il faudra attendre le lendemain.
15: Je me retrouve à l'hôtel avec ma famille, et mes enfants, ma femme. Et tu vois, de revoir les images et me dire, j'étais là et tu vois, ça m'avait fait, j'en avais pleuré en famille, me dire, c'est incroyable de vivre des choses comme ça.
14: Mais malgré le top 14 et les grands stades, Adrien n'a jamais vraiment quitté Tyros. Il en est aujourd'hui dirigeant avec cette envie de rendre à son club une partie de ce qu'il lui a donné.
15: Je rends tout ce qu'on m'a donné et tous ces gens passionnés, passionnants, c'est un club formidable.
14: Et à 44 ans, alors qu'il sait que cette aventure ne durera pas éternellement, Adrien refuse surtout d'oublier ceux qui l'ont construit.
15: Tous ceux qui m'ont accompagné dans l'arbitrage, tu vois, je t'ai cité Thierry Devet, mais je pense, il y a Gilbert Dariotor, il y a Michel Lamouli. Moi, ces personnes-là, sans eux, je n'aurais jamais réussi. Ils comptent pas leurs heures, ils sont dévoués. Et c'est des personnes tellement intéressantes, attachantes.
0: Le sportif du jour revient évidemment une fois le sifflet raccroché. Adrien compte bien rester au bord des terrains pour transmettre à son tour aux prochaines générations. On va continuer en musique avec un certain Daniel Balavoine que nous allons retrouver à Pontonx sur Adour pour un hommage le 24 octobre prochain. Toutes les infos sont sur le site d'Ici Gascogne. 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

0: Daniel Balavoine et on va continuer en musique. Avec Charlotte Richard pour parler d'un concert atypique avec des instruments de musique atypiques du côté de Tyros, samedi prochain 10 octobre. Bonjour Charlotte.
1: Bonjour.
0: Vous avez un beau programme et notamment des ateliers parents-enfants pour découvrir les structures sonores bâchées en famille. Alors dites-moi un petit peu à quoi ça correspond Charlotte.
1: Alors les structures sonores, ce sont des percussions qui ont été inventées par deux frères qui nous venaient des Landes, qui s'appellent François et Bernard Bachet. Et ces instruments, ces percussions, elles ont pour vocation d'être accessibles à tous. C'est-à-dire qu'il n'y a pas besoin d'apprendre la musique et de savoir jouer d'un instrument pour pouvoir jouer et s'amuser et avoir une pratique musicale à plusieurs. Et donc c'est ce qu'on va vous proposer aux familles de venir découvrir samedi après-midi.
0: Donc elles-mêmes vont pouvoir finalement jouer des instruments en famille. Donc il y a un créneau à 16h, un créneau à 17h, ça dure une heure j'imagine l'atelier ?
1: Tout à fait, ça dure 45 minutes. 45 minutes à peu près, et c'est à partir des enfants à partir de 3 ans.
0: Oui, donc voilà. Finalement c'est accessible à beaucoup de gens. Qu'est-ce qu'on va trouver dans ces ateliers ? Vous allez pouvoir créer vous-même votre propre musique ?
1: Oui, l'idée c'est de découvrir vraiment chaque instrument puisqu'il y en a 14 différentes. Donc découvrir chaque instrument en famille et ensuite effectivement essayer de jouer de la musique en groupe.
0: Alors ça sera un avant-goût puisqu'à 20h30, ça sera le grand concert du Quatuor Cassimbo. C'est bien comme ça qu'on prononce Charlotte ?
1: Exactement, c'est Cassimbo. Et donc là, l'objectif, c'est vraiment de présenter un autre instrument qui s'appelle le cristal bâché, qui découle aussi des instruments bâchés, puisqu'il a été créé par les mêmes inventeurs. Mais lui, il a plus la particularité d'être utilisé par des musiciens, puisqu'il faut vraiment apprendre à en jouer pour le faire résonner, puisque la particularité, c'est qu'il a des tiges en verre et il faut se mouiller les doigts pour jouer et faire sonner et rendre proposer un son à cet instrument pour qu'il sonne. Il faut glisser ses doigts mouillés sur ses tiges en verre. Et donc, c'est pour ça que nous avons invité une musicienne et son quatuor pour le découvrir vraiment en musique et dans le cadre d'un concert. Et à la fin du concert, évidemment, on proposera à chaque personne qui le souhaite de l'essayer. Voilà.
0: Ah oui, donc on peut aussi essayer cet instrument si particulier, parce que des percussions, on peut comprendre le fonctionnement assez rapidement. Là, on est sur un instrument qui est quand même assez particulier, qui demande de la technique aussi.
1: Exactement, qui demande comme un peu tous les instruments de musique vraiment beaucoup de pratique. Et on a la chance à Tyros d'avoir un cristal bâché à demeure à Pôle Sud. Et donc c'est celui-ci qu'on pourra pratiquer. Donc l'idée c'est vraiment de toucher, de découvrir comment on peut faire un son sur cet instrument-là. Et le quatuor Cassimbo, bien sûr, ils amènent leur propre instrument. Donc celui-ci, peut-être qu'on ne pourra pas vraiment le toucher par contre. Voilà.
0: Ce qui serait logique. Bonnes infos pour assister au concert. Dites-nous un petit peu comment ça se passe, Charlotte.
1: Alors, c'est 20h30 à Pôle Sud à Saint-Vincent-de-Tyros. C'est tarif 8 euros et 5 euros si on est adhérent de l'association CMR Land. Donc, nous organisons le concert. Et aussi, petite information, il y a une petite exposition dans le hall de Pôle Sud pour présenter les frères Bachet, leurs œuvres, leurs sculptures sonores. Voilà.
0: Eh bien, on a tout ce qu'il nous faut. Eh bien, on va vous souhaiter un bon événement, une belle soirée, une belle après-midi aussi du côté de Tyros samedi prochain, Charlotte.
1: Je vous remercie.
0: Bonne journée. Et nous, eh bien, on va continuer évidemment jusqu'à 9h.
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0: Benabar, elle danse, c'est ce qu'on écoute tout de suite pour la musique.

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0: Benabar, elle danse et on va continuer tranquillement avec les conseils du docteur Kirzek et notamment autour de la couleur de vos urines, oui, puisqu'elle en dit long sur votre état de santé actuel.
1: Bonjour à toutes et à tous. Alors, tout le monde regarde discrètement au moins une fois par jour et vous avez raison parce que la couleur des urines, c'est un petit peu un indicateur de santé gratuit, disponible 24 heures sur 24, sans rendez-vous. On peut en faire un vrai nuancier digne d'un magasin de peinture. Allez, on va faire la visite. Le jaune pâle, la couleur paille, c'est la couleur idéale. Finalement, vous êtes probablement bien hydraté. Transparent, ah, probablement rien de grave, mais peut-être que vous buvez un peu trop et boire de façon excessive peut déséquilibrer le sang. Jaune foncé, ambré, vous manquez d'eau, direction le robinet ou la bouteille d'eau. Jaune fluo, alors là il y a des vitamines du groupe B, notamment la vitamine B2 qui va colorer les urines. C'est orange, alors ça peut être là aussi des vitamines, la vitamine C, certains médicaments, une déshydratation et plus rarement un problème de foie ou de voie biliaire. Rouge ou rose, alors pas de panique, si vous avez mangé des betteraves ou des myrtilles ou de la rhubarbe la veille, ça peut être ça, mais ça peut être aussi du sang et là on va consulter, la première des causes c'est l'infection urinaire. Brun foncé, couleur thé ou cola, il y a certains aliments, les fèves, là aussi la rhubarbe, il y a certains médicaments qui donnent cette coloration des urines. Et puis il y a la destruction du muscle, si vous avez fait un effort très intense, un marathon là ce week-end, et que vous avez les urines un peu foncées, voire brun foncé, il faut consulter, c'est peut-être un problème musculaire. Vert ou bleu, le plus souvent c'est des colorants ou des médicaments, puis ça peut être trouble blanchâtre ou mousseux de façon permanente, ben là il faut consulter bien évidemment, il va falloir faire une analyse d'urine.
0: Alors comment s'y retrouver, quand faut-il s'inquiéter, que faire au quotidien ?
1: Première règle, boire suffisamment. 1,5 litre par jour. C'est pas parce qu'on est en automne qu'on s'arrête de boire, surtout s'il fait chaud, si on fait du sport. Pas besoin de se transformer en aquarium si vos urines sont jaune pâle. C'est gagné. Deuxième règle, la couleur est un indice, pas un diagnostic. Donc ce qui compte, c'est ce qui persiste, c'est la tendance, c'est pas juste une fois. Donc on en parle à son médecin et ce qu'il doit faire consulter quand même, c'est du sang visible, surtout si c'est après 50 ans. Des urines foncées associées à des yeux ou une peau un peu jaune, c'est un ictère par exemple, ou des urines mousseuses avec des jambes gonflées. Là, on va regarder du côté des reins, ou encore des urines troubles avec des brûlures ou des envies fréquentes d'aller faire pipi, bah ça, il faut penser bien sûr à l'infection urinaire. Et on file aux urgences quand il y a beaucoup de sang ou de caillots, quand il y a une impossibilité à uriner ou quand il y a de la fièvre. Là, ça n'attend pas. Et si vous êtes diabétique ou hypertendu, votre médecin surveille de toute façon toujours vos reins avec le bilan sanguin et urinaire. C'est un peu comme un contrôle technique des reins. Allez, aujourd'hui on parlait des reins, on parlera bientôt du foie. D'ici là, portez-vous bien.
0: On retrouvera le docteur Kirzek dès demain.
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0: Ici, c'est vous. Vous utilisez les réseaux sociaux peut-être ? Eh bien, on va en discuter après 9h.
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0: Vous écoutez Ici Gascogne, il est 9h tout pile à l'instant. Et le journal, eh bien c'est Leïla Benjelloun.
11: Un tel scénario n'est censé se produire qu'une fois tous les 50 ans et c'est en ce moment. Selon Météo France, l'été 2026 est le plus sec jamais observé dans les Landes depuis que les relevés existent. L'indice d'humidité des sols, c'est-à-dire la capacité à absorber l'eau, bat des records parce qu'il a fait Très chaud, trop chaud cet été, jusqu'à 44 enregistré dans les Landes, et parce qu'il n'a quasiment pas plu, Joris Schamberger.
3: C'est un des étés les moins pluvieux jamais observés dans les Landes selon Météo France. À Dax, on n'avait jamais eu aussi peu de pluie entre début juin et fin septembre depuis le début des mesures en 1958. Même chose à Sabre. À Mont-de-Marsan, c'est le troisième été le moins pluvieux jamais vu. 8 mm d'eau tombée en juillet contre 55 une année normale. Sur toute la période estivale, c'est 40 à 70% d'eau en moins qui est tombée dans les Landes. Une situation qui n'est pas un record, mais qui reste exceptionnelle selon Météo France. D'autant que ces chiffres, ajoutés aux températures historiques, ils provoquent un record absolu en termes de sécheresse. Si on regarde l'indice d'humidité des sols, l'épisode que nous avons traversé n'est censé arriver au minimum qu'une fois tous les 50 ans.
11: Avec un risque d'inondation plus important, hein, puisque la question qui se pose désormais, c'est celle de la capacité des sols à absorber l'eau des précipitations en cas d'averse. La FCPE des Landes soutient le mouvement lycéen et appelle les parents à se rendre sur les lieux de mobilisation demain. Notre jeunesse se mobilise autour des revendications plus que légitimes. Elle doit être soutenue, écrit l'association de parents d'élèves dans un communiqué. Le budget de l'éducation nationale doit être à la hauteur, poursuit la FCPE. 4 à 500 lycées resteront fermés aujourd'hui en France, selon le ministre de l'Éducation, Édouard Geffray, qui reçoit aujourd'hui les syndicats, les représentants de parents d'élèves et les organisations lycéennes. À Mont-de-Marsan, la nuit de samedi à dimanche a été aussi agitée qu'arrosée dans le centre-ville. La police est intervenue deux fois pour interpeller des personnes ivres. La première, c'était un jeune homme totalement ivre qui sortait de discothèque. Il a tenté de casser la vitrine d'un magasin d'un coup de tête. Ça s'est passé place Panquot, pas très loin du commissariat. Il a été interpellé, placé en garde à vue. Puis un peu plus tard, à 7h du matin hier, donc, un jeune homme particulièrement éméché est rentré dans une voiture garée sur le bord de la chaussée. Son taux d'alcoolémie était suffisamment élevé pour qu'il soit placé en garde à vue, indique la police.
0: 400 logements ne sortiront pas de terre à Saint-Paul-les-Dax.
11: Oui, la mairie et le promoteur immobilier Sexo ont signé la semaine dernière une convention qui annule les engagements pris par l'ancienne municipalité sur plusieurs lots de la commune. Pendant la campagne des municipales au printemps dernier, la nouvelle maire Catherine Rabat avait qualifié les projets d'urbanisation de son prédécesseur et alors adversaire de déraisonnables. Elle avait promis d'y mettre fin. L'élu met donc ses promesses à exécution, Paul Ferrier.
5: Urbanisation à outrance, projet irresponsable, la campagne de Catherine Rabat au printemps dernier à Saint-Paul-les-Dax avait été axée sur les projets urbanistiques de l'ancienne municipalité qu'elle désapprouvait. Et désormais maire de Saint-Paul-les-Dax, elle affirme mettre ses promesses en application. Selon Catherine Rabat, après un calcul des services, quand elle est arrivée à la mairie, elle a découvert 4000 projets de logements, c'est 8000 Saint-Paulois en plus dans les prochaines années. C'est impossible, dit-elle, pour les infrastructures de la ville. Alors elle a dit stop. Stop d'abord en mai dernier le projet de 2000 logements dit Léopard, et là stop à 400 logements sur d'autres parcelles de la commune. Et pour ça, il a fallu négocier avec les promoteurs avec qui l'ancienne majorité s'était contractuellement engagée, ce qu'a accepté le promoteur Sexo. Alors pourquoi un promoteur accepte de rayer un contrat pourtant déjà engagé? Parce qu'explique le promoteur, il vaut mieux abandonner un contrat de quelques centaines de logements et en garder quelques centaines d'autres qu'aller au clash avec la collectivité et tout perdre.
11: Paul Ferrier. 12 ans après, le procès de l'accident de train de Danguin s'ouvre aujourd'hui à Pau. Le 17 juillet 2014, 35 personnes ont été blessées quand un TER qui effectuait la liaison entre Pau et Dax a percuté par l'arrière un TGV qui roulait au ralenti devant lui. L'enquête a conclu que des rats étaient à l'origine de l'accident. Les rongeurs ont grignoté des câbles électriques dans une guérite de signalisation. La SNCF et SNCF Réseau sont poursuivis pour blessures involontaires. Le procès doit durer 4 jours.
0: Louis Larrère remporte son premier titre de champion de France des sauteurs.
11: Il succède au sextuple champion de France des sauteurs, hein, Kevin Ribeiro, qui ne concourait pas cette année. Thiago Coll et Elliot Coste complètent le podium. Gauthier Labeyrie devient, lui, champion de France des écarteurs devant Jean Ducassou et Mathieu Noguès. Un deuxième titre pour celui qui avait déjà été sacré à Ers-sur-l'Adour en 2018. Les arènes de Nogaro accueillaient hier les 70e championnats de France de course hollandaise. Et puis la reprise pour les rugbymen de National 2. On reprenait. On jouait la quatrième journée hier. L'US Tyros dégringole de la troisième à la sixième place après sa défaite à domicile face à Aubenas, 20 à 19. Peyrorade perd sur la pelouse de Valence d'Agen. Et sur le score de 38 à 22, les Verts et Blancs pointent à la dixième place du classement.
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11: La météo, Thibaut.
0: Allez, là, on pourrait presque aller bronzer aujourd'hui, non ?
11: Moi j'ai trop bronzé cet été, ça va. Hein.
0: Parce que c'est encore.
11: J'ai envie de pluie.
0: C'est vrai.
11: Ouais,
0: ah oui, ce qui serait
11: plutôt. De kawé, de parapluie.
0: Il faudra juste attendre demain.
11: De champignons.
0: De champignons, éventuellement, c'est vrai. Puisqu'aujourd'hui, eh bien, c'est une météo digne d'un mois d'août, du soleil un peu partout. Jusqu'à 26 degrés à l'ITMX et 28 à Air sur Adour, 10 degrés au-dessus des normales de saison. Demain mardi, eh bien, comme on le disait, ça change. Des nuages en matinée, l'arrivée des orages dans l'après-midi, notamment pour le cœur du territoire. La maximale sera de 31 degrés pour la région d'Acroise, avant la chute brutale des températures dans la soirée due aux orages. Et puis mercredi, le tonnerre pourrait continuer à gronder. On perdra une dizaine de degrés pour la maximale, 22 degrés à, par exemple à Parentis-en-Born. À demain, Leïla.
11: À demain, Thibault. Excellente émission.
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0: Instagram fête ses 16 ans. À quoi nous servent les réseaux sociaux? Je vous donne un petit peu le contexte. Le 6 octobre 2010, Instagram était lancé aux États-Unis. Il s'agissait alors d'un simple outil de partage de photos carrées sur lequel l'utilisateur pouvait apposer des filtres. L'application est devenue aujourd'hui incontournable sur nos smartphones notamment. En 16 ans, qu'est-ce que les réseaux sociaux ont changé dans notre manière de nous informer, de communiquer, de consommer et de nous divertir? Eh bien, c'est la question qu'on se pose jusqu'à 10h. Vous venez nous en parler au 05 58 46 50 50 si vous faites partie de ces 7 Français sur 10 qui consultent chaque jour leurs réseaux sociaux et leur messagerie instantanée, soit 44 millions d'individus. Eh bien, on vous attend tout simplement avec Nathalie qui vous accueillera du côté de la radio.
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0: Bernard Lavillier pour la musique, On the Road Again.

0: 9h10, Bernard Lavillier.
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0: Ici, on vous donne la parole et ce matin, on parle des réseaux sociaux puisqu'Instagram fête ses 16 ans. Et on va en discuter avec Jérémy qui habite la rivière Saint-Savin. Bonjour Jérémy.
3: Bonjour Thibault, vous allez bien?
0: Très très bien, et vous?
3: Écoutez, ça va. Le soleil qui fait cache-cache un peu aujourd'hui.
0: Ah c'est vrai, vous n'avez pas encore trop de soleil chez vous?
3: Ah non, c'est couvert nous encore.
0: Ah ça va se découvrir petit à petit dans l'après-midi très probablement. Rassurez-vous Jérémy, vous allez pouvoir sortir dehors, vous avez peut-être prévu quelque chose aujourd'hui d'ailleurs?
3: Pas grand-chose, mais j'aurais préféré qu'il fasse donc couvert, il fait un peu frisquette quoi quand on sort. On sait pas s'il faut mettre le short ou le pantalon.
0: Après Jérémy, entre nous, on est le 5 octobre.
3: Oui, c'est vrai aussi. C'est vrai. On arrive sur la saison des champignons.
0: Exactement, c'est un peu logique. Bon, en attendant, vous êtes chez vous, est-ce que vous allez sur les réseaux sociaux, sur lesquels précisément?
3: Oui, après j'y vais, un peu comme tout le monde. On va tous un peu sur les réseaux sociaux. Après, les réseaux sociaux sont devenus un peu les magazines qu'on regardait autrefois.
0: C'est vrai que la comparaison est vraie. Vous regardez des choses particulièrement?
3: Bon, après, moi, je regarde un peu tout, mais après, je vais plus sur Facebook pour tout ce qui est Marketplace, parce que ce qui a remplacé un peu aussi le Bon Coin.
0: D'accord.
3: Avec Cogivy, les deux. Et puis après, Instagram, le problème, c'est les vidéos, quoi. On s'amuse à regarder les vidéos, et on y passe du temps, quoi. Des fois, c'est addictif, même, presque, d'y passer, de regarder ces vidéos, quoi.
0: Et est-ce que vous regardez des vidéos de chats qui font n'importe quoi, par exemple, Jérémy?
3: Oui, ça me fait rire, ça.
0: C'est vrai qu'il y a...
3: Oui, ça me fait bien rire, il y a plein de trucs. Bon, après, le problème, c'est... Toutes ces vidéos, il y a de tout et de rien, quoi. Il y a de l'information comme beaucoup de désinformation, quoi. Donc, il y a de tout, quoi. Il y a des trucs rigolos, il y a des trucs moins rigolos. Et un peu de tout, quoi.
0: Et puis, parfois, c'est même carrément créé par l'intelligence artificielle. Donc, tout est faux.
3: Oui, puis c'est devenu... Ils sont arrivés à un niveau où on ne sait même plus où est le réel, quoi.
0: C'est vrai. Et là, il va falloir faire un petit peu attention. Surtout qu'accessoirement, en 2027, on va voter pour un nouveau président et que ça peut avoir un impact assez important. Jérémy, vous parliez d'information tout à l'heure. Du coup, vous préférez aller sur les réseaux sociaux pour aller chercher une information plutôt que d'aller sur des médias un peu plus traditionnels?
3: Je fais un peu les deux. Je fouille, je me sers de l'IA aussi, parce que l'IA est quand même, je pense qu'elle est quand même assez fiable dans ses recherches. Elle va sortir la désinformation comme l'information.
0: Ouais.
3: Mais les réseaux sociaux, maintenant j'ai quand même un regard un peu plus, un peu plus reculé, quoi, par rapport à avant, parce que je trouve que ça devient de plus en plus, il y a de tout et de rien, quoi, dessus.
0: C'est vrai que
3: ça change vite.
0: Il y a une masse d'informations assez conséquente et c'est difficile de faire un peu le tri dans tout ça, quoi.
3: Oui, c'est clair. Il y a un peu de tout pour moi. C'est puis même pour la communication, je trouve que ça a très bien servi pour la communication. Mais je trouve que ça a tué aussi la communication, parce que même nous qui sommes de la région, avec les comités des fêtes et tout ça, autrefois on se battait pour coller une affiche. Et on savait qu'il y avait les fêtes dans le village d'à côté, que maintenant on ne sait même plus s'il y a le village à côté qui fait les fêtes ou pas, et que maintenant ils font tout sur les réseaux sociaux, et que des fois on ne le voit même plus passer.
0: Ouais. Ah oui, je vois dans ce sens-là. Après, j'imagine que si les comités des fêtes utilisent les réseaux sociaux, c'est que parce que les gens sont sur les réseaux sociaux aussi, hein.
3: Je suis d'accord. Mais après, une bonne affiche bien placée va plus faire de pub qu'un réseau social.
0: Ça sent le colleur d'affiche quand il était un peu plus jeune, Jérémy, ça, non?
3: Ah oui, moi j'ai vécu quelques années dans les fêtes et c'est vrai que moi je trouve que les affiches, ça manque quand même. Ouais. Il y a quand même eu un changement de ça et ces affiches, je trouve que c'était quand même... C'était un plus quand même. C'était parce que même une personne âgée était au courant. Que maintenant, ouais, même une personne âgée qui ne va pas sur les réseaux sociaux n'est plus au courant.
0: C'est vrai. C'est malheureusement l'inconvénient de tout cela. Ben Jérémy, merci d'être passé ce matin.
3: Ben de rien. Merci à vous.
0: Et puis on va vous souhaiter une bonne journée. On espère avec un petit peu de soleil dans l'après-midi du côté de la rivière.
3: Ça marche. Vous aussi. Passez une bonne journée.
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3: bonjour
0: Jérémy.
3: Bonjour à tous ceux qui m'ont reconnu.
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3: C'est ici Gascogne.

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16: Est-ce que les réseaux sociaux dominent votre vie? C'est un peu la question qu'on se pose ce matin et on va en parler avec Alain du côté d'Azur. Bonjour Alain.
17: Bonjour Thibaut.
16: Vous utilisez comment vos réseaux sociaux?
17: Alors, moi, je suis principalement sur Facebook, même si j'ai également un compte Instagram, mais bon, que j'utilise beaucoup moins.
16: Ouais.
17: J'ai également un compte sur TikTok, mais je suis beaucoup, beaucoup plus sur Facebook.
16: Et alors, vous y faites quoi sur...
17: À mes centres d'intérêt, je suis beaucoup plus sur Facebook.
16: Et vous y faites quoi sur Facebook? Alors, j'imagine que vous êtes abonné à la page d'Ici Gascogne, quand même.
17: Voilà, je suis entre autres sur Ici Gascogne et je donne tous les matins la météo avec une photo. Parce que sur Facebook, on a la possibilité de faire un commentaire avec une photo.
16: Et c'est vrai que vous faites partie des aficionados. J'ai presque envie d'utiliser ce mot-là puisque chaque matin, on peut voir les photos que vous faites. Vous regardez aussi peut-être d'autres comptes. Est-ce que vous vous informez sur les réseaux sociaux?
17: Oui, je m'informe également sur les réseaux sociaux. Oui, de toute façon, bon, Ici Gascogne, la page Sud-Ouest.
16: Ouais.
17: Après, tous ceux qui touchent au sport.
16: Ok. Ouais.
17: Et après, bon, c'est surtout par rapport à mes centres d'intérêt qui sont, bon, je suis chasseur. Bon, après, il y a le rugby, c'est-à-dire je suis le top 14. Je suis, bon, supporter du VS Dax et du Stade Toulousain. Bon, je suis tout le top 14. Je suis également Basketland.
16: Oui, vous êtes complètement immergé dans la culture.
17: Bon, hier, il y avait un Grand Prix de Formule 1. Je suis fan aussi de sport mécanique.
16: Ouais.
17: Bon, comme je fais des photos, j'ai également été invité à rejoindre des groupes de photos.
16: Et vous vous ennuyez pas, Alain, j'ai l'impression?
17: J'évite peut-être d'y passer un peu trop de temps parce que c'est quand même, ça prend, faut pas se laisser avaler non plus parce qu'on est. Si on veut trop regarder, on ferait que ça, quoi.
16: Ouais.
17: Que ça.
16: Tiens, on va faire un petit jeu ensemble, Alain. D'après vous, en pourcentage, sur les jeunes de moins de 24 ans, combien utilisent les réseaux sociaux d'après vous?
17: De moins de 24 ans sur les réseaux sociaux.
16: Ouais, vous pensez qu'il y a combien de pourcentage de la population française de moins de 24 ans sur les réseaux sociaux? Le chiffre, il est énorme.
17: C'est-à-dire 95%.
16: Ah bah tout pile, Alain. 95% des jeunes de moins de 24 ans, donc entre 16 et 24 ans précisément, utilisent les réseaux sociaux. Vous avez quel âge, Alain, vous ?

0: bonne journée du côté d'Azur.
1: Merci, de même.
0: Et votre radio préférée?
1: Ici Gascogne, bien sûr.
0: On continue en musique avec Elton John, Sorry Seems to Be the Hardest Word.

0: Elton John, 9h28. 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
0: À quoi nous servent les réseaux sociaux? C'est la question un petit peu qu'on se pose ce matin. Facebook, Instagram, peut-être d'autres. On va poser la question à Régine, qui est du côté de Dax. Bonjour Régine.
3: Bonjour Thibault.
0: Alors Régine, vous, les réseaux sociaux, vous les utilisez comment?
3: Moi, c'est surtout pour faire un petit bonjour à tout le monde le matin. Voilà, j'envoie une jolie photo avec un petit message, prenez soin de vous, voilà. En général, moi, j'y suis surtout le matin, de très bonne heure. Je fais de temps en temps un petit coucou à Ici Gascogne aussi, avec un petit message de météo. Voilà, et après, c'est surtout pour m'informer vis-à-vis des assos auxquels je suis abonnée, les associations, les réseaux... Voilà, de santé, de prévention. Voilà.
0: Et est-ce que vous êtes plutôt du genre à simplement regarder ce qui se passe sur les réseaux ou est-ce que vous êtes plutôt du genre à commenter les différentes publications, à être un peu plus actif?

0: Alors, je commente surtout les assos, lorsqu'il y a des activités qui sont programmées, parce que moi je suis présidente d'une asso, voilà, donc je partage ce qui va arriver, les activités qui sont proposées. Autrement, c'est plutôt un pouce ou un j'aime ou un j'adore, voilà. Au niveau commentaire, je m'abstiens parfois.
1: Alors, mais on va peut-être mettre en avant un petit peu votre association, hein, Régine. C'est laquelle ?
0: Alors, moi, je suis présidente de l'association Rayon 40 à Saint-Paul-et-Dax. Mais je suis aussi active avec les Saintillantes. Donc là, en ce moment, on est très, très occupés. Ça touche les femmes touchées par le cancer du sein. Voilà, dont je fais partie. Et voilà. Donc, voilà, ce sont des assos qui me sont très chers, et voilà.
1: Et on peut donc aller les suivre sur leur page Facebook.
0: Exactement, Facebook et Instagram aussi. Alors, j'ai du mal à le dire, moi j'ai dit Instagram. Voilà, mais c'est vrai que je suis plus active sur Facebook que sur Instagram, je ne sais pas comment on dit. Voilà, j'ai vraiment beaucoup de mal à le dire.
1: Régine, j'ai une astuce pour vous, c'est que vous allez pas sur Instagram, vous allez sur TikTok, ça sera plus facile à dire.
0: TikTok, est-ce que c'est la même chose ? Non, c'est pas la même chose.
1: Ah non, c'est pas le même réseau.
0: Ah non, je suis pas sur TikTok.
1: Mais c'est plus facile à dire, c'est pour ça, Régine, il va falloir vous mettre à TikTok.
0: Oui, c'est sûr.
1: Eh bien, voilà. Régine, on va vous souhaiter un bon mois d'octobre rose, puisque oui. J'imagine que vous allez être sur le pont et que vous l'êtes déjà.
0: Oui, tous les jours. On va même aller chanter à l'église de Saint-Paul samedi soir à partir de 20h30 ou 21h.
1: Écoutez, le message est passé, Régine. Une petite dernière question, votre radio préférée ?
0: Eh ben, c'est ici Gascogne, bien sûr.
1: Africa, Rose Lawrence, il est 9h31 et on revient juste après.

0: Africa, 9h34, et direction le sémaphore de Messanges. Avec Benjamin que nous retrouvons. Bonjour Benjamin,
1: rebonjour. Rebonjour Thibault.
0: Alors, est-ce que le ciel s'est dégagé de votre...
1: Pas du tout, c'est le contraire. Nous sommes actuellement dans le brouillard.
0: Donc en fait, la brume qui était sur les pins est arrivée jusqu'à vous.
1: Exactement, en fait, ça a progressé depuis l'est et là maintenant on a presque à moins d'un kilomètre de visibilité.
0: Ah oui, donc là oui, ça devient compliqué pour profiter du paysage.
1: Exactement.
0: La mer est-elle toujours finalement assez calme avec un petit mètre de vague?
1: Oui, exactement. Un océan peu agité, côté plage, de jolies vagues d'une hauteur d'environ un mètre.
0: Les surfeurs qui étaient là tout à l'heure sont toujours là?
1: Ils sont toujours là, oui, toujours plein de monde à l'eau.
0: Et la température de l'eau, on en a pas parlé tout à l'heure?
1: Je crois que ça a aussi entre 20 et 21 degrés pour le moment.
0: Ouais, donc ce qui est quand même plutôt...
1: Oui, ça va encore quand même.
0: Plutôt agréable, on n'est pas obligé de sortir la combinaison intégrale pour aller, pour aller surfer. Alors, rappelez-nous les coefficients de marée et les horaires.
1: Alors du coup, l'océan était bas ce matin à 6h34 pour un coefficient de 40. Pleine mer à 13h04, basse mer ce soir 19h34, et un coefficient de 43, et le soleil se couchera à 19h39.
0: Et oui, ça recule.
1: Ça recule, oui.
0: De soleil, on perd quoi 2-3 minutes par
1: on
0: jour
1: On a perdu 2 minutes par rapport à hier, je crois, si je dis pas de bêtises.
0: Eh ben c'est parfait, merci beaucoup, voilà. Benjamin.
1: Merci, bonne journée à vous.
0: Et bonne journée au sémaphore de Messanges.
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0: Les réseaux sociaux, c'est notre sujet du matin. En attendant, on écoute Christophe Maé, on s'attache.

0: J'avoue, j'ai chanté, je sais pas si vous aussi. 9h39.
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0: Les réseaux sociaux sont finalement la suite à un autre outil de communication que vous avez forcément connu. Le Minitel dans les années 80, c'était le roi des échanges dits sociaux, avec aussi les messageries érotiques et les fameux 3615.
3: Les messageries conviviales, une manière, disons, pudique de désigner le Minitel érotico-porno. Les messageries roses, ça marche et même trop bien. Dans ce domaine, les dérapages sont faciles, vous vous en doutez. C'est vrai que certains ne se contentent pas de télémater en prolongeant leur petit dialogue par des rencontres.
4: La création de messageries bénéficie d'un vide juridique total. Quiconque dialogue est assuré de l'anonymat le plus complet. Et puis, quelle manne ! 77 centimes toutes les 45 secondes, dont 48 tombent dans l'escarcelle du serveur.
5: Il ne faut pas que cet instrument d'échange soit détourné. Je crois que c'est très rarement le cas. Il y a effectivement toujours quelques brebis galeuses qui s'immiscent dans le troupeau. Il y a toujours quelques djinns un petit peu trop aguichantes qui cherchent un Tarzan musclé. Mais article 1, rien ne force Tarzan à répondre aux appels de djinns. Et d'autre part, il faudra aussi que la DGT, qui assure un petit peu la promotion du Minitel, ne se fasse pas un petit peu l'instrument de promotion de messageries qui sont telles purement et simplement pornographique. Je pense par exemple à Sexappel ou à Xtel.
0: À une autre époque, c'est une archive issue d'un journal d'Antenne 2 présenté par Noël Mamère. Autant vous dire que ce n'est pas tout jeune tout ça. Et aujourd'hui, bien, les réseaux sociaux ont certes évolué, mais on retrouve aussi quelques similitudes avec le Minitel et les fameux 3615. On écoute Renaud Lamère à Titi.

0: Renaud, la mère à Titi. On continue de parler des réseaux sociaux avec Mickaël Stora, qui est psychologue, psychanalyste et cofondateur de l'Observatoire des mondes numériques en sciences humaines. Et il nous parle des besoins liés aux réseaux sociaux.
1: Des premiers temps des réseaux sociaux, bon, disons les choses Facebook, puis TikTok, on voit bien les évolutions. On voit que malheureusement, les réseaux sociaux ont une tendance à ne justement à capitaliser d'une certaine manière sur nos frustrations. Il y avait cette idée de départ qui était au fond, enfin, libérez-vous, libérez la parole, dites réellement qui vous êtes, pour arriver finalement 20 ans, 30 ans plus tard, comme un outil de marketing, comme une manière de s'idéaliser en répondant à des modèles sociétaux qui finalement nous rappellent sans cesse qu'on n'est jamais vraiment à la hauteur. Je crois que les réseaux sociaux sont devenus des réseaux asociaux. On va me proposer des amis ou des suggestions de contenu qui correspondent profondément à ce que j'aime, ce que je suis, peut-être même mes appartenances religieuses et autres. Ce qui est terrible parce que finalement, c'est une manière de cliver les uns des autres, même aussi en termes d'opinion. Alors que justement, l'enrichissement, c'est la différence, même si elle dérange. Les bulles algorithmiques, d'une certaine manière, finalement, enfermaient les individus, les ont même retranchés d'un point de vue, je dirais, de leur pensée, mais aussi en provoquant une forme d'espace de solitude où nous sommes dans cette forme d'illusion d'être ensemble alors qu'on est profondément seul.
0: Mickaël, les réseaux sociaux sont devenus le terrain de jeu de notre santé mentale. Face à la saturation, à la désinformation et à la polarisation, le modèle actuel des réseaux sociaux touche à notre vie personnelle, mais aussi à une sphère bien plus large.
1: Que ça soit la nuance, que ça soit la contextualisation, que ça soit la compréhension véritablement de telle ou telle source d'information disparaît au profit d'un message qui vient confirmer véritablement que j'ai bien raison et que les autres ont tort. Donc oui, ces réseaux sociaux-là, à travers ces nouveaux types d'algorithmes, ont des effets assez néfastes sur notre démocratie et sur notre capacité à pouvoir quelque part nous rassembler, parce que c'est aussi dans la différence qu'on peut se rassembler. Plus je scrolle sur des vidéos qui, comme vous le savez, sont comme des sortes de petits doudous ou des friandises, avec pour chacune une dose de dopamine, est une manière d'éviter, de s'éviter. Et aussi, de par la problématique du modèle économique des réseaux sociaux, qui donc, comme vous le savez, l'économie de l'attention, donc il faut y rester le plus longtemps possible, et là, à travers cet infinite scroll, ils ont trouvé malheureusement une astuce qui crée des formes de dépendance, non pas par rapport à la question de la dopamine en elle-même, mais parce qu'il y en a énormément. Donc cette sorte de paradis entre guillemets artificiellement numérique qu'on nous propose n'aide pas l'individu à accepter peut-être d'être traversé par des émotions parfois négatives.
0: Les réseaux sociaux sont aujourd'hui omniprésents dans notre vie. On en a parlé justement ce matin. Autre sujet demain qui arrive, eh bien, se chauffer est-il devenu un luxe? Ça n'a effectivement rien à voir avec aujourd'hui, mais c'est tout aussi important puisque même s'il fait actuellement plutôt bon dans les Landes, mon petit doigt me dit que d'ici un mois, la température devrait redescendre.
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0: Die Die, c'est Shakira et ça nous rappelle eh bien l'été, notamment la Coupe du Monde. Mais qu'est-ce qu'elle fait là, celle-ci?
1: Ah bah je sais pas.
0: Marie-Cécile Gardet.
1: C'est pas le moment?
0: Bah non, c'est pas le moment, c'est juste après. Voilà, juste... on va écouter Céline Dion parce que c'est priorité.
1: Parce que j'étais dans Die Die,
0: Céline,
1: là, ça m'a ramené à l'été.
0: Exactement. Tout l'or des hommes, Céline Dion, et revient juste après.

0: Céline Dion.
1: Vous pouvez pas faire ça.
0: Mais si, si, si, tout l'or du monde, tout l'or des hommes. Céline Dion, ça nous fait toujours plaisir. Voilà, je suis désolé, mais moi, voilà, moi, je suis fan.
1: Eh bien, pardon, mais au revoir, Thibault.
0: Ouais, c'est vrai. Merci. On va parler de.
1: On va parler de matériel informatique reconditionné. Figurez-vous que pour ICI, ça marche. On va vous prouver que la solidarité et le réemploi sur notre territoire, ça cartonne. On va vous parler de la recyclerie ressources à Vielle-Saint-Girons qui avait lancé il y a quelques semaines un pari fou de collecter au moins 500 kilos de matériel informatique à remettre en circulation. On a dépassé les 2 tonnes.
0: C'est la folie.
1: C'est la folie. D'ailleurs, je vois que le truc avec la pomme, là...
0: on ne touche pas mon matériel.
1: Le téléphone et l'ordinateur, non, mais ça c'est vieux, ça. Vous pouvez me le laisser, on va donner un ressource. Ça fonctionne plus, ça rame.
0: Ça fonctionne pas.
1: Pensez-y en tout cas, on vous en parle et on revient sur ce pari fou gagné haut la main juste après les infos.
0: À demain.
1: Salut Thibault.
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1: Vous écoutez Ici Gascogne, première sur l'actu dans les Landes, il est 10h. 10h Info, Eric Ballanger, bonjour Eric.
3: Bonjour, la FCPE des Landes appelle les parents à soutenir la mobilisation des lycéens demain. Elle invite ceux qu'ils peuvent à se rendre sur les lieux de mobilisation. La FCPE estime que les revendications des lycéens sont légitimes.
1: Les 2 lycéens interpellés vendredi près du lycée Vléric à Mont-de-Marsan écopent d'un stage de citoyenneté.
3: Les 2 mineurs avaient été arrêtés en marge du mouvement de contestation des lycéens avec des mortiers d'artifice, des pétards et des bouteilles vides. Ils ont été déférés devant le parquet de Mont-de-Marsan. Le parquet leur a proposé des alternatives aux poursuites, avec notamment des interdictions de paraître et de contact, ainsi qu'un stage de citoyenneté. Les 2 adolescents étaient jusque-là inconnus de la justice. 2 interventions liées à l'alcool ce week-end à Mont-de-Marsan. Dimanche matin vers 7h, un jeune automobiliste fortement alcoolisé a percuté une voiture en stationnement. Il a été placé en garde à vue. Et puis un peu plus tôt, un autre jeune homme qui sortait de boîte de nuit a tenté de casser une vitrine de magasin avec sa tête, place Panco. La vitrine a été dégradée. Lors de son interpellation, les policiers ont découvert qu'il portait un couteau. Lui aussi a été placé en garde à vue.
1: 12 ans après la collision ferroviaire de Danguin, la justice se penche sur les responsabilités.
3: La SNCF et SNCF Réseau comparaissent donc à partir d'aujourd'hui devant le tribunal correctionnel de Pau pour blessures involontaires. En juillet 2014, un TGV avait percuté un TER assurant la liaison d'Arbedax, faisant 35 blessés. Selon le bureau d'enquête sur les accidents de transport terrestre, des rats avaient rongé des câbles de signalisation empêchant un feu de rester au rouge. La Ganaderia d'Al réalise le doublé au championnat de France de course landaise à Nougaro. Chez les sauteurs, Louis Larère décroche son premier titre de champion de France devant Thiago Coll et Elliot Cost. Il succède à Kevin Ribeiro, sextuple champion de France qui ne participait pas cette année. Chez les écarteurs, Gauthier Labéry remporte son 2e titre 8 ans après le premier. Il devance Jean Ducassou et Mathieu Noguès. En rugby, la Nationale 2, 2 défaites pour nos clubs. Peyrorade a perdu à Valence 38-22. Tyrosse a perdu sur sa pelouse 20-19 face à Aubenas. Au classement, Saint-Jean-de-Luz, Aubenas, Valence sont en tête. Tyrosse 6e, Peyrorade 10e.
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3: La météo, Marie-Cécile.
1: Je comprends pas le bulletin météo du jour, Eric, qui dit le soleil brille sans interruption.
3: Bah oui, sous les nuages.
1: Certainement. Allez, normalement, il est censé arriver. Les températures sont encore estivales pour débuter cette semaine, de 27 à 29 degrés pour les maximales attendues sur l'ensemble du département. On attend, par exemple, au moment le plus chaud de la journée, 28 degrés à La Brite, 27 degrés à Mimizan, 28 degrés à Ajetmo, 28 degrés à Dax. On en profite. Demain, mardi, même chose côté température, mais le ciel sera souvent voilé en fin de journée. Les nuages vont être menaçants. Des orages et des pluies seront possibles à ce moment-là. Et du coup, mercredi, je vais jusqu'à mercredi. Chute des températures, pas plus de 21 à 22 degrés pour mercredi. Le tout dans une atmosphère très agitée avec une tendance orageuse possible. Voilà pour le menu à 3 jours.
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1: On est content ce matin avec Ici Gascogne parce qu'elle a réussi son pari. Qui ça, la toute jeune recyclerie ressources de Vielle-Saint-Girons. Elle avait lancé il y a quelques semaines une collecte pour récupérer du matériel informatique à reconditionner et bien sûr à remettre en service. L'objectif était de collecter au moins 500 kilos de matériel. Pari plus que réussi avec plus de 2 tonnes de matériel informatique collecté. Bonjour et bravo Boris Lalanne.
6: Bonjour Marie-Cécile, bonjour à tous.
1: Mais j'imagine quelle a dû être votre satisfaction au pesage, à la pesée, je ne sais pas comment vous avez fait, mais en tout cas, à l'énoncé du verdict de plus de 2000 kilos, soit plus de 2 tonnes collectées chez vous, chez Ressources à Vielle-Saint-Giron. Quelle satisfaction, Boris.
6: Oui, tout à fait, on était vraiment ravis. On a vu les chiffres augmenter semaine après semaine, et c'est vraiment la dernière semaine où on a fait un dernier point de collecte sur toutes les communes partenaires et les entreprises, associations partenaires. Et on a vu d'un coup la pesée exploser.
1: Ça, c'est encourageant. Ça fait plaisir. Ça veut dire qu'on sait se serrer les coudes. On sait mettre à profit un peu son savoir-faire chez Ressources aussi pour évidemment l'étape d'après, ça va être de remettre en service tout ça. Alors, on va revenir sur ce pari, sur ce que ça démontre et sur ce que ça va donner ensuite ce matin avec vous, Boris Lalande, de la recyclerie Ressources à Vielle-Saint-Giron. On est fiers et on salue la performance ce matin. Plus de 2 tonnes de matériel informatique collecté. Vous allez peut-être en bénéficier. On va aussi vous donner toutes les infos pratiques ce matin pour Ici ça marche.
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1: Houston pour la musique avant toute chose. On est content ce matin parce que pour cette émission Ici ça marche, comme tous les jours depuis la rentrée, on met en avant des initiatives positives sur l'ensemble de notre territoire landais. La preuve encore aujourd'hui avec ce pari réussi de la recyclerie Ressources à l'État Vielle-Saint-Giron.

0: Give me this way, la musique de Thelma Houston.
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0: Qu'est-ce qui marche ici sur notre territoire ? La solidarité et pas que. Boris Lalanne de la recyclerie Ressources à Vielle-Saint-Giron vient presque célébrer, Boris, ce matin, la collecte que vous aviez lancée il y a quelques semaines maintenant. La recyclerie Ressources à Vielle-Saint-Giron est spécialisée dans deux choses, l'informatique et le végétal de filière. On s'intéresse à l'informatique ce matin parce que, Boris, donc vous aviez lancé une collecte informatique avec le pari de récupérer au moins 500 kilos de matériel informatique à reconditionner et remettre en service. Ça a été bien au-delà de vos espérances. Vous avez annoncé le verdict ce week-end et ça a cartonné, Boris Lalanne.
2: Eh oui, tout à fait. C'était pour nous l'occasion d'inaugurer le lancement de nos activités. On s'était dit, bon, allez, un petit défi, 500 kilos sur le territoire. On va voir comment cela prend, comment les communes vont réagir, comment les habitants vont réagir. Et belle surprise, hein, très belle surprise, avec une communication flash uniquement sur moi. Votre soutien aussi, puisque vous nous avez relayé dès le début. Et on voit la mobilisation.
0: Alors on veut le j'allais dire le grammage, mais on parle en tonnes là. On veut le tonnage précis de la collecte, s'il vous plaît, Boris.
2: Oui, alors là on est à 2 tonnes 13, voilà.
0: Ça a encore augmenté.
2: Allez, avec les grammes, on a 800 grammes en plus.
0: Allez, ça c'est plus de 4 fois le montant de l'objectif qui était de 500 kilos. Ça a donné quoi? Tiens, si on fouille un petit peu dans tout ce que vous avez récolté, c'est quoi? C'est des ordi, c'est des smartphones, c'est un petit peu tout type de matériel informatique. Dites-nous ce que les gens vous ont apporté et ce que vous avez collecté.
2: Eh bien, étonnamment, je regardais les chiffres et je les ai encore là devant moi, c'est assez équilibré. Je vois, on a par exemple 74 smartphones, 71 ordinateurs portables.
0: Wow.
2: Des unités centrales, on est à 67. Donc les chiffres se suivent relativement. Les écrans plats, on en a une cinquantaine. Je vous parle également des claviers, des souris. Tout ça, c'est assez écrémé. On a beaucoup d'imprimantes et scanners. On se retrouve aussi avec de très, très vieux ordinateurs. Je ne sais pas s'il y a un musée, d'ailleurs, de l'informatique qui doit ouvrir sur
0: l'ouvrir.
2: Le territoire. Mais on a certaines pièces intéressantes.
0: Bon, bah ça, c'est génial. Est-ce qu'on va pouvoir continuer à donner, même si la collecte est terminée? Parce que c'est ça l'objectif, c'est de faire comprendre qui vous êtes chez Ressources, Jeune Recyclerie à Vielle-Saint-Giron. Donc, c'était un petit peu pour lancer l'activité aussi, j'imagine.
2: Tout à fait. Alors là, notre travail des prochaines semaines sera de définir des points de collecte permanents, peut-être avec des communes, peut-être avec d'autres structures, d'autres structures associatives également sur le territoire. Et dès que tout ça est bien ficelé et confirmé, on pourra communiquer à nouveau dessus.
0: Ça démontre quoi, ces super résultats? Finalement, il y a une belle marge de manœuvre et qu'il y a des envies, il y a des préoccupations en termes de solidarité. On pense aux autres avec le matériel qu'on a à la maison qui sert plus à rien. Ça démontre quoi, tout ça, pour vous?
2: Eh bien, nous, on avait vraiment envie de démontrer que le réemploi sur un territoire est possible.
0: Oui.
2: La solidarité est possible grâce à une mobilisation du territoire, grâce à une coopération. Et sur une opération flash d'un mois comme celle-ci, sans très grosse communication en amont, il n'y en avait presque pratiquement pas, ça démontre une mobilisation, un intérêt et de réel gisement.
0: Aussi. Absolument. Alors ça, c'est formidable de vous entendre raconter ça. On sait se serrer les coudes. On sait maintenant où apporter ce matériel. Et puis, on aimerait savoir peut-être maintenant à qui ça va bénéficier. Moi, j'ai besoin, par exemple, parce que j'ai pas forcément les moyens d'avoir un ordi portable reconditionné ou d'un smartphone reconditionné. Je fais quoi? Je débarque chez Ressources?
2: Exactement. Vous nous appelez ou vous regardez notre site internet. Donc, dans la rubrique matériel disponible, vous allez voir au fur et à mesure que François, notre technicien, réhabilite le matériel. Eh bien, vous allez le voir apparaître sur cette rubrique-là, matériel disponible, donc de ressourcesrecyclerie.fr. Et vous pourrez ainsi faire votre choix, trouver peut-être votre bonheur. Et nous contacter.
0: Bah carrément.
2: Tout simplement.
0: Il y a qu'à faire ça. Je crois que peut-être par les temps qui courent, Boris Lalanne, où on voit le pouvoir d'achat s'effriter, où on se rend compte que on n'a plus beaucoup de budget au sein des foyers, c'est hyper important ce genre de choses.
2: Bien sûr. Bien sûr, on pense aussi au soutien de jeunes porteurs de projets,
0: oui.
2: D'autres associations également qui se lancent, qui n'ont pas forcément de gros budgets ou de jeunes entrepreneurs qui aimeraient lancer leur entreprise. Mais voilà, notre idée, c'est vraiment de pouvoir aussi les soutenir avec l'accès à ce matériel.
0: La jeune recyclerie ressources de Vielle-Saint-Girons, sa collecte qui a cartonné en matière de matériel informatique. Alors, elle ne donne pas que dans l'informatique. On va vous expliquer tout ce que fait ressources et tout ce que fait ressources pour vous sur notre territoire, ici, dans les Landes.

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1: Le duo Marc Lavoine, Patrick Fiori, ça c'est une chanson qui va vous rester dans la tête toute la journée. Ne bougez pas, on vous parle ce matin pour Ici ça marche de la formidable action de la recyclerie de Vielle-Saint-Girons qui a collecté plus de 2 tonnes de matériel informatique. Au départ, elle pensait au moins collecter 500 kilos de matériel à reconditionner et remettre en service. Le pari a été gagné haut la main. Des prouesses, voilà ce que fait cette jeune recyclerie à Vielle-Saint-Girons. Elle est spécialisée dans 2 filières, la filière informatique et la filière végétale, qui peut franchir la porte de ressources pour donner ou pour profiter de matériel informatique ou de jardin, par exemple. On vous dit tout juste après ça.
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1: Ce matin pour Ici, ça marche. L'émission des initiatives positives et qui fonctionnent dans les Landes. On vous démontre qu'ici, sur notre territoire, la solidarité et le réemploi, eh bien, on sait faire. Grâce à qui? Grâce à quoi? Grâce par exemple à la recyclerie ressources de Vielle-Saint-Girons qui a fait des prouesses ces dernières semaines. Elle est spécialisée, entre autres, dans la collecte et le reconditionnement de matériel informatique. Boris Lalanne nous annonce ce matin plus de 2 tonnes de matériel collecté, soit 4 fois plus que l'objectif de départ. Ça démontre qu'on sait faire sur le territoire, qu'on sait se serrer les coudes, qu'on sait aller chercher son vieux matériel pour l'offrir à ressources et ensuite à de nouveaux bénéficiaires. C'est que le début de l'aventure, Boris Lalanne, tout ça.
8: Et oui, tout à fait, puisque c'est vraiment l'inauguration de ces activités qui est illustrée par ce défi de collecte. Et comme vous le dites, tout ça fonctionne grâce surtout à cette coopération sur le territoire.
1: La coopération, c'est un joli mot ça. Alors aujourd'hui, il va falloir tout trier, j'imagine, parce que 2 tonnes de matériel en vrac. Qu'est-ce qu'on fait dans l'ordre? On trie, ensuite on répare. Ça va se dérouler comment tout ça?
8: Ah, c'est exactement ça. Ça va être le tri en premier, un gros tri. Voilà. Notre technicien François a un coup d'œil qui est avisé, donc ça sera assez rapide pour lui de repérer rapidement les ordinateurs, les petites pépites, hein, comme on a envie de les appeler, qui vont nécessiter pas beaucoup de temps à réparer et qui vont être facilement remis en service par la suite.
1: Et après, il va falloir trouver les bénéficiaires.
8: Exactement. Mais ça sera en se faisant connaître, toujours dans cet élan de coopération et de partenariat avec les communes, avec les différents services sociaux également du département qui seront identifiés les personnes en situation de précarité, mais aussi en nous faisant connaître auprès, comme je le disais tout à l'heure, des porteurs de projets, des nouvelles associations,
1: des particuliers
8: ou autres jeunes entrepreneurs. Des particuliers, bien sûr, tout à fait.
1: L'occasion rêvée ici de rappeler tout ce que fait Ressources. Vous avez décidé de vous spécialiser donc dans 2 filières, cette filière informatique. Alors qui que vous soyez, si vous avez besoin justement de matériel reconditionné, foncez, poussez la porte. Mais si vous êtes fan de nature, de végétaux, de jardin aussi, c'est quoi cette seconde filière, Boris Lalanne, chez vous, chez Ressources?
8: Ah, c'est le coup de cœur de notre bureau,
1: okay.
8: De notre présidente notamment, qui a vraiment la main verte et qui ne pouvait pas supporter l'idée de voir des kilos et des kilos pareil de plantes partir à la poubelle alors qu'elles étaient encore viables.
1: D'accord.
8: Et c'est le cas aujourd'hui en France. Il y a quelques recycleries de plantes qui voient le jour, généralement en zone urbaine. Et ici dans les Landes, on n'en avait pas encore. Et c'était pour nous l'occasion de venir proposer quelque chose, une seconde vie à ces plantes qui partent à la poubelle alors qu'elles sont encore viables.
1: Et c'est vrai que c'est assez rare, comme vous le soulignez. Alors plantes, mais pas que, parce qu'il y a aussi tout ce qui est outils et matériel de jardin.
8: Oui, tout à fait. Ben, ça sera au fur et à mesure de ce que l'on va pouvoir collecter et de ce qui va apparaître dans nos réserves.
1: Est-ce qu'on peut dire qu'aujourd'hui, en tout cas, je reviens à l'informatique, puisque vous vous êtes fait connaître comme ça, via cette collecte notamment. Est-ce qu'aujourd'hui, vous pensez qu'on commence bien à vous identifier? Parce qu'il y a un travail, j'allais dire, de marketing, c'est pas forcément un joli mot, mais pourtant, il faut appeler un chat un chat, il faut se faire connaître, il faut faire sa publicité, même si on donne dans la solidarité, le réemploi, la coopération. Est-ce qu'aujourd'hui, il y a aussi ce pari-là qui réussit? On a bien identifié ressources, peut-être?
8: Ça va être progressif.
1: Ouais.
8: Je pense qu'on va nous identifier de plus en plus avec les semaines, les mois qui vont arriver, avec également les points de collecte permanents que l'on va pouvoir mettre en place. Là aujourd'hui, je pense qu'on est identifié comme à travers ce challenge, notamment cet événement flash, mm-hmm. J'aime bien l'appeler. Puis ça sera vraiment ce partenariat qu'on va pouvoir construire maintenant. En coopération, j'aime beaucoup ce mot.
1: Allez, on le répète alors.
8: C'est que je vais le répéter avec les communes.
1: Allez, il faut pérenniser tout ça. La recyclerie ressources, elle se trouve à Vialet.

0: Mais très prochainement, on pourra vous donner une adresse où on sera capable de vous accueillir, de vous montrer le matériel informatique reconditionné, les téléphones, vous permettre de les tester, mais aussi de venir déposer vos plantes.
1: Bon, en gros, aujourd'hui, il y a un grand local ou un grand hangar et ça va s'organiser petit à petit, Maurice.
0: C'est ça, tout à fait.
1: On peut quand même aller voir votre site internet, n'est-ce pas ?
0: Exactement, le site internet lui est opérationnel, alors il va me falloir juste quelques petits, je pense, allez, la semaine, pour pouvoir le mettre à jour sur...
1: Oh, il y a déjà pas mal à jour, soyez pas trop dur avec vous-même, je le donne quand même, hein. Ressources au pluriel, recyclerie tout attaché, .fr, on va retrouver toutes les infos là quand même.
0: Oui, tout à fait. Quand je disais une mise à jour, c'était vous partager les derniers sites qu'on a reconditionnés. Voilà, parce qu'on a une. Là, j'ai presque une dizaine d'appareils de téléphone, voilà, qui sont opérationnels, qui sont disponibles
1: déjà
0: à la vente,
1: déjà,
0: et qui ne sont pas. Oui, déjà, oui. Notre technicien travaille.
1: Hein. Ah, ça
0: il
1: bosse.
0: Travaille, il avance bien.
1: Quelques projets pour l'avenir, Boris. Tant qu'on y est, tant que tout fonctionne, que ça fonctionne bien et qu'on a même été surpris par ce challenge flash, comme vous l'appelez, cette coopération remarquable sur notre territoire. Est-ce que vous avez déjà d'autres idées peut-être pour la suite d'opérations à mener ou peut-être de filières à développer ?
0: Alors, pour l'instant, on va vraiment travailler sur la structuration, voilà, en profondeur de ces deux filières, de l'informatique, pérenniser, comme vous avez dit, les coopérations, les partenariats avec les communes sur le territoire, bien se faire identifier des bénéficiaires,
1: oui,
0: des personnes, voilà, des habitants qui vont pouvoir recevoir tout ce matériel qu'on a reconditionné. Ça va être vraiment notre objectif maintenant, c'est la structuration de ces correctement, voilà, et d'une manière solide de ces filières.
1: Eh ben, il y a du boulot encore un petit peu. Vous n'allez pas chômer dans les prochains jours. Boris Lalanne de la recyclerie ressources basée à Vielle-Saint-Girons qui gagne à être connue dès ses premiers challenges et dès ses premières actions. On vous rappelle qu'elle travaille la filière informatique et la filière végétale. Alors, que vous ayez besoin de matériel informatique ou que vous ayez besoin peut-être d'en laisser parce que vous avez des choses qui traînent à la maison et qui ne servent plus mais qui peuvent être utiles à d'autres, n'hésitez pas à contacter ressources et même chose pour sa filière végétale. On va suivre ça de près avec ICI Gascogne. Bon courage pour la suite, Boris, et puis on se tient au courant, comme on dit. Hein.
0: Merci beaucoup Marie-Cécile.
1: Émission Ici ça marche, consacrée à ressources à Vielle-Saint-Girons, à retrouver sur ici.fr. Bonne journée Boris, pardon.
0: Excellente journée à vous aussi.
1: Merci, bye bye.
0: Au revoir.

0: Et All I Want, c'était Jimmy Cliff.
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0: Ici ça marche, c'est votre émission quotidienne du lundi au vendredi où on met en avant toutes les belles initiatives qui fonctionnent. Et puis dans la demi-heure qui suit, 10h30, 11h, eh ben on part en balade et on terminera cette balade au jardin Ici Gascogne avec les super conseils d'Estelle Al, qui est la jardinière qui nous donne tous ces bons conseils pour réussir un bon jardin. Elle va nous parler ce matin du retour de l'absinthe dans les jardins. Proposition du jour. Alors pourquoi? Et puis pourquoi c'était interdit l'absinthe au fait? Elle nous raconte tout avant les infos de 11h. Et après vous avoir présenté une marque de vêtements landaise qui s'appelle Couleur Brume, des vêtements et accessoires de plage. Tout est parti de la création d'un drap cabine pour se changer discrètement sur la plage. Gros plan pour Ici ça marche sur cette entreprise dans l'écho d'ici à venir. Et puis la grande question du jour, où est-ce qu'on va faire une pause gourmande aujourd'hui? Eh bien à Saint-Pierre-du-Mont, chez la pâtissienne Fabienne Rodriguez de Féerie by Fabie. Elle est artisane cake designer pour tous vos gâteaux spéciaux, pour tous vos événements, mais pas que. Échange avec Fabienne dans un petit instant. Mais d'abord et avant tout, 10h33, l'info pratique.
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0: L'emploi et la formation dans les Landes. Ici Gascogne, tous les jours à vos côtés. Vous aimez le travail manuel, vous êtes plutôt bricoleur, vous aimez le travail du bois et vous voudriez en faire votre métier. Le Greta de Morsinx se propose la formation de menuisier poseur installateur. Pour en savoir plus, il y a une réunion d'information le mardi 13 octobre prochain à l'agence France Travail de Mont-de-Marsan. Pour y participer, vous pouvez vous inscrire sur le site internet de France Travail et retrouver cette proposition sur la page Facebook France Travail Lande. La page Facebook France Travail Lande, c'est aussi là que vous trouverez l'offre d'emploi de l'entreprise Syrie Lesbat d'Aquitaine à Léon. La Syrie recrute des ouvriers polyvalents, femmes ou hommes, en CDI à 37 heures par semaine, débutants acceptés. La formation sera assurée en interne. La méthode de recrutement se fera par simulation, salaire fixe plus prime et intéressement et participation.
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0: On est bien ici avec vos chansons préférées en plus toute la journée.
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0: voilà, ça aussi, ça va vous rester dans la tête toute la journée en chantant. C'était du Sardou.
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0: Lancer une marque de vêtements, c'est un pari osé, non? Mais un pari tenu par deux Landaises qui ne manquent pas d'idées. Comment a commencé leur aventure? Et puis, quels sont leurs produits phares? On parle là de vêtements de plage. Tout est parti, figurez-vous, d'un accessoire bien connu des générations précédentes. On va en savoir plus tout de suite avec vous, Carl Da Silva, pour l'écho d'ici.
2: Annabelle et Elodie, bonjour.
3: Bonjour.
2: Vous avez créé Couleur Brume, une marque de vêtements de plage pour femmes. Alors, on se souvient de ce fameux drap cabine que certaines générations ont connu pour se changer sur la plage. Expliquez-nous pourquoi avoir eu envie de remettre au goût du jour cette idée qui a quasiment disparu.
3: Alors effectivement, c'est le point de départ de notre marque et de nos collections. C'est une amie qui m'avait demandé de lui fabriquer un drap cabine pour remplacer le sien qui avait quelques années et qui datait des années 70. Et donc c'est vrai qu'au départ, j'ai commencé à en fabriquer un en éponge et j'ai vite vu que c'était ni esthétique ni pratique. Donc l'idée a germé un petit peu de trouver une matière qui puisse être agréable, qualitative, et ensuite la collection un petit peu c'est construit autour de cette première idée.
2: C'est du made in France, est-ce qu'on peut dire même du made in land? Est-ce que tout est fait dans les Landes?
3: Alors, c'est pas exactement du made in land, mais c'est du made in France, effectivement. La matière, déjà, donc, c'est du coton bio. Donc, ça, c'était important aussi pour nous.
4: On trouve ici, sur la côte, beaucoup de produits d'importation. Et on avait envie d'avoir déjà une patte à nous, avec un tissu qu'on ne voit pas partout, des couleurs qu'on voit pas partout, et un tissu fait en France, avec une légèreté et un confort qui peut aussi se décliner au-delà de la jupe, sur des robes, sur des vestes kimono ou des tops. Donc l'idée de se démarquer, c'était de mettre en avant des savoir-faire français avec un tissu de qualité.
2: Depuis la création de Couleur Brume, vous avez été surprise des retours des clients?
3: Alors oui, c'est vrai qu'on a des très très bons retours sur la qualité vraiment du produit et sur le tissu qui est très très agréable à porter, notamment en période de forte chaleur. Et aussi des gens qui cherchent de la qualité du Made in France et qui sont contents de voir que ça existe encore aujourd'hui et qu'on peut trouver ça dans d'autres régions.
2: Annabelle et Elodie, c'est quoi la suite? Est-ce qu'il y a des projets à venir?
4: Alors oui, la suite, c'est d'étoffer notre réseau de revendeurs sur le sud-ouest, mais pas que. Également, ça serait bien le sud-est. Pourquoi pas un salon professionnel? Et nous aimerions, alors c'est en étude, mais peut-être de lancer une campagne de crowdfunding pour nous permettre aussi de financer d'autres collections ou d'autres développements de produits. On peut retrouver nos produits, on a une dizaine de revendeurs dans le sud-ouest, et on a également un site internet, donc les personnes intéressées peuvent se rendre sur le site et faire leur achat en ligne. Il y a toutes nos coordonnées et ils peuvent retrouver nos produits tout au long de l'année sur notre site internet.
2: Voilà, Couleur Brume, une marque landaise. Et nous étions avec Annabelle et Elodie. Merci à vous deux.
4: Merci à vous. Merci.
0: Mais dans les Landes, on a du talent. Et les Landaises ont du talent. Allez faire un saut sur le site internet www.couleurbrume.fr. Une autre Landaise pleine de talent. Elle s'appelle Fabienne Rodriguez. Elle est pâtissière, artisane, cake designer. Et on la retrouve juste après les Fornons Blondes.

0: What? S'appelait Fornon Blonde. Nous voilà arrivés à Saint-Pierre-du-Mont dans l'antre de notre pâtissière Fabienne Rodriguez. Nous sommes chez Féerie by Fabi. Bonjour Fabienne.
1: Bonjour à tous.
0: Un véritable rayon de soleil. Fabienne, vous êtes pâtissière, artisane, cake designer et en gros, vous faites des gâteaux pour tous nos événements. Est-ce que je peux dire ça comme ça?
1: Oui, exactement. Je fais uniquement sur commande. Voilà, je crée des gâteaux personnalisés pour toute occasion, mais pas que. Hein, je fais aussi des cadeaux gourmands pour tout événement également, personnalisés selon le thème. Je fais également des ateliers pour petits et grands et intergénérationnels. Voilà, des animations pour les arbres de Noël, voilà, des kits de biscuits prêts à l'emploi, voilà.
0: Tout est possible avec Fabienne de Féerie by Fabi. Est-ce qu'on peut dire aussi que vous travaillez intelligemment en pâtisserie, c'est-à-dire qu'on peut faire du gâteau classique, mais du gâteau aussi allégé en sucre, ou alors du gâteau avec des ingrédients particuliers pour toutes celles et ceux qui sont intolérants à tout un tas de choses, par exemple, Fabienne? Petit décalage avec Fabienne.
1: Bon, ma devise, c'est quand même d'enlever le sucre. De travailler également pour les allergies, le cru vegan également, c'est très bon. Et surtout les produits de locaux, de saison. Hein. Et on est quand même dans travailler surtout dans, on va dire là en ce moment ça va être la courge, la citrouille. Donc on va tout travailler sur la courge, même les graines, voilà. Donc c'est un anti-gaspi. Voilà.
0: Anti-gaspi, adapté à ce que vous pouvez manger ou non, adapté aussi à vos envies. Est-ce qu'on peut vous piquer, par exemple, Fabienne, là, les dernières créations? Est-ce que vous pouvez nous dire ce que vous avez fait pour des anniversaires, pour des mariages ou pour un comité d'entreprise? Allez, les dernières créations de Fabi.
1: Oui, exactement. Bon, ben là, il y a eu une animation de atelier biscuit pour un anniversaire, voilà. Donc on a travaillé autour des animaux de la jungle, donc tout est harmonisé jusqu'au set de table complètement personnalisé et offert jusqu'au diplôme également avec les recettes, hein, voilà toutes les astuces. Là je prépare sur Halloween justement. Un atelier à Écolieu Jeannot à Rion-des-Landes. Je vous invite à suivre l'actu pour prendre toutes les infos pour les inscriptions. Donc ça se passera en deux temps, c'est parents-enfants également. En deux temps, donc déco citrouille, donc du potager, hein, de chez Écolieu Jeannot. Le matin, et ensuite nous récupérons la chair et nous allons faire donc une pâte à biscuits, décoration et goûter par la suite.
0: Et ben voilà, il y a qu'à voir Halloween version sucrée avec Fabi. Fabi, depuis le temps que vous avez lancé votre activité de pâtissière, artisane, cake designer, ça fonctionne bien pour vous? S'il fallait revenir en arrière, vous retenteriez l'aventure?
1: Ah exactement. Moi, pourquoi je me suis lancée, c'est surtout l'envie d'oser, essayer de réaliser ce projet qui me tenait tant à cœur depuis des années. Et puis, quelque part, j'avais envie aussi de montrer à mes filles que dans la vie, on peut changer de croire en ses idées et tenter sa chance. Moi, ce que j'adore, c'est la transmission par la gourmandise, parce que ça rassemble tout le monde, tout simplement.
0: Donc tout est possible et surtout il faut oser, c'est ça votre devise un peu?
1: Oui, complètement, rester soi-même, voilà. Parce que moi ce qui me fait vibrer concrètement c'est créer, transmettre et partager dans la joie et la bonne humeur, tout simplement.
0: Alors comment faire pour partager avec vous, faire appel à vos services? On vous trouve comment, Fabi?
1: Ben, on me trouve, j'ai mon numéro de téléphone, on tape Fabienne Rodriguez ou Féerie. On me trouve dans la barre de recherche Google. Hein, et après, je communique sur essentiellement les réseaux sociaux, sur toutes les dernières infos ou inscriptions sur des événements, Instagram et Facebook.
0: Vous avez besoin d'une pâtissière rien que pour vous, pour vos événements, anniversaires ou autres. Vous avez besoin de mener des ateliers, de monter des opérations particulières. Et vous avez besoin d'une pâtissière, pensez à Fabienne Rodriguez de Féerie by Fabi. Fabienne, merci pour ce coup de projecteur ce matin. Vous avez pris 2 minutes pour nous, pour Ici ça marche ce matin. Longue vie à Féerie by Fabi. Bonne pâtisserie pour aujourd'hui, Fabi.
1: Merci. Merci beaucoup.
0: À très bientôt, chaque jour. Une adresse gourmande à découvrir avec Ici Gascogne entre 10h et 11h. Un peu de poésie, M. Pokora, et puis on va filer au jardin, retrouver Estelle Alquier. On va parler d'une plante qui avait disparu de nos jardins.

0: Quand même, venez, il fait bon, il fait beau, on va faire un saut au jardin. Rendez-vous au jardin ici Gascogne avec Estelle Alquier juste après ça.
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0: Ce matin au jardin Ici Gascogne, on va parler de l'absinthe avec Estelle Alquier. Estelle, elle n'était pas accusée de tous les maux par hasard il y a très longtemps et durant un siècle, cette absinthe. J'ai raison?
8: Oh oui, Marie-Cécile, vous avez entièrement raison.
0: L'alcool d'absinthe est de retour alors, mais la plante, on va en parler aujourd'hui, elle, est-ce qu'elle a vraiment quitté nos jardins, Estelle? Et puis déjà, pourquoi cette interdiction, si c'est pour l'autoriser à nouveau?
8: Très bonne question, Marie-Cécile. Alors, pour la petite histoire, elle a été interdite pour des raisons non pas de santé publique, mais pour permettre d'écouler le vin issu des vignes américaines au début du XXe siècle. Vous savez, cette crise du phylloxéra, puis la surproduction de vin qui a fait chuter les prix, des révoltes violentes, notamment du côté de Narbonne dans les années 1906, des vignerons très en colère. Et donc, on interdit la possibilité de produire son absinthe chez soi. C'est une piste pour relancer le marché. C'est effectif dès 1915.
0: Ok, alors on disait, moi j'ai ce souvenir-là, que l'absinthe rendait fou. C'était faux?
8: Tous les alcools rendent fous, Marie-Cécile, s'ils sont bu sans modération, il me semble. Mais bon, alors, il est vrai que le thuyone contenu dans la plante à forte dose peut porter préjudice au cerveau. C'est une molécule neurotoxique. Mais on s'est plutôt servi de l'image de l'époque de quelques artistes soignant leur spleen dans les vapeurs de la fée verte pour offrir à la population cet argument. Puisque la vente d'absinthe est d'ailleurs à nouveau autorisée depuis 2011, avec un pourcentage de thuyone par litre qui est équivalent à celui d'avant l'interdiction.
0: Voilà. Bon, ça a le mérite d'être clair. L'usage de la plante en tisane, ça a été interdit aussi, ça?
8: Plutôt, disons qu'elle a été fortement déconseillée, puisque les femmes utilisaient les feuilles, les tiges en décoction pour avorter. Mais à forte dose, c'est dangereux pour l'organisme.
0: J'imagine. Alors, on l'utilise quand même en tisane aujourd'hui, mais en petite dose alors, hein?
8: Oui. Alors en Afrique du Nord, je ne sais pas si vous avez eu l'occasion de goûter le shiba. Alors on l'utilise pour parfumer le thé, l'absinthe. Donc on appelle ça le shiba, mais en petite quantité. Ouais. Car c'est une plante très très amère.
0: Mollo. Au jardin, c'est facile à cultiver?
8: Oui, très facile. Du soleil, n'importe quel sol, et vous avez un joli feuillage argenté tout au long de l'année. Le parfum que dégagent les feuilles est vraiment très agréable, plus que le goût d'ailleurs, puisque c'est quand même assez amer.
0: Alors, on fait quoi? Des décoctions pour peut-être soigner naturellement le potager, par exemple?
8: Oui, cette préparation permet d'éradiquer presque la totalité des pucerons. Une étude de terrain a été publiée là récemment, en 2025, et a montré qu'après 7 semaines, la population de pucerons avait diminué de près de 80% dans les parcelles traitées, sans pour autant éliminer les coccinelles, ce qui est vraiment très intéressant.
0: Génial.
8: Cet effet est dû aux fameuses molécules que contient la plante, et justement, à savoir absolument l'absinthe est allélopathique.
0: Allélopathique, définition ?
8: Alors, elle n'est pas forcément sympa avec les autres plantes, notamment au niveau des racines. Elle va inhiber leur croissance et elle est donc à placer dans un coin du jardin.
0: Ok, avantage, inconvénient à cultiver l'absinthe dans les jardins. Merci Estelle.
8: Bonne journée Marie-Cécile.
0: Ah bah les pucerons.
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0: Dans quelques minutes, coup d'envoi d'une nouvelle semaine de grande feria avec plein de cadeaux à vous offrir. Je vais vous parler théâtre, je vais vous parler rugby, je vais vous parler repas gourmand chez les producteurs et je vais vous parler des prochains matchs de Basketland.
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0: Vous écoutez Ici Gascogne, première sur l'actu dans les Landes, il est 11h. 11h l'info, Eric Ballanger.
9: Le procès de l'accident ferroviaire de Dangin s'ouvre aujourd'hui à Pau, 12 ans après les faits. La SNCF et SNCF Réseau sont jugés pour blessures involontaires. En juillet 2014, un TGV avait percuté un TER entre Dax et Tarbes. 35 personnes avaient été blessées. L'enquête avait conclu que des rats avaient rongé des câbles de signalisation, ce qui avait empêché un feu de rester au rouge.
0: Deux gardes à vue après des incidents liés à l'alcool ce week-end à Mont-de-Marsan.
9: Un dimanche matin vers 7h, un jeune conducteur très alcoolisé, a percuté une voiture en stationnement quelques heures plus tôt, place Pankow. Un autre jeune homme qui sortait de boîte de nuit a tenté de briser une vitrine avec sa tête. Interpellé par la police, il avait aussi un couteau sur lui. Les deux hommes ont été placés en garde à vue. Dans les Landes, la FCPE soutient la mobilisation des lycéens prévue demain. Elle appelle les parents disponibles à venir sur les rassemblements pour la fédération. Les revendications des jeunes doivent être entendues par le ministère. Un stage de citoyenneté pour les deux lycéens interpellés vendredi près du lycée Vléric à Mont-de-Marsan. Les deux mineurs avaient sur eux des mortiers d'artifice, des pétards et des bouteilles vides en marge de la mobilisation lycéenne. Présentés au parquet ce week-end, ils bénéficient d'alternatives aux poursuites avec également des interdictions de paraître et de contact. Les deux adolescents n'avaient jusque-là jamais eu affaire à la justice.
0: Les Espagnols retourneront aux urnes le 29 novembre.
9: Le Premier ministre Pedro Sanchez convoque des élections législatives anticipées après un revers parlementaire sur la crise du logement. Le dirigeant socialiste espère obtenir une majorité plus large pour mener à bien ses réformes. La Ganaderia Dahl a tout raflé au championnat de France de course landaise à Nogaro. Chez les sauteurs, Louis Larrère décroche son premier titre national devant Thiago Coll et Elliot Coste. Chez les écarteurs, Gauthier Labéry retrouve le sommet 8 ans après son premier sacre. Il devance Jean Ducassou et Mathieu Noguès.
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10: D'ailleurs, je vois pas, mais ça y est.
0: Ça y est. Oui, vous aviez raison. En fait, le soleil brillait bien derrière les nuages qui le laissent tranquille. Il arrive 27 à 29 degrés pour les températures maximales prévues aujourd'hui. Demain, un ciel souvent voilé et en fin de journée, des nuages qui seront de plus en plus menaçants avec des orages et des pluies possibles. Les températures ne bougent pas vraiment concernant les maximales, 27 à 28 degrés. En revanche, mercredi, ça chute sévèrement, 21 à 22 degrés, pas plus pour ces maximales. Avec mercredi, donc, une atmosphère bien agitée, un ciel très changeant. On dirait que vous avez vu un annonce, Eric. Oui, je vous jure, l'automne arrive mercredi. Le ciel, donc, sera très changeant. Quelques éclaircies, mais surtout de nombreux nuages qui vont, par moments et par endroits, donner des averses parfois marquées et des coups de tonnerre ne sont pas exclus mercredi, dès le début de la matinée, sur la forêt des Landes et sur le sud du département, par exemple. Voilà pour le menu à 3 jours. Ça, c'est le bon moment. C'est le moment sympa. Tous les jours, 11h midi, du lundi au vendredi, c'est la grande feria ici, Gascogne. Une heure de cadeaux à décrocher, le tout en musique et dans la bonne humeur. Je vais commencer ce matin par vous envoyer au théâtre. Il y a à l'Atrium de Dax, jeudi, on sera le 8, un spectacle qui cartonne et qui va même jouer les prolongations. Il est complet, il reste plus de place, sauf à ici, Gascogne. Vous pouvez toujours tenter de venir les décrocher en jouant ce matin à la grande feria. Ce spectacle spectacle est grandiose. Humour noir, comédie grinçante sur la vie, du théâtre comme on l'aime à l'Atrium de Dax. La pièce s'appelle « C'est pas facile d'être heureux quand on va mal ». Ça veut tout dire, c'est pas facile d'être heureux quand on va mal. Donc je vous le disais, humour noir et comédie grinçante sur la vie. La vie de couple, c'est nul. La vie de célibataire, c'est nul aussi. Être heureux alors que la vie est nulle, bah c'est nul. Du coup, vous allez plonger dans l'univers hilarant et touchant de 5 Parisiens en quête de bonheur. Une mission qui semble tout sauf simple parce que c'est pas facile, on l'a dit, d'être heureux quand on va mal. Qu'est-ce qui fait le succès de ce spectacle? Peut-être son auteur aussi, Rudy Milstein. Ah, c'est un homme qui cartonne au théâtre en ce moment et j'ai donc 2 places à vous offrir pour ce spectacle à ne pas rater. Il faut s'offrir des soirées théâtre de temps en temps, surtout en ce moment. Ça fait du bien d'aller rigoler un peu pour gagner vos 2 places ce matin dans la grande feria. On joue à quel jeu? On joue à Feria où es-tu? Je vous ai inventé une feria totalement bidon et virtuelle dans une commune des Landes. Je vais vous donner 3 indices pour la retrouver, la géolocaliser. Et une fois que vous avez trouvé, bah vous vous jetez sur le téléphone 05 58 46 50 50 et à vous la soirée théâtre jeudi soir à l'Atrium de Dax. Pour cette pièce, c'est pas facile d'être heureux quand on va mal. C'est le coup de cœur ici Gascogne. Premier indice pour trouver cette feria virtuelle, c'est celui-ci. Elle se tient aujourd'hui sur une commune des Landes qui s'écrit en 4 mots. Ouais, vous avez bien compris, c'est un nom à rallonge. 4 mots pour écrire cette commune. Sur cette commune, vous trouverez la fontaine de dévotion. Réputée dans la région pour être miraculeuse, son eau est réputée pour ses bienfaits sur la gorge et toutes les maladies qui s'y rapportent. Troisième et dernier indice, c'est sur cette commune que vous pourrez trouver l'excellente boulangerie Les Intrépides, gagnante de la dernière saison de la meilleure boulangerie de France sur M6. L'émission, c'est la boulangerie de Baptiste Desplacés et Timothée Thierry. Alors, elle est où, cette feria virtuelle du jour? Vous savez, vous jouez, vous vous offrez une soirée théâtre somptueuse à l'Atrium de Dax ce jeudi soir 8 octobre à 20h30 pour le début de la pièce. C'est pas facile d'être heureux quand on va mal. Je vous rappelle que le spectacle est complet et que les dernières places sont à Issy-Gascogne dans la Grande Feria. Pièce 2 et avec l'homme du moment, Rudy Milstein. Alors je vous redonne ces 3 indices. Cette feria se tient aujourd'hui sur une commune des Landes qui s'écrit en 4 mots. Sur cette commune, vous trouverez la fontaine de dévotion réputée pour son eau qui a des bienfaits sur la gorge et toutes les maladies qui s'y rapportent. Et en fait, enfin, dernier indice, ah, c'est sur cette commune que se trouve la boulangerie des Intrépides. Ça, c'est une adresse gourmande à retenir. Ils ont gagné, Baptiste et Timothée, les boulangers, la dernière saison de la meilleure boulangerie de France sur M6. Coup de cœur aussi. Vous me retrouvez tout de suite cette feria virtuelle et vous donnez vos réponses au 05 58 46 50 50.
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0: Téléphone, le jour s'est levé. Prenez l'habitude de venir chercher avec Ici Gascogne vos places pour assister aux meilleures pièces de théâtre à l'Atrium de Dax, par exemple.

0: Le jour s'est levé et en plus on a du soleil. C'est tes téléphones.
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0: Qui vient chercher ce matin ces deux places pour la comédie du moment de Rudi Milstein ce jeudi 8 octobre 20h30 à l'Atrium de Dax. C'est Janine à Eugas, mais on a un bug de connexion avec vous Janine, si vous nous écoutez là tout de suite. Raccrochez votre téléphone qu'on puisse vous rappeler, parce que si on se rappelle tous en même temps, ça va pas marcher. Janine va venir chercher ces deux places car elle a géolocalisé la feria virtuelle du jour. Mais laissez-moi vous dire que cette comédie de jeudi à l'Atrium de Dax à 20h30, son titre c'est celui-ci, c'est pas facile d'être heureux quand on va mal, a quand même récolté deux Molières en 2024, celui de la meilleure comédie et celui du meilleur auteur francophone vivant, oui, c'était le titre, et c'est le carton complet pour cette comédie, puisque bah, le spectacle est complet, mais qu'à ici Gascogne, on a les dernières places. On a reperdu Janine ! Ah, on a un souci pour joindre Janine. Eh ben, je vais vous les offrir comme ça. Je vais quand même vous redonner les trois indices qui vous ont permis, Janine, de découvrir notre feria virtuelle du jour. Elle se tient dans une commune aujourd'hui, des Landes, qui s'écrit en quatre mots. Sur cette commune, vous trouverez la fontaine de dévotion, réputée pour être miraculeuse, notamment pour soigner, les soucis de gorge et toutes les maladies qui s'y rapportent. Et puis, le troisième et dernier indice était celui-ci. C'est sur cette commune que vous trouvez la sublime boulangerie Les Intrépides. Baptiste et Timothée à sa tête ont gagné la dernière saison de la meilleure boulangerie de France sur M6, et il fallait répondre Janine, et vous l'avez trouvé même si on vous a pas en ligne ce matin. Rivière, Sas et Gourbi, ça c'est gagné. Toujours pas de Janine dans les tuyaux. Je ne peux pas pouvoir échanger avec vous Janine ce matin. Alors ce qu'on fait, c'est qu'à distance, on vous met les places de côté pour jeudi soir et on vous souhaite une excellente soirée de théâtre à l'Atrium de Dax. Repérez la saison culturelle de l'Atrium de Dax et ensuite venez pister les places à gagner dans la Grande Feria, par exemple ici Gascogne. Allez, nouveau cadeau. Deuxième cadeau du jour, je vous parle rugby. Qui veut aller encourager vendredi soir les jaunes et noirs du stade Montois qui affrontent Chambéry au stade Guy et André Boniface, coup d'envoi 19h30. Deux places à gagner pour aller assister à la rencontre en tribune. Alors, à quoi on joue? On a déjà fait une feria virtuelle. Je vous propose de jouer au mix des chansons superposées. On ne peut pas s'en passer. C'est le massacre musical de la grande feria. Faut s'imaginer en pleine feria, entre deux sonos, par exemple, de deux cassettas, deux bodegas. Chaque bodega envoie sa musique. Ah, on s'ambiance comme des fous. Ah oui, sauf que deux musiques se mélangent dans nos oreilles. On ne sait plus comment danser sur deux musiques qui se mélangent. Je vais vous faire écouter ça. C'est le fameux mix des chansons superposées. Vous allez le déguster, le savourer, essayer de danser peut-être dessus, mais surtout reconnaître au moins une chanson sur deux au 05 58 46 50 50. Dès que vous avez une réponse, vous vous jetez sur le téléphone et vous empochez ces deux places pour la rencontre de rugby Stade Montois Chambéry. C'est ce vendredi à domicile, coup d'envoi 19h30. Attention, montez le son, ça va faire mal aux oreilles. Voici le mix des chansons superposées.

0: C'était un vrai bazar. Vous avez reconnu quoi? 05 58 46 50 50. Vous savez, vous jouez et vous partez à deux. Au match, vendredi soir, le Stade Montois affronte Chambéry. C'est parti.
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0: Voici Marie-Laure, la Montoise. Bonjour Marie-Laure.
2: Bonjour.
0: Bon, faisons une petite analyse rugbystique du stade Montois. On est dans une bonne lancée, Marie-Laure.
2: Oui, oui, mais de toute façon, il faut les supporter quand même. Ils vont remonter, ils vont remonter.
0: Oui, bah, c'est exactement ce que je me dis. Et je pense que c'est pas le moment de déserter le stade, pour tout vous dire.
2: Non.
0: Non, et puis en plus, au contraire, moi, j'ai envie de participer à cet élan cette année. Oui, attendons la remontée, voyons ce qui se passera en fin de championnat, exactement.
2: Voilà.
0: Voyons ce que ça va donner face à Chambéry. En tout cas, vendredi soir, coup d'envoi 19h30 à Mont-de-Marsan, à Beaune. Je vous remets dans les oreilles, c'est succulent ça Marie-Laure, le mix des chansons superposées. On y retourne ou pas? Allez, on se le refait. On l'a plus, il est parti, bougez pas, je remets les deux. Alors il faut que je rebranche les fils. Le temps pour moi de rebrancher les fils, hop, je branche, on est bon.

0: Vous en aviez un et vous venez de trouver le second, hein, c'est ça Marie-Laure?
1: Oui,
0: je vous entends.
1: Oui, oui.
0: Alors le premier,
1: c'est cool parce que c'est vrai que oui.
0: Quel était le premier?
1: C'était Morgane de toi, le titre de Renaud.
0: Ouais, ah, vous cherchez le titre, mais.

0: De toi.
1: Exactement. Alors là, tu l'avais pas trouvé. Pourtant, tout le monde la connaît.
0: Sam Cano.
1: Ah, mais oui.
0: Et c'est tellement
1: facile, presque.
0: Oui, presque.
1: Ah non, on le fait jusqu'au bout. Hein.

0: Bah écoutez, ça me met en joie de vous envoyer au stade vendredi soir. Comme ça me mettait en joie, même si on l'a pas eu au téléphone.
1: Heureux, mon mari.
0: Janine au théâtre. Ah, vous y allez tous les deux alors.
1: Voilà, bah oui, on habite à côté. Même pas, on y va à pied.
0: Ah, y a pas besoin de se garer. Ah, la chance, mon Dieu, l'enfer des fois pour se garer et pour repartir aussi. Enfin bref, l'important, c'est d'y aller et c'est de s'installer en tribune et c'est de crier jaune et noir sont nos couleurs.
1: Sont nos couleurs.
0: Nos supporters. Oh, laissez-moi chanter toute seule, Marie-Laure.
1: Hein,
0: Bravo, Marie-Laure, je suis contente pour vous.
1: Et
0: j'espère que vous leur porterez chance et que grâce à vous, on aura une victoire. On va suivre ça de près, c'est à vivre avec Ici Gascogne évidemment. Marie-Laure, qu'est-ce que vous allez faire de beau aujourd'hui?
1: Je finis mes valises pour partir en vacances.
0: Oh, alors là, vous allez nous faire rêver. Vous allez revenir pour le match ou comment
1: Ah non, on part samedi.
0: Ah super.
1: On part samedi matin.
0: Ah ouais, alors psychologiquement, c'est bon de lancer la valise. Hein, déjà.
1: Oui,
0: ah ouais, partez où? On veut tout savoir, Marie-Laure. Où allez-vous?
1: En Dordogne.
0: Ah, j'adore la Dordogne. Où ça en Dordogne?
1: À côté de Sarlat, c'est un petit village, Sainte-Aville-le-Seigneur.
0: Trop mignon. Bon, Sarlat, vous avez dû y aller plusieurs fois peut-être, ou ce sera une première?
1: Non, une fois juste, mais là on part entre amis, et voilà, on est cinq.
0: Et puis alors...
1: Des retraités heureux.
0: Ah, des retraités heureux, c'est la belle vie,
1: ça. Il en faut aussi, parce qu'en ce moment, c'est pas évident.
0: Oh là là là, on va croiser les doigts avec cette histoire de budget qui vont nous rogner partout, sur les retraites,
1: voilà,
0: sur le service public.
1: On va en profiter tant qu'on en a un peu.
0: Non mais c'est dingue, sinon on vendra tout, on se trouvera une grande prairie, on y mettra des caravanes, hein, Marie-Laure, si ça continue.
1: C'est vrai que c'est pas évident. Les propriétaires, c'est pas bon non plus. Alors.
0: C'est terrible. Alors, à un moment donné, il va falloir se serrer les coudes. Et ces pauvres jeunes aussi, on en parle des pauvres jeunes. Hein,
1: Oui. Ils sont mal partis eux.
0: Ouais. Alors démarrer dans la vie comme ça, déjà si t'as pas de prof, si t'as pas de budget pour les... Enfin bon bref, c'est super en ce moment, hein, Marie-Laure. On s'amuse comme des petits fous.
1: C'est partout que c'est là-bas.
0: C'est général. Faut mettre des petits sous dans le coin.

0: La jeunesse qui monte, qui monte. Adèle Castillon, presque 11h30, info pratique et les infos d'Anthony Terrad arrivent.
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2: Le Marathon des Landes revient à Mont-de-Marsan le dimanche 11 octobre. Si vous aimez courir, vous avez plusieurs possibilités pour participer. Il y a le marathon, bien sûr, avec ses 42 km, mais aussi un semi-marathon, un 10 km et même une marche. Les parcours vous permettent de découvrir Mont-de-Marsan autrement, en passant notamment par la voie verte du Marsan, les parcs La Case et Jean Rameau, le centre-ville ou encore le donjon La Cataille. Les premiers départs sont prévus dès 8h30 avec le marathon et la marche. Le 10 km lui part à 9h20 et le semi-marathon à 9h35. Et si vous ne courez pas, eh bien vous pouvez tout simplement venir encourager les participants sur le parcours et profiter de l'ambiance. Pour les inscriptions ou pour connaître les parcours et les horaires, rendez-vous sur marathondeslandes.fr. Merci d'avoir choisi Cigascogne pour vous accompagner et vous informer.
0: Merci Anthony pour ces infos, les infos pratiques, toutes les heures avec Ici Gascogne. Bon, je vous en parle de ces repas chez nos producteurs pour aller manger du bon canard. Oui, ça vous dit un grand repas gourmand avec, par exemple, salade landaise, tourne d'eau de magret de canard. Ou, oh là là, tourne d'eau de magret de canard, sauce foie gras et frites. Et pour terminer, tourtière landaise. La ferme du Haza à Saint-Aubin, tout près de Mugron, exploitation familiale qui perpétue son savoir-faire traditionnel autour des canards gras et des oies qui y sont élevés en totale liberté, vous donne rendez-vous. Les animaux là-bas sont engraissés au maïs ainsi qu'au soja et au blé direct

0: uniquement cultivés sur l'exploitation. Et la ferme intègre sa propre conserverie pour transformer ses produits dans le plus pur respect des recettes d'antan. Ça s'appelle tout maîtriser, ça, pour être sûr d'avoir des revenus dignes. Alors, je dis ça, je dis rien, mais le week-end prochain, 10 et 11 octobre, c'est les portes ouvertes chez la famille Juste. Marion et Benoît vous accueillent pour organiser les 10e portes ouvertes avec visite guidée et atelier. Marion vous guidera à travers l'élevage et la conserverie pour vous faire découvrir toutes les étapes de la fabrication. Des ateliers pratiques, ça c'est super sympa, autour de la cuisine et de la découpe du canard, seront proposés sur place. Et puis il y a la dégustation, il y a la boutique à la ferme. Bon, tout sera accessible tout au long du week-end et vous irez manger là-bas, évidemment. Donc, à gagner deux repas. Vous pourrez y aller soit le samedi, soit le dimanche. Je vous réexplique tout ça en vous accueillant. Une fois que vous aurez trouvé quoi ? On joue à quoi ? On joue au festaire au bout de la nuit. Une fois que vous aurez trouvé ce qu'écoute le festaire au bout de la nuit, celui qui ne veut jamais quitter la feria, celui qui est totalement épuisé, qui ferait mieux d'aller se coucher, qui nous ralentit la musique au beau milieu de la nuit dans la feria, rebaptisé le festaire au bout de sa vie. Je vous fais écouter ce qu'il entend, je vous mets dans sa tête. À vous de trouver quelle est cette chanson. 05 58 46 50 50. Est-ce que c'est que cette chanson ? Est-ce que vous l'avez retrouvée ? 05 58 46 50 50. Et vous partez manger à deux à la ferme du Hasard. Elle est à Saint-Aubin. On est à côté de Mugron ce week-end, soit samedi, soit dimanche midi, avec un bon repas de nos producteurs spécialistes dans l'élevage de canards, comme on les aime chez nous dans les Landes. N'hésitez pas à jouer, faites-vous plaisir.
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0: Allez, on fait une pause, c'est l'heure du café, mais bien noir.

0: café bien noir. Merci, Eddy.
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0: Est-ce que Martine Cachin a reconnu ce qu'écoute notre festaire au bout de la nuit, au bout de sa vie? Bonjour Martine.
3: Bonjour Marie-Cécile.
0: Quoi de neuf à Cachin ce matin?
3: Pardon?
0: Je dis quoi de neuf à Cachin ce matin, Martine?
3: Bon, pas grand-chose.
0: Que les huit, rien de neuf. Ah bah alors, Martine, ne bougez pas, je vous remets dans l'esprit de notre festaire au bout de la nuit de la grande feria. Ici, Gascogne, il entend la musique comme ça. C'est insupportable à écouter ça, Martine. Qu'est-ce qu'on écoute? Qu'est-ce que c'est?
3: Alors, Florent Pagny.
0: Mais oui.
4: Reste les murs porteurs.
0: Eh oui.
4: 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Un frère ou une grande sœur.
0: C'est quand même mieux la version originale, hein, pas vrai, Martine?
3: C'est mieux.
0: Florent Pagny, les murs porteurs. Eh ben, c'est gagné. Félicitations, Martine. Vous partez avec la personne de votre choix à déguster les bons produits de la ferme du Haza à Saint-Aubin. Vous saluerez de notre part les producteurs qui vous attendent sur place. Vous ferez le tour d'une exploitation typique de canards chez nous dans les Landes. Un conseil, prenez votre panier si vous faites un casse, une razzia à la boutique avant de repartir. Vous allez manger là-bas soit samedi midi, soit dimanche midi. Salade landaise, tour de dos de magret de canard avec sauce au foie gras et frites. Et on termine avec une bonne tourtière landaise. C'est la 10e édition des portes ouvertes de la ferme du Haza. Voilà Martine, c'est réglé pour ce week-end.
3: C'est très bien.
0: C'est pas mal, hein, c'est pas mal.
3: Parfait.
0: Bon, qu'est-ce que vous allez faire aujourd'hui? Vous baladez, faire trois courses, rien du tout?
3: Non, cet après-midi, je vais prendre, on va à la maison de retraite pour promener les personnes âgées.
0: Mais trop bien! Bah écoutez, ils seront contents de vous voir alors. Quelle maison de retraite?
3: Oui, ils sont contents, à Roquefort.
0: Ah, génial! Bon, vous allez mettre un peu d'ambiance à la maison de retraite en fait, Martine.
3: Voilà, c'est ça.
0: Et vous faites ça en tant que bénévole ou comment ça
3: bénévole,
0: se passe?
3: Bénévole, voilà.
0: Ah, génial! Donc si on veut être bénévole avec vous, on peut.
3: Voilà.
0: Oh bah, il n'y a qu'à contacter la maison de retraite à Roquefort, par exemple. Eh ben, pour
3: voilà, c'est ça.
0: Eh ben, super petite balade automnale avec tous les pensionnaires de la maison de retraite. Excellentissime idée. Bravo. On a besoin de bénévoles dans tout plein de secteurs. Martine, félicitations.
3: Oui. En tout cas. Merci.
0: Et bon week-end à vous. Gourmand le week-end. À bientôt, Martine.
3: Oui, merci beaucoup.
0: Merci, salut. À très bientôt. 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Pour chacune d'entre elles, si je vous raconte des bêtises, vous me direz c'est du pipeau au lieu de me dire faux. Et si vous pensez que ce que je vous raconte est vrai, vous me direz ouais, c'est vrai, donc c'est taureau. 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

0: Du soleil dans la nuit, s'il vous plaît. C'est du Gérard Blanc dans le texte.
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0: Le dernier festaïre du jour s'appelle Patrick. Il est à Ajetmo. Bonjour Patrick.
3: Bonjour.
0: Bienvenue chez vous.
3: Oui.
0: Patrick, depuis combien de temps n'êtes-vous pas allé assister à un match de Basketland?
3: Ça fait quelques temps. Je ne sais plus exactement.
0: Oui, ma phrase était bizarre. En gros, elle voulait dire depuis combien de temps vous n'avez pas assisté à un match de Basketland. Vous m'avez comprise, Patrick. Merci. On a du mal des
3: depuis
0: fois.
3: Depuis un moment. Il y a du mal.
0: Ah, je vous avoue que moi aussi. Heureusement, pour les fans qui n'arrivent pas à obtenir de place, on vous en met de côté dès que l'on peut à ici Gascogne. Et pour gagner cette deux places ce matin, mon cher Patrick, on va jouer au taureau pipeau. C'est notre vrai ou faux. C'est pas bien compliqué. Hein. Je vous donne trois affirmations. À chaque fois, si ce que je vous dis est vrai, vous allez me répondre.
3: Taureau.
0: Et si c'est faux?
3: Pipeau.
0: Vous êtes parfait, Patrick. Vous êtes prêt?
3: Je suis prêt.
0: Vous êtes bien calme et bien sage. Voici la toute première affirmation. Dites-moi, Patrick, en championnat, c'est parti pour le taureau pipeau. Basketland a battu la Villeneuve-d'Ascq 57 à 44. C'est taureau ou c'est pipeau, ça?
3: C'est taureau.
0: Mais oui, c'était ce week-end et on était bien contents d'ailleurs. Plus qu'une bonne réponse et c'est gagné. La tronche mêlant, c'est comme ça qu'on dit. Hein. Le club que va affronter samedi prochain Avatar Basketland est un club qui nous vient tout droit de Normandie. C'est taureau ou c'est pipeau, la tronche mêlant, club de Normandie, Patrick?
3: C'est pipeau.
0: C'est pipeau, c'est gagné, Patrick. Quelle efficacité, bravo. Rapide, efficace, hein, le taureau pipeau, Patrick. Hein.
3: Ben oui.
0: Bon, on fait la dernière pour rigoler quand même.
3: Pour rigoler.
0: Allez, pour rigoler, hein, parce que c'est gagné. Dites, la tribune agrandie de l'espace François Mitterrand où jouent nos filles de Basketland s'appelle la tribune Tursan. C'est taureau ou c'est pipeau, ça?
3: Je crois qu'elle s'appelle le chat.
0: Ouais, exactement, il tombe pas dans le piège. Vous êtes la personne idéale à qui offrir ses places, Patrick, ce matin. Qui va vous accompagner?
3: Ma fille.
0: Ah, comment s'appelle votre fille?
3: Manon
0: et Patrick au match de Basketland. Oh là là, vous allez vous régaler. Vous mesurez votre chance, Patrick, parce qu'il y a plein de joueurs qui ont essayé ce matin. Eh ben, écoutez, je suis ravie pour vous. On embrasse tous les autres. Ce que je peux vous dire, c'est qu'il y a d'autres places à gagner dans la grande feria cette semaine pour assister à ce match de Basketland. Basketland face à la tronche mêlant. Le club nous arrive d'Isère, Patrick. Vous avez bien raison. Eh ben, bravo. Moi, je dis chapeau, Patrick. C'est mérité, ces deux places. Donc, vous allez pouvoir vous déchaîner avec Manon samedi soir, peut-être en tribune Chalosse. J'ai pas le numéro exact des places, vous verrez bien, mais pas tribune Tursan, ça c'est sûr.
3: Non.
0: Patrick, bravo, vous allez revenir quand vous voulez. Merci. Chercher vos places de Basketland dans la grande feria ici Gascogne entre autres. Et bien moi je vous souhaite une belle journée.
3: Merci.
0: Sous le soleil d'Ajetmo par exemple, Patrick. Rappelez-moi, c'est quoi du coup cette radio à laquelle vous êtes connecté et qui vous offre vos places pour Basketland? J'ai un trou de mémoire, Patrick. Non,
3: moi aussi. Ici Gascogne.
0: Ah ouais, c'est taureau. Merci, Patrick.
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0: Bravo à tous les gagnants de ce lundi de la Grande Feria. Ici Gascogne, elle revient demain à 11h midi et juste après Teddy Swims, je vous annoncerai ce qu'il y aura à gagner demain.

0: Cruise Control et Teddy Swims.
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0: Bob Marley avec Ici Gascogne. Deux mots pour vous dire que dans un instant, juste après l'info, vous avez rendez-vous avec toute la troupe Enora Malagré, mais aussi Odrazo, Gérald Kirzek, Valère Correa, Elsa Wolinski ou encore Pierre Fabin, toute l'équipe qui vous accompagne entre midi et deux. Pourquoi ? Pour On vous doit bien ça. C'est votre nouveau rendez-vous depuis le mois de septembre, depuis la rentrée, à l'heure du déjeuner. Vous dire aussi que faut pas oublier, des fois, surtout si vous organisez des événements, de nous laisser un message sur le WhatsApp Ici Gascogne, un message vocal. Retenez bien, ça marche toujours aussi au 05 58 46 50 50.
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0: 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Ici Gascogne, il est midi. L'info à la mi-journée, Eric Ballanger.
2: On l'a tous vécu, vous savez, les enfants à l'arrière qui demandent si on est bientôt arrivé. Là, c'est le bébé qui en avait marre. Imaginez la scène, vous êtes en route pour la maternité. Et finalement, bébé décide qu'il n'attendra pas. C'est ce qui est arrivé à Alexandra, une maman de Mimizan. Le petit Léo est né dans la voiture, sur la place de la mairie d'Escourses. C'était le 6 mars dernier. Mais cette naissance, pour le moins insolite, vient seulement d'être racontée, Alexandra.
3: C'était épique, c'est fou, enfin ça aurait pu tellement mal tourner en vrai. Vers 23h, j'ai été réveillée par des contractions assez fortes. On prend la route et de suite, je me rends compte que ça va pas le faire du tout parce que les contractions s'enchaînent. Je commence à hurler de douleur dans la voiture. J'étais à l'arrière puisque mon conjoint était devant et ma maman conduisait la voiture. Je leur dis non mais là, je crois qu'il faut appeler les pompiers quoi. Et donc, ils posent des questions. Est-ce qu'elle a envie de pousser ? Non. Deux minutes après cette question, je sens tout mon corps qui se contracte. Et là, je hurle dans la voiture. Ça pousse! Ah! Là, il faut s'arrêter. On est arrivé à Escourses. On s'est garé de suite place de la mairie. Me voilà sur le dos, à l'arrière de la voiture. Et Léo était là. À minuit 25, il était là. Et je pense qu'on s'est garé à minuit 10 maximum. Les premiers jours, voire semaines, avec le papa, on était quand même un peu encore sous le choc. Mais maintenant, c'est une super anecdote. Et puis Léo, quand il sera en âge de comprendre, il va halluciner aussi, Il pourrait être fier,
0: Quelques dizaines de lycéens se sont rassemblés ce matin, Eric, devant le lycée de Borda à Dax, sans bloquer l'établissement.
2: Selon la police, un lycéen cagoulé a été interpellé, une version contestée par les élèves présents, qui parlent plutôt d'un jeune avec une écharpe sur la bouche. Il est menacé d'être conduit au commissariat. Sur place, une jeune fille a aussi tenté de mettre le feu à une poubelle avant de prendre la fuite à l'arrivée des policiers. Pour le reste, le rassemblement s'est déroulé dans le calme. À Mont-de-Marsan, une vingtaine de lycéens étaient également mobilisés devant le lycée Vléric. Les FCPE des Landes appelle les parents à soutenir la mobilisation des lycéens demain. Elle invite ceux qui le peuvent à se rendre sur les lieux de mobilisation. L'FCPE estime que les revendications des lycéens sont légitimes. Deux interventions liées à l'alcool ce week-end à Mont-de-Marsan. Dimanche matin vers 7h, un jeune automobiliste fortement alcoolisé a percuté une voiture en stationnement. Il a été placé en garde à vue. Un peu plus tôt, un autre jeune homme qui sortait de boîte de nuit a tenté de casser une vitrine de magasin avec sa tête. Place Panco, la vitrine a été dégradée. Lors de son interpellation, les policiers ont découvert qu'il portait un couteau. Lui aussi a donc été placé en garde à vue.
0: 12 ans après la collision ferroviaire de Danguin, la justice se penche sur les responsabilités.
2: La SNCF et SNCF Réseau comparaissent à partir d'aujourd'hui devant le tribunal correctionnel de Pau pour blessures involontaires. En juillet 2014, un TGV avait percuté un TER assurant la liaison Tarbes-Dax, faisant 35 blessés. Selon le bureau d'enquête sur les accidents de transport terrestre, des rats avaient rongé des câbles de signalisation et du coup un feu était resté bloqué sur le verre. On ne s'est jamais autant réjoui de voir revenir la pluie. C'est un peu tombé la semaine dernière, mais la pluie arrive vraiment cette semaine. Elle sera particulièrement bienvenue après un été exceptionnellement sec, des températures records, très peu de précipitations pendant plusieurs mois. Les sols landais n'avaient jamais été aussi secs. À Dax ou à Sabre, on n'avait même jamais enregistré aussi peu de pluie sur cette période depuis le début des mesures. Un épisode de sécheresse hors norme, Joris Chamberger.
4: C'est un des étés les moins pluvieux jamais observés dans les Landes selon Météo France. À Dax, on n'avait jamais eu aussi peu de pluie entre début juin et fin septembre depuis le début des mesures en 1958. Même chose à Sabre. À Mont-de-Marsan, c'est le troisième été le moins pluvieux jamais vu. 8 mm d'eau tombée en juillet contre 55 une année normale. Sur toute la période estivale, c'est 40 à 70% d'eau en moins qui est tombée dans les Landes. Une situation qui n'est pas un record mais qui reste exceptionnelle selon Météo France. D'autant que ces chiffres, ajoutés aux températures historiques, ils provoquent un record absolu en termes de sécheresse. Si on regarde l'indice d'humidité des sols, l'épisode que nous avons traversé n'est censé arriver au minimum qu'une fois tous les 50 ans.
2: La Ganaderia Dalle réalise le doublé au championnat de France de course landaise en Nogaro chez les sauteurs. Louis Larère décroche son premier titre de champion de France. Il succède à Kevin Ribeiro, sextuple champion qui ne participait pas cette année chez les écarteurs. Gauthier Labéry remporte son deuxième titre 8 ans après le premier. Il devance Jean Ducassou et Mathieu Noguès.
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2: La météo Marie-Cécile.
0: Pas de pluie pour aujourd'hui, hein, 27 à 29 degrés pour les maximales au meilleur moment de la journée, mais on en espère pour demain. Demain, c'est une tendance orageuse qui devrait débarquer, orages et pluie possibles et le ciel sera voilé dès le matin. C'est en fin de journée que ça deviendra menaçant. Les maximales 27 à 28 degrés demain.
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7: Et bonjour à tous, bienvenue dans votre nouveau rendez-vous quotidien entre 12 et 13 heures. Ça s'appelle On vous doit bien ça, on est là pour vous rendre service. Ici on parle bon plan, on parle de comment éviter les arnaques, on parle santé animaux. On est là encore une fois pour vous rendre service et je ne suis pas toute seule pour faire cette émission. Moi je m'appelle Enora Malagré, je suis avec, oh là là, mon capitaine dans la tempête, Aude Razo, Madame Anti-Arnaque. Coucou Aude.
8: Coucou, coucou tout le monde.
7: Vous avez passé un bon week-end là, Aude?
8: Oui, vous aussi je crois.
7: Oh. J'ai guinché, je dois bien vous le dire. J'ai tournoyé la jupette. Voilà, ça c'est dit. Gérald Kirzek, notre
9: bonjour.
7: Médecin. Bonjour Gérald.
9: Qui ouvre les yeux tout ronds comme ça, ça veut dire quoi?
7: Non, j'ai guinché, j'ai dansé le swing, etc. On ne veut pas parler de moi, on s'en fiche, mais enfin j'ai dansé. Et vous, vous avez dansé Gérald Kirzek ce week-end?
9: Non, mais j'aurais pu danser parce que je suis allé parler santé mentale et santé physique à Valenciennes. Et finalement, la danse, c'est un excellent moyen de préserver tout ça.
7: Ah, il est reparti, à peine démarré. À midi 6. Et vous allez d'ailleurs nous parler santé mentale aussi un peu plus tard dans l'émission.
9: Oui, on démarre les semaines de la santé mentale.
7: Exactement, docteur. Ma chère et tendre amie, notre merveilleux journaliste Elsa Wolinski, coucou.
10: Bonjour tout le monde.
7: Elsa, vous allez nous parler de la santé mentale des
10: jeunes,
7: tout à l'heure.
10: Tout à fait.
7: Et j'irai le meilleur pour la fin. Oh. Valère Coréard, monsieur Bonplan, coucou.
11: Salut,
7: Valère.
11: Salut Enora, bonjour à toutes et tous.
7: Vous avez passé un bon week-end?
11: J'ai passé un aussi bon week-end que vous, mais j'ai pas dansé.
7: Non, vous avez fait beaucoup de sport.
11: Exactement.
7: C'est un malade du sport. Alors, nous allons parler d'un gros dossier aujourd'hui, entre autres, hein, vous l'avez compris, le démarchage téléphonique. Ça continue, ça nous empoisonne la vie. Et pour cela, nous allons recevoir, je vous le présente dans un instant, un éminent collègue de 60 millions de consommateurs. 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Ah oui, et pardon, c'est vrai, ma chère réalisatrice Céline qui me disait ça dans l'oreille. Et vous pouvez aussi nous laisser des messages vocaux et nous appeler tout au long de l'émission, 0810 055 056. C'est lundi, ça sent, je suis désolée. Et comme l'a fait d'ailleurs, qui nous a laissé un message vocal aujourd'hui? Eh bien, c'est Siam, on l'écoute.
12: Bonjour, c'est Siam de Gironde. Je voulais savoir si l'endométriose est héréditaire. Merci.
7: Alors là, vaste sujet que malheureusement je ne connais que trop bien. On va vous répondre, cher Siam, dans une trentaine de minutes. Juste petite parenthèse, l'hystérectomie, quand on se fait retirer l'utérus, c'est pas un remède à l'endométriose. On en parlera avec le docteur Kirzek dans un instant. Allez, on y va, on démarre l'émission. Il est midi 8 sur Ici. Je vous l'ai dit en préambule, gros dossier aujourd'hui sur le démarchage téléphonique, c'est insupportable. Moi-même, j'en subis les conséquences. On va recevoir notre ami journaliste Adriane des 100 Isidoro. Bonjour Adriane.
13: Bonjour Enora.
7: Vous y consacrez un large chapitre dans 60 millions de consommateurs. C'est insupportable. Il y a des lois pourtant et ça continue.
13: Et oui, une loi est entrée en vigueur là cet été tout juste, qui est censée interdire le démarchage, mais ça continue et ça hérite vraiment nos lecteurs. Alors ça continue parce que il y a un certain nombre de démarcheurs qui continuent à appeler de manière totalement illégale. Et puis y a aussi des exceptions. Hein. Donc si vous avez un contrat en cours avec une société, donc si vous êtes abonné à un forfait téléphonique, voilà, et bien pendant la durée du contrat, vous pouvez être appelé par le professionnel. Ça, c'est totalement normal. Il peut démarcher dès lors que son appel a un lien avec l'objet du contrat. Il peut pas vous parler de porte ou de fenêtre, quoi. Si c'est un opérateur téléphonique. Et puis autre exception, et elle est bonne à donner aussi, si vous achetez un objet en neuf dans une enseigne, pendant la durée, pendant la protection commerciale, pendant la durée de la garantie commerciale, ce professionnel pourra vous appeler pour vous démarcher. Mais ce sont les seules exceptions, à laquelle quand même s'en ajoute une toute dernière. Il y a certaines entités qui profitent d'un régime d'exception, la presse, pour des questions de pluralisme, et puis les associations aussi qui peuvent vous démarcher pour des causes caritatives.
7: D'accord, Audrazo.
0: Alors ça, effectivement, ce sont pour les exceptions, mais il y a tout le reste. Ah, pourquoi oui. Les appels indésirables continuent. J'ai vérifié, c'est l'article qui est le plus lu encore ce matin votre site internet 60 millions de consommateurs. Vous dites que vous avez eu une avalanche de témoignages et de réactions. C'est ce qui est écrit dans
13: absolument.
0: L'article. Ils disent quoi, les gens?
13: Alors, les gens, ils sont dépassés, ils sont irrités. Je peux vous citer un mail qu'on a reçu.
7: Si vous êtes irrité, dépassé, je reprends les mots de notre invité. 0810 055 056. Posez-nous des questions, on a les réponses.
13: Ah oui, on a lancé un appel à témoignage. Plus de 500 personnes ont écrit à la rédac, c'est quand même assez conséquent. Et en fait, ces gens-là dénoncent un harcèlement, jusqu'à 10 appels par jour.
7: Oh là là.
13: Alors, si vous voulez, je peux vous donner un exemple. C'est abominable, nous écrit Vincent. Depuis des mois, je reçois des appels intempestifs quotidiens, automatisé. À chaque fois, je fais une déclaration dans signal.conso.gouv.fr, mais je n'ai pas de retour. Cette semaine, je me suis fait appeler 10 fois depuis X numéro. Aidez-moi. Les gens n'en peuvent plus, quoi.
7: Valère Correa.
8: Cette semaine, donc, ce lecteur a été appelé 10 fois. Démarchages intempestifs, on en reçoit encore tous. Mais qu'est-ce qui se passe, en fait? Les entreprises n'appliquent pas la loi, elles s'en fichent?
13: Alors, je pense que la majorité des entreprises l'appliquent, mais vous savez, il y a toujours quelques récalcitrants, ils font beaucoup de bruit, ils sont très embêtants, et donc au mépris de la loi, ils continuent à harceler les gens au téléphone.
0: Il y a eu quand même des tentatives successives pour limiter le démarchage. On a eu Bloctel en 2016, vous vous souvenez, Bloctel?
7: Oui, bien sûr.
0: Une liste d'opposition au démarchage.
7: Est-ce que vous pouvez redire ce que c'est Bloctel?
0: Bloctel, liste d'opposition au démarchage, ça n'a pas marché du tout.
7: Ouais.
0: Je pense qu'on est tous d'accord là-dessus. 2020, démarchage pour la rénovation énergétique a été interdit. LOL, qui n'a pas reçu, dernièrement des appels, isolation, pompe à chaleur, panneaux solaires, etc. 2022, interdiction du démarchage pour le CPF, le compte personnel de formation. Vous vous souvenez, celui-là, ça a été un cauchemar. On recevait des appels tout le temps. 2023, interdiction du démarchage les week-ends et jours fériés. Bon, en fait, on peut faire une liste très longue de toutes les tentatives. Donc là, énième tentative, là, cet été, avec interdiction du démarchage sans notre consentement. Mais il faut faire quoi, en fait, Adrienne de San Isidoro? Il faut taper plus dur au portefeuille de ceux qui ne respectent pas la loi.
13: Bien, très bonne question. Alors en 2020, comme vous le dites, les amendes ont été relevées considérablement, donc à 375 000 euros d'amende. Ça peut aller jusqu'à même 500 000 en cas de démarchage sur des personnes en situation de faiblesse. Et ça s'accompagne de 5 ans de prison. Donc, j'allais dire, les sanctions, elles sont là. Maintenant, il faut les faire appliquer.
0: C'est pas appliqué, en fait.
13: Et c'est là où le bât blesse, en fait, parce que on a l'impression que l'État est un petit peu dépassé. En tout cas, c'est ce qui revient dans les commentaires qu'on revient. Les gens déplorent un manque de moyens crucial, quoi. C'est-à-dire qu'en fait, il faudrait pouvoir tracer tous les appels, les adosser à des noms, des personnes physiques, et ensuite mettre en place des sanctions. Et là, pour l'instant,
7: c'est
13: on est loin du compte.
7: Hein. Ouais. Gérald Kerzé, vous aviez une question, je crois.
9: C'est insupportable, on l'a tous vécu, mais j'ai quand même l'impression que ça va mieux. C'est-à-dire que depuis quelques mois, j'en reçois beaucoup moins. Avant, c'était de l'ordre de 2 ou 3 par jour, à tel point que dès qu'il y avait un numéro fixe, en fait, on répondait plus, quoi. Un 02, un 03,
7: oui,
9: ou même un 09.
7: Oui,
9: moi, je répondais même plus. Et j'ai l'impression, enfin, en tout cas, c'est pas qu'une impression, c'est que ça s'est calmé.
7: On va d'ailleurs vous donner des solutions après pour éviter tout ça.
13: Alors, parfois, il y a une solution technologique qui s'impose elle-même. C'est-à-dire que si vous avez certains téléphones, ça peut être le cas des Google Pixel, de certains Samsung Galaxy ou de certains téléphones Apple. En fait, par défaut, ils vont réussir à filtrer tout un tas d'appels. Et ça, c'est grâce au constructeurs.
9: Donc c'est eux qui filtrent, en fait, c'est pour ça que je les vois plus.
13: En identifiant la récurrence des préfixes invasifs et qui vont tout simplement filtrer les appels et ce qui permet de réduire le nombre d'appels. Il y a d'autres leviers où on y reviendra peut-être.
7: Ah bah j'espère qu'on va y revenir, évidemment qu'on va y revenir dans un instant. Merci beaucoup à vous en tout cas, Adriane, d'être avec nous pour parler du démarchage téléphonique. On va vous dire comment se protéger, quelles erreurs en gros à éviter juste après ABBA, Waterloo. Ouh, ça va me réveiller un peu, ça va pas faire de mal. En ce lundi, dans On vous doit bien ça sur ICI.

0: Abba Waterloo sur votre radio ici. Il est midi 16.
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0: on vous doit bien ça sur ici. Et oui, c'est votre nouveau rendez-vous quotidien depuis la rentrée. On est ensemble jusqu'à 13h. On vous rend service dans cette émission, du moins on essaye. Là, on est en plein cœur du dossier des démarchages téléphoniques qui nous enquiquinent la vie, qu'on a envie de tabasser son téléphone tellement on n'en peut plus. Et grâce à notre collègue de 60 millions de consommateurs, Adrian San Isidoro, on est en train de détricoter tout ça. Et on va accueillir une auditrice qui fait un peu les frais, je crois, tout ça. Nathalie, qui nous appelle de Guichen, je crois, c'est ça. Bonjour Nathalie.
2: Oui, bonjour Enora.
0: Bonjour, vous êtes inscrite sur Bloctel et malgré la nouvelle législation, vous continuez de recevoir ces satanés appels publicitaires,
2: oui.
0: Nathalie.
2: Oui, tout à fait, Et je ne sais pas trop vers quoi me tourner en fait.
0: Parce je me doute
2: c'est
0: bien.
2: Vrai que c'est insistant, quoi.
0: Mais c'est-à-dire, vous en avez combien par jour ou par semaine?
2: Ça m'arrive surtout période de midi et le soir, quoi.
0: Oh là là. Bon, alors comment on peut l'aider, Nathalie, là, très concrètement?
3: Eh ben, en fait, il existe des applications de blocage. Donc, vous avez Truecaller, par exemple. Vous avez Orange.
0: Truecaller.
3: Truecaller. C-A-2-L-E-R.
0: Ouais, comme... Attendez, vous pouvez réappeler distinctement?
3: Oui, bien sûr. Truecaller. T-R-U-C-A-2-L-E-R. Vous avez Orange Téléphone Anti-Spam, qui fonctionne aussi chez les autres opérateurs, hein, c'est quand même bon à savoir.
0: Ouais.
3: Ou encore le fameux Ça Raccroche.
0: Ah, bah ça, c'est notre passion, c'est grâce à Audrazo qu'on a découvert Ça Raccroche. Non, mais, pardon, ça fonctionne très bien, ce Ça Raccroche.
3: Ouais, paraît-il, en tout cas, selon les témoignages qu'on a reçus à la rédaction.
4: Je confirme aussi que ça marche quand même très
0: moi,
4: bien.
0: J'en ai
4: ça,
0: pratiquement.
4: Ça filtre pas tout, mais ça filtre très bien.
3: Ah, ouais. Alors, en plus, c'est une appli qui a été développée par un Français indépendant, donc bon, ça veut. Voilà.
0: Cocorico, ça veut, voilà.
3: Et puis, dans le même genre, vous avez aussi le préfixe bloqueur qui connaît un certain succès, donc à télécharger. Alors, les choses qu'on peut faire aussi pour éviter que nos numéros se retrouvent dans les internets, si je puis dire, c'est il faut vraiment éviter de le laisser, quand on le peut, dans les formulaires web, parce qu'en fait, vous savez, vous voulez émettre un devis, vous voulez faire ci, vous voulez faire là. Et ben en fait, ces informations, elles sont aspirées et réutilisées par des courtiers en données. Ouais. Qui vont en fait les revendre à des sociétés qui vont vous démarcher sans prendre la peine de prendre votre consentement.
0: Valère.
5: Adrien, pour bien être clair quand même sur ce que vous nous dites depuis tout à l'heure, c'est que l'État est sinon impuissant, en tout cas il n'a pas les moyens de faire appliquer correctement la loi, et c'est donc aux citoyens, aux consommatrices, aux consommateurs, de trouver des solutions par nous-mêmes, avec des applications, en filtrant, etc. Ah oui. C'est
3: ça ? Ce qu'on appelle une emplâtre sur une jambe de bois, cette critique qui a été formulée à l'encontre de l'État, elle a été faite par l'ex-sénateur Jean-Pierre Verzelaine, qui lui-même a porté le texte de démarchage et mis en question la capacité de l'État à faire appliquer la loi. Vous voyez, donc même au plus haut niveau, on se pose cette question. Donc on attend quand même avec une certaine
0: fébrilité,
3: une certaine impatience, les annonces des futures sanctions qui vont tomber, et on espère qu'elles seront nombreuses.
0: Et qu'elles soient vraiment dissuasives. Audrazo.
4: Oui. Vous avez parlé des applis pour bloquer ces appels intempestifs. Il y a aussi le premier coup d'œil, aussi l'appel de démarchage. C'est un 0162, c'est un 0377, c'est un 0948. Il y a la liste sur Internet. Si vous tapez les premiers chiffres des appels de démarchage, je ne dis pas que des fois on vous appelle avec un 06 et on vous démarche, et ça, ils n'ont pas le droit, c'est interdit. Mais en tout cas, si vous avez un 0162, 0377, 0378, 0948, 0949, tout ça c'est du démarchage. Vous le savez déjà. Vous allez sur Internet et vous tapez numéro de démarchage, les premiers chiffres, etc. Vous allez avoir toute la liste en fait.
0: Elle se trouve 07, très facilement. On se dit que c'est un nouveau numéro de portable.
6: Et puis la conséquence, c'est que c'est rare maintenant qu'on appelle avec un fixe, mais du coup, tous les gens qui appellent avec un fixe, on les prend plus. C'est des conséquences très concrètes.
0: Exactement.
4: Et Adrienne de San Isidoro, vous parliez de formulaire web sur lequel il ne faut pas laisser nos numéros. C'est quoi ces formulaires web exactement, de quoi vous parlez?
3: En fait, quand on vous demande de laisser votre numéro de portable, si vous avez le choix de...
4: Quand on achète quelque chose?
3: Quand on achète quelque chose, quand on demande des informations, vous voulez télécharger un livre blanc, n'importe quoi sur Internet, et que vous avez la possibilité de ne pas le laisser, parce que parfois, malheureusement, c'est une obligation, et c'est embêtant, mais parfois on n'a pas le choix, mais parfois on l'a, et dans ce cas-là, il faut éviter de le donner. Parce
6: quand c'est facultatif, effectivement, il ne faut pas le donner.
4: Ça ne l'est pas toujours.
6: Moi, je fais ça en soirée aussi. Je ne te donne pas toujours. Je ne te donne pas toujours. Ou j'ai appelé le 15.
0: Ouais, c'est ça. Audrazo.
4: Qu'est-ce qu'on doit faire si on reçoit un appel de démarchage illégal? Vous en avez déjà un petit peu parlé. Est-ce qu'il faut le signaler? Mais est-ce que ça sert vraiment à quelque chose de signaler ces numéros?
3: Oui, alors, en fait, ce qui est important, c'est de conserver les preuves. Donc, le numéro de téléphone, les dates, les heures des appels, et de signaler sur signal.conso.gouv.fr. Alors, est-ce que ça sert à quelque chose? Oui, parce que ça aide quand même à documenter la fraude, puisque quand on fait ce signalement, c'est immédiatement envoyé à la répression des fraudes, et donc il va agréger toutes ces plaintes, produire des dossiers touffus, et peut-être remonter les centres d'appels frauduleux, les filières qui vous enquiquinent toute la journée, pour enfin être à la hauteur et coller les amendes qui correspondent. En fait.
0: Adriane, vous restez avec nous. Si vous avez des questions, chers amis, ça se passe au 0810 055 056. Un peu plus tard dans l'émission, on parlera santé mentale et endométriose, mais pour l'heure, on écoute Indochine avec Victoria. Il est midi 22 sur votre radio ici, on est ensemble jusqu'à 13h.

0: La loi, on continue d'être saoulés, enquiquinés par ces gens qui nous appellent plusieurs fois par jour. Et nous recevons d'ailleurs Itelvina qui nous appelle de Bayonne. Coucou d'ailleurs les amis de ICI Pays Basque.
1: Bonjour toute l'équipe.
0: Bonjour, vous allez bien?
1: Oui, je tenais à vous remercier parce que votre émission, elle est géniale.
0: Oh,
1: vous
0: merci.
1: Êtes pleine de bonne humeur et ça fait du bien.
0: On espère en tout cas parce que les temps sont durs, la rentrée est vraiment pas simple. Donc si on peut vous apporter un peu d'infos et de la bonne humeur, et ben voilà, enfin en tout cas on estime qu'on vous doit bien ça. Alors, Itelvina, on vous appelle sur le fixe et sur le portable. Vous, c'est les deux, mon colonel.
1: Alors, voilà, c'est ça. Alors, quand je suis à la maison et quand je suis au travail aussi, c'est pareil.
0: Oh là là.
1: Alors, si je ne réponds pas à la maison et que je suis pas loin, on va dire, on m'appelle en suivant sur le fixe. Et au travail, c'est exactement pareil parce que je regarde des numéros parce qu'ils s'affichent. Et donc, j'ai beau leur dire que les démarcheurs, c'est interdit et compagnie, ils n'en ont rien à faire. Alors, comment on fait pour pas qu'ils appellent à la maison?
0: Eh oui, c'est ce qu'on était en train d'ailleurs de vous proposer, hein, des solutions. Adriane, qui est avec nous, notre collègue de 60 millions de consommateurs, qui y consacre d'ailleurs un large dossier. Hein, procurez-vous ce merveilleux magazine parce qu'il y a des vraies solutions. Adriane.
2: Oui, bah, écoutez, là, dans ce cas-là, il faut absolument installer des applications de blocage. Mais la question, c'est finalement comment ces appels qui vous arrivent sur le fixe arrivent aussi sur le portable.
0: Mais c'est ça. Et
2: oui, c'est-à-dire que quand ils ne rentrent pas par la porte, ils essayent de rentrer par la fenêtre, tout simplement. Et ça, c'est possible parce qu'en fait, ils récupèrent les données issues de fuites de
0: d'accord,
2: données.
0: Ouais.
2: Partout, malheureusement, aujourd'hui, sur les sites gouvernementaux, sur les sites commerciaux. Et donc, ils récupèrent ces données sur le dark web. Et dedans, bah, vous avez le fixe, vous avez le portable. Et bah, pourquoi se priver de l'un ou de l'autre quand on a les deux?
3: Et alors on a Marie qui témoigne sur le WhatsApp de l'émission et qui dit elle c'est l'inverse. Elle dit que en fait elle reçoit l'appel sur le téléphone portable et qu'elle bloque et ensuite elle reçoit l'appel sur le téléphone fixe. Donc ça montre bien qu'ils ont les deux en fait, hein, tout simplement. C'est exactement ce que nous dit Itelvina.
0: Valère Coréard.
4: Oui, chère Enora.
5: Non, ça va vous.
4: Non mais.
5: Moi j'avais une question. Sinon pour vous Aude. Aude, en fait, vous qui nous dites tout le temps, justement, faut faire très attention à pas donner son téléphone, enfin tout ça, c'est comme ça que c'est qu'ils réussissent finalement.
3: C'est ça. En fait, c'est les fuites de données dont parle Adriane.
5: Oui,
3: effectivement, en fait, dès que vous laissez votre numéro de téléphone quelque part, quelqu'un peut le récupérer. Il faut le dire, il peut y avoir un escroc derrière qui va siphonner un site, le pirater, c'est comme ça qu'on dit,
5: c'est
3: les piratages informatiques,
5: en fait.
3: Et ils vont récupérer ces données. Et effectivement, c'est une des manières qu'ils ont de récupérer les numéros. Et c'est pour ça qu'ils ont les appels, les téléphones fixes. Et portable, ils ont les deux, ils ont votre
5: mais
3: nom aussi, ils ont plein de choses.
5: Mais ouais.
0: Gérard
5: oui.
0: Kierzeg.
6: Question bête, mais à chaque fois je me demande si c'est un vrai humain ou si c'est un faux humain, un disque ou je ne sais quoi.
0: Ça c'est la grande question que tout le monde se pose.
2: Oui. Alors, parfois,
3: ça dépend.
2: Parfois c'est des bots, malheureusement c'est des robots en fait qui vont automatiser des appels à
6: des bots,
2: à l'infini.
6: Des robots, oui,
2: ouais,
6: pas,
2: des robots.
6: Pas des bots.
2: Non, pas en croco.
6: Non,
2: en robot. Et donc ils vont automatiser des appels et à un moment ça va tomber sur vous et voilà. Mais ça veut pas forcément dire qu'ils auront récupéré votre numéro. C'est simplement qu'ils passent des milliers et des milliers et des milliers d'appels.
0: Merci beaucoup à Nathalie. Merci à Itelvina. Continue de réagir au 0810 055 056. Mais pour l'heure, c'est l'actu dans toutes vos régions grâce aux 44 locales de votre radio ici. À tout de suite.
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0: vous aimez le travail manuel, vous êtes plutôt bricoleur, vous aimez le travail du bois et vous voudriez en faire votre métier. Le Greta de Morsinc se propose la formation de menuisier poseur installateur. Pour en savoir plus, il y a une réunion d'information le mardi 13 octobre prochain à l'agence France Travail de Mont-de-Marsan. Pour y participer, vous pouvez vous inscrire sur le site internet de France Travail et retrouver cette proposition sur la page Facebook France Travail Land. La page Facebook France Travail Land, c'est aussi là que vous trouverez l'offre d'emploi de l'entreprise Syrie Lesbat d'Aquitaine à Léon. La Syrie recrute des ouvriers polyvalents, femmes ou hommes, en CDI à 37 heures par semaine, débutants acceptés. La formation sera assurée en interne. La méthode de recrutement se fera par simulation, salaire fixe, plus prime et intéressement et participation.
1: Sur Ici, on vous doit bien ça.
2: Enora Malagré.
1: Et oui, bonjour, midi 32. On est en direct jusqu'à 13h. Vous l'avez compris, c'est votre nouveau rendez-vous quotidien. On essaye de vous rendre service avec sérieux et bonne humeur et on espère qu'on y parvient. C'est votre antenne. Hein. Appelez-nous 0810 055 056. Vous avez des questions, ça tombe bien. On a les réponses. Surtout Valère Correa aujourd'hui.
3: Surtout aujourd'hui, oui, c'est vrai.
1: En très grande forme. Et puis vous pouvez aussi nous laisser des messages vocaux encore sur ce numéro WhatsApp 0810 055 056. C'est gratuit comme l'a fait Siam aujourd'hui.
4: Bonjour, c'est Siam de Gironde. Atteinte d'endométriose et adénomyose, je me suis fait opérer d'une hystérectomie totale. Ma fille a 14 ans et je m'inquiète pour elle. Je voulais savoir si l'endométriose est héréditaire. Merci.
1: Alors, un vaste sujet et je serai évidemment accompagnée pour y répondre du docteur Kierzek. Moi, c'est une maladie que je connais bien. J'en ai beaucoup parlé dans les médias. J'ai écrit un livre à ce sujet. La seule chose que je peux vous dire, Siam, c'est qu'on ne sait pas grand-chose sur l'endométriose. Il y a autant d'endométriose que de femmes et ce qu'on ne sait pas, c'est qu'on ne sait pas si c'est héréditaire ou pas. Pourquoi ? Parce qu'il n'y a pas assez de sous pour la recherche. On commence à s'y atteler. Il y a quelques chercheuses et quelques chercheurs, notamment à l'Institut Pasteur que je salue chaleureusement, qui essaye de comprendre l'endométriose qui existe depuis la nuit des temps, qui touche une femme sur 10 et qui est la première cause d'infertilité. Vous parlez d'ailleurs d'hystérectomie. Je vais juste faire un petit rappel. L'hystérectomie, c'est quand on se fait retirer l'utérus. Ça n'est pas un remède à l'endométriose, n'est-ce pas, docteur Kierzek ? Ça ne veut pas dire que l'endométriose va faire dodo pour autant.
3: Ah ben non, surtout que l'endométriose, par définition, elle est souvent en dehors de l'utérus aussi. C'est du tissu utérin, mais qui est ailleurs, qui peut être dans les poumons, dans le tube digestif. Donc on voit bien que si on enlève l'utérus, ben on enlève une partie, mais on peut pas enlever les morceaux d'utérus qui sont ailleurs, de tissu utérin et qui sont inflammatoires. Et
1: pour Parce répondre... qu'en gros, l'endométriose, docteur, pour très, vraiment simplifier pour nos auditrices, nos auditeurs, c'est cette membrane autour de l'utérus qui se liquéfie au moment des règles. Et sauf que chez nous, au lieu de se liquéfier vraiment, ça devient un peu comme de la glu qui va se coller sur les ligaments utérosacrés, sur la vessie, parfois même dans des cas très
3: dans
1: extrêmes,
3: le poumon, dans le poumon, il peut y avoir des décollements
1: dans le cerveau,
3: à cause
1: c'est
3: de
1: très
3: l'endométriose.
1: Rare, hein. Et c'est pour ça que ça inflamme tout le corps et que ça donne
3: des crises douloureuses
1: folles. Voilà, en gros, c'était pour refaire
3: et
1: un petit schéma.
3: Pour répondre à la question, est-ce que c'est génétique ? J'allais dire non et oui. Alors non, parce qu'il n'y a pas un gène de l'endométriose, voilà. Mais il y a des gènes de l'endométriose. Et surtout, quand on regarde les familles, si votre maman a été atteinte d'endométriose, bah, la fille a 4 à 8 fois plus de risques d'avoir de l'endométriose. Donc on voit bien qu'il y a un terrain génétique. On ne comprend pas tout, effectivement, dans cette maladie. Il y a une prédisposition génétique, probablement. Et il y a plusieurs gènes impliqués, certains commencent déjà à être identifiés et ça sera une des voies de recherche, hein, aussi bien pour diagnostiquer, dépister, mais aussi pour traiter éventuellement. Et l'hystérectomie, donc non, c'est pas la solution. Et le message à passer, c'est notamment aux jeunes filles qui ont des règles très douloureuses, ou moins jeunes filles d'ailleurs, qui ont des règles très douloureuses, qui les empêchent d'aller au travail, à l'école, etc. Non, c'est pas que les règles, il faut aller chercher plus loin, ouais. Faire
1: l'échographie,
3: l'IRM, aller voir un centre spécialisé.
1: Exactement.
3: Et ne pas s'arrêter, il y a une errance diagnostique et ne pas s'arrêter à « Ah ben non, si t'as mal, c'est parce que c'est tes règles. »
1: Exactement. Et n'hésitez pas à vous tourner vers les associations de patientes. 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Elles sont là pour vous. Merci beaucoup Siam. On y consacrera aussi évidemment beaucoup plus de temps dans une autre émission grâce à notre ami le docteur Kierzek qui nous fait la joie et l'avantage d'être là tous les jours ou presque.
3: N'en faites pas trop.
1: J'en ai fait un peu des caisses, c'est pas faux. Je retire. Alors, je voudrais remercier surtout notre cher ami de 60 millions de consommateurs, le grand journaliste Adrian San Isidoro, parce qu'on a parlé démarchage téléphonique. Si vous avez des questions, ça se passe au 0810 055 056. Une dernière chose, un dernier conseil à prodiguer à nos auditrices et nos auditeurs.
5: Mais écoutez, ne donnez pas vos données quand vous avez la possibilité de ne pas le faire. Surtout, installez les applications
1: on
5: pour bloquer.
1: On peut rappeler 3-4 applis.
5: Mais oui, absolument. On va avoir ça raccroche, Prefix Blocker ou encore Orange Téléphone Anti-Spam qui marche absolument chez tous les autres opérateurs.
1: Valère Correa, qui cette fois-ci a quelque chose à dire.
6: Non, si vous me permettez de rappeler une chose, c'est que les gens qui nous appellent quand c'est pas de l'IA, quand c'est des vrais gens, en fait, ils y sont un peu pour rien. Et c'est vrai que
1: faut
6: souvent...
1: Faut pas les insulter, les
6: exactement,
1: pauvres.
6: Exactement. On peut leur expliquer gentiment, les éconduire, comme on dit, gentiment, mais en restant dans le respect, parce que ces gens-là sont en train de faire un métier qui est, je pense, assez difficile.
1: Très ingrat et très désagréable. Merci beaucoup, Adrian. Prenez grand soin de vous. Revenez quand vous voulez. Vous êtes éminemment sympathique. Il est 12h37. On va écouter Julien Doré avec Paris Seychelles sur votre radio ici. On est ensemble jusqu'à 13h. Ça s'appelle On vous doit bien ça.

0: Julien Doré, Paris Seychelles, sur votre radio ici. 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
0: Et oui, on vous doit bien ça. On est là pour vous rendre service. Et si vous avez des questions, c'est au 0810 055 056. Cette semaine, c'est la semaine d'information autour de la santé mentale. Mon cher confrère, pardon, j'avais envie de dire ça, c'était mon rêve. Le docteur Gérald Kirzek.
2: Docteur Malagré.
0: Oh là là, ça m'émeut, j'en ai les poils. Je ne suis malheureusement pas médecin. Vous, oui, et vous allez nous parler de la santé mentale. Elsa Wolinski aussi, dans un instant, qui nous parlera de la santé mentale chez les jeunes.
2: Grande cause nationale, ouais, 2026 pour la deuxième année consécutive.
0: Ouais.
2: C'est dire qu'il y a du boulot ou alors qu'il ne s'est rien passé la première année. C'est peut-être aussi une solution, c'est pas faux. Ouais. En tout cas, c'est un sujet majeur. On le voit après le Covid. Il y a vraiment eu avant et après le Covid un adulte sur cinq qui a dans sa vie, au cours de sa vie, un problème de troubles psychiques. 53% des gens qu'on interroge en leur demandant est-ce que vous avez eu de l'anxiété, des symptômes un peu dépressifs dans les 12 derniers mois, répondent oui. Ça veut dire une personne sur deux dans l'année qui a précédé a un problème de santé mentale. Et le problème, c'est que la majorité n'ont pas consulté, ne veulent pas consulter. Il y a un grand tabou autour de la santé mentale. On
0: et
2: parle
0: si
2: de
0: je
2: quoi
0: peux me permettre, plus les hommes qui me consultent encore,
2: oui,
0: moins que les femmes
2: être...
0: parce qu'ils ont peur et qu'ils ont... Oui,
2: la... Et puis il y a l'image, il faut être fort.
0: C'est ça.
2: C'est un signe de faiblesse. En fait,
0: exactement,
2: non, c'est pas un signe
0: pauvres,
2: de faiblesse.
0: Ouais,
2: d'abord,
0: ouais,
2: quand
0: ouais.
2: on voit que tout le monde est concerné, parce que forcément, quand on voit des chiffres comme ça, ça veut dire que tout le monde est concerné, de manière réactionnelle ou pas, de manière avec une composante génétique ou pas. Il y a plein de circonstances dans la vie, il y a plein de facteurs, y compris des maladies physiques aussi, qui peuvent générer des troubles de santé mentale, et les troubles de santé mentale qui génèrent des maladies physiques. C'est-à-dire qu'on peut pas déconnecter le corps et l'esprit. Et ça, c'est vraiment quelque chose d'extrêmement important, parce que quand on a une maladie physique, on va consulter. Ben, quand on a une maladie mentale, pourquoi on va pas consulter?
0: Oui,
2: surtout
0: sûr.
2: Que les choses peuvent être imbriquées. Alors, après, la question, c'est de quoi on parle? On peut parler tout simplement de petits troubles, parfois du sommeil, de troubles un peu de l'humeur, des choses qui sont un peu anodines ou qu'on passe sous silence. On peut aller jusqu'à la maladie psychique, la bipolarité par exemple, la schizophrénie, qui sont des maladies beaucoup plus lourdes, et puis la dépression nerveuse, bien sûr, qui est quelque chose d'extrêmement répandu.
3: J'avais juste une petite question. En fait, quand vous dites il faut consulter, mais on consulte qui? Qu'est-ce qu'on peut dire aux gens justement? Qu'est-ce
2: médecin
3: qu'on peut leur conseiller?
2: Généraliste. Le premier d'accord. interlocuteur, ça doit être son médecin généraliste, bien sûr, parce que il va éliminer d'abord un problème physique, parce que des troubles du sommeil, un trouble de l'humeur, des maux de tête, une irritabilité, un changement de comportement, ça peut être quelque chose de physique. On va vérifier votre taux de sucre, on va faire un scanner cérébral, on va faire une prise de sang, parce que ça peut être un problème qu'on appelle somatique. Et puis après, lui va vous orienter vers un psychiatre, un psychologue, les deux n'étant pas pareil. Le psychiatre, c'est un médecin qui va pouvoir vous prescrire des médicaments, qui va faire aussi, pourquoi pas, une thérapie sur le plus long terme. Le psychologue n'est pas médecin, ne vous prescrira pas de médicaments, mais peut bien sûr vous aider. Ce qui est important, c'est de repérer les signes d'alerte. De l'insomnie, un changement de comportement, une baisse d'énergie, une perte d'envie, tout ça, un isolement, tout ça, ça peut être individuellement pas très grave, et c'est pas pour ça que vous avez un trouble de santé mentale.
0: Pardon,
2: en revanche,
0: je me permets, vous n'êtes pas fou. Vous savez, ce mot qu'on met
2: bien
0: un
2: sûr.
0: Peu n'importe comment.
2: Et c'est pas parce qu'on va voir un psy qu'on est fou.
0: Voilà, ça peut être un problème chimique. Et puis, vous n'êtes pas seul. Continuez après, Valère Correa aura une question.
2: Des troubles du comportement, une consommation d'alcool, de tabac plus que d'habitude, ou comportemental avec les écrans, les jeux, etc. Alors, individuellement, c'est pas très grave, mais quand il commence à y avoir une accumulation de petits signes comme ça, dans l'entourage, ça doit vraiment être un signe d'alerte et engager la conversation. Parce que là, on n'ose pas, là aussi, parler à quelqu'un.
0: Sûr.
2: On n'ose pas aborder le sujet sans culpabiliser, sans juger, mais juste tendre une main.
0: Valère.
4: Oui, je voulais juste rappeler la définition de la santé mentale parce que ça permet de se situer, c'est celle de l'OMS. C'est un état de bien-être qui nous permet de faire face aux sources de stress de la vie, de réaliser notre potentiel, de bien apprendre et de bien travailler et de contribuer à la vie de la communauté. Et c'est important de la rappeler cette définition parce qu'elle permet de se situer, est-ce que je suis là-dedans ? Ou
0: absolument.
4: En dehors, et donc sinon j'ai un problème.
2: Après c'est normal d'avoir tous des petits coups de mou, hein. C'est l'automne, il y a moins de lumière, on a repris le boulot, etc. Mais quand ça a un impact sur votre vie sociale, vous n'arrivez plus à y travailler, ou vous travaillez la boule au ventre, ou quand il y a vos relations sociales, il y a un repli, etc. Effectivement, ça devient problématique, et c'est là où il faut pas hésiter à consulter. Alors après, on peut prévenir les troubles de santé mentale aussi. Et quand je disais que le physique et le mental, ils sont indissociables, un bon sommeil, par exemple, une bonne alimentation, moins de produits ultra transformés. Mmh. Il y a des études assez fascinantes qui montrent que les gamins qui boivent des sodas ont plus de syndrome anxio-dépressif.
0: Okay.
2: On diminue les sodas, eh bien on diminue leurs troubles anxio-dépressifs. Or, chez un ado, qu'est-ce qu'il va faire? Il va s'enfermer dans sa chambre, il va se mettre devant les écrans, il va se gaver de soda en disant bah, ça ira mieux. Et généralement, on lui dit bah oui, fais-toi plaisir. Tiens, bah non, c'est pas lui faire plaisir, au contraire. Il y a, en termes d'hygiène de vie, l'activité physique, bouger, le sport, c'est fondamental. Parce que tout ça, ça va générer des changements physiques dans le bon sens du terme et sécréter de la sérotonine qui est l'hormone du bonheur.
0: Vous avez des questions à poser au docteur Kierzek, ça se passe au 0810 055 056, hein, vous le savez, on est là pour vous. On va continuer de parler santé mentale. En attendant, on va écouter Johnny Hallyday, Gabriel, sur votre radio ici. Il est midi 45, dis donc, ça passe vite.
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0: Johnny Hallyday, Gabriel sur votre radio. Ici, on est ensemble jusqu'à 13h.
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0: Et ça s'appelle On vous doit bien ça. C'est votre nouveau rendez-vous quotidien. On parlait santé mentale avec le docteur Kierzek, qui a encore une petite chose à nous dire, et pas des moindres.
3: Premier secours en santé mentale. On connaît tous les gestes d'urgence, les massages cardiaques, la méthode Emlich, etc. Bien, il existe des formations PSSM, Premier secours en santé mentale, délivrées par des associations. Ben là, c'est de vous donner un peu les gestes, les choses à faire, les choses à dire pour pouvoir venir en aide à quelqu'un qui ne va pas bien. Détecter, orienter, c'est vraiment l'objectif. Et puis un numéro, je voudrais vous donner le 3114, qui est le numéro d'information 24 heures sur 24 de prévention du suicide. Donc ça peut être important. Évidemment, il y a toujours les numéros d'urgence, le 15, mais le 3114, c'est un numéro important à connaître.
0: Merci docteur Kierzek. Et puis on a parlé en début d'émission du démarchage téléphonique qui nous empoisonne la vie. On a développé plein de solutions pour vous que vous pourrez retrouver dans le podcast, évidemment sur ici.fr. On vous doit bien ça. Nous avons un auditeur aussi qui avait une dernière question à nous poser, Benoît, qui appelle via Ici Pays Basque. Bonjour Benoît.
4: Oui, bonjour Enora, bonjour à tous.
0: Ça va, Benoît ?
5: Bonjour.
4: Ça va, merci, ça va très bien.
0: Alors vous avez des appels tous les jours aussi, hein ? On n'en peut plus.
4: Ah oui, mais tous les jours, là, j'ai eu encore un 07 ce matin. Cet après-midi, je pense que je vais avoir un 02 ou un 04 qui va m'appeler. Hein. J'essaie de faire les pronostics parce que c'est tout le temps, c'est horrible. J'entendais dire qu'il ne fallait pas laisser son numéro de téléphone sur certains sites quand on faisait des devis, des choses comme ça, mais ce n'est pas toujours évident. Mm-hmm. Moi, ce que je ne trouve pas normal, c'est que parfois, on nous dit « Voulez-vous laisser votre numéro de téléphone, être contacté, etc. ?» Mais ce n'est pas toujours le cas. Et ce qui m'inquiète le plus, c'est que le président Macron voulait faire interdire le téléphone au moins de 15 ans. Franchement, je ne sais pas comment il va pouvoir protéger les jeunes, alors que rien que ça, déjà, le gouvernement n'est pas capable
6: les réseaux sociaux, Benoît.
0: Ouais, c'est encore un autre système.
6: Benoît, on peut peut-être faire un petit rappel de toutes les applications qui existent pour bloquer ces appels intempestifs. Comme ça, peut-être vous n'auriez pas reçu, Benoît, ce petit 07 de ce matin. Dans le WhatsApp de l'émission, très plébiscité, c'est Sarah Croche, toujours. Alors, visiblement, vous êtes fan de Sarah Croche. Marie-Christine l'a installé, a dit que c'est super. On a aussi, c'est Pascal aussi qui l'a installé. Alors, vous en avez d'autres. Alors ça, c'est chouette. Merci beaucoup. On a Céline qui nous dit que son fils lui a installé l'application Blockcall, donc B-L-O-C-A-2-L. Ouais. Elle dit que ça marche très bien. On a aussi, alors attendez, parce qu'il y a beaucoup de messages. Je remonte le fil. Isabelle qui, elle, a installé Skipple Shield. Et elle est très contente aussi, visiblement. On va mettre une petite liste sur ici.fr. Génial. Comme ça, vous aurez ça à disposition. Et on espère que vous en recevrez moins.
0: Ce qui est formidable, hein, c'est la communauté qu'on est en train de créer, parce que vous donnez aussi des conseils via notre WhatsApp 0810 055 056. Merci, vous aussi, vous nous rendez service. Juste après une petite pause, Elsa Wolinski nous parlera santé mentale chez les jeunes. À tout de suite.
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0: On vous doit bien ça sur Ici. On est encore ensemble pour quelques minutes, ça passe tellement vite sur votre radio Ici, ça s'appelle On vous doit bien ça. Il y a énormément de questions sur le 0810 055 056, sur le démarchage, on continue d'y répondre en antenne, ne vous inquiétez pas. Et aussi sur l'endométriose, je vous le rappelle, nous consacrerons une large émission à cette maladie qui touche une femme sur 10 avec le concours du docteur Kirzek. Mais pour l'heure, on parle encore de santé mentale avec notre journaliste Elsa Wolinski.
6: Alors oui, quand on parle de santé mentale des jeunes, ça peut nous paraître un peu abstrait. D'ailleurs, Gérald l'a dit, c'est vrai que c'est depuis le Covid qu'on parle de santé mentale. Avant, nous, quand on était plus jeunes, personne n'en parlait. Donc on a aussi un peu tendance à se dire, bah, avant on faisait 100, alors pourquoi ? Et puis on s'en est bien sorti. Alors moi, j'ai envie de vous dire, bah, non, en fait, on s'en est pas très bien sorti, vu le nombre de gens qui sont chez le psy aujourd'hui, justement. Alors, il serait bon d'ouvrir les yeux sur nos adolescents qui sont autour de nous, et les chiffres, vraiment, témoignent de leur malaise. Près d'un lycéen sur 5 présente aujourd'hui un risque important de dépression et 15% déclarent avoir déjà fait une tentative de suicide. Les filles sont particulièrement touchées. Alors pourquoi ? Parce qu'évidemment, il n'y a pas qu'une seule explication. La pression sur le corps, les réseaux sociaux, les violences, le harcèlement. Mais au milieu de tous ces chiffres un peu qui font peur, qui sont désagréables, il y a une jeune femme dont moi je souhaitais absolument vous parler. Elle s'appelle Miel Abitbol. Elle a 19 ans. Près de 3 millions de personnes la suivent sur les réseaux sociaux. Et elle est devenue l'une des voix de la santé mentale des jeunes, justement.
0: Absolument.
6: Miel, elle sait de quoi elle parle. À 13 ans, après du harcèlement à l'école, elle est violée par le meilleur ami de son grand frère, qui était majeur. Elle n'en parle pas à sa famille et sa santé mentale s'effondre. Dépression, chute des résultats scolaires, troubles alimentaires, automutilation. En mars 2021, elle fait une tentative de suicide par médicament et c'est à l'hôpital que ses parents prennent conscience de ce qu'il se passe. À cette époque, Miel, elle va écrire à Emmanuel Macron, elle va pas obtenir de réponse du président. Quelques années plus tard, elle va décider de transformer ce qu'elle a vécu, de transcender en fait son malheur en engagement. Avec son père et la psychiatre Claire Morin, elle va créer Link. Alors Link, c'est LYYNK, une application de prévention autour de la santé mentale des jeunes. Alors, c'est pas la seule, évidemment, application à exister. Il existe aussi Jardin Mental ou encore Mind Day, qui propose d'autres outils pour prendre soin de sa santé mentale. Mais quand Link est lancé par Miel et son papa et la psychiatre, en septembre 2024, en moins de 24 heures, 150 000 téléchargements, 100 000 comptes sont créés. Énorme. Link devient numéro 1 de l'Apple Store en France, devant ChatGPT. C'est vous dire quand même ce qui se passe. Donc aujourd'hui, l'application compte plus de 400 000 utilisateurs. Ça décrit l'immense besoin des jeunes de trouver un endroit où déposer ce qu'ils ressentent. Sur Link, c'est justement ce qu'ils peuvent faire. C'est-à-dire, on dit, parce qu'il y a une espèce de kit de secours, si je vous explique un peu, pour les moments où ça ne va pas vraiment, avec des stratégies justement pour traverser une crise émotionnelle, des exercices de bien-être et des ressources. Mais surtout, le jeune peut choisir, c'est-à-dire qu'il peut aller, il peut choisir un adulte avec lequel il a du mal à discuter, il peut là dire, là sur cette appli, on peut échanger, sans que ça soit en face à face. Mais Miel, qui n'est pas du genre à oublier non plus, à se faire oublier, qui avait donc écrit cette fameuse lettre au président de la République et lui avait pas répondu, a décidé de lui réécrire. Et cette fois-ci, il lui a répondu, il s'est excusé et il l'a invité à l'Élysée. Elle y a passé plus de 2 heures pour parler de la santé mentale et de sa génération. Et pourtant, aujourd'hui, Miel dit encore, rien n'a changé. Alors, qu'est-ce qu'on peut faire ? Ce qu'on peut faire, c'est déjà en parler. Parce que quand je vous parle, moi, de santé mentale, ça peut paraître, pour les jeunes, ça peut paraître abstrait. Mais en fait, on parle de qui ? On parle de nos jeunes. C'est peut-être votre fille, c'est peut-être votre fils, votre neveu, votre petite-fille. Alors peut-être même, d'ailleurs en ce moment, ils sont en train d'écouter. Enfin, j'étais en train de vous regarder, je bafouille, pardon.
0: C'est pas grave.
6: Non, mais en tout cas, si vous êtes en train de nous écouter, c'est peut-être quelqu'un qui est proche de vous. Donc, en tout cas, faites attention. Je vous rappelle juste plusieurs numéros que vous pouvez avoir. Il y a Fil Santé Jeune au 0800 235 236. Un numéro gratuit et anonyme pour les 12-25 ans qui ont besoin de parler. En cas de harcèlement et de cyberviolence, il y a le 30 18. Et pour les étudiants en difficulté, le 3040, un nouveau numéro national lancé cet été.
0: Merci beaucoup Elsa Wolinski. Et si vous êtes grand-mère, si vous êtes maman, n'hésitez pas à parler de miel, si vous êtes papa et grand-père aussi. Elle est formidable cette jeune fille. 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Si je compte bien, ça fait 200 euros. Bonjour Thomas.
5: Bonjour Nora, bonjour l'équipe.
0: Vous
5: bonjour.
0: Appelez de Valence, bonjour. Ici Drôme, Ardèche, et c'est gagné Thomas.
10: Bravo, ouais, super.
0: Eh merci oui beaucoup. On est là pour booster hein, votre pouvoir d'achat tous les jours, et tout au long de l'année, et on est ravis de le faire. Vous le méritez, et en plus, on vous doit bien ça. Gros bisous Thomas, prenez soin de vous. Merci beaucoup à toute l'équipe. Dans un instant, c'est le trésor de nos régions. Moi, je vous dis à demain, et le trésor de nos régions, ça se passe avec Emeline Ferry, chers amis. Et demain, je vous le rappelle, on parlera des aidants. Grande émission, très très importante. On aura d'ailleurs une association vraiment.
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0: Et merci d'écouter la radio ici, il est 13h. Les informations, Emeline Ferry.
12: Bonjour et bienvenue dans le 13h de nos régions à la une. Aujourd'hui, évidemment, le cri de détresse des lycéens. Plus de 400 établissements bloqués ou perturbés ce matin, à la veille de l'acte 3 de la mobilisation. On va en parler avec le SNES FSU, syndicat enseignant, qui va descendre dans la rue avec les élèves pour réclamer de meilleures conditions d'enseignement. On entendra aussi les parents d'élèves. Certains sont inquiets. Et puis, on vous emmène à Créteil. C'est là qu'a démarré la contestation il y a maintenant 2 semaines. Le carburant, le prix des courses, la difficulté à se loger et le nombre de bénéficiaires des Restos du Cœur qui augmente. Vous entendrez tout à l'heure le témoignage de Océane. Témoignage de Océane qui fait partie des bénéficiaires des Restos du Cœur. L'association publie une étude aujourd'hui. Elle estime qu'une personne sur 10 aura recours à l'aide alimentaire dans la prochaine décennie. Le Nutri-Score va-t-il devenir obligatoire sur les emballages alimentaires? Des scientifiques le réclament avec une pétition, 100 000 signatures déjà sur le site de l'Assemblée nationale. Et puis, les supporters et les joueurs sont sous le charme de Zizou à la tête de l'équipe de France de foot. Ils rêvent maintenant d'une victoire à domicile, peut-être ce soir, on l'espère, contre la Belgique. Les cours ont repris ce matin dans de nombreux lycées. La classe a parfois été un peu perturbée après plusieurs jours de mobilisation des lycéens. Mais il y a encore 413 établissements bloqués ou perturbés ce matin en France, selon le ministère de l'Éducation. Et l'image marquante de la matinée, c'est à Paris, le lycée Vauquelin, dans le 13e arrondissement. Un départ de feu, des tirs de mortier et des élèves confinés. Vous étiez sur place, Marie Bouédard, racontez-nous.
13: Eh bien, quand je suis arrivée, les vitres de la porte de l'établissement étaient brisées, le plastique de 3 poubelles fondues et des vélos disposés au milieu carbonisé. Premier blocus ce matin pour ce lycée des métiers de la chimie qui stocke des produits dangereux. L'approviseur Carole Zerbi était sur place très tôt, dès 7h.
14: Là, on a vu un groupe très organisé hein, qui a mis des poubelles devant l'établissement, qui a mis le feu à ces poubelles après avoir déversé un liquide inflammable hein, qu'on a senti. Les casseurs qui étaient là, il y a eu une espèce de convergence avec les élèves qui passaient par là et qui avaient peut-être aussi envie d'en découdre. Mais c'est pas eux, c'est pas mes élèves qui ont commencé.
13: Elle dit qu'il y a eu 3 assauts, ce sont ses mots. Et à un moment, des élèves et des professeurs se trouvaient dans le lycée et ont dû être confinés.
14: Ça a été très effrayant pour les élèves et les personnels qui ont assisté en fait à la mise à feu, aux coups et au déchaînement de violence.
13: J'ai aussi croisé Yara, une lycéenne de 17 ans qui participait au blocage.
15: La police sont arrivés, ils ont commencé à courser des petits. Au lieu de nous calmer, ça nous a encore plus énervés. Ils ont commencé à mettre le feu. Parce que moi, j'étais contre ça. Mais je vous mens pas, on était obligés face à la police pour les éloigner un peu et pour nous laisser parler.
13: Elle regrette que l'approviseur lui ait enlevé ses pancartes sur lesquelles la lycéenne avait écrit plusieurs messages comme « La police plus présente que nos profs » ou encore « On veut un parcours sûr, pas un Parcoursup.
12: Et ce lycée à Paris restera fermé toute la journée. Dans le Pas-de-Calais, on apprend qu'un lycéen de 15 ans a été blessé ce matin. À Lens, sa main a été arrachée selon le préfet. Il est gravement blessé, mais ses jours ne sont pas en danger. Ce n'est donc que le début d'une semaine qui va être tendue. Le ministre de l'Enseignement supérieur a dit ce matin craindre un embrasement national. Le gouvernement cherche à contenir le mouvement. Le Premier ministre Sébastien Lecornu a envoyé un courrier hier soir à ses ministres avec des pistes pour répondre à la colère des lycéens. Qu'est-ce qu'il leur dit, Hélène Terzian ?
16: Une feuille de route de 2 pages adressée à ses ministres concernés par la mobilisation lycéenne. Sébastien Lecornu y dresse 5 chantiers. D'abord, assurer les cours. Dès aujourd'hui, ils devront reprendre partout où la sécurité le permet, écrit le Premier ministre, qui demande que dès cette semaine, chaque académie traite prioritairement les remplacements de professeurs pour absence de longue durée. Autre chantier, améliorer les locaux. Une réunion doit se tenir demain avec les présidents de région qui ont la responsabilité des lycées, mais aussi mieux organiser les journées de cours, rendre Parcoursup plus transparent et mieux prendre en compte la parole des lycéens. Le Premier ministre demande des décisions et leur financement avant la fin du mois. Une manière pour l'exécutif de reprendre la main alors que le gouvernement se dit concentré, vigilant sur la journée de demain, acte 3 de la mobilisation à laquelle se joint une intersyndicale de l'éducation nationale.
12: Le courrier du Premier ministre qui tente d'apaiser la colère, alors est-ce que c'est le cas ? Eh bien on pose la question à Sophie Vénétité, secrétaire générale adjointe du SNES-FSU, syndicat enseignant. Bonjour.
17: Bonjour.
12: Et merci d'être avec nous. Votre réaction à cette feuille de route dressée par Sébastien Lecornu, il a pris la mesure, selon vous, de l'ampleur de la crise ?
17: Alors c'est une feuille de route qui arrive tardivement, ça fait maintenant 10 jours que la mobilisation a commencé, donc il y a un début de réponse qui est très tardif et surtout qui ne prend pas complètement la mesure de l'ampleur de la mobilisation. On en est à un stade où une feuille de route qui donne des résultats dans 3 semaines, ce n'est pas possible d'avoir cette réponse-là. Il faut des réponses immédiates et surtout il ne faudra pas se contenter d'une lettre postée sur le réseau social X, il faut y mettre très vite des éléments budgétaires en face. C'est comme ça qu'on esquissera une sortie de crise. C'est en mettant dès les prochains jours quelques solutions concrètes et immédiates avant de poursuivre après les discussions, notamment dans le cadre du débat budgétaire.
12: Il y a quand même un début de calendrier, des annonces quand même concrètes, par exemple sur le remplacement des profs absents, c'est pas suffisant ?
17: Écoutez, pour remplacer les profs absents, encore faut-il avoir des remplaçants. Ça paraît d'une logique implacable, mais ce n'est pas celle de l'éducation nationale aujourd'hui, puisque au moment où je vous parle, on a très peu de remplaçants disponibles, à tel point qu'à la rentrée, des absences qui étaient prévisibles, comme des congés maternité, n'ont pas été remplacées, parce qu'on manque de remplaçants. Donc, c'est là qu'on voit que Sébastien Lecornu, manifestement, n'est pas un expert des questions éducation nationale, mais il y a une solution sur cette question du remplacement. C'est de recruter, de renouveler très vite les contrats des professeurs contractuels. Il y en a un certain nombre qui ont vu leur contrat non renouvelé à la rentrée. Les rectorats les connaissent, ça vous les trouvez. Si leur contrat est renouvelé dans les prochains jours, ils seront disponibles pour faire des remplacements la semaine prochaine et à la rentrée des vacances de la Toussaint. Alors certes, ça a un coût, mais ça permettra là pour le coup d'être vraiment efficace sur la question des remplacements sans se contenter d'une lettre sur un réseau social.
12: Ça, ce sont vos priorités. Vous serez demain en grève, vous serez dans la rue avec l'intersyndicale et les lycéens. Si le gouvernement n'entend pas votre colère, qu'est-ce qui va se passer ensuite ?
17: D'abord, là, il y a ce qui va se passer demain. C'est une mobilisation importante à laquelle nous, on s'est joint pour en appui des lycéens parce que, bien évidemment, on se retrouve dans un certain nombre de revendications, mais aussi quelque part pour apporter notre appui, notamment en termes de sécurité des mobilisations, des manifestations. On sait que la présence d'adultes peut faire diminuer la tension et on voit bien que c'est un enjeu quand même très important. Il faut vraiment que les manifestations et les mobilisations se passent dans le calme. La répression policière doit cesser. Et toutes les violences envers les personnels et les élèves doivent cesser. On fera le bilan de cette mobilisation demain soir, mais ce qui est certain, c'est qu'il devra y avoir des réponses demain soir ou mercredi, en tout cas dans les prochains jours de la part du gouvernement, sans quoi la mobilisation continuera d'une manière ou d'une autre d'ici les vacances.
12: Merci beaucoup Sophie Vénétité, enseignante dans un lycée en Essonne et secrétaire générale adjointe du SNES-FSU.
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12: Dans ce climat de contestation qui tourne parfois à la violence, on a vu ce lycéen blessé dans le Pas-de-Calais. Beaucoup de parents s'interrogent, faut-il laisser son enfant aller manifester? Comment garantir sa sécurité s'il va en cours? Pas mal d'inquiétudes chez les parents que vous avez rencontrés au Salon de l'étudiant à Toulouse, Romain Biteau.
18: Calma est bien au courant que le mouvement va reprendre.
19: Parce qu'ils partagent entre eux, ils ont des. Vous avez des groupes, c'est ça?
20: Ouais. Ça en parle beaucoup, ouais. Ça envoie des vidéos et tout.
18: Son fils, Mustapha, en terminale à Théodore Rosen, un lycée du centre-ville de Toulouse, ils discutent sur des groupes Snapchat.
21: Ça dit quoi là pour lundi et mardi alors?
20: Que ça va faire encore pire.
18: Mustapha ne participe pas au blocage, il le jure, mais ça ne rassure quand même pas sa maman.
19: Je vais le renvoyer en cours, mais je suis pas sereine. Il va y retourner, mais dans un climat pas tranquille en fait.
18: Et ce qu'elle voit à la télé ou sur les réseaux sociaux, des poubelles brûlées, des établissements incendiés, des charges de CRS, ne l'aident pas à avoir l'esprit tranquille.
19: Il peut se faire agresser, et derrière il peut avoir un coup perdu, une bombe lacrymogène.
18: Les lycéens de retour aussi à Bellevue. Marie va prendre des nouvelles de son fils Hippolyte toutes les heures.
22: On est en contact avec lui en permanence, sur le téléphone, pour savoir est-ce que tu rentres, est-ce que tu rentres pas, tu restes pas devant les grilles, tu reviens, voilà, donc on est en contact avec eux. Mais oui, effectivement, on est en contact parce que ça inquiète.
18: Papa me confie ne pas encourager ni dissuader sa fille d'aller manifester. Il la laisse faire son choix, mais avec toujours deux mots d'ordre, pas de violence et prudence.
12: Témoignage de parents inquiets au micro ici Occitanie. J'accueille maintenant Mustapha Ocelik. Bonjour.
23: Bonjour à tous.
12: Vice-président de la FCPU, la Fédération des conseils de parents d'élèves. Tous les parents se posent la question ces jours-ci. Est-ce que vous allez encourager les enfants, les lycéens, à aller manifester, à aller participer au blocage?
23: Ce qu'il faut savoir, c'est que les lycéens, c'est aussi des personnes responsables. Ils se forment à la citoyenneté. Ils ont une représentation qui a été accueillie notamment par le ministre vendredi. Et c'est à eux, effectivement, de prendre la décision de savoir s'ils continuent le mouvement ou pas. Et c'est en fonction des revendications et s'ils sont entendus, reconnus, surtout écoutés. Et maintenant, la balle est dans le camp du ministère et du gouvernement. S'ils souhaitent, effectivement, que cette manifestation ou ce mouvement s'arrête, c'est des revendications légitimes qui doivent être transformées en actes avant tout.
12: On l'entend, vous soutenez ce mouvement, vous serez demain dans la rue, aux côtés des lycéens et aux côtés des enseignants. Vous n'avez pas peur que le mouvement dégénère? On voit des violences, on voit des jeunes blessés?
23: Au contraire. Ce qu'il faut savoir, c'est que les parents d'élèves, en tout cas un représentant dans les établissements ou dans les conseils d'administration, étaient déjà présents, à la fois pour apaiser, à la fois pour faire de la médiation et en même temps sécuriser. Et pour celles et ceux qui souhaitaient que ça soit le personnel ou les élèves accéder aux établissements, les parents d'élèves étaient là pour accompagner notamment tout ça. Le fait que des adultes soient présents sur le terrain accompagné auprès des enfants, ça permet aussi de faire de la médiation, de la désescalade et surtout le message, c'est l'apaisement. Sauf que si on souhaite finalement, parce que le souhait des parents d'élèves et des lycéens, c'est de pouvoir rentrer à l'école et de pouvoir continuer leur scolarité, mais avec des conditions, et ces conditions, c'est le ministère ou en tout cas le gouvernement qui pourra les donner. Donner les garanties.
12: On entend selon vous la nécessité d'avoir aussi des adultes dans les cortèges demain. Qu'est-ce que vous répondez tout de même à ceux qui estiment que les dégâts, les violences provoquées par certains jeunes sont de la responsabilité des parents? Le principe de casseur-payeur aussi que le gouvernement veut mettre en place?
23: C'est pas le fond du message. Le fond du message aujourd'hui, c'est une revendication, une colère finalement, et en tout cas une demande de reconnaissance des lycéens. Les lycéens l'ont dit également à la sortie, notamment de la réunion avec le ministre, il peut y avoir finalement des mouvements extérieurs ou des personnes extérieures au mouvement qui sont là également avec une volonté finalement de casser ou de dégrader.
12: Des jeunes qui se font dépasser par le mouvement.
23: C'est possible extérieurs. Également, mais... Mmh. Mais ce que l'on dit, c'est que toute forme la plus légitime d'expression, la plus légitime, ne peut ni banaliser la dégradation, puisque la dégradation, c'est aussi l'établissement dans lequel ces jeunes vont pouvoir étudier par la suite. Et nous sommes persuadés, en tout cas en tant que parents, que ces jeunes lycéens qui ont une expression légitime d'une inquiétude à la fois sur leur avenir, mais sur leurs conditions d'études, leur objectif n'est pas là de casser. Leur objectif, en tout cas, c'est d'être entendus, reconnus. Et finalement, la réponse à leurs attentes, c'est aussi les revendications de l'AFCPE qui l'a toujours été. Je ne vais pas rappeler les revendications, ou en tout cas légitimes des lycéens, mais je peux vous donner un chiffre. 10% quasiment d'heures d'enseignement n'ont pas été assurées dans les collèges et dans les lycées. Ça représente plus de 10 millions d'heures finalement perdues. Oui. Ça veut dire qu'il y a des choses qui peuvent être faites rapidement, sauf qu'il faut y mettre le budget derrière et la réponse ne peut venir que du ministère et du gouvernement.
12: Merci beaucoup Mustapha Ousselik, représentant de la FCPE, d'avoir été avec nous dans ce 13 heures de nos régions. On continue de parler de la colère des lycéens et parmi les motifs, ça les parents le constatent chaque jour quand le réveil sonne bien trop tôt, ce sont les journées à rallonge avec des emplois du temps souvent inadaptés pour les jeunes. Alors est-ce seulement un ressenti? Alexis Morel a posé la question à des spécialistes et effectivement Alexis, la France se distingue sur cette question de l'organisation du temps scolaire.
1: Autant, voire plus d'heures de cours que nos voisins européens, mais une année scolaire bien plus ramassée en France. Résultat, le temps passé en classe est chez nous très concentré.
3: Ça veut dire qu'on va avoir des journées les plus longues d'Europe pour les adolescents.
1: Stéphanie Mazza, chercheuse en neuropsychologie.
3: Avec une amplitude 8h-18h, à cela vous ajoutez aussi du travail personnel.
1: De grosses journées peu adaptées au rythme biologique des ados, estime le psychiatre Pierre-Alexis Geoffroy.
4: Naturellement, il est difficile pour un adolescent de se coucher avant 23h et ils ont besoin de 10 à 11 heures de sommeil, donc avec des cours qui commencent vers 8 heures, ils sont en privation chronique de sommeil. Toutes les études montrent que l'école avant 8h30 est délétère pour leur santé.
1: Une grande amplitude et des emplois du temps plus complexes depuis la réforme du lycée. Au sein d'une même classe, les élèves ont des spécialités différentes, difficile de tout synchroniser et donc impossible d'éviter certains trous en cours de journée, explique Christelle Kaufmann, proviseure à Albi, élue du syndicat SNPDEN.
7: Ça crée des trous du fait de la multiplicité des groupes auxquels appartiennent les élèves. Et c'est vrai que pour un parent qui constate qu'il y a 2 heures de trou dans l'emploi du temps, il nous dit mais c'est facile, vous remontez ça. Mais oui, pour votre enfant, c'est possible. Mais pour celui qui fait un autre enseignement de spécialité, ça n'est pas possible.
1: L'an dernier, la Convention citoyenne sur les temps de l'enfant a bien proposé une réforme du rythme scolaire. Proposition restée lettre morte pour l'instant.
12: Et voilà des jeunes épuisés et en colère. La crise couve depuis longtemps et c'est à Créteil, dans le Val-de-Marne, qu'elle a éclaté il y a un peu plus de 2 semaines. Tout est parti dans le lycée, qui est désormais très calme, Valentin Dunat.
24: C'est comme s'il n'y avait rien qui s'est passé. On reprend comme à la rentrée.
25: En effet, les cours ont repris dans ce lycée à l'origine de ce mouvement qui, au départ, n'était pas un mouvement lycéen. Le jeudi 17 septembre, des personnels du lycée, enseignants et vie scolaire, se mobilisent contre des postes non pourvus. Ils sont rejoints le lendemain par des élèves avant un blocage il y a 2 semaines, le lundi 21 septembre, où des députés La France Insoumise se rendent sur place.
26: Louis Boyard, il est venu et... Comment il s'appelle déjà ?
27: Clémence Guettet.
26: Exactement, Clémence Guettet.
25: Ce jour-là, une délégation est également reçue au rectorat avant que 2 jours plus tard, la situation ne dégénère. Des tirs de mortiers d'artifice sont tirés dans l'établissement. Sabrine et Sonia assistent à cette scène.
26: Et d'un coup, on entend un pas. Hein ? C'est quoi ? Un deuxième boom et la explosion, étincelle. On était allés à 3 mètres.
28: Et le lendemain, on n'a pas eu cours parce qu'il y a eu une alerte à la bombe dans le lycée, donc il y avait plein de CRS, etc.
25: Le mouvement change ensuite d'échelle et de nature et le lundi 28 septembre, le ministre de l'Éducation nationale annonce que les postes de proviseur adjoint, directeur de la formation et infirmière sont remplacés.
28: C'est quand même grâce au mortier, genre on est obligé d'en venir à pas une sorte de violence, pas une violence énorme, mais quand même, pour se faire entendre.
25: Une version que conteste le ministre de l'Éducation qui explique que la décision de recruter ces personnels avait été prise avant ces événements.
26: Bah nous on se dit, on a un lycée, en fait, on va faire révolter la France au final.
25: Reste que les moyens d'exprimer les revendications posent problème à de nombreux élèves.
29: Parce que nous, c'est pas l'image qu'on veut renvoyer. On veut juste que ça change, mais pas de cette façon-là.
30: On peut se faire entendre sans faire de violence, hein, je pense. On vient pour étudier et oh, faut être sérieux, hein, c'est tout.
31: C'est ce que vous avez réussi à faire ici, finalement.
30: Exactement, on a réussi à se faire entendre et voilà, je pense que là, l'année va bien se passer et voilà, tout ça s'est arrêté. Hein.
25: Ce qu'on entend là, ce sont donc des lycéens qui veulent pouvoir apprendre dans de bonnes conditions après une mobilisation portée par des revendications très concrètes, mais dont l'ampleur les dépasse désormais largement.
12: Le ministre de l'Éducation nationale, Édouard Geffray, se rendra en début d'après-midi dans un lycée des Yvelines. Il va s'entretenir avec des proviseurs en visioconférence.
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12: La détresse des lycéens, c'est un sujet qui vous fait réagir dans les isoloirs ici. Vous le savez, on vous donne la parole directement à quelques mois de l'élection présidentielle pour connaître votre regard sur l'actualité et sur les grands enjeux à venir. Alors, il faut avoir au moins 18 ans pour participer. Ce sont donc des adultes qui parlent dans l'isoloir. Bonjour Mathilde Lansker.
0: Bonjour.
12: Ils partagent leur optimisme ou leurs préoccupations sur ce sujet.
0: Oui, avec un regard qui peut être parfois positif. C'est le cas de Marie, elle vient de Dijon. Et ce qui la rend optimiste, c'est ça.
2: Beaucoup de personnes tentent de se mobiliser pour toutes les conditions qui sont difficiles en ce moment. On voit quand même des lycéens notamment qui osent manifester, qui osent bloquer. Enfin voilà, c'est je pense une bonne chose de voir que des jeunes peuvent prendre la relève.
0: Une bonne chose donc pour Marie, c'est un petit peu moins le cas pour Gilbert. Il travaille dans le domaine de l'éducation.
5: Le fait que notre jeunesse soit instrumentalisée et clivée m'inquiète beaucoup. Pour l'éducation à la citoyenneté, c'est pas une façon d'exprimer ses revendications, qu'elles soient légitimes ou pas. Mais l'expression et le débat nécessitent une expression un peu plus sereine. Et donc les mouvements m'inquiètent un peu.
0: Et puis il y a ceux qui nous parlent d'investissement. C'est le cas d'Étienne. Il vient de Dordogne et selon lui, on ne parle d'éducation que quand les jeunes bloquent leur lycée. Et c'est dommage.
6: L'éducation, c'est le capital futur d'une société et je trouve qu'on n'en parle pas assez, qu'on n'investit pas assez, qu'on perd trop. Pour moi, ça devrait être un sujet déterminant et de ce sujet d'éducation découle beaucoup d'autres.
0: Et il n'est pas le seul, hein, Étienne, à nous dire qu'il faut investir dans l'éducation de nos jeunes. C'est quand même une priorité qui revient très souvent dans l'isoloir et même avant le début du mouvement des lycéens.
12: Merci beaucoup Mathilde Dansker. Et si vous, à la maison, vous avez aussi des choses à dire, eh bien, vous trouverez sur ici.fr la carte des isoloirs ici. Il est accessible par exemple cet après-midi dans les locaux de la station ici Normandie à Rouen jusqu'à vendredi à la station ici Belfort-Montbéliard. Et puis demain matin, votre isoloir se déplace au sommet de l'élevage de Cournon d'Auvergne.
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12: Emeline Ferry. 13h19, dans les prochaines minutes, on va vous parler de ce chiffre dramatique. Une personne sur 10 aura recours à l'aide alimentaire au cours de la prochaine décennie, d'après les Restos du Cœur. Une pétition lancée pour rendre le Nutri-Score obligatoire dans les rayons du supermarché. Et puis ce soir, Zizou et l'équipe de France de foot qui espèrent une victoire contre la Belgique. La pauvreté gagne du terrain en France. Enseignement tiré de cette étude publiée aujourd'hui par les Restos du Cœur. On y apprend notamment que la précarité résidentielle a bondi de 62% depuis 2018. La difficulté à se loger qui touche notamment les familles monoparentales. Les mamans solo sont nombreuses à demander de l'aide aux Restos du Cœur, comme ici à Rueil-Malmaison en région parisienne. Écoutez leurs difficultés au micro de notre reporter ici, Marie Boueda.
9: Avant, Océane donnait aux collectes des Restos du Cœur. Aujourd'hui, elle en bénéficie.
10: Je ne me suis jamais dit que la situation allait basculer et que du jour au lendemain, j'allais perdre tout ce que j'avais.
9: 3 enfants à charge qu'elle élève seule. Elle vient de perdre son entreprise, ne touche pas le chômage, rembourse un crédit.
10: J'ai du mal à retrouver du travail. Parce que quand je cherche du travail, on me dit que je suis trop qualifiée. Quand je postule à des emplois, j'ai beaucoup de contraintes parce que je dois faire les dépôts d'école, les sorties ou après l'étude. Je ne peux pas travailler le week-end, enfin, je me dis juste que c'est un mauvais passage. Et au début, mon fils il m'a dit « mais c'est honteux de venir ici, j'ai honte ».
9: C'est toi qui as dit ça ?
10: Ouais. Et puis maintenant, il m'accompagne.
9: Elle regarde son fils, Luca sourit timidement. L'ado de 14 ans mûrit un peu plus vite que les enfants de son âge.
11: Ça change un peu. Avant, c'était pas comme ça, mais bon. Bah, on avait plein de cadeaux. Je suis déjà grand pour les cadeaux, mais bon, ça va.
9: Au fond du centre, des paniers destinés à une 60aine de familles, préparés par une bénévole.
13: Des compotes, et un peu de pois chiches ou lentilles. Ils font des purées. Des...
14: Oui, il y a une grande différence.
13: Pourquoi ?
14: Parce que là, les prix sont augmentés.
9: Gaillet aimerait reprendre son travail d'auxiliaire de vie, mais impossible de trouver une crèche pour sa fille de 18 mois.
14: Ils m'ont dit d'attendre. Donc du coup, j'attends.
15: On a beaucoup plus de mamans seules qu'avant, avec 2 ou 3 enfants.
9: Dominique est responsable du centre.
15: Il y a au moins 30% de personnes logées par 115 qui sont en hôtel. Dans une chambre d'hôtel avec des enfants, pas de commodité, juste une bouloire. Vu l'exiguïté de leurs pièces à vivre, les enfants ne savent pas jouer. Donc nous, on axe aussi notre action sur les apprendre à évoluer et apprendre des jeux collectifs.
9: Ils ont donc ajouté un coin dans la salle avec pâte à modeler, crayons de couleur. Et il y a 2 ans, on a bien profité.
12: Et quand chaque euro compte dans le budget, difficile en ce moment de boucler les fins de mois avec la flambée des prix des carburants. Il faut parfois trouver des alternatives pour ne pas utiliser sa voiture trop souvent. À Beauvais, dans l'Oise, gros succès pour le covoiturage. Surtout que l'agglomération a mis en place un partenariat avec l'entreprise Daily depuis 5 ans. La collectivité finance à hauteur de 800 000 euros par an un dispositif de covoiturage où les conducteurs sont rémunérés, les voyageurs ne payent rien. Un système tellement incitatif que la collectivité a presque du mal à suivre, Fleur Catala.
3: Sur la petite aire de covoiturage de Beauvais, le jour se lève sur un balai de voitures et dans chaque véhicule, souvent le même refrain.
4: J'avoue que je suis passé très récemment au covoiturage.
7: Ça fait 3 semaines.
16: C'est la première semaine en fait. Moi, c'est la première fois que je covoiture.
17: Ça fait 10 jours.
3: Ils sont très nombreux, les nouveaux covoitureurs. Plus 60% de trajets enregistrés cette année par Daily, la plateforme financée par la communauté d'agglo, avec une offre imbattable.
18: Bah, on est rémunéré pour faire du covoiturage.
3: Noah est étudiant, il peut gagner jusqu'à 4 euros par personne transportée et ne paye pas quand il est passager.
18: Donc c'est quand même assez intéressant, vu les cours aujourd'hui au niveau des prix de l'essence. Franchement, c'est une aide précieuse.
3: Une aide précieuse, mais tellement prisée qu'elle coûte trop cher à la collectivité.
19: C'est 100 à 150 000 euros de plus, voire 200 000 euros de plus.
3: Jacques Dorida est en charge des mobilités à l'agglomération du Beauvaisis.
19: Il fallait effectivement qu'on recentre un petit peu le dispositif. Avant, on rétribuait le covoiturage dès 2 km. Aujourd'hui, c'est dès 5 km. À un moment donné, ce service, c'est pas le tonneau des Danaïdes.
3: Malgré le coût, l'objectif est de maintenir à flot cette offre de mobilité à part entière.
19: Même si ça coûte cher, c'est moins cher qu'une ligne de bus pérenne. C'est quand même un service qui est offert aux gens à domicile-travail.
3: Un nouveau genre de transport en commun peut être mieux adapté que les autres aux contraintes des ruraux comme des urbains.
12: Reportage signé Fleur Catala.
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8: Emeline Ferry.
12: Direction la Dordogne pour vous raconter la polémique qui secoue la ville de Bergerac. Lors du dernier conseil municipal, les élus ont voté pour baptiser une école Irène Sapir, du nom d'une rescapée de la Shoah. Tous ont voté pour, sauf les trois conseillers municipaux du groupe RN. Ce qu'ils reprochent à cette rescapée de la rafle du Veldiv engagée contre le racisme et l'antisémitisme, c'est son engagement politique, Jeanne de Butler.
21: À 89 ans, Irène Sapir intervient toujours dans les écoles. Elle a suivi le vote du conseil municipal à distance.
22: Il me faisait de la peine, ce monsieur qui a lu son truc. Ce qu'il sait de moi, c'est que je suis communiste et que je suis d'origine juive. Que je suis une rescapée d'un massacre immonde. S'il était vraiment républicain, il aurait voté. C'est la démonstration que le Rassemblement National est un parti qui rejoint ce contre lequel j'ai toujours lutté.
21: Cela n'a absolument rien à voir avec ses origines juives, répond Christian Gérard, l'un des trois élus Rassemblement National. Pendant le Conseil, il a justifié leur vote par l'engagement d'Irène Sapir au Parti communiste, mais surtout parce qu'elle a toujours refusé de serrer la main aux élus RN lors des commémorations.
23: Qu'on soit bien clair, on aurait voté pour si Madame Sapir n'avait pas mené ce combat, et encore maintenant, contre notre parti, qui est un parti républicain, un parti comme les autres. On méprise notre mouvement, qui est quand même le premier parti de France, et je pense que c'est pas donner un bon exemple aux enfants qu'elle représente en disant que ben non, on n'est pas un parti légitime.
21: Christian Gérard affirme aussi que si les trois voix des élus RN avaient fait que l'école ne soit pas baptisée Irène Sapir, ils auraient voté pour.
12: Les trois élus Rassemblement National assurent aussi qu'ils souhaitaient initialement s'abstenir, mais face à ce qu'ils appellent un pugilat pendant le conseil municipal, ils ont donc décidé de voter

0: acceptés. Remboursement à hauteur de 65% par l'assurance maladie. On parle des médicaments anti-obésité Mounjaro et Wegovy. Eh bien, leur efficacité pour perdre du poids n'est plus à démontrer, mais on apprend aujourd'hui avec une étude qu'il existe aussi de gros effets secondaires et de soucis qui arrivent chez certains patients. Ces médicaments provoquent notamment une chute de cheveux. Séjour de match pour les Bleus, l'histoire d'amour continue entre les supporters et Zidane, le nouvel entraîneur de l'équipe de France du foot. Il ne manque qu'une victoire à domicile pour parfaire le tableau, peut-être ce soir contre la Belgique au Stade de France. Quatrième journée de Ligue des Nations, dernier match d'un rassemblement de 15 jours à Clairefontaine. Zizou en tire déjà beaucoup de positifs.
1: Il y aura des changements, ça c'est sûr. C'est notre quatrième match. Il faut pas non plus faire n'importe quoi. Et c'est bien de pouvoir utiliser tout le monde. Donc on va faire des changements intelligents et surtout pour être compétitif pour ce match-là. On est tous concernés. Tout le monde est important dans cette équipe. Et moi, c'est ce que j'ai envie de transmettre à mes joueurs. C'est de dire qu'il y a beaucoup de concurrence. Enfin, voilà, les joueurs le savent. Mais je vais compter sur tout le monde. L'important, c'est bien préparer notre match et surtout faire ce que l'on a envie de faire sur le terrain. Être à l'aise. Je crois que jusqu'à maintenant, je suis très satisfait de ce que j'ai vu, de l'état d'esprit, et ça c'est le plus important pour moi.
0: Zinedine Zidane, France-Belgique, c'est donc ce soir, on espère ne pas avoir le seum à la fin du match. Coup d'envoi à 20h45 et vous suivrez la rencontre en direct avec les commentaires de nos journalistes sportifs ici, en direct sur notre site donc ici.fr et sur la chaîne YouTube de l'émission, sur la chaîne YouTube, pardon, de notre radio ici. Il est 13h28, c'est la fin de notre 13h de nos régions. Merci beaucoup d'être à l'écoute de votre radio locale. La musique vous accompagne cet après-midi. Je vous souhaite une bonne journée. Je vous dis à demain pour une grande émission.
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15: Au tonal du foie gras et de l'armagnac dans les Landes et atelier Le Bon Coin à Estibault, ici Gascogne tous les jours à vos côtés. On commence avec le mois le plus gourmand de l'année dans les Landes. En octobre, les Autonales du foie gras et de l'armagnac proposent plus de 70 animations chez producteurs et dégustations guidées. Le programme est sur le site du tourisme des Landes et n'oubliez pas, l'abus d'alcool est dangereux pour la santé, à consommer donc avec modération. Et puis demain, mardi de 10h à midi, direction Estibault pour booster vos compétences numériques. L'espace France Service vous invite à un atelier gratuit pour tout savoir sur Le Bon Coin. Créer une annonce, dénicher des bonnes affaires, sécuriser vos achats. Julie Barrault répondra à toutes vos questions. Pensez juste à venir avec votre smartphone, tablette ou ordinateur portable. L'entrée est libre et gratuite demain à la mairie d'Estibault. Donc voilà, le combo gagnant pour mettre du terroir dans son assiette et faire de bonnes affaires sans rater un clic.
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Michel Delpech avec son hymne Solonio, le Loir est cher sur Ici Gascogne. Bienvenue à tous, c'est Mathilde pour vous accompagner dans cet après-midi jusqu'à 18h. Au programme, on fera cap sur le Drac Cabine revisité à Metz dans l'écho d'ici. Mais tout de suite, on fera cap surtout près de Bruno Mars avec son grand retour solo et son titre On My Soul sur Ici Gascogne.

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1: Annabelle et Elodie, bonjour.
2: Bonjour.
1: Vous avez créé Couleur Brume, une marque de vêtements de plage pour femmes. Alors, on se souvient de ce fameux drap cabine que certaines générations ont connu pour se changer sur la plage. Expliquez-nous pourquoi avoir eu envie de remettre au goût du jour cette idée qui a quasiment disparu.
2: Alors effectivement, c'est le point de départ de notre marque et de nos collections. C'est une amie qui m'avait demandé de lui fabriquer un drap cabine pour remplacer le sien qui avait quelques années et qui datait des années 70. Et donc c'est vrai qu'au départ, j'ai commencé à en fabriquer un en éponge et j'ai vite vu que c'était ni esthétique ni pratique. Donc l'idée a germé un petit peu de trouver une matière qui puisse être agréable, qualitative, et ensuite la collection un petit peu c'est construit autour de cette première idée.
1: C'est du made in France. Est-ce qu'on peut dire même du made in land? Est-ce que tout est fait dans les Landes?
2: Alors c'est pas exactement du made in land, mais c'est du made in France effectivement. La matière déjà, donc c'est du coton bio, donc ça c'était important aussi pour nous.
3: On trouve ici sur la côte beaucoup de produits d'importation et on avait envie d'avoir déjà une patte à nous, avec un tissu qu'on ne voit pas partout, des couleurs qu'on voit pas partout, et un tissu fait en France avec une légèreté et un confort qui peut aussi se décliner au-delà de la jupe, sur des robes, sur des vestes kimono ou des tops. Donc l'idée de se démarquer, c'était de mettre en avant des savoir-faire français avec un tissu de qualité.
1: Depuis la création de Couleur Brume, vous avez été surprise des retours des clients?
2: Alors oui, c'est vrai qu'on a des très très bons retours sur la qualité vraiment du produit et sur le tissu qui est très très agréable à porter, notamment en période de forte chaleur. Et aussi des gens qui cherchent de la qualité du Made in France et qui sont contents de voir que ça existe encore aujourd'hui et qu'on peut trouver ça dans d'autres régions.
1: Annabelle et Elodie, c'est quoi la suite? Est-ce qu'il y a des projets à venir?
3: Alors oui, la suite, c'est d'étoffer notre réseau de revendeurs sur le sud-ouest, mais pas que. Également, ça serait bien le sud-est. Pourquoi pas un salon professionnel? Et nous aimerions, alors c'est en étude, mais peut-être de lancer une campagne de crowdfunding pour nous permettre aussi de financer d'autres collections ou d'autres développements de produits. On peut retrouver nos produits, on a une dizaine de revendeurs dans le sud-ouest, et on a également un site internet, donc les personnes intéressées peuvent se rendre sur le site et faire leur achat en ligne. Il y a toutes nos coordonnées et ils peuvent retrouver nos produits tout au long de l'année sur notre site internet.
1: Voilà, Couleur Brume, une marque landaise. Et nous étions avec Annabelle et Elodie. Merci à vous deux.
3: Merci à vous.
2: Merci.
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0: Mélodie mélancolique d'un cœur brisé, signée Lewis Capaldi avec Wish You The Best sur Ici Gascogne. Dans un instant, l'essentiel de votre actualité dans votre 90 secondes. Et juste après, les chemins buissonniers de Maxime Le Forestier, bien sûr, sur Ici Gascogne, première radio des Landes.
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1: La main arrachée, un lycéen de 15 ans a été gravement blessé ce matin à Lens, dans le Pas-de-Calais. L'adolescent blessé lors de heurts avec la police en marge du blocage d'un établissement. Le préfet indique qu'une compagnie de CRS avait été déployée devant ce lycée pour maintenir l'ordre. L'IGPN, la police des polices, est saisie. Et la colère continue de se faire entendre dans plusieurs centaines d'établissements du pays, plus de 400 toujours perturbés, même si les cours ont repris dans de nombreux lycées avant une grande nouvelle. Belle journée de mobilisation demain. Le ministre de l'Éducation nationale, Édouard Geffray, se rend cet après-midi dans les Yvelines pour s'entretenir avec des proviseurs. Une personne sur 10 aura recours à l'aide alimentaire au cours de la prochaine décennie. Chiffre alarmant dévoilé par une étude des Restos du Cœur publiée aujourd'hui. Autre enseignement de cette enquête, la précarité résidentielle, c'est-à-dire la difficulté à se loger qui a bondi de 62% depuis 2018. À 6 mois de l'élection présidentielle, c'est le dernier jour pour vous inscrire si vous voulez participer à la primaire de la gauche social-démocrate pour dire qui vous voulez voir mener la course à l'Élysée entre Raphaël Glucksmann, Jérôme Guedj, Ségolène Royal, Olivier Faure et Emmanuel Morel. Le premier tour aura lieu en ligne vendredi et samedi. Comptez entre 10 et 15 euros pour participer. Objectif, une victoire à domicile. Les Bleus et leur nouveau sélectionneur Zinedine Zidane espèrent un succès ce soir 20h45 au Stade de France. Ce sera la 4e journée de la Ligue des Nations de foot.
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3: Une journée assez chaude et ensoleillée sur tout le département landais. Aujourd'hui, le soleil il a brillé après les quelques nuages de la matinée. Les températures, elles vont grimper à Souston jusqu'à 27 degrés, à Mont-de-Marsan et Dax jusqu'à 28 degrés. Et puis pour votre début de soirée, le ciel restera bien dégagé avec une nuit qui s'annonce très douce avec 20 à 22 degrés. Et puis pour demain matin, le soleil sera de retour dès le réveil avec des valeurs d'environ 18 degrés.
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0: L'énergie disco pure de Karen Young avec Hot Shot sur Ici Gascogne. 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Arrive dans un instant le coup d'envoi de trois pépites francophones à la suite avec Les Innocents, le duo choc Joseph Kamel, le Vita et puis le groupe Gold en pleine lumière sur Ici Gascogne.
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0: Esprit pop et solaire des années 80 avec Gold, Ville de Lumière sur Ici Gascogne. Dans un instant, frisson nocturne et mordre à pelles dents avec les vampires masqués de Bonnie Tyler. Avant la poésie mélancolique d'Alain Souchon, là tout de suite, c'est le moment de vos bons plans et sorties près de chez vous sur Ici Gascogne.
1: L'emploi et la formation dans les Landes, ici Gascogne, tous les jours à vos côtés. Vous aimez le travail manuel, vous êtes plutôt bricoleur, vous aimez le travail du bois et vous voudriez en faire votre métier. Le Greta de Morsinck se propose la formation de menuisier poseur installateur. Pour en savoir plus, il y a une réunion d'information le mardi 13 octobre prochain à l'agence France Travail de Mont-de-Marsan. Pour y participer, vous pouvez vous inscrire sur le site internet de France Travail et retrouver cette proposition sur la page Facebook France Travail Landes. La page Facebook France Travail Landes, c'est aussi là que vous trouverez l'offre d'emploi de l'entreprise Syrie Lesbat d'Aquitaine à Léon. La Syrie recrute des ouvriers polyvalents, femmes ou hommes, en CDI à 37 heures par semaine, débutants acceptés. La formation sera assurée en interne. La méthode de recrutement se fera par simulation, salaire fixe plus prime et intéressement et participation.
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0: Hymne féministe culte de Cookie Dingler avec Femme libérée sur Ici Gascogne. Et du portrait d'une femme libérée au portrait d'une fille mais pas très commode, là c'est coup de projecteur sur la mystérieuse Léa de Louise Attaque. Ce sera dans quelques instants sur Ici Gascogne.
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1: Manifester, c'est une liberté qui se respecte et qui se protège, assure le ministre de l'Éducation nationale à la veille d'une nouvelle journée de mobilisation des lycéens. Édouard Geffray, cet après-midi, dans un établissement de banlieue parisienne, selon lui, 24 lycées ont été incendiés ou saccagés depuis le début du mouvement. Exemple à Paris, où des élèves ont été confinés pendant plusieurs heures ce matin dans leur établissement, après des tirs de mortier et des départs de feu. Selon la proviseure, ce sont des jeunes cagoulés qui ont attaqué le lycée. À Lens, dans le Pas-de-Calais, c'est un adolescent de 15 ans qui a été grièvement touché ce matin. Sa main a été arrachée lors de heurts devant un lycée, mais ses jours ne sont pas en danger selon le préfet. Ils sont accusés de viol en réunion. Deux footballeurs de l'AS Nancy-Lorraine, club de Ligue 2, sont mis en examen et placés en détention provisoire. La plaignante, 22 ans, dénonce des faits commis il y a 10 jours. Les deux mis en cause sont des jeunes de la réserve. Le prix Nobel de médecine décerné à un chercheur américain et à deux Allemands récompensés pour leurs travaux sur la mémoire. Ils étudient les canaux ioniques activés par la lumière et l'optogénétique. En résumé, comment les cellules nerveuses façonnent les souvenirs, les émotions et les comportements dans le cerveau. Après le match nul contre l'Italie, l'équipe de France de retour au Stade de France ce soir, 20h45. Une rencontre contre la Belgique en Ligue des Nations de football. Une nouvelle rencontre pour les Bleus et leur nouveau sélectionneur Zinedine Zidane.
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3: Une journée assez chaude et ensoleillée sur tout le département landais. Aujourd'hui, le soleil il a brillé après les quelques nuages de la matinée. Les températures, elles vont grimper à Souston jusqu'à 27 degrés, à Mont-de-Marsan et Dax jusqu'à 28 degrés. Et puis, pour votre début de soirée, le ciel restera bien dégagé avec une nuit qui s'annonce très douce avec 20 à 22 degrés. Et puis, pour demain matin, le soleil sera de retour dès le réveil avec des valeurs d'environ 18 degrés.
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0: Shape of You.
1: À titre iconique et surtout record d'Ed Sheeran avec Shape of You sur ICI Gascogne. 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Tout de suite, là, ça sera l'immense poésie nostalgique de Pierre Bachelet sur ICI Gascogne.
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0: Le frisson italien de Richard Cocente avec le coup de soleil sur Ici Gascogne. Là, on enchaîne sur de la pop avec la jeunesse lumineuse de Dépêche Mode, le dernier cri électropop de Zazie et puis la tendresse légendaire de Stevie Wonder. Ce sera juste après vos infos pratiques et idées sorties près de chez vous.
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2: Le Marathon des Landes revient à Mont-de-Marsan le dimanche 11 octobre. Si vous aimez courir, vous avez plusieurs possibilités pour participer. Il y a le marathon, bien sûr, avec ses 42 km, mais aussi un semi-marathon, un 10 km et même une marche. Les parcours vous permettent de découvrir Mont-de-Marsan autrement, en passant notamment par la voie verte du Marsan, les parcs La Case et Jean Rameau, le centre-ville ou encore le donjon La Cataille. Les premiers départs sont prévus dès 8h30 avec le marathon et la marche. Le 10 km lui part à 9h20 et le semi-marathon à 9h35. Et si vous ne courez pas, eh bien vous pouvez tout simplement venir encourager les participants sur le parcours et profiter de l'ambiance. Pour les inscriptions ou pour connaître les parcours et les horaires, rendez-vous sur marathondeslandes.fr. Merci d'avoir choisi Ici Gascogne pour vous accompagner et vous informer.
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0: Les notes mythiques de The Clash avec Should I Stay or Should I Go sur ICI Gascogne. N'oubliez pas à 16h votre point complet des actualités. D'abord, trois classiques de la chanson française. Le charme romantique de Rock Voisine, le grand retour de Céline Dion et puis l'échappée rock de Téléphone vers New York sur ICI Gascogne.
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1: Un lycéen a eu la main arrachée par une grenade ce matin à Lens, dans le Pas-de-Calais, grièvement touché, mais ses jours ne sont pas en danger, selon le préfet. L'adolescent de 15 ans a été blessé lors de heurts avec la police en marge du blocage de son établissement. L'IGPN, la police des polices, est saisie. À Aix-en-Provence, l'enquête avance après qu'une passante a été blessée à l'œil jeudi, touchée par un projectile en marge des manifestations des lycéens. Un mineur de 17 ans, soupçonné d'avoir jeté une pierre, a été identifié grâce à la vidéo sur il est en garde à vue. Et demain, les lycéens et les enseignants dans la rue, acte 3 de ce mouvement de colère. Le ministre de l'Éducation nationale assure que c'est une liberté qui se respecte et qui se protège. Toujours mobilisés pour réclamer une loi intégrale et un budget à la hauteur, les associations féministes et de défense de l'enfance manifestent une nouvelle fois ce soir. Appel à se rassembler devant de nombreux tribunaux dans le pays. Et à Paris, un cortège ira de la place Vendôme jusqu'à l'Assemblée nationale. Il a déjà conquis le public et la cerise sur le gâteau pour Zidane, le nouveau sélectionneur des Bleus. Ce serait une victoire à domicile. C'est le scénario qu'on espère ce soir à 20h45, match de Ligue des Champions, de Ligue des Nations de foot, pardonnez-moi, face à la Belgique. Plus de 30 ans à jouer les plus grands tubes d'Indochine. L'heure de la retraite a sonné pour le bassiste du groupe, Marc Elliard, 68 ans. Il l'annonce sur Instagram. Il remercie le public pour cette formidable aventure.
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3: Une journée assez chaude et ensoleillée sur tout le département landais. Aujourd'hui, le soleil, il a brillé après les quelques nuages de la matinée. Les températures, elles vont grimper à Souston jusqu'à 27 degrés, à Mont-de-Marsan et Dax jusqu'à 28 degrés. Et puis, pour votre début de soirée, le ciel restera bien dégagé avec une nuit qui s'annonce très douce avec 20 à 22 degrés. Et puis, pour demain matin, le soleil sera de retour dès le réveil avec des valeurs d'environ 18 degrés.
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0: fascine.
1: Le rythme de C'est pas si facile avec Boulevard Désert et Carbone sur ICI Gascogne. Alignement des chakras ou peur des aiguilles dans la tête, eh bien, rencontre croustillante à ce sujet sur la médecine chinoise à Mimizan avec Michel Casbas dans ICI Roquepouille, les brigades du pire sur ICI Gascogne.
2: Oui, la médecine traditionnelle chinoise est une médecine ancestrale. À l'heure des gourous, des complotistes de tous bords, elle fait beaucoup parler d'elle. Alors, qu'en pensent les Landais? C'est pour le savoir que je me trouve place du professeur Didier Raoult à Bénesse-Marraine.
3: 700 millions de Chinois, Emma, Emma, Emma.
2: Monsieur, dame, vous devez avoir entendu parler de la médecine chinoise. Seriez-vous prêt à confier vos mots à cette pratique?
4: Les mots chinois? Nous, avec Gisèle, on n'en parle pas, j'ai chinois.
5: Mais non, Gilbert, le monsieur, il parle pas des mots qu'on dit, mais des mots comme les mots de ventre ou de tête.
4: Moi, j'ai jamais mal à la tête. Et au ventre, rien que quand j'ai mangé la gravure. Parce que le chou, ça t'a mis un rendable par les intestins.
2: Oui, non, mais merci, on a compris, Oui. Alors, feriez-vous confiance à la médecine chinoise?
4: Je sais ce qu'il m'a raconté, Bébert Calut. Comme il ne pouvait plus tourner la tête, on lui a indiqué un type avec les aiguilles là.
2: Et un acupuncteur.
4: Oui, voilà. Eh bien, c'était un chinois. Le type, il a voulu les planter des aiguilles à Bébert. Pointues, des aiguilles pointues dans la tête. Le bébé, quand il a vu ça, il s'est levé, il est parti.
2: Oui, non mais là vous mélangez tout. Là, je parle de la médecine chinoise, pas d'une pratique en particulier, voyez.
4: Et ça vous ferait plaisir à vous quand vous plantez des aiguilles dans la tête?
5: En tout cas, il y en a beaucoup, des Chinois. S'ils n'étaient pas bien soignés, il n'y en aurait pas autant, hein, vous ne croyez pas?
2: Oui, c'est bon. Merci, j'ai compris. Je vais passer à quelqu'un d'autre. Adichat. Monsieur, feriez-vous confiance à la médecine chinoise?
6: Oups, ça je ne sais pas. Parce que les Chinois, quand même, ils ne sont pas comme nous. Déjà, les yeux, ils les ont pas dans le même sens que nous.
5: Excusez-moi, messieurs, je vous entends parler de médecine chinoise. Je vais donc profiter de votre micro pour en dire le plus grand bien.
2: Ah, d'accord, oui.
5: Oui, parce que dans notre groupe de vie associatif Amour et Partage, elle fait partie de notre quotidien.
2: Et alors?
5: Eh bien, la médecine chinoise, monsieur, considère que le corps, l'esprit et l'environnement sont interconnectés, permettant une approche holistique centrée sur l'équilibre des énergies.
2: Ah oui.
5: Et donc, en libérant ces énergies, n'est-ce pas, nous sommes connectés avec notre nous intérieur et qui libère le ying pour ensuite favoriser
2: le yang,
5: vous voyez.
2: Mais merci.
5: Et
2: bon,
5: alors là,
2: j'arrête. Allez, ici Roquepouille, à vous les studios.
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0: Moyer, le génie de la Sainte avec Vince Clarke sur Ici Gascogne. Arrive dans quelques secondes trois titres francophones. La tendresse absolue de Francis Cabrel, le braquage amoureux de Florent Pagny et les histoires d'amour des Rita Mitsouko sur Ici Gascogne.
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0: De la guitare et un grain de folie avec les Rita Mitsouko et leur titre Les Histoires d'amour sur ICI Gascogne. Là, on fait plein cap sur vos bons plans et idées sorties près de chez vous sur ICI Gascogne. Au tonal du foie gras et de l'armagnac dans les Landes et atelier Le Bon Coin à Estibault, ICI Gascogne tous les jours à vos côtés. On commence avec le mois le plus gourmand de l'année dans les Landes. En octobre, les Autonales du foie gras et de l'armagnac proposent plus de 70 animations chez producteurs et dégustations guidées. Le programme est sur le site du tourisme des Landes. Et n'oubliez pas, l'abus d'alcool est dangereux pour la santé, à consommer donc avec modération. Et puis demain, mardi, de 10h à midi, direction Estibault pour booster vos compétences numériques. L'espace France Service vous invite à un atelier gratuit pour tout savoir sur Le Bon Coin. Créez une annonce, dénichez des bonnes affaires, sécurisez vos achats. Julie Barrault répondra à toutes vos questions. Pensez juste à venir avec votre smartphone, tablette ou ordinateur portable. L'entrée est libre et gratuite demain à la mairie d'Estibault. Donc voilà le combo gagnant pour mettre du terroir dans son assiette et faire de bonnes affaires sans rater un clic.
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0: Bagaudois et pierre précieuse, c'est bien sûr Opalite de Taylor Swift sur Ici Gascogne. Filtre parfait, vérité truquée, ragé ou pouffé devant Instagram. Tout de suite, Gad Elmaleh, Inès Reg et Fred Ballard démontent les clichés de ces soi-disant vies parfaites sur les réseaux sociaux dans l'humour en tube sur Ici Gascogne.
1: Elle s'est prise en photo au pied d'un jet privé sur le tarmac d'un aéroport. Elle a un sac Vuitton, des chaussures à 3000 et elle écrit « Merci ». La vie.
2: Alors c'est vrai que certaines mises en scène de photos nous rappellent que notre vie à nous est beaucoup plus moisie que celle des autres. On n'a pas tous les jours envie de dire merci la vie, mais la vraie vie sur les réseaux sociaux n'est pas toujours aussi étincelante que sur la photo.
1: La vie, c'est la vie qui appuie tout ça, oui. Jean-Jacques Lavie, 78 ans. Il est dans l'avion, miskin, il n'arrive même plus à bouger.
2: Il y a parfois un prix à payer pour une photo en Louboutin au pied d'un jet privé. Donc finalement, une photo avec notre Jean-Mich torse-poil qui fait griller des saucisses au camping, c'est la vie aussi, mais avec des fous rires. Donc les selfies de filles sexy de dos en maillot, on zappe direct.
3: Elles se mettent de dos comme ça.
4: Vous voyez cette photo de connasse ou pas? Elle est partout sur Instagram, on est d'accord?
5: J'ai craqué, je vais vous dire la vérité, je l'ai faite.
3: Ouais.
5: Instagram, il a bloqué mon compte.
4: Parce que moi, quand je fais comme ça, tu sais, quand je me mets en trois quarts comme ça, j'ai un bourrelet ici. Tu connais ou pas le bourrelet dorsal? Même tu peux ranger des trucs, tu mets des CD, des stylos.
2: Alors oui, si c'est pour faire du rangement à la maison et se taper des barres de rire, pourquoi ne pas tenter le selfie dodu de trois quarts d'eau, hein, idée poilante d'Inès Reg, validée par Gad Elmaleh, parce que les réseaux sociaux, c'est beaucoup mieux quand c'est rigolo.
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0: La tendresse d'un rockeur au grand cœur avec Eddie Mitchell et Mamma Mia sur ICI Gascogne. Dans quelques instants, l'explosion disco de la machine avec ABBA et bien sûr Mamma Mia. Mais d'abord, c'est les voix entremêlées de Marc Lavoine et Patrick Fiori sur ICI Gascogne.
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0: 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Il est 17h. Tout de suite, l'actu locale.
1: Un lycéen de 15 ans a été grièvement blessé ce matin devant un lycée à Lens lors de heurts entre élèves et forces de l'ordre. L'adolescent a eu la main arrachée par l'explosion d'une grenade vraisemblablement assourdissante. Ses jours ne sont pas en danger. L'enquête doit maintenant déterminer si le jeune a ramassé la grenade avant qu'elle n'explose dans sa main ou si elle a directement atterri sur lui. L'IGPN a été saisi. Le lycée a fermé ses portes et passe en enseignement à distance. La FCPE et plusieurs syndicats landais apportent leur soutien aux jeunes. La Fédération de parents d'élèves appelle même les parents qui le peuvent à se rendre sur les lieux des rassemblements demain. De leur côté, Force Ouvrière, la CGT, la CFDT et Solidaires estiment que les revendications des lycéens doivent être entendues, notamment sur les questions d'éducation et d'avenir. Tous insistent toutefois sur la nécessité d'une mobilisation pacifique, sans violence ni dégradation. Le Parti communiste soutient lui aussi la journée de demain. À Dax, le mouvement reste encore très peu structuré. Pas de porte-parole, pas d'organisation précise. Les lycéens vont surtout se retrouver devant leur établissement demain. Ce matin, quelques dizaines d'entre eux étaient déjà rassemblés devant le lycée Borda. Les élèves reconnaissent que le lycée Borda n'est pas le plus problématique, mais ils se mobilisent par solidarité avec leurs camarades du reste du pays.
2: Les blocus, c'est principalement pour apporter le soutien aux autres lycées de France, comme à Paris, dans les banlieues, où eux, c'est vraiment la galère et on apporte notre soutien comme on peut. Donc on fait du bruit pour se faire entendre, puisque c'est la seule façon.
3: Je trouve que c'est très important, même si nous, on est dans des bonnes conditions dans ce lycée, niveau infrastructure et certains profs, qu'on se mobilise, même si on n'est pas les principales concernées.
4: Il vous manque des profs dans ce lycée? Vous avez déjà eu des profs absents pendant longtemps?
5: Ça fait 3 semaines que ma prof d'espagnol, elle n'est pas là. Et je trouve que même si peut-être qu'elle est juste malade, ça fait quand même 3 semaines qu'elle n'est pas là. Et du coup, ça nous manque de cours, ça nous fait des trous. Donc on ne manifeste pas que non plus pour les conditions de travail, mais aussi pour les profs qui sont absents.
2: Il manque principalement des clims, mais personnellement, c'est tout ce qui manque.
6: Il y a un manque de matériel aussi. Il y a un manque de chaises. On n'a pas de dictionnaire en cours de français. Et en plus de ça, on nous interdit le téléphone. Donc on ne peut pas chercher de définition. En fait, on n'a pas assez de matériel pour pouvoir travailler correctement. En fait, l'État ne finance pas assez. Et c'est vraiment contre ça aussi que je me bats.
1: L'Espagne votera plus tôt que prévu. Pedro Sanchez a convoqué des élections législatives anticipées pour le 29 novembre. Après un nouveau revers au Parlement, les députés ont rejeté vendredi les mesures proposées par son gouvernement pour répondre à la crise du logement. L'ONU alerte sur les risques des fortes chaleurs pour les femmes enceintes. À l'ouverture au Fidji de la réunion préparatoire à la COP31, le chef de l'ONU Climat a rappelé que les vagues de chaleur extrêmes sont de plus en plus associées à des naissances prématurées, des morts-nés, un faible poids à la naissance et des complications pour les mères. La Ganaderia d'Al réalise le doublé au championnat de France de course landaise à Nogaro. Chez les sauteurs, Louis Larère décroche son premier titre de champion de France. Il succède à Kevin Ribeiro, sextuple champion qui ne participait pas cette année. Chez les écarteurs, Gauthier Labéry remporte son deuxième titre, 8 ans après le premier.
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8: Une journée assez chaude et ensoleillée sur tout le département landais. Aujourd'hui, le soleil il a brillé après les quelques nuages de la matinée. Les températures, elles vont grimper à Souston jusqu'à 27 degrés, à Mont-de-Marsan et Dax jusqu'à 28 degrés. Et puis pour votre début de soirée, le ciel restera bien dégagé avec une nuit qui s'annonce très douce avec 20 à 22 degrés. Et puis pour demain matin, le soleil sera de retour dès le réveil avec des valeurs d'environ 18 degrés.
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0: La voix engagée d'Axelle Red avec Chanter pour elle sur Ici Gascogne. Envie de gâteaux sur mesure et de secrets de pâtisserie à Saint-Pierre-du-Mont? Eh bien, cap sur Fait Iris dans les bonnes adresses de Marie-Cécile Gardet sur Ici Gascogne.
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2: 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Ferme de la Palue.
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0: projecteur braqué, reprise électro du mythe d'Alida par Jennifer avec Mourir sur scène sur ici Gascogne. Dans quelques instants, la basse explosive de Queen avec Another Bites the Dust. Ce sera dans quelques instants sur ici Gascogne.
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0: L'envolée politique est poignante, surtout de Murray Head, avec Say It Ain't So Joe sur Ici Gascogne. Dans quelques instants, les détails de vos bons plans du coin et près de chez vous sur Ici Gascogne, première radio des Landes.
1: 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Vous aimez le travail manuel, vous êtes plutôt bricoleur, vous aimez le travail du bois et vous voudriez en faire votre métier. Le Greta de Morsinx se propose la formation de menuisier poseur installateur. Pour en savoir plus, il y a une réunion d'information le mardi 13 octobre prochain à l'agence France Travail de Mont-de-Marsan. Pour y participer, vous pouvez vous inscrire sur le site internet de France Travail et retrouver cette proposition sur la page Facebook France Travail Landes. La page Facebook France Travail Landes, c'est aussi là que vous trouverez l'offre d'emploi de l'entreprise Syrie Lesbat d'Aquitaine à Léon. La Syrie recrute des ouvriers polyvalents, femmes ou hommes, en CDI à 37 heures par semaine, débutants acceptés. La formation sera assurée en interne. La méthode de recrutement se fera par simulation, salaire fixe, plus prime et intéressement et participation.
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0: La dose de bonne humeur avec Il n'y a que de l'amour chez toi de Christophe Maé et Cerise et Gascogne. Émilie Mazoyer reçoit ce soir le grand Icar. Au menu, des tubes secrets pour Céline Dion et son hommage à Jacques Brel. Décibel, c'est tout de suite sur Cerise Gascogne.
1: Salut tout le monde.
2: Émilie, au rapport pour votre dose quotidienne d'actualité musicale. C'est l'anniversaire de Caroline Loeb aujourd'hui. Elle qui a fait danser la France en mode langoureux, paresseux, il y a pile 40 ans avec son premier tube.

Awad, un phénomène, cette chanson qui avait même été citée par le président de la République, François Mitterrand, en 1987 à la télé, alors que le journaliste Yves Mourouzi tentait de le piéger en lui posant une question sur les tubes du moment. Et puis, si vous tendez l'oreille, vous entendrez les choristes sur le refrain de C'est la Watt, deux illustres et sympathiques personnages, la chanteuse Amina et l'humoriste de la bande Les Nuls, Dominique Farrugia. Caroline Loeb a 71 ans aujourd'hui. Bon anniversaire! La Star Academy, c'est reparti. Édition anniversaire pour les déjà 25 ans de la Starac qui tente de se renouveler en donnant une plus grande place aux artistes. Un directeur DJ très en vogue, Mossimane, un parrain qui sort son cinquième album, Vianney, et un nouveau rôle de grande sœur de la promo donné aux chanteuses Eva et Adèle Castillon. Rendez-vous samedi soir pour la première, ce sera à 21h sur TF1. Renan Luce fête les 20 ans de son tube La Lettre en sortant La Suite, qui est, comme son nom l'indique, la suite de l'histoire de cet homme qui reçoit par erreur une lettre et qui tombe amoureux de son autrice. 20 ans plus tard, il raconte l'histoire à son fils en chanson.

nouvelle chanson de Renan Luce, la suite en duo avec le chanteur Sanson, est disponible partout. C'est l'heure de la retraite pour Rod Stewart, 81 ans. Il a annoncé sur ses réseaux: le moment est venu de dire adieu à la vie sur la route. Après mûre réflexion et avec une grande tristesse, je dois annoncer que l'année prochaine sera ma dernière tournée. Fin de citation. Et dommage, Rod Stewart ne passera pas par la France. Mais il nous reste les tubes, ça c'est pour toujours.

0: Times in Love de Soft Cell, titre iconique de 64 sur Ici Gascogne. On finit l'après-midi en beauté avec la poésie pure de Vianney et puis l'élégance à l'australienne de Tina Arena. Ce sera dans quelques instants sur Ici Gascogne, première radio des Landes.
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1: Bienvenue sur Ici Gascogne, première sur l'actu locale dans les Landes. Il est 18h. L'actu local avec vous, Éric Ballanger.
2: À Lens, un adolescent de 15 ans a été grièvement blessé ce matin lors d'affrontements devant le lycée Béal. Le lycéen a eu la main arrachée par l'explosion d'une grenade, probablement assourdissante. Son pronostic vital n'est pas engagé. Les enquêteurs cherchent encore à comprendre ce qui s'est passé. Le jeune a-t-il ramassé la grenade avant qu'elle n'explose ou a-t-elle directement atterri sur lui? L'IGPN a été saisi et le lycée est passé en enseignement à distance.
1: Dans les Landes aujourd'hui, on note 7 interpellations de jeunes à Dax et à Mont-de-Marsan.
2: Parmi eux, il y a 6 mineurs. Ils ont été pris en possession de pétards ou feux d'artifice ou sprays aérosol. Demain, c'est une nouvelle journée de mobilisation pour les lycéens. Dans les Landes, les rassemblements, il faut le dire, restent pour l'instant beaucoup plus calmes qu'ailleurs. À Dax, Paul Ferrier a rencontré Roman, 16 ans, élève au lycée Borda. Il raconte avoir passé 18 heures en garde à vue après avoir écrit un slogan anti-police lors d'une précédente mobilisation. Une garde à vue qui n'a visiblement pas entamé sa détermination.
3: De longs cheveux bouclés, un maillot de foot rose sur les épaules, Roman, 16 ans, en terminale au lycée de Borda, était ce matin avec les élèves rassemblés devant l'entrée du lycée. Il continuait sa mobilisation. Pourtant, l'adolescent raconte avoir été arrêté par la police jeudi dernier pour avoir écrit ACAB lors de la mobilisation lycéenne, acronyme anti-police qui traduit en français signifie, pardon pour l'expression, tous les flics sont des bâtards. Roman a donc été arrêté et placé en garde à vue durant 18 heures.
4: Je suis resté en cellule de 22h à midi à peu près. Et c'est des conditions de cellule en vrai. C'est comme on pourrait l'imaginer. C'est horrible. J'ai eu de la chance parce que la procureure a été gentille. J'ai copié juste de 2 jours en stage dans une association.
3: 2 jours de stage de citoyenneté confirme le parquet, alternative aux poursuites proposées par le procureur pour un délit d'outrage à personne dépositaire de l'autorité publique. Mais cette garde à vue ne semble donc pas avoir eu comme effet de calmer la motivation de l'adolescent pour manifester.
4: Je trouve que c'est super important qu'on se mobilise pour qu'on montre qu'on est là, même si y a des gens qui critiquent la violence, c'est pas le plus important parce qu'on a vraiment des revendications. Les gens disent trop que les violences c'est nocif et tout, alors qu'en vrai on peut pas se réécouter si on le fait pas. C'est dommage de le faire, mais c'est le seul moyen qu'on a parce que l'État nous écoute plus et plus personne n'écoute depuis des années, et c'est tout ce que j'ai à dire.
2: L'FCPE et plusieurs syndicats landais apportent leur soutien aux jeunes. La Fédération de parents d'élèves appelle même les parents qui le peuvent à se rendre sur les lieux des rassemblements demain. De leur côté, Force Ouvrière, la CGT, la CFDT et Solidaires estiment que les revendications des lycéens doivent être entendues. Tous insistent toutefois sur la nécessité d'une mobilisation pacifique sans violence ni dégradation. Le Parti communiste soutient lui aussi la journée de demain.
1: Le suspect du double meurtre de Red Jones est mort en détention.
2: Selon une information du journal Sud-Ouest que ici Gascogne a pu se faire confirmer, cet homme de 54 ans, mis en examen pour assassinat, est décédé en fin de semaine dernière à la prison de Mont-de-Marsan. Il était soupçonné d'avoir tué par arme à feu un couple belge en novembre dernier sur fond de conflit de voisinage. Une enquête sur les causes de la mort est ouverte et une autopsie a été ordonnée. Ils sont des millions en France à accompagner chaque jour un proche malade, âgé ou handicapé. Demain, c'est la journée nationale des aidants. On ne parle pas assez d'eux qui consacrent leur vie tout entière à un parent, un proche. Dans les Landes, Didier Sarciat, 70 ans, s'occupe seul, tout seul de son épouse de 88 ans. Elle est atteinte de la maladie de Parkinson. Depuis le diagnostic en 2017, son état de santé s'est progressivement dégradé. Mais Didier Sarciat tient à continuer à tout assumer lui-même pour rester auprès d'elle le plus longtemps possible.
5: Le repas, la toilette, tout. Bien sûr, ces médicaments, tout. Mais bon, c'est un choix de ma part. Hein. J'aurais pu avoir des aides. J'ai essayé, d'ailleurs, je l'ai mis dans l'hôpital de jour ponctuellement, de 10h à 16h. Mais finalement, c'était plus compliqué pour moi parce qu'il y avait les trajets. Il y avait le fait que finalement, elle est au milieu d'une dizaine de personnes et elle était plutôt léthargique, quoi. Ce qui fait que c'est pour ça que j'ai arrêté. J'ai dit, tant qu'à faire, autant qu'elle soit avec moi, quoi. Je préfère avec moi que dans un fauteuil ailleurs, quoi. Le temps qui nous reste, je préfère l'avoir avec moi, quoi. Partager les choses qui restent. Tant qu'il y a de l'échange, tant qu'elle a la lumière, comme je dis. Elle a la lumière dans les yeux, quoi. Et pas, vous voyez, le jour où elle me reconnaîtra plus, où ça sera complètement... ça sera dur, quoi.
2: En Espagne, la campagne des législatives anticipées s'annonce largement dominée par la crise du logement. Pedro Sanchez a convoqué les électeurs pour le 29 novembre, après le rejet vendredi de plusieurs mesures destinées notamment à protéger les locataires les plus fragiles. À Madrid, la contestation se poursuit. Des militants campent toujours sur la Puerta del Sol et un appel à la grève générale a été relancé. Un rappel, la Ganaderia d'Al repart de Nogaro avec les deux titres de champion de France chez les sauteurs. Louis Larère s'impose pour la première fois de sa carrière devant Thiago Coll et Eliott Coste. Chez les écarteurs, Gauthier Labeyrie retrouve le titre 8 ans après son premier sacre. Il devance Jean Ducassou et Mathieu Noguès.
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2: La météo, Carl.
1: Ouais, pour les prochaines heures, le ciel se couvre cette nuit, mais devrait rester sec demain matin. Les éclaircies sont larges à partir de la mi-journée. Les nuages deviennent nombreux et menaçants. Des averses se produisent et des orages sont possibles. Les températures minimales, demain, entre 14 et 17 degrés. Les maximales, toujours incroyables, 28 à 30 degrés. Merci, Eric.
2: Bonne soirée.
1: Bonne soirée.
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1: Et toute la journée, on écoute vos chansons préférées et on repart avec France Gall.

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0: Bienvenue ce lundi, on parle rugby. La Pro D2 reprend cette semaine et Dax se déplace à Agen. Et en national, retour sur la défaite frustrante du Stade Montois chez le leader Massy. On en parle dans un instant avec nos supporters. Le temps d'écouter Didi Swims.

0: Ici Gascogne avec Teddy Swims.
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0: Gros plan sur la Pro D2 avec la sixième journée ce vendredi. Dax se déplace à Agen. On en parle avec Cédric, supporter d'Aquois. Salut Cédric.
2: Salut, bonjour tout le monde, bonjour Karl.
0: Bon, avant d'évoquer ce déplacement à Agen, quel bilan fais-tu des Dacois dans ce premier bloc? On rappelle, trois victoires à domicile et deux défaites à l'extérieur. J'ai pas dit lourde, mais j'ai dit deux défaites.
2: Mitigé. On a vu de très belles choses, mais on a vu des choses, même à domicile, avec des passages à vide à des moments que je ne m'explique pas. Et à l'extérieur, on se fait trop rapidement déborder. Donc voilà, impression quand même qu'il y a une équipe et le reste du groupe est un peu plus en difficulté.
0: Dax est toujours vaincu à Boyau. Est-ce que cette solidité à domicile est aujourd'hui la principale satisfaction de ce début de saison?
2: Oui, tout à fait. Et puis d'avoir pris des bonus contre les deux promus, qui sont sûrement des concurrents directs. Au moins, on leur a mis quand même 45 et 55 points, grosso modo. Donc, c'est quand même intéressant. Mais il y a encore une marge de manœuvre, une progression assez importante.
0: Alors, à l'inverse, 131 points encaissés sur les deux déplacements, à Aurillac et Colomiers. Il y avait mieux à faire, non, du côté d'Aurillac?
2: Surtout que ça faisait 25-25 à la mi-temps.
0: Ouais.
2: Et j'ai pas trop compris comment on a pu s'écrouler si facilement. Dès qu'il manque certains joueurs, on est perdu. Donc ça m'inquiète un peu. J'espère que la trêve aura permis de remettre tout le monde d'aplomb, en fait, dans les têtes.
0: Et où est-ce que Dax doit encore, selon toi, corriger le tir?
2: En défense. En défense, qui faisait partie, qui l'an dernier était un point fort, à part les 2-3 matchs où on avait mis quand même une équipe B, cette année, on est quand même vraiment en difficulté très facilement, quoi. Très, très facilement.
0: Alors, tu disais bilan mitigé, mais avec 14 points, et après 5 journées, Dax est proche du top 6 quand même.
2: Oui, mais bon, c'est pas l'objectif. L'objectif, c'est de se rapprocher rapidement des 55 points, je pense, du maintien. Et après, on verra. Mais ben là, on va voir ce bloc-ci avec Agen, Provence, Montauban, Brive. On va voir où on en est.
0: Bon, tu parlais de marge de progression. Est-ce que justement, tu as le sentiment que Dax a encore cette marge importante cette saison ou pas?
2: Oui, tout à fait. Ah oui, tout à fait, parce que les acquis de l'an dernier, pour moi, ont presque disparu pour certains joueurs. Donc oui, il va falloir, faut se remettre au travail et bosser.
0: Bon, est-ce que tu as des news du côté des Dacois? Il y a des joueurs qui ont été renouvelés? Est-ce qu'il y a des blessés? Comment ça se passe?
2: Alors, il y a eu un joueur d'Albi qui a été mis à l'essai la semaine dernière, Camille Jarreau, mais qui n'est pas conservé d'après ce que j'ai entendu. Il y aurait des pistes en cours.
0: C'est un joker médical, hein, c'est ça? On cherche un joker médical, il me semble.
2: Polo C, mais qui pourrait couvrir le poste aussi de deuxième ligne. Comme on a Théo Mercadier, la recrue qui avait été blessée, ça serait un joueur qui jouerait 4-6-8. Donc voilà, qui sont en recherche. Après, les prolongations de Raphaël Laboile, de Ratounassika, et d'Arnaud Aletti, donc ça c'est une très très bonne nouvelle. C'est vraiment au niveau des cadres de l'équipe, c'est très très bien. Très très content.
0: Allez Cédric, tu restes avec nous puisque dans un instant on va parler du prochain adversaire de Dax puisqu'il y a ce déplacement à Agen vendredi. À tout de suite.
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0: Et la Pro D2 reprend cette semaine, et pour cette reprise d'Axe déplace à Agen, qui est avant-dernier au classement. On en parle avec Cédric, supporter d'Aqua. Cédric, ce déplacement à Agen, après deux grosses déconvenues à l'extérieur, est-ce que tu appréhendes justement ce voyage ?
2: Alors j'apprends pas du tout, parce que à Gers, sur le papier, on n'est pas, il y a pas de honte si on y perd. Par contre, j'attends beaucoup de choses et j'attends de voir ce que l'équipe est capable de faire et justement de ramener au minimum un point de là-bas.
0: Bon, on rappelle, j'en ai parlé déjà la semaine dernière, depuis que la Pro D2 existe, Dax n'est jamais gagné à Agen, c'est quand même incroyable.
2: Oui, mais peut-être cette année. On n'est pas passé loin. Pendant deux ans, on n'est pas passé très loin.
0: L'année dernière, pas du tout,
2: parce que l'année dernière, on a mis une équipe très jeune d'entrée, on perd 7-0 à la mi-temps, et on a fait rentrer des cadres et on a perdu 31-0. Et donc cette année, pourquoi pas ?
0: Ton sentiment sur cette équipe d'Agen qui reste sur 4 défaites et une victoire, dans deux défaites à domicile, face à Brive et Oyonnax ?
2: Ouais, je... Après, ils ont eu un début de championnat compliqué quand même. Bon, enfin, toutes les équipes sont dures à jouer. Après, j'ai l'impression qu'ils se voient un peu beaux. Donc, ils sont peut-être vus un peu trop beaux. L'an dernier, ils finissent 7e. Si on n'avait pas eu les points en moins, on aurait été pratiquement à la lutte avec eux. Donc, je ne sais pas. Je ne les ai pas trouvés exceptionnels quand ils sont venus à Dax l'an dernier. Donc, pour ça, j'attends de voir. Parce que nous, on a beaucoup de choses à se prouver à l'extérieur. Et je pense qu'il y a peut-être moyen d'être efficace et justement de leur mettre la tête sous l'eau.
0: Bon, après Agen, Dax recevra Montauban. Là aussi, match important pour les Dacois. Il faut absolument rester invaincu.
2: Ah ben oui. De toute façon, le maintien passera par là. Le maintien ou autre chose, mais ça passera par rester invaincu à domicile. Il faut absolument le maximum possible.
0: Et Montauban, ancien pensionnaire de Top 14, ça te dit quoi ?
2: Grosse équipe. Mais ils ne me font pas plus peur que ça. Pour moi, ils sont quand même inférieurs à Provence, Oyonnax et Brive. Donc je serais vraiment déçu de ne pas gagner contre Montauban.
0: Alors, on poursuit évidemment les adversaires de ce prochain bloc. Il y aura aussi ensuite un déplacement à Angoulême. Est-ce que là, tu attends aussi particulièrement ce match pour voir si Dax peut enfin ramener quelque chose de l'extérieur ?
2: Mais le problème, c'est que je pense que si on fait les deux Agen Montauban avec vraiment l'équipe type et une grosse équipe avec beaucoup d'intensité, je pense qu'à Angoulême, on sera obligé de faire un peu tourner. Pas parce que c'est Angoulême, parce que c'est le match 3. Parce qu'après, on a deux matchs compliqués. Donc, je sais pas. Est-ce que les coachs vont vraiment cocher ce match? Angoulême tourne pas super bien, mais pas mal non plus, au milieu. Donc je pense qu'il y a peut-être moyen d'aller chercher un point.
0: Alors, les matchs compliqués dont tu parles, c'est Provence à domicile et Brive à l'extérieur.
2: C'est ça, tout à fait.
0: Bon, à l'issue de ce premier bloc, tu espères voir Dax avec combien de points, à peu près ?
2: À la fin du deuxième bloc ?
0: Oui, de ce bloc.
2: On va dire un point à Agen, 4 points contre Montauban, un point à Angoulême, donc ça fait 6. Brive non, et je pense qu'on allez, on va essayer de prendre Provence, on va essayer de battre Provence, on peut être à 10 points, allez, on va croiser les doigts.
0: Ça veut dire que tu vois une victoire sur Provence?
2: Oui.
0: Bon,
2: mais c'est dur, mais je pense qu'après on va être rincé à Brive, c'est pour ça que je compte rien à Brive.
0: Bon, on verra bien, puisqu'on fera les totaux la semaine, à la fin du bloc bien évidemment, et déjà la semaine prochaine. Merci beaucoup Cédric.
2: Merci tout le monde.
0: Dans un instant, la nationale avec les supporters montois et on poursuivra évidemment le tout en musique.
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0: Ici Gascogne, Alain Souchon avec le baiser dans quelques minutes. C'est Ruud Bilandet, mais d'abord quelques conseils pratiques avec Anthony Terrade.
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2: Le Marathon des Landes revient à Mont-de-Marsan le dimanche 11 octobre. Si vous aimez courir, vous avez plusieurs possibilités pour participer. Il y a le marathon, bien sûr, avec ses 42 km, mais aussi un semi-marathon, un 10 km et même une marche. Les parcours vous permettent de découvrir Mont-de-Marsan autrement, en passant notamment par la voie verte du Marsan, les parcs La Case et Jean Rameau, le centre-ville ou encore le donjon La Cataille. Les premiers départs sont prévus dès 8h30 avec le marathon et la marche. Le 10 km lui part à 9h20 et le semi-marathon à 9h35. Et si vous ne courez pas, eh bien vous pouvez tout simplement venir encourager les participants sur le parcours et profiter de l'ambiance. Pour les inscriptions ou pour connaître les parcours et les horaires, rendez-vous sur marathondeslandes.fr. Merci d'avoir choisi Cigascogne pour vous accompagner et vous informer.
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0: Et avant d'évoquer la prestation des Montois en national, on parle rugby bien évidemment, on repart en musique avec vos chansons préférées et Adèle Castillon.

0: Ici Gascogne avec Adèle Castillon, un été avec toi.
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0: Après la Pro D2, place à la Nationale avec le Stade Montois qui s'est incliné chez le leader Massy. On en parle avec Pascal, supporter Montois, ancien joueur et ancien coach de Fédéral. Salut Pascal.
2: Bonsoir à tous.
0: Bon, 25-18 à Massy, mais surtout 22-0 après une demi-heure de jeu. Pascal, comment expliques-tu cette entame aussi catastrophique du Stade Montois, pour ne pas dire scandaleuse?
2: Je me l'explique pas, et le mot scandaleux est vraiment le mot quand on voit cette entame. Une équipe qui rentre sans âme, le peu de ballon que les Montois avaient, c'était renvoyé au pied sur une équipe qu'on sait joueuse, donc une défense complètement désorganisée. Une équipe qui n'était pas du tout à l'entame de match. Je pense encore une fois, match préparé bizarrement.
0: Bon, à 22-0, est-ce que, et je le sais parce que tu m'as envoyé des messages, est-ce que tu pensais que le match était déjà perdu ?
2: Ah oui, pour moi le match était perdu. J'ai eu peur qu'on prenne 50 points parce que on était parti, l'équipe était complètement amorphe, il n'y avait rien qui fonctionnait. Oui, j'étais très très inquiet pour le résultat. Et j'avais honte pour tous les supporters montois.
0: Bon, le stade a complètement changé de visage après la pause et revient à 22-15. Est-ce que c'est finalement ce qui laisse le plus de regrets, de savoir que pendant 30 minutes, il n'y a rien eu sur le terrain, aucune opposition, et puis d'un coup, un autre visage, et c'est peut-être là que le stade a perdu son match?
2: Mais c'est surtout qu'on se rend compte qu'en jouant différemment, en jouant avec la force des joueurs actuels, puisque il faut jouer avec les joueurs que l'on a. On s'est rendu compte que l'équipe était capable de changer d'attitude, de changer de style de jeu, d'arriver à rentrer dans le match, d'arriver à perforer, d'arriver à marquer. Et puis voilà, c'était trop tard. C'était trop tard, mais puisqu'après une ou deux maladresses empêchent de passer devant, parce que les Montois auraient pu tout aussi bien passer devant. Ça aurait été inespéré, mais ça aurait pu être. Donc c'est quand même dommage de ne pas utiliser les armes que l'on a.
0: Alors justement, puisque tu en parles, les Montois ont eu plusieurs occasions de revenir, notamment entre ballons lâchés dans l'embut. Est-ce que c'est justement, tu parles de maladresse, c'est ce qui a joué le match, a coûté la victoire des Montois?
2: Après, il ne faut pas oublier cette entame. Cette entame, c'était vraiment trop pour pouvoir espérer gagner. Mais c'est vrai que sur deux, trois occasions, les Montois peuvent renverser la vapeur. Et c'est dommage d'être maladroit, de la précipitation. On joue vraiment comme une équipe à l'extérieur qui n'est pas du tout dans le match. Je ne sais pas. La préparation, je pense, est quand même bizarre.
0: Alors, on parle de préparation. J'ai eu d'autres supporters montois également qui essaient de comprendre. Certains parlent de reconstruction, qu'il faudra du temps. Est-ce que finalement, moi, je me pose la question, est-ce que le Stade Montois a basculé en national réellement dans leur tête? Est-ce qu'ils ont digéré cette descente?
2: Moi, je pense qu'on est toujours dans le même... on joue dans le même cadre de jeu, on joue de la même façon. Il n'y a pas eu d'évolution. On a un staff qui dit toujours oh, je suis content parce qu'on a pris un point à l'extérieur. Voilà, non. On entend le même discours qu'il y a un an. Et il y a un an, on disait bon, ça va venir, on va s'en sortir. Et là, on est toujours dans la même dynamique. Et à l'extérieur, on n'y arrive pas. Et on verra à domicile. Je souhaite que ça marche contre des grosses équipes. Mais pour l'instant, on a rencontré les trois derniers. Donc voilà.
0: Bon, alors il y a quand même un point, encore trois cartons jaunes à Massy, après deux déjà pris à l'extérieur. Est-ce que cette indiscipline devient un vrai problème là pour cette équipe?
2: Ah oui, c'est vraiment un problème, c'est incompréhensible. Autant de fautes, mais des fautes qu'on ne voit plus à l'équipe cadet ou à l'école de rugby. Des joueurs qui ont de l'expérience. En plus, on a récupéré des joueurs qui ont de l'expérience. Normalement, qui devraient éviter ces fautes bêtes. Mais bon, quand tout va mal, tout va mal. Et là, c'est vraiment... on a enchaîné. Et puis bon, au bout de 5 minutes, il y avait déjà 6 pénalités. Non, mais c'est... on n'est vraiment pas rentré dans le match.
0: Pascal, tu restes avec nous puisque dans un instant on va justement évoquer le prochain match. Donc j'espère que tu seras moins déçu puisque là ça sera un gros test également pour le Stade Montois à domicile. On en parle dans un instant.
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0: Nous sommes avec Pascal, supporter montois, ancien joueur et ancien coach de fédéral. Pascal, vendredi, le Stade Montois reçoit Chambéry qui vient de frapper fort en battant Carcassonne. Est-ce que c'est le premier vrai gros test à domicile pour le Stade Montois, puisqu'on a eu que des équipes, le Stade Montois a eu que des équipes de bas de tableau, on peut le dire, hein.
2: Oui, oui, tout à fait. C'était trois équipes de bas de tableau. Là, c'est vraiment la première équipe qui a l'habitude de ces joutes de national. Ça fait plusieurs années qu'ils échouent
0: en finale,
2: au pied du podium. L'année avant, ils avaient perdu le match à la montée. Voilà, c'est une équipe qui est habituée à ces matchs-là, qui a un gros pack, qui est une équipe qui est performante. Donc, je pense pas qu'ils viennent à Mont-de-Marsan pour jouer comme les équipes qui sont arrivées un peu plus libérées. Nous, là, Chambéry va venir pour faire un résultat, je suppose. Donc, les Montois, c'est un vrai test par rapport à un des leaders.
0: Chambéry arrive en pleine confiance et se retrouve sur le podium. Après ce qui s'est passé à Massy, tu attends quoi en priorité des Montois contre Chambéry ?
2: Et une révolte et puis peut-être à un moment donné nous montrer une façon de jouer, d'imposer son jeu. Pour l'instant, on subit le jeu des équipes et à l'extérieur et on n'arrive pas à imposer le jeu d'équipe montoise. Donc là, je pense qu'il faut vraiment trouver une équipe solidaire qui arrive à montrer de quoi ils sont capables.
0: En cas de défaite à domicile face à Chambéry, est-ce que tu appréhendes la suite ? Est-ce que tu penses que ça peut être compliqué pour les Montois ?
2: Déjà, j'envisage pas de défaite. Il faut être honnête, je vais pas envisager la défaite. Mais malheureusement, cette équipe est tellement imprévisible que il faut pas se l'enlever d'un coin de la tête. Hein. Mais bon, je l'envisage pas parce que les joueurs. Et puis bon, je pense qu'il doit y avoir une pression au niveau de l'équipe dirigeante pour avoir des résultats aussi. À un moment donné, on va pas pouvoir se retourner et dire ben un point ça suffit. Il va falloir des résultats parce qu'il y a des sponsors, il y a des spectateurs qui ont payé leur carte aussi cher que l'année précédente, une année avec une division de moins, avec beaucoup de matchs en moins. Donc je pense qu'il faut être reconnaissant de tout ça et j'ose espérer que tout le staff fera ce qu'il faut pour que l'équipe soit performante.
0: Alors moi je l'ai lu dans la presse, défaite interdite à domicile contre Chambéry. Est-ce que tu as ce sentiment-là que le staff, les joueurs prennent conscience de l'enjeu qu'à domicile, il va falloir absolument rester maître du jeu, surtout et de la manière.
2: Je ne sais pas. C'est pour l'instant, on l'a pas senti. Donc, je pense que c'est le premier match de la saison où on doit sentir vraiment quelque chose derrière cette équipe. Si sur ce match-là on sent pas une révolte et une forte envie, une forte motivation, je me suis repassé le match cet après-midi, j'ai vu les joueurs rentrer sur le terrain, on a vu une équipe qui rentrait, ça se voit, motivée, et une équipe qui, j'ai pas dit qu'elle était pas motivée, mais qui rentrait, mais comme s'ils allaient à la pêche ou aux champignons, hein, ils sont rentrés à ce rythme les joueurs, donc quelque part, voilà. Je m'interroge sur la façon d'appréhender les matchs.
0: Alors on l'a dit, c'était un bloc un peu plus relevé, puisque après Massy, il y a donc Chambéry. Et puis après, il y aura un déplacement également à Périgueux.
2: Oui, à Périgueux, qui est une équipe toujours difficile à jouer. Contre tous les gros, ils ont toujours performé. Même s'ils n'ont pas gagné, ils ont été toujours dans les clous. Parce que bon, n'étant pas très loin de Périgueux, je suis quand même un petit peu les résultats. Et c'est vrai que c'est une équipe difficile à jouer, avec quelques individualités. Un ancien Montois dans l'équipe, un bon buteur. Attention Périgueux aussi. Hein, donc... sur un stade qui n'est pas un stade synthétique, ça, on va retrouver peut-être d'ici là un peu de pluie, attention.
0: Bon, on verra bien. Merci beaucoup Pascal.
2: Bonne soirée à tous.
0: Et bonne soirée.
2: À bientôt.
0: Pascal, supporter Montois et ancien joueur et ancien coach de Fédéral. 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
0: Et dans un instant, on continue de parler sport avec Mathilde Goussebert, juste après Étienne Daou.

0: 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Heures Hindoues, signé Étienne Daou.
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0: Et on continue de parler rugby avec un coup de projecteur sur les arbitres. On les critique souvent, on les remarque, surtout quand on n'est pas d'accord avec eux. Mais qui sont vraiment ces hommes derrière le sifflet? Adrien Marbeau est l'un des arbitres du top 14 et dirigeant du club de Tyros. Son portrait signé Mathilde de Goussebert.
2: Avant de siffler sur les pelouses du top 14, Adrien Marbeau portait le maillot de Tyros. En 2011, son club joue la montée en Pro D2 face à Béziers. Dans les dernières secondes, une pénalité décisive est retournée contre son équipe après l'intervention de l'arbitre de touche. Tyros ne montera pas, mais pour Adrien, cette décision va tout changer.
3: Ça a été un déclic pour moi, je me suis dit, plutôt que de râler, je me suis dit, allez, lance-toi. Et donc à partir de là, je me suis lancé dans l'arbitrage.
2: Une nouvelle aventure commence alors pour lui, et avec elle, la découverte d'un métier où il faut décider en une fraction de seconde, tout en sachant que l'on ne pourra jamais tout réussir.
3: Il faut s'y préparer, voilà, accepter que tu vas faire des erreurs. Pour moi, c'est très difficile. Je suis assez perfectionniste, et quand je revois le match et que je vois que j'ai fait des erreurs, j'ai vraiment du mal à l'accepter.
2: Adrien va pourtant gravir les échelons jusqu'aux plus grandes pelouses du rugby français. Au Vélodrome de Marseille, pris par son match, il n'a pas vraiment le temps de mesurer ce qu'il est en train de vivre. Il faudra attendre le lendemain.
3: Je me retrouve à l'hôtel avec ma famille, et mes enfants, ma femme. Et tu vois, de revoir les images et me dire, j'étais là et tu vois, j'en avais pleuré en famille, c'est incroyable de vivre des choses comme ça.
2: Mais malgré le top 14 et les grands stades, Adrien n'a jamais vraiment quitté Tyros. Il en est aujourd'hui dirigeant avec cette envie de rendre à son club une partie de ce qu'il lui a donné.
3: Je rends tout ce qu'on m'a donné et tous ces gens passionnés, passionnants, c'est un club formidable.
2: Et à 44 ans, alors qu'il sait que cette aventure ne durera pas éternellement, Adrien refuse surtout d'oublier ceux qui l'ont construit.
3: Tous ceux qui m'ont accompagné dans l'arbitrage, tu vois, je t'ai cité Thierry Devet, mais je pense, il y a Gilbert Dariotor, il y a Michel Lamouli. Moi, ces personnes-là, sans eux, je n'aurais jamais réussi. Ils comptent pas leurs heures, ils sont dévoués. Et c'est des personnes tellement intéressantes, attachantes.
0: Les portraits sportifs de Mathilde Goussebert sont à retrouver, ainsi que tous nos programmes sur l'appli ICI. Vos fins d'après-midi, c'est en musique. Et on poursuit avec Alex Warren.

Ici Gascogne, Alex Warren à suivre les infos de 19h et juste après, c'est Décibel avec Émilie Mazoyer, invité ce soir, Icar. Il a coécrit et composé le dernier titre de Céline Dion et vient de sortir un album où il reprend des chansons de Jacques Brel. On poursuit en musique avec Vanessa Paradis.

0: Ici Gascoigne, Vanessa Paradis et Marilyn et John.
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0: Bienvenue sur la première radio de proximité dans les Landes. Vous écoutez Ici Gascoigne, il est 19h, l'actu c'est avec Marine Logénie.
2: Un adolescent blessé, sa main arrachée par une grenade. C'était ce matin à Lens, dans le Pas-de-Calais, au milieu des heures, avec la police devant un lycée bloqué. Écoutez le récit de Vanessa Lamar.
3: Vers 10h30, la situation a dégénéré. 200 jeunes font face aux policiers à la compagnie de CRS dépêchée en urgence sur place. Les forces de l'ordre et les pompiers essuient jets de pierre et tirs de mortier. Ils ripostent. Cette lycéenne est sous le choc. Elle a assisté à la scène.
4: Et ils ont commencé à venir, à s'approcher de nous et en lançant des fumigènes. Du coup, nous, on commence à courir. J'étais à côté du camarade qui s'est fait mal. D'un seul coup, il reçoit un gros truc dans sa main. C'était une grosse boule. Et d'un seul coup, ça explose. Il y avait plein de boules de chair qui a volé partout. J'avais failli vomir. Ils l'ont lancé sur lui. Il l'a pas ramassé. Tout le monde dit il l'a pas ramassé. Il l'a reçu dans sa main. D'un seul coup, ça a explosé dans sa main.
3: Pour faire la lumière sur les faits, Étienne Thieffry, le procureur de la République de Béthune, a saisi l'IGPN, la police des polices.
5: Alors, je vous parle, je ne suis pas en mesure de vous répondre. Si cet adolescent avait formellement récupéré une grenade qui a explosé dans sa main ou si la grenade aurait atterri sur lui.
3: Le préfet du Pas-de-Calais évidemment regrette cet accident, mais il estime que les forces de l'ordre doivent pouvoir se défendre. François-Xavier Loche.
6: Quand les policiers se voient projetés par une foule compacte de 200 personnes, soit des pierres, soit des mortiers d'artifice, ils ont la possibilité de se défendre, c'est un cadre de légitime défense, et de maintenir l'ordre public. Voilà.
3: Une cellule d'écoute et de soutien a été mise en place au sein de l'établissement.
2: Au total, depuis le début du mouvement, 190 élèves ont été blessés dans le pays. À la veille d'une nouvelle grande journée de mobilisation, le ministre de l'Éducation était cet après-midi en déplacement dans les Yvelines pour préparer la reprise des cours et pour tenter d'apaiser la situation. Marie Boueda.
7: Oui, dans une salle de classe où les tables et les chaises ont été rangées contre le mur, le ministre Édouard Geffray sort satisfait de sa discussion avec quelques élèves.
8: Il y a en réalité une envie d'école et une envie de mieux d'école. On voit bien, autour du remplacement des professeurs absents, autour des rythmes scolaires qui reviennent quand même très souvent.
7: Il annonce la sortie d'une plateforme dès ce soir pour que les lycéens écrivent leurs attentes et aussi un temps d'échange à partir de mercredi organisé par les proviseurs de tous les lycées. Albin, en terminale, a discuté avec le ministre.
9: Je dirais que c'est pas forcément prometteur, mais c'est très rassurant sur le fait qu'il est à l'écoute des différentes inquiétudes que certains lycéens peuvent avoir, notamment dans le lycée ou à l'extérieur.
7: Lui ne bloque pas, mais Elias, si, il a interpellé le ministre en sortant du lycée.
10: Certains lycéens ont été violents dans leurs revendications. Est-ce que c'est une mauvaise image du fait que la population se dira qu'il faut être violent pour être entendu?
7: Il n'est donc pas vraiment convaincu.
10: Le système, il est défaillant, on le sait maintenant, et ajouter des heures, faire du 8h-18h et ne proposer aucun moyen pour les revendications des lycéens. Je trouve qu'il y a un certain mépris de l'État pour les lycéens.
7: Ismaël, non plus.
11: Il y a une manière différente de continuer, pas par la violence. Et à force, comment la police elle répond, moi je dis ça va pas s'arrêter, ça va continuer, ça va s'empirer de plus en plus.
7: Et Édouard Geffray lui annonce que ce soir, que les blocages perdent en intensité.
2: Et toutes les infos sur cette mobilisation lycéenne à retrouver sur ici.fr. Il est considéré comme le livre le plus lourd et le plus cher au monde. Et il a été volé, dérobé au Centre d'art contemporain d'Issoire, dans le Puy-de-Dôme. L'Apocalypse, un ouvrage précieux, illustré notamment par Salvador Dali, 210 kilos avec une couverture en bronze. On a assassiné le patrimoine français, réagit son propriétaire sur ici.fr. Allez, direction le Stade de France pour le dernier match du premier rassemblement de la nouvelle ère Zidane, qui est désormais à la tête des Bleus. L'équipe de France de foot reçoit ce soir la Belgique. On va vivre la rencontre en direct sur ici.fr et sur notre chaîne YouTube avec les commentaires de Thomas Vichard de Ici Bourgogne. Bonsoir.
12: Bonsoir.
2: Trois jours après le match nul contre l'Italie, les Bleus veulent rebondir.
12: Oui, histoire de solder le premier petit accroc, c'est vrai, de l'ère Zizou. Des Bleus souvent dominateurs, mais qui ont eu pour péché mignon lors des trois premières rencontres de manquer d'efficacité. Trois buts marqués seulement, un seul encaissé. C'est donc l'un des enjeux de la soirée, s'offrir si possible un succès confortable. Ça passera peut-être par une nouvelle belle prestation de Michael Olise, impliqué sur tous les buts français de ce rassemblement. Mais l'attaquant du Bayern Munich sera-t-il titulaire ce soir? Parce que l'équipe de France va à nouveau être très remaniée. Des changements sur toutes les lignes sont attendus. Un succès et les Bleus, en tout cas, seraient assurés de garder la première place de leur groupe, de se rapprocher de la qualification pour les quarts de finale. Un petit point seulement d'avance sur des Belges ce soir, privés de deux de leurs cadres. Youri Tielemans et Kevin De Bruyne, les deux milieux de terrain, sont suspendus. Des Diables Rouges, d'ailleurs, défaits par cette même équipe de France. C'était il y a tout juste une semaine à Bruxelles. Et si la performance se répète ce soir, alors on pourra parler, c'est sûr, de très bons bilans pour ces quatre premiers matchs des Bleus, version Zidane.
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2: 19h05, la météo. On attend toujours les températures automnales pour demain. Ce sera surtout des risques de pluie, parfois orageuses, autour de la Méditerranée et dans l'après-midi sur le Massif central et les Alpes. Ciel changeant sur le reste de la moitié sud et sur l'ouest du pays. Pour les températures, il fera entre 8 et 11 degrés au lever du jour. On pourra monter jusqu'à 18 le matin. Dans l'après-midi, des températures anormalement élevées pour début octobre, jusqu'à 29 voire 30 degrés au sud de la Garonne. Je vous souhaite une très bonne soirée à l'écoute de ICI.
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13: Salut à toutes, salut à tous et bienvenue sur votre radio. Ici, c'est Décibel. Rendez-vous musique en direct et jusqu'à 20h. Ce soir, l'anniversaire d'un petit nouveau chez AC/DC. Bon, il est nouveau depuis 1980, mais vous savez ce que sont les fans hardcore. Ils ne pardonnent pas au petit nouveau d'être le petit nouveau. Donc voilà, Brian Johnson sera à l'honneur, donc AC/DC, à la fin de l'émission dans la séquence anniversaire. On se fera aussi un joli blind test de chanteuse pianiste. Si c'est un thème qui vous inspire, n'hésitez pas à vous inscrire dès maintenant. Il faut appeler le standard où vous attend Sadika. Le numéro 0810 055 056 08 810-055-056 à gagner ce soir au Blind Test. C'est l'album en version vinyle de notre invité de ce soir, Icar. Icar qui sort sa musique évidemment, mais est aussi aux manettes pour une chanson de Céline Dion que vous adorez. C'est définitivement Icar, l'auteur-compositeur des grandes voix francophones. Il a été choisi par Céline Dion. Donc pour ce bonjour, pardon, merci. On parlera de ça avec Icar, de sa tournée Résilience Tour et puis évidemment de son album Brel, où il rend hommage à Jacques Brel, car l'album est bien nommé. Avant d'accueillir Icar et avant de vous présenter notre coup de cœur du jour, on prend des nouvelles de Rod Stewart. Et je dois vous le dire, les amis, c'est l'heure de la retraite pour Rod. Eh bah oui, 81 ans. Alors il a annoncé sur ses réseaux, le moment est venu de dire adieu à la vie sur la route. Après mûre réflexion et avec une grande tristesse, je dois annoncer que l'année prochaine sera ma dernière tournée. Alors dommage, hein, Rod Stewart ne passera pas par la France, mais il nous reste les tubes. Ça pour le coup, c'est pour toujours. Un bon morceau de rock disco, Do You Think I'm Sexy, pour vous souhaiter la bienvenue dans Décibel.

0: murmure à la fin. C'est tellement sexy. Rod Stewart, Do You Think I'm Sexy? Bien sûr, baby, même à la retraite et même à 81 ans, il y a des choses qui ne changent pas.
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0: C'est l'heure du coup de cœur. Alors aujourd'hui, c'est vraiment une production indépendante, la Fanette Production, qui nous propose Fanny. Fanny, c'est une artiste qui est originaire du sud de la France. Elle est née à Marseille, elle a grandi à Nice, dans une famille de musiciens. Et elle a été, suite à une rencontre à Nice, la chanteuse et claviériste du groupe La Femme. Un peu les mêmes débuts que Clara Luciani, vous voyez. La Femme, ils ont toujours fait ça. En fait, il y avait les deux garçons qui étaient vraiment le pilier du groupe. Et puis après, des voix de chanteuses, des filles pour les accompagner sur scène. Il y en a plusieurs qui y sont passées, dont Fanny. Donc, ce qui lui a permis, évidemment, de faire des grandes salles, des scènes internationales, d'ailleurs, avec La Femme. Et voilà que Fanny écrit ses propres chansons, en français, s'il vous plaît. Et il y en a déjà trois qui sont sorties. Il y a la chanson des Cigales, Monstre du soir, et puis celle que j'ai envie de vous faire découvrir ce soir, qui s'appelle Amour d'été. On est donc au tout début de la carrière de Fanny, mais je pense qu'elle va vous plaire, que vous soyez fan de Françoise Hardy, Lana Del Rey, même un petit côté Beatles. Elle est excellente, elle s'appelle Fanny.

0: est d'accord, elle a quelque chose, hein, cette jeune femme. Elle s'appelle Fanny. Et donc, trois chansons disponibles pour le moment. Amour d'été, que vous venez d'entendre, La chanson des cigales et Monstre du soir. Vivement, la suite. Et la suite, dans Décibel, ça se passe avec un garçon que vous connaissez bien, que vous aimez beaucoup. Sur tous les fronts, puisque en plus de signer le nouveau tube de Céline Dion, Bonjour, pardon, merci, il sort un album hommage à Jacques Brel. Il va tout vous raconter dans Décibel. A tout de suite.
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Pirogue fait souffler un vent frais sur la scène toulousaine, avec des accents pop rock solaires taillés pour toucher autant que pour faire bouger. 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
1: Je vous l'ai dit les amis, le garçon que nous recevons ce soir a beaucoup, beaucoup de choses sur le feu, de bonnes choses. Bonsoir Ricard.
2: Sur le feu, sur le cœur, bonsoir.
1: Comment ça va?
2: Bien, très très bien.
1: J'étais sûre que ce sur le feu allait pas passer direct.
2: Ouais, non, on les éteint les feux là, il faut les éteindre.
1: Les mots ont un sens avec Ricard et c'est ça qui est très agréable. On parlera tout à l'heure de cette magnifique chanson pour Céline Dion, bonjour, pardon, merci, qui est un énorme succès. Mais parlons d'abord de ça.

0: Icare rend hommage à Jacques Brel dans le nouvel album sobrement intitulé Icare. Brel, tu dis Icare, Brel m'a appris à écrire. C'est à ce point-là.
1: Ouais, mais il ne sait pas.
0: Ah bah non.
1: j'ai commencé
0: à ce point-là.
1: Ah oui, moi, c'est parce que j'écoutais beaucoup de chansons françaises. Et il y avait Aznavour, il y avait Brassens, il y en avait tant d'autres, voilà, qu'on connaît, des légendes. Et lui, il avait, voilà, j'étais jeune, et cette passion-là, qu'il avait d'exprimer les mots avec des consonnes et d'appuyer tout. Ah, je trouvais que, genre, lui, il voulait qu'on le comprenne. Il voulait qu'on le plaigne. Il voulait pas être brillé. Il voulait, c'est l'enfant qui veut être compris par-dessus tout. Donc, je recopiais toutes ses paroles pour voir comment on conçoit une chanson. Parce que s'il y en avait un qui pouvait, moi, je voulais juste un enfant qui voulait être compris. C'est toujours le cas quand je fais une chanson. Je le fais, je fais ce métier pour être compris.
0: Pour être compris.
1: Pour être compris. Pas pour briller. Ça, c'est, ça s'en va, ça. Mais être compris, ça reste dans ton cœur quand t'es compris. Et ça compte. Et
0: Donc tu recopiais ses paroles.
1: Oui, tout. Et Amsterdam.
0: Et pour essayer de comprendre un système.
1: Dans le port d'Amsterdam, six pieds, il y a des marins qui chantent, rime embrassée. J'ai vu qu'ils faisaient A, B, B, A, puis A, B, B, A. Et dans d'autres, ils faisaient A, B, A, B. J'ai dit, ah, c'est comme ça qu'on fait une chanson. Ouais, il n'y a pas la Starac au Sénégal dans les années 90.
0: Mais c'est comme ça qu'on fait une chanson, c'est surtout comme ça qu'on fait un poème.
1: Oui.
0: Compter les pieds, voir les rimes.
1: Absolument. Donc, parce qu'il y a une métrique à respecter et le carcan des notes qu'impose une chanson. Voilà. Donc lui, il faisait des poèmes qu'il mettait en chanson et c'est pour ça que j'ai été très vite un vieux chanteur. C'est que j'ai fait des poèmes. À 20 ans, je faisais des poèmes qui étaient des mises en chanson.
0: Et justement, là, tu as 15 ans de carrière maintenant, un paquet de tubes pour toi ou pour les autres d'ailleurs. Tu as sorti 8 albums, tu as écrit ton bouquin, tu as fait plein de choses. C'est maintenant que tu déclares ta flamme à Brel en t'attaquant aux chansons les plus connues de son répertoire. Donc, tu n'es vraiment pas un trouillard. Hein. C'est que les chansons qu'on connaît.
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1: Avec des guitares électriques, bien sûr.
0: Pourquoi maintenant ?
1: Parce que j'ai estimé avoir assez vécu, j'ai estimé assez avoir cassé mes dents pour avoir le droit de raconter les siennes.
0: Ouais.
1: Parce qu'il fallait une légitimité pour dire quand on n'a que l'amour, pour dire ne me quitte pas à son propre miroir et pas qu'à une personne qui nous a quittés. Parce qu'il y a plusieurs lectures d'une seule chanson. On a vu souvent rejaillir le feu, c'est le feu que j'essaie d'avoir à l'intérieur aussi. Cette flamme-là qui s'en allait par moments, cette confiance. Quand on a le temps d'avoir perdu des amis pour chanter Jojo, tu reprends Saint-Nazaire, je refais l'Olympia au fond du cimetière, nous parlons en silence d'une jeunesse vieille. Je ne peux pas le chanter à 20 ans.
0: Non.
1: Donc j'ai attendu, je ne l'ai jamais chanté nulle part, ni dans les télécrochets que j'ai fait. Alors que je suppliais, et je remercie aujourd'hui les directeurs musicaux de l'époque qui m'avaient dit non, je n'avais pas cette maturité. Il fallait que je morde la poussière avant.
0: Il fallait que tu prennes aussi de l'épaisseur et que tu comprennes exactement ce qu'il voulait dire.
1: Et j'ai pris la peine et j'ai demandé un entretien qui a été merveilleux avec...
0: France Brel ?
1: Oui, à la Fondation.
0: Elle est incroyable, sa fille. Elle est venue dans l'émission...
1: T'as pleuré quand tu l'as vue ?
0: Non, mais elle m'a collé des frissons parce que la manière dont elle parle de son père, d'ailleurs, elle l'appelle Jacques.
1: Oui.
0: Elle dit pas papa.
1: Non.
0: Tu sens que c'était un drôle de personnage.
1: Mais elle, quand tu arrives et que tu vois son œil clair, son petit nez, ses dents, je l'ai vu, lui, s'il avait vécu, elle a 72 ans.
0: T'as raison.
1: Et je suis arrivé, je lui ai serré la main et ça m'a saisi. J'étais en larmes, elle a dit apportez-lui des mouchoirs. Avec, tu vois, franche comme elle était. Tu vois, apportez-lui du mot. Ouais, ça fait tout le temps ça. Ouais, ça fait pleurer quand on me voit. Et elle était exceptionnelle. Elle était exceptionnelle. Et moi, je pleurais, je l'ai vu, j'ai pleuré parce que, oui, lui, c'était la mer du Nord, moi, c'était l'Atlantique au Sénégal et je rêvais d'Olympia. Il a construit mes rêves, Jacques. Hein, il m'a fait boire de la bière dans l'ivrogne. En vrai, j'ai bu de la bière parce que Jacques Brel. J'ai fumé des clopes aussi parce que Jacques Brel. Erreur. mais pour, voilà, c'est rien compte tenu de tout ce que j'ai appris auprès de lui, d'humanité, de regarder l'autre, de la loyauté, même s'il avait un rapport aux femmes qui étaient, voilà, d'époque, il avait, voilà, de ses trahisons. Voilà, on va pas déboulonner les statues et changer les statues des gens, ça appartient à des époques, mais c'est quelqu'un qui avait cette fureur et aujourd'hui je pense que cette fureur plutôt que de la taire, voilà, dans les accordéons, comme il allait dire, voilà, il murmurait l'ombre de ton chien, dont ne me quitte pas, je le hurle, je mets les guitares électriques de Sébastien Chouard, on fait taper les batteries de Romain Sarron, on a mis des instruments de dingue, on a tout joué, ça veut dire qu'il n'y a pas une goutte d'IA, il n'y a pas une goutte de prog, si le Wurlitzer n'était pas disponible, eh ben on attendait le lendemain qu'on nous l'amène au studio, on a fait à l'ancienne.
0: Mais ça s'entend. Icare, Brel est disponible.
1: Ah ouais.
0: Et ça, c'est Vesoul.
1: Un petit trèfle à Take 5, hein, tu entends.
0: À la basse. Magnifique. Ouais.

0: guitare chante Brel. Et alors, pendant qu'on écoutait la chanson, il me disait « Oh là là, faut que j'attende un an pour faire ça en tournée. » Bah ouais.
1: Ah, bah, ça donne, ouais. Moi, j'ai très très envie d'aller sur scène, le faire, de le transpirer, d'aller au bout de mon souffle. Parce que là, tout est enregistré live. Hein, ouais. Et quand on me disait, non, fais une phrase sur deux et on collera, je dis non.
0: Tu voulais chanter comme lui, dans
1: mais
0: les
1: oui,
0: mêmes
1: parce
0: conditions
1: qu'il,
0: que lui.
1: Parce qu'il en a marre dans la chanson. Il raconte cette forme-là. Voilà, il est à bout de souffle parce qu'il ne sait pas quoi faire pour la rendre heureuse. Ouais. T'as voulu voir ça, ça t'a plu. C'est cher et ça fait mal. À la fin, j'ai plus d'air. Il est à bout de souffle. Et c'est la réalité de cette chanson, quoi. Il vivait ses chansons.
0: Il est à gagner, cet album d'Icar. Wow. Icar Brel, son album. Hommage à celui qui lui a appris à écrire, dit-il, qui lui a donné envie de faire de la poésie et de la chanson. Si vous voulez gagner cet album, il faut jouer au blind test et pour ça, il faut nous appeler dès maintenant. 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Alors, Icar, l'année prochaine, la tournée qui passera donc notamment 4 fois par l'Olympia à Paris, un Olympia par mois, le 25 septembre, le 17 octobre, le 5 novembre et le 3 décembre 2027. Et puis évidemment, tu joues absolument partout en France hein, à l'automne 2027. Cette tournée porte un nom, c'est le Résilience Tour. Et pour le coup, tu as travaillé avec une artiste qui est un modèle de résilience très récemment.

0: écrit un sacré tube pour Céline Dion. Ton album s'appelle Résilience. Oh mon Dieu, tu t'es fait tatouer le prénom de Céline sur le bras.
1: Ouais.
0: Tu es en train de me montrer.
1: Ouais, donc et les 300 km en Vendée aussi. En fait, c'est mon premier Olympia.
0: Je sais qu'il y a beaucoup de choses
1: sur
0: ton bras.
1: J'ai des moments qui sont des marqueurs de temps,
0: Céline,
1: et ça m'a marqué.
0: Céline, elle est dans ta peau.
1: Ouais, ça m'a marqué. Ça m'a marqué parce que je suis pas un fan hystérique de Céline depuis toujours. Je sais qu'elle a chanté pour moi une des plus grandes chansons d'amour qui soit, C'est pour que tu m'aimes encore. Et au fur et à mesure que j'avançais en travaillant, je réfléchissais, je me disais, en fait, elle a marqué tous les temps de ma vie, de nos vies. Et c'est pour ça que finalement, ce retour sur scène était important. Et c'est important qu'il soit réussi parce que finalement, elle était garante, elle était gardienne des clés de beaucoup de nos souvenirs. Donc quand elle est montée la première fois sur scène, j'avais demandé à être tout devant, j'étais tout devant et c'était comme l'albatros de Baudelaire qui ouvrait ses ailes, qui reprenait sa place et dans nos cœurs et sur scène et ça m'a assis. J'étais soulagé, on était tous soulagés et elle chante de mieux en mieux chaque soir, c'est merveilleux. Oui, cette collaboration, elle est dingue. Donc oui,
0: est-ce
1: je l'ai sur la peau.
0: Est-ce qu'elle te rend fière?
1: Honnêtement, j'aime
0: cette
1: pas
0: cette collaboration. Je sais que c'est pas un truc.
1: Je peux pas m'enorgueillir de choses. J'ai du mal avec ça. Je dis pas que ça me rend fier. Je dis que j'ai beaucoup de chance d'être à ce moment, à cet endroit, et que parmi les milliers de chansons qui a été envoyées, elle ait compris ce message. Parce que plus que Icar qui écrit une chanson pour Céline et qui va faire le malin sur un plateau radio, c'est pas le sujet. C'était quel message? C'était le message de résilience, le message de dire aux gens, à vos auditeurs ce soir, que quel que soit le mal qui vous entrave, quel que soit le mal du siècle que nous traversons, quel que soit ce que ce pays, les autres pays traversent, il y a un chemin, il y a une route de sortie. Ce n'est pas un puits, c'est qu'un tunnel. Et je vous le dis du fond de mon cœur, pour moi, être passé par mes propres nuits, parce que c'est un...

0: Pour rigoler.
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12: Icar est notre invité et ce soir, on peut le dire, hein, l'auteur-compositeur des grandes voix francophones, parce qu'il y a Céline Dion, mais il n'y a pas que, hein, tu as écrit aussi pour beaucoup d'autres artistes. Et donc, tu as cette passion pour Jacques Brel que tu révèles dans cet album, Brel, où tu lui rends hommage, tu reprends ses chansons qui sont parfois de vraies pièces de théâtre.
13: Et puis il y a l'autre...

0: vous. Ces gens-là chantaient Jacques Brel, enregistraient Jacques Brel, tout en live, tu l'as dit. On n'a pas parlé de Pascal Obispo qui a une place dans cet album. T'as voulu voir avec lui justement comment arranger les chansons. Certaines sont très guitare électrique, on l'a entendu tout à l'heure. D'autres sont très jazz, comme on vient d'entendre ces gens-là. Ça, c'est des décisions que tu as prises avec Pascal Obispo ?
1: En fait, nous avons partagé un duo récemment sur son album Héritage qui s'appelle Viens. Et pendant qu'on enregistrait ce duo-là, j'ai trouvé ça tellement délicieux dans la musique et je lui ai dit j'aimerais rendre hommage à Brel. Je lui ai dit s'il te plaît constitue-moi une team. Il a fait le sélectionneur, il a fait le Zinedine Zidane.
0: Oh, c'est Zizou.
1: C'est le Zizou. Il a fait Zizou. Il m'a dit alors là est-ce que tu veux plutôt jazz, plutôt rock. Et on a choisi chaque gars et on a eu des musiciens formidables. Max Pinto aux arrangements et au cuivre, Fred Nardin aux arrangements et au piano et au clavier, Romain Saron batterie, Zizou Sadki à la basse, contrebasse, Seb Chouar guitare, Yuri Benaïs au son. C'est une équipe de dingue que je n'aurais jamais débusqué moi-même. Donc voilà, et c'est un bonheur de jouer ça. C'est de la vraie musique. C'est l'album de ma vie où j'ai fait de la vraie musique. Ça fait 20 ans que je fais bientôt ce métier. J'ai jamais eu autant de plaisir et de pression. Mais comme c'est tous des mecs qui lisent la musique et qui sont des jazzman, genre voilà, j'ai voulu faire l'air alors que j'avais pas l'air du tout. Tu vois, comme faut pas jouer ceux qui savent lire les partitions
0: quand
1: alors que je ne sais pas lire les partitions. Donc j'ai dû niveler par le haut, quoi. J'avais une pression monstrueuse dans ce disque.
0: Icar, Brel est disponible. Franchement, allez l'écouter, vous allez être surpris et charmé. Mon cher Icar, c'est l'heure des choix cornéliens. Questions bêtes et réponses courtes. Si je te propose de faire revenir Brel contre 6 mois de ta vie, tu dis OK ou pas?
1: Oui. Pour l'éternité qu'il offrira à celle des autres.
0: Quand tu sais pas où aller, tu vas au nord, au sud, à l'est ou à l'ouest?
1: Ne bouge surtout pas.
0: Sport
1: quand tu sais pas où aller.
0: Solo ou sport collectif?
1: Sport collectif.
0: Tu préfères qu'on te coupe l'eau ou Internet?
1: Couper Internet tous les jours, en fait. Bah oui, avec l'eau, tu subsistes quand même. Sans Internet, tu subsistes, sans eau, non.
0: Ouais. Tu as fait cette aventure incroyable hein, sur les chemins de Vendée où tu marchais 25 à 30 km par jour. Je te demande donc aujourd'hui, en connaissance de cause,
1: on avait besoin d'eau d'ailleurs.
0: Ouais. En tong, randonnée en tong ou randonnée en moonwalk?
1: Randonnée en tong. Bah oui, comme les gens qui font les marathons à l'époque avec les sandales grecques. Ouais, c'est jouable, randonnée en tong.
0: Tu préfères faire Koh-Lanta ou Fort Boyard?
1: Koh-Lanta.
0: Koh-Lanta, tu vois.
1: Ouais, Koh-Lanta, même
0: si. T'es taillé pour ça, toi.
1: Ouais, moi j'aime bien, mais j'aime pas le côté. Faut faire des magouilles pour pas être éliminé. Ouais. Il y a un autre, c'est The Island, là.
0: Oui.
1: Genre ça, on te lâche sur une île et tu te démerdes. Moi, si vous me lâchez 6 mois, vous revenez, j'ai fait un tennis, j'ai fait un petit padel. Je suis tranquille.
0: Il y a un resto.
1: Voilà, non, mais je me débrouille. Voilà, j'ai pas de problème avec la solitude et avec les intentions.

0: en péri. Voilà, bon entendeur.
1: Icare, régime ou dessert?
0: Un régime qui te permet de prendre des desserts. Ça veut dire avec une hygiène de vie qui, voilà, tout effort mérite une récréation. Faut pas se priver trop. Tu vois, là, je viens de courir 10 bornes avant de venir ici.
1: Ouais.
0: Je suis venu, je vais dîner léger. Et à la fin de la semaine, j'aurai droit à quelque chose que j'aime manger de qui fait pas du bien au corps, quoi. Un burger, quoi.
1: Pas mal, pas mal. Amour, passion ou amitié tranquille?
0: Oh là là, amour tranquille. Ça veut dire que, bah ouais, non, forcément, ça veut dire que les amours, passion, c'est bien quand t'as ta carte 12-25.
1: Ouais. Hein,
0: 12-29, tu peux prolonger si tu veux, si t'as le cœur. Et après, en fait, la paix du cœur, c'est d'être avec quelqu'un qui est ton ami et de l'aimer. C'est pas, la passion, ça va pas très très loin. Ça fait des bonnes chansons, c'est tout.
1: Parlant de bonnes chansons, on t'écoute. Amsterdam, Icare.
0: Mmh.
1: C'est parti, c'est sur ton album.
0: Petite rêve aussi, ouais, quand après. Ça part. Petite rêve que je te dirai.

0: là là, il faut oser, Icar, quand même, c'est fou. Je disais tout à l'heure que t'étais pas un trouillard, parce que si t'avais été un peu trouillard, ce que t'aurais fait, c'est que t'aurais pris des chansons plus obscures de Brel, moins connues, en déclarant quand même ton amour à Brel, en allant chanter des textes magnifiques, mais que tout le monde ne connaissait pas par cœur, pour éviter la comparaison. Là, tu ne peux pas. Quand tu chantes Amsterdam, Les vieux amants, Quand on a que l'amour, Ces gens-là ne me quittent pas, tout le monde a la voix de Brel dans l'oreille. Est-ce que ça t'a fait peur à un moment?
1: Ce qui m'a fait pas peur, mais c'est je savais que j'allais être confronté à ça. D'ailleurs, quand vous allez sur Instagram, j'ai fait une petite vidéo sur Ne me quitte pas, où j'exulte et je suis dans l'orage et je ne surjoue pas. C'est un jeu d'acteur. Je suis à fond dans ouais. le mec qui disjoncte complètement un peu. Il y a le Joker de Batman dans l'histoire. Okay. Tu vois, il est possédé. Et les gens, ça a fait beaucoup de discussions. Ah non, c'est insupportable. Ah non, c'est génial. Ah non, c'est insupportable. Et ça se discute et c'est bien.
0: C'est bien, t'es content.
1: Oui, mais il n'y a rien de pire que la tiédeur d'une reprise qui soit celle d'un karaoké. Tu vois, genre, donc là, c'est un parti pris. Oui, ça peut plaire. Oui, les gens ne peuvent pas y adhérer et c'est pas grave. Mais c'était ma vision. Oui. En fait, moi, quand il dit l'ombre de ton ombre, l'ombre de ton chien, il le murmurait. Je l'aurais hurlé sous une fenêtre 14 boulevard Saint-Michel il y a 10 ans. Tu vois ce que je veux dire? De mon propre vécu. Ouais. Donc c'est des choses que j'ai vécues. Et c'était ma vision de des choses. Bah évidemment, si tu chantes Brel comme Brel, t'es mort. Il y a que lui qui chante Brel comme Brel. C'est Brel.
0: C'est Brel. T'es fan aussi de Johnny?
1: Oui.
0: Et je trouve que dans ce disque, il y a des clins d'œil dans la, justement, quand il y a les guitares électriques et même dans ta façon de chanter. Et alors, je t'ai posé la question hors antenne, mais je te la repose à l'antenne parce que la question, enfin, ta réponse est intéressante. C'est déjà pas du tout incompatible, l'amour de Johnny et l'amour de Brel. Et qu'en plus, ils se sont croisés et qu'ils s'aimaient bien.
1: Oui, il n'y a aucun amour incompatible de toute manière. Et oui, j'ai vu des interviews où il parlait de Brel avec le plus grand respect. Il disait qu'il l'adorait et qu'il l'aimait et il avait chanté Ne me quitte pas, à genoux dans un zénith. J'ai pas la date, donc je vais pas me tromper auprès des fans de Johnny. Je fais partie.
0: Bisous les fans. Bah oui, les fans de Céline, les fans de Johnny, les meilleurs du monde, quoi.
1: Mais Johnny nous manque. Johnny me manque beaucoup. Johnny me manque sur le regard qu'il aurait porté sur notre société, sur sa capacité qu'il avait à unir les gens, alors que je ne l'ai jamais rencontré. Mais moi, il me rendait heureux, ce monsieur. Et sa version de La Quête au Trianon.
0: C'est la maquette.
1: Donc voilà, donc je la chante à la fin en m'époumonant. Je ne sais pas si ce participe.
0: Il est correct.
1: Merci, il est validé en m'époumonant à la fin. Ouais. Parce que voilà, il y a deux, trois références à une vision que Johnny aurait pu avoir. Le Ne me quitte pas, quand je le hurle, je pense à Johnny avec les guitares électriques.
0: Ouais, ça s'entend.
1: Et La Quête aussi. Oui, à fond, non, je suis fan de Johnny Hallyday.
0: Donc voilà, c'est un album à tiroir, un album avec plein de surprises, un album avec, vous savez, les petits œufs de Pâques, comme ça. On fait « Ah, mais ça me fait penser à quelque chose !» Mais ça aussi, il est comme ça, Icar, il vous laisse des petites références qui ne sont pas envahissantes, mais qui sont là et voilà, qui vous plairont si vous allez écouter ce disque, ce que je vous recommande. Donc, on a parlé de ta chanson pour Céline Dion, bonjour, pardon, merci, je t'aime, n'oublions pas le « je t'aime ». On a parlé de cet album qui est disponible, le Résilience Tour, c'est pour l'année prochaine. Entre-temps, alors, qu'est-ce qui va se passer, mon cher Icar? Parce qu'on te connaît, toi qui as la bougeotte, tu es parti sur les routes devant des marchés pendant des kilomètres et des kilomètres et rencontré des gens. Tu as écrit un livre, Tout le monde naît avec des ailes. Est-ce que là, tu as un projet artistique sur lequel tu es et que tu as envie de nous dévoiler?
1: Je vais prendre je sais même pas si c'est un risque, mais je parle avec mon cœur comme à chaque fois. En Vendée, j'ai vécu quelque chose d'exceptionnel. C'est-à-dire que j'étais parti faire une espèce de Forrest Gump de Compostelle. Moi, marcher, ça a sauvé ma vie, la course à pied, et je voulais remercier ce pays qui m'a accueilli ici quand je faisais mes études, quand je suis arrivé très jeune, à 17 ans. Et je pensais qu'on serait trois à marcher.
0: Non, vous étiez super nombreux.
1: On était des centaines et à la fin des milliers sur le dernier concert.
0: Très Forrest Gump, vraiment.
1: Ouais, et c'était exceptionnel. Et on a fait 300 kilomètres en Vendée. Et
0: à pied.
1: À pied. Et il y a ce chemin d'amour, là, encore dans notre pays est merveilleux. On est un formidable roseau. Et je suis pas très Eurovision, je suis pas très allé chanter de la dance et tout, voilà. Mais j'ai envie de dire merci à mon pays. J'ai écrit une chanson qui est à moitié en anglais, qui est à moitié en français, parce que je veux que le reste de l'Europe aussi comprenne ce que j'ai à dire. Et là, je vous le dis, hein, je vous le dis comme c'est sorti de mon cœur. Je ne sais pas où ça va aller, ce que je viens de faire, et si je vais me faire engueuler derrière, parce que j'en ai parlé à personne, nulle part. Mais j'ai écrit cette chanson, donc si les personnes qui s'occupent de l'Eurovision veulent bien me recevoir en entretien. voilà, moi je veux juste y aller avec une guitare et donner un message de paix et dire merci à notre pays et que je l'aime, ce pays. Voilà.
0: Très très beau projet, Icar, les amis de France Télévisions, évidemment, qui écoutent régulièrement Décibel, et on leur enverra l'extrait, on leur fera savoir, et voilà. J'espère qu'on te portera bonheur.
1: Bah, c'est un message discret de paix et d'amour, tout simple.
0: C'est ce qu'on aime.
1: Ce Portugais qui avait fait un guitare-voix et qui avait gagné l'Eurovision, ouais. Juste, il y a des choses, on n'a pas besoin de les crier.
0: Non.
1: Il y a des messages qui sont forts juste dans le mot, dans le verbe. Tout n'est pas bon à être hurlé. Et dans un monde où il y a beaucoup de bruit, c'est bien d'apaiser un peu. Donc voilà, je viens humblement proposer ça.
0: Merci beaucoup.
1: Merci. À
0: très, très bientôt.
1: Merci.
0: Le Résilience Tour, c'est l'année prochaine avec notamment 4 Olympias à Paris en septembre, octobre, novembre, décembre. Et puis des concerts partout en France, justement entre septembre et décembre 2027. Vous pouvez d'ores et déjà réserver. À très bientôt, mon cher Icar.
1: Merci de m'avoir reçu.
0: Merci.
1: Merci du fond du cœur.
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2: 19h47, mon Dieu, mais il est grand temps de jouer au blind test. Ce soir, notre petit jeu nous emmène écouter des chanteuses pianistes qu'il va falloir reconnaître juste en écoutant les premières notes de leur chanson. À gagner, l'album d'Icar, son album dédié à Jacques Brel. Et je crois que j'ai Eric au téléphone. Bonsoir Eric.
3: Bonsoir Émilie. Bonsoir. Exactement, tu as Eric au téléphone, ouais.
2: Et Eric, tu es un grand fan d'Icar, et alors tu partages la vie d'une grande fan d'Icar, c'est ça, hein ?
3: Une grande fan d'Icar, et on a nos places pour l'an prochain, donc à Tours, justement, ça doit être en novembre ou décembre, donc, et d'ailleurs je fais des gros bisous à ma petite chérie.
2: Ah ben nous aussi on l'embrasse, Tours c'est le 16 décembre, le concert de Icar, 16 décembre 2027. Voilà.
3: Voilà, il va falloir être patient.
2: Oui, mais alors, on va patienter en écoutant cet album de Icar. Alors, c'est la version vinyle que nous vous offrons, parce que voilà, la vie est belle. Et pour gagner ce disque, il y a aussi Laurette qui est avec nous. Bonsoir Laurette.
4: Oui, bonsoir.
2: Bienvenue, c'est la première fois qu'on joue ensemble, Laurette.
4: Oui, Émilie, c'est la toute première fois.
2: Ah, ça me fait tellement plaisir. Eh bien, on va commencer avec une bonne nouvelle. Pour celles et ceux qui n'étaient pas encore au courant, je vous l'annonce, quand on joue au Blind Test de Décibel, on gagne au Blind Test de Décibel et vous tombez une très bonne semaine. Parce que non seulement vous avez gagné chacun un vinyle de Icar, Brel, donc, dont nous avons parlé avec lui, mais vous avez aussi gagné chacun deux places pour aller au cinéma voir le nouveau film dont ici est le fier partenaire, c'est La Maison de nos rêves, avec Chantal Latsou et Kev Adams, voilà. Chantal Latsou qui sera d'ailleurs en fin de semaine invitée de la playlist de Décibel, c'est elle qui choisira les chansons samedi. Et donc voilà, vous avez gagné chacun un album et deux places de ciné. Pas mal, non? Pour démarrer la semaine.
4: Oui.
2: Bah oui. On est là pour vous chouchouter. Voyez, on sait que le monde est compliqué en ce moment. Donc quand vous venez ici, bah sachez qu'on vous aime et qu'on vous le montre et en vous gâtant. Laurette et Eric, le disque c'est fait, le ciné c'est fait. On peut maintenant passer au jeu. Je vais vous passer des chansons et il va falloir retrouver le plus rapidement possible le nom des interprètes de ces chansons. Est-ce que vous êtes prêts à jouer?
4: Je suis prête.
3: Ready to go.
2: Ready to go. Prête, Laurette. On y va. Première chanson. Dites-moi, qui chante ça? Et c'est des chanteuses pianistes, donc forcément, ça commence par un peu de piano.
3: Eric.
4: Chanta.
2: Ah bah Laurette,
3: Juliette Armanet.
2: Alors c'est pas Juliette Armanet, Laurette me propose
4: Santa.
2: Santa, gagné. Allez viens.

0: chanteuse et pianiste. Mais alors, elle fait des trucs dingues avec son piano. Elle le fait voler dans les airs. C'est incroyable ce qu'elle fait. Santa, c'est effectivement la bonne réponse donnée par Laurette. Bravo. On continue avec nos chanteuses pianistes.
1: Eric.
0: Eric.
1: Véronique Sanson.
0: Oui.

0: quel suspense. Eric a un point, Laurette a un point. Donc même si tout le monde gagne à la fin, on ne sait quand même pas qui a gagné. C'est ça que j'adore. Dernière chanson, voici une chanteuse, alors qui sur scène ne joue pas forcément du piano, mais est une pianiste. On le voit très régulièrement dans les vidéos qu'elle partage sur Instagram.
1: Ils parlent tous comme des animaux, de toutes les chattes, ça parle mal. 2018, je sais pas.
0: Elle est belge.
2: Eric. Angèle.
0: Oui, bravo.
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0: Chanteuse et pianiste. Eh ben j'aime bien, ça s'était bien réparti cette affaire. Laurette a trouvé, Eric a trouvé, et tout le monde a gagné. Et je vous remercie d'être venu jouer avec nous. Vraiment, merci beaucoup à tous les deux.
3: Merci à vous, merci beaucoup.
0: Vous revenez quand vous voulez, vous le savez, le Blind Test de Décibel, c'est tous les soirs du lundi au vendredi. L'album d'Icar, c'est gagné. Les places de ciné pour aller voir La Maison de nos rêves, c'est très drôle, avec Chantal Latsou et Kev Adams, avec votre radio ici. Et avant ça, avant d'aller au cinéma, il faut écouter une autre chanteuse pianiste. Oui, c'est important. C'était le thème de notre Blind Test. Eric l'a cité d'ailleurs tout à l'heure, elle n'était pas dans le jeu, elle était à la fin. C'est la merveilleuse Juliette Armanet.

0: Ça, c'était sur le premier album de Juliette Armanet, Petite Amie. Ensuite, il y a eu Brûler le feu. Et je nous souhaite, pour 2027, un troisième album de Juliette Armanet. Ce serait trop bien.
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0: La chanson anniversaire du jour est pour Brian Johnson, le petit nouveau d'ACDC. Alors oui, il est arrivé dans ACDC en 1980. Suite à la mort de Bon Scott, mais voilà, pour tout un tas de gens, et notamment les fans de Bon Scott, il reste le petit nouveau, le chanteur remplaçant. Moi je l'adore, Brian Johnson a 79 ans aujourd'hui, bon anniversaire, back!

0: 36 ans, 1980, Brian Johnson rejoignait AC/DC. C'est son premier album avec eux, Back in Black. Avouez quand même que le petit nouveau, il avait du coffre. Allez, c'est terminé pour ce soir. Décibel, merci beaucoup d'avoir écouté l'émission. Merci à l'équipe, Diana Alcide, Sadika Raoult, Iris Guitoni, Thierry Boffa et Mélodie Chaïb. Demain, on parlera de Ringo, un Beatle sympathique mais discret, avec Hervé Bourris qui a écrit un bouquin sur lui. À demain, les amis.
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4: Bonsoir à tous, salut et bienvenue. Heureux de vous retrouver ce soir à 20h pour prendre le temps d'appuyer sur pause une heure chaque soir pour se détendre, pour rêver, pour voyager dans notre pays. Parce que vous l'avez entendu, il n'y a pas que Paris dans la vie. Chaque soir, ce sont des invités, des univers aussi, des univers inspirants qui nous parlent de ces endroits en France qui ont marqué leur vie. Une carte postale géante qui va nous conduire d'ailleurs ce soir au cœur de vos initiatives. Nous irons dans la Vienne, mais aussi à Alençon pour découvrir ce que vous entreprenez et ce qui marche. Il n'y a pas que Paris dans la vie, c'est parti jusqu'à 21h. Ce soir, je reçois une réalisatrice et romancière. Son livre Sur la plage abandonnée est sorti fin septembre aux éditions Charleston. Elle est aussi cofondatrice d'un festival dont nous parlerons et dont la remise des prix aura lieu fin novembre. On lui doit les longs métrages Comme t'y es belle, LOL avec Sophie Marceau, Une rencontre, Dalida, I Love America, La chambre des merveilles ou encore LOL 2.0. Ça, c'était cette année. Elle est scénariste et productrice également. Je reçois Lisa Azuelos.
5: Bonsoir.
4: Bonsoir Lisa.
5: Bonsoir.
4: Comment ça va?
5: Ça va bien.
4: Alors ce qui est fou, c'est que vous sortez ce livre qui est un récit très personnel, à mi-chemin entre l'autobiographie et peut-être quelque part un peu romancé, mais il y aura forcément des correspondances évidentes avec le parcours que nous retraçons chaque soir comme on le fait dans cette émission. On parlera évidemment de ce livre où vous parlez de votre enfance, de votre famille, de vos blessures, mais aussi de reconstruction à travers Saint-Tropez, qui est un vrai personnage très clairement.
5: Ah, clairement, c'est vraiment un livre que j'ai voulu en miroir avec la ville de Saint-Tropez.
4: Ouais. Alors, je vous propose de revenir bien avant tout ça et de débuter par le commencement. Vous êtes née à Neuilly-sur-Seine. Je sais que c'est pas forcément une carte postale que vous retenez. D'ailleurs, vous n'avez même pas y vivre. Enfin, c'est parce qu'il y avait, voilà, il fallait naître à ce moment-là quelque part et c'était ici, quoi.
5: C'était dans le 9-2, quoi. Voilà.
4: Bon, très rapidement, voilà, vous allez partir. Vos parents vont séparer. Hein. Je précise que vos parents se séparent, Marie Laforêt, et puis votre papa, qui est homme d'affaires juif marocain, Judas Azuelos.
5: Ouais.
4: Ils se séparent lorsque vous avez 2 ans. Dans un premier temps, vous partez en Suisse.
5: Oui.
4: Et ça encore, c'est pas un bon souvenir.
5: Non, c'est pas un bon souvenir. Il y avait beaucoup de lieux où on plaçait les enfants. Ça s'appelait des homes d'enfants.
4: Oui.
5: Et ça faisait partie de ces lieux où il y avait pas mal de tortures sur les enfants, où on les maltraitait énormément. Et ce qui est bizarre, c'est que beaucoup de gens de la haute société mettaient leurs enfants là-bas. Et nous, on était un peu obligés de se taire. Enfin, on était complètement obligés de se taire. On était terrorisés à l'idée de dire qu'on était maltraités. Et du coup, les parents, quand ils venaient, on jouait la comédie comme si on était heureux. Et après, dès qu'ils partaient, c'était l'horreur, quoi.
4: On vous demandait de jouer la comédie?
5: Ah oui, on nous demandait clairement. On disait, si jamais vous bougez, vous serez punis, vous aurez plus à manger. Enfin bref, c'était...
4: Alors, c'est une émission qui est résolument positive. Et c'est vrai que j'ai pas forcément envie, et on va très vite accélérer. Mais c'est important aussi d'en parler, de dire que ça a existé.
5: Bien sûr.
4: Que c'était aussi l'enfance des gens de votre génération, Lisa Azuelos.
5: Oui, beaucoup. On en a après beaucoup entendu parler, récemment avec Bétarame, avec des lieux comme ça. Enfin
4: évidemment.
5: Bon, maintenant, on se rend compte qu'en fait, on a été une génération... On a beaucoup dit de mal de notre génération qui a fait beaucoup de mal à la planète ou à je sais pas quoi, mais en fait on a été pas si bien traité que ça aussi dans notre enfance.
4: Avec votre frère Jean-Médi, vous allez enfin partir dans une autre maison pour enfants, cette fois dans un petit village de la Sarthe. Comment il s'appelle ce petit village?
5: Les Aulnans.
4: Est-ce que c'est finalement votre naissance à ce moment-là?
5: Disons que c'est une renaissance dans le sens où je suis beaucoup plus libre. Ce qui était extraordinaire dans ce petit village, c'est que c'était un tout petit village, on était 300 habitants, on était 12 dans l'école, ça comprenait donc du CP au CM2. Et quand on est dans un lieu unique pour faire école ensemble, on voit tout de suite qu'en fait, on connaît tous les enfants du village. 300 habitants, c'est vraiment très, très peu. Et on faisait tout à pied. Je pouvais me balader tranquillement. Enfin, c'était vraiment...
4: Qu'est-ce qui vous revient de cette école, ah bah visages.
5: Là, c'est la cour d'école. Alors, je suis retournée il n'y a pas très longtemps et, ouais. Et j'ai été étonnée, comme souvent, quand on est grand et qu'on revient sur un lieu où on a été petit. Je trouvais la salle de classe toute petite.
4: Exactement.
5: Alors que pour moi, c'était énorme.
4: Bien sûr.
5: Mais on avait une maîtresse qui était extraordinaire, qui nous faisait cours. Elle faisait cours dès CP au CM2 dans la même journée. Donc moi, évidemment, j'avais les oreilles qui traînaient vers les grands, quoi.
4: Vous vous souvenez de son nom, d'ailleurs ?
5: Non, je ne me rappelle pas de son nom. Je me rappelle de ses robes, de comment elle courait, de son visage, mais je ne me rappelle pas de son nom.
4: Dans ce petit village, vous vivez au cœur d'un environnement qui est extraordinaire. J'imagine que c'est au cœur de la nature, des forêts, d'un contexte très agréable pour vous.
5: Oui, en fait, depuis, je connais vraiment beaucoup le nom des fleurs. Je sais ce que c'est que de manger un poulet qu'on vient de tuer. Je sais ce que c'est aussi que d'enlever la peau du lapin. C'était
4: quand on vit à la campagne, généralement, on apprend ça.
5: On apprend ça. Ouais. Et puis il y avait
4: le pyjama.
5: On enlève le. Ouais, c'est ça. On disait, on va enlever le.
4: On va enlever le pyjama.
5: On va enlever le pyjama. Ouais. J'adore la part. C'était comme ça. Bon. Et bon, moi, je détestais ça, évidemment. Je l'ai mis dans mon film I Love America parce que c'est vrai que c'est moi qui donnais à manger aux bébés lapins quand ils naissaient et puis quand il fallait les tuer, c'était beaucoup moins marrant. Et puis j'ai beaucoup parlé avec des vaches puisque c'était mes voisines de jardin. Elles broutaient dans le jardin d'à côté.
4: Mais là-bas, ce sont des endroits où la naissance de veaux, c'est un événement.
5: Ben, en fait, quand un petit veau est né, je m'en rappelle, j'étais tellement excitée que je suis partie courir parce que je voulais absolument voir le veau. J'attendais. Et puis, je suis tombée par terre et je me suis fait mal aux pieds. J'ai jamais pu aller voir le petit veau qui était en train de naître.
4: En tous les cas, c'est ce contexte-là où, pour ceux qui n'imaginent pas, le boucher vient avec son camion.
5: Oui.
4: La vie vient à vous, en fait. Oui. La bibliothèque, il n'y a rien dans ce village.
5: La caisse d'épargne.
4: La banque, donc.
5: Ouais.
4: Vous vous souvenez, voilà, de ces gens qui arrivaient à vous ?
5: Il y a une place du village et en fait, les camions venaient nous apporter de quoi vivre, en fait. Donc, ouais. À part les légumes, bien sûr, puisque ça, tout le monde cultivait ses légumes, à part le lait, le beurre, etc., puisque ça, on le faisait nous-mêmes. Et c'est vrai que je sais ce que c'est que la vie d'un tout petit village en France.
4: Vous alliez vous balader en forêt ?
5: Ouais,
4: vous aimiez,
5: beaucoup.
4: Voilà, vous ressourcez peut-être et vous retrouvez au cœur de cette renaissance.
5: À l'époque, je ne savais pas que ça me ressourçait. Maintenant, quand je vais en forêt, ouais. Je reprends tout de suite les souvenirs bien heureux de cette époque-là. Et c'est vrai que je remarque ce que je remarquais à hauteur d'enfant, c'est-à-dire les petites violettes ou les petites jonquilles ou les choses comme ça qui étaient vraiment des réjouissances du printemps. C'était assez magnifique, en fait, la nature.
4: Elle est où, votre forêt, aujourd'hui ?
5: C'est bien le problème. Je cherche ma forêt après avoir été la fille de la forêt. Je cherche ma forêt. J'y vais pas assez souvent, mais dès que je me retrouve dans un endroit où il y a une forêt, je suis apaisée.
4: Lisa, on est dans la Sarthe. On va continuer de se balader dans votre vie. On va rester un peu dans cette
5: faut univers. Préciser que c'est qu'il y a des rillettes dans la Sarthe et que moi j'ai été nourrie aux rillettes.
4: On
5: beaucoup.
4: Va en parler.
5: On
4: va en parler parce qu'on s'intéresse aussi à la gastronomie, les régions, votre carte gastronomique. À vous. On va parler d'un hérisson.
5: Oui.
4: Oui, parce que justement, dans la revue des merveilles avec Benoît Prospero, vous allez nous présenter Benoît, une femme qui a un bac plus 8. Vous, Lisa, qui avez eu votre bac à 16 ans, précoce. Eh bien, cette dame au bac plus 8, elle a décidé de consacrer sa thèse à un hérisson.
6: Et bac plus 8 est une thèse consacrée au hérisson. Avec ici Champagne-Ardenne, on vous présente Rose Delamarre, doctorante au CERFE, Centre de Recherche et de Formation en Éco-éthologie à Boult-au-Bois. C'est dans les Ardennes. Alors d'abord, petit rappel.
7: Donc l'écologie, c'est l'étude de l'écosystème et des interactions entre toutes les composantes de l'écosystème, donc à la fois la faune, la flore et l'environnement. Et puis l'éthologie, c'est l'étude des comportements des animaux. Et donc l'éco-éthologie, c'est l'étude du comportement des animaux dans leur milieu naturel.
6: Et là où ça devient marrant, c'est que quand on écrit une thèse sur le hérisson, il y a une petite particularité.
7: Le hérisson est strictement nocturne, donc je travaille la nuit. Donc ma journée, elle commence vers 15-16 heures et elle se termine vers 4-5 heures du matin. Donc l'été, je suis en rythme nocturne. Je vais faire beaucoup de terrain pour pouvoir suivre les hérissons. Et après, l'hiver, il n'y a plus de hérissons. Donc moi, je suis au bureau et j'analyse toutes mes données.
6: Et donc une nuit typique, ça peut ressembler à quoi ? Juste un exemple.
7: Là, on a réussi à retrouver une femelle qu'on cherchait déjà depuis 2 semaines. Donc on a été très contents. On a pu lui lui remettre une balise bien rechargée, vérifier qu'elle allait bien.
6: Donc voilà, ça c'est un exemple de nuit parmi tant d'autres. Et c'est d'autant plus important que, c'est quoi le périmètre de vie d'un hérisson ?
7: Un hérisson, ça peut parcourir sans problème 4-5 km par nuit. Et en général, si vous avez un hérisson dans votre jardin, en fait, il va dans tout le village.
6: Ici précisément ?
7: Mon hypothèse, c'est qu'en zone bocagère, comme il y a des haies et des prairies entre les villages, les hérissons vont plus facilement pouvoir circuler entre les villages. Tandis qu'en plaine agricole, plutôt plaine champenoise, là, il y a beaucoup plus de monoculture, beaucoup moins de haies, donc un habitat qui est supposé moins favorable pour le hérisson. Et donc là, les déplacements entre les villages vont être plus compliqués.
6: Ah ben voilà. Et finalement, l'objectif, c'est quoi ?
7: L'objectif principal du chercheur, c'est d'apporter des connaissances. Dans un objectif plus tard, d'orienter les plans de conservation. Par exemple, des associations ou des collectivités territoriales. Mais l'objectif principal du chercheur, c'est d'apporter des connaissances.
6: Et ainsi, prendre les bonnes décisions pour le bien de la biodiversité. Et ça, c'est une merveille. Merci Rose Delamarre, doctorante au CERFE, Centre de Recherche et de Formation en éco-éthologie à Boult-au-Bois, c'est dans les Ardennes. Et merci, ici Champagne-Ardennes.
4: Merci Benoît Prospero. Vous saviez, vous, Lisa Zouelos, qu'un hérisson faisait 5 km par nuit?
5: Non, il fait beaucoup plus que moi, un hérisson. Mais j'aime bien parce que les hérissons, en fait, quand ils naissent, ils n'ont pas de piquant. Et ouais. C'est une belle métaphore par rapport à l'enfant et sa mère. Parce qu'il doit être suffisamment proche pour pouvoir se nourrir, mais suffisamment loin pour ne pas se faire piquer. Et c'est intéressant.
4: Ce bah oui. Bah bien sûr. C'est très mignon, tous les cas, un hérisson. Restez ouais. avec nous, on ira à Saint-Tropez, mais avant d'aller à Saint-Tropez, bah on passera peut-être par la Baule, par Saint-Gervais, par le Mont-Saint-Michel, qui sont aussi des lieux qui comptent dans votre vie, qu'on retrouve pour certains dans ce livre que vous publiez sur la plage abandonnée, qui est un récit, publié donc chez Charleston, Paradis perdu. Lisa Zouelos, c'est votre invité, jusqu'à 21h.
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4: Et Julien Clerc qui nous rejoint avec Hélène sur Ici.

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2: Ouais, avec mon invité Lisa Zuelos, réalisatrice, productrice, scénariste, femme de conviction, romancière, son récit sur la plage abandonnée est en librairie depuis le 24 septembre. On s'est baladé dans la Sarthe où elle a vécu une grande partie de son enfance, mais il y a plein d'autres lieux à découvrir ce soir. On pourrait parler du Mont-Saint-Michel. Oui. Je ne sais pas quand vous l'avez découvert, ce Mont-Saint-Michel, parce que je sais que récemment vous y êtes retourné. Ouais. C'est un souvenir d'enfant, d'adolescent, quand vous l'avez découvert la première fois,
3: hein? La première fois, c'était assez extraordinaire. C'est même très émouvant d'en parler. Justement, j'étais avec cette dame qui nous gardait dans la Sarthe. Et puis, elle avait décidé de nous emmener faire un voyage pour qu'on connaisse autre chose, en fait. Puisque moi, je ne connaissais pas grand-chose quand j'étais petite. Et on part au Mont-Saint-Michel, et je sais que c'est la première fois que je fais du camping. Et on arrive là, et je sais que j'ai été tellement émue par la beauté de ce lieu. Pour moi, c'est un des plus beaux lieux de France, vraiment. L'architecture est sublime, fantastique. C'est là où j'ai appris aussi que Saint-Michel avait terrassé le dragon. Alors, c'est intéressant de savoir que terrasser le dragon, c'est pas le tuer, c'est vraiment faire en sorte que la bête animale sauvage qui crache du feu soit calmée, on va dire, par Saint-Michel. Voilà.
2: Il y a plein de symboles dans votre vie.
3: Oui.
2: Vous y êtes retourné, je crois, il y a quelques années, faire un pèlerinage.
3: Absolument.
2: Vous avez marché pendant des heures à marée basse,
3: imagine. En fait, je me suis fait avoir par un copain à moi qui sait que j'aime pas trop marcher, même si en fait j'adore ça. Mais bon. Et il me dit, écoute, à la fin du pèlerinage, on arrive au Mont-Saint-Michel et tu fais les deux dernières heures avec nous et on arrive à pied. Et je fais, mais c'est génial ça. Et je pars donc en pèlerinage avec tout le monde. Et puis on était dans les fameux prés salés, là où il y a les moutons qui mangent l'herbe salée qui leur donne cette texture si incroyable. Et puis je voyais toujours pas le Mont-Saint-Michel, ça faisait déjà deux heures de marche. Je dis, mais il est où? Il me dit, mais il est là-bas. Et là, je vois un point ridicule. Je dis, mais on va y aller à pied? Je dis, mais c'est hyper loin. Il dit, mais non, t'inquiète pas. Et en fait, plus je marchais, plus j'avais l'impression qu'il ne se rapprochait pas. Et j'étais désespérée et j'ai eu tout un chemin comme ça de désespérance qui petit à petit m'a amenée à l'espoir. Et je crois que c'est ça le pèlerinage du Mont-Saint-Michel. Et en même temps, il y a cette peur parce que on marche sur le fond de la mer. Mmh. Donc je me disais, tiens, je marche sur le fond de la mer et aussi le fond de ma mère et le fond de la mer que je suis. Et c'est une autre impression que de marcher sur la terre, en fait.
2: Ouais.
3: Parce que c'est dangereux et à la fois c'est souple. Et c'était vraiment un moment magique. J'ai des images et des photos de ce moment hallucinant.
2: Autre image, la Haute-Savoie, Saint-Gervais-les-Bains.
3: Ouais.
2: C'est une copine qui vous conduit un peu là-bas. Elle louait une maison ou des appartements, en tous les cas. Vous découvrez le ski?
3: Oui.
2: C'est un endroit.
3: En fait, je
2: ne
3: découvre pas le ski, puisque malheureusement, mon horrible pension en Suisse
2: oui, j'imagine aussi.
3: M'avait mis sur les skis très tôt. J'avais d'ailleurs failli mourir. Et donc je savais skier très bien et j'avais comme mes parents s'occupaient pas vraiment de moi pendant les vacances, j'étais tout le temps heureusement invitée par mon amie qui elle avait toujours besoin d'une copine avec elle, donc j'étais sa copine de vacances. Et on était à Saint-Gervais qui était en face de Méribel, je crois. Et puis c'était des vacances assez merveilleuses, c'était avec Bertrand Blier aussi, c'était l'époque où ils étaient ensemble et moi j'étais la copine de la belle-fille. Voilà.
2: Vous avez confié à Katharina qui préparait cette émission que c'est là-bas que vous avez acheté votre premier soutien-gorge.
3: Ouais. En fait, c'est drôle parce que normalement ça devrait rester un lieu qui pour moi est synonyme de fondue, raclette et ski. Et je revois cette espèce de... À l'époque, il y avait des merceries, je crois que ça s'appelait. Ou des...
2: ouais.
3: Et on allait acheter... Je sentais que je commençais à avoir besoin, justement, parce que comme je faisais du ski, j'avais un peu les seins qui avaient poussé. Et je sentais que j'avais besoin d'un soutien-gorge. Et je n'osais pas en parler à ma maman, parce que j'étais vraiment pas assez intime avec elle. Ouais. Au contraire, la maman de mon amie, j'étais très intime. Et elle m'a dit, allez, je t'emmène acheter. Et c'était un soutien-gorge Chantel. Je ne sais même pas s'ils existent encore, mais...
2: Couleur
3: chair, voilà. Je m'en rappelle encore de ce soutien-gorge.
2: Bon, je quitte le ski pour aller à la boule.
3: Oui.
2: Alors ça, la boule, vous allez en plus filmer. En tous les cas, on va retrouver la boule dans 15 août, hein, dont vous avez signé le scénario. La boule, ça c'est le lieu de l'adolescence, c'est le lieu des premiers émois, peut-être, des premiers amours. C'est une baie extraordinaire, je crois que c'est la plus belle, plus grande baie d'Europe.
3: Ouais. Il se trouve que le hasard a fait que mon premier petit copain, donc mes premières vacances autorisées, avec mon petit copain, mon père m'avait laissé partir avec lui. J'avais 16 ans. C'était à la boule. Mais c'était à la boule Les Pins.
2: Oui, d'accord.
3: Parce qu'il y a deux la boule. Il y a la boule Les Pins et la boule Escoublac. Ouais. Voilà. Et du coup, j'ai rencontré la boule quand j'avais 16 ans. Et c'était vraiment C'est un lieu magnifique, la Baule, quand on y va l'été. C'est une baie extraordinaire, c'est une plage extraordinaire. C'est vraiment... voilà, ils ont un petit peu abîmé le front de mer. Ils ont fait le choix de mettre les immeubles devant la mer et les jolies maisons derrière.
2: Alors du coup, vous êtes team Pouliguen ou team Pornichet?
3: Je suis plutôt team Pouliguen. Moi, j'adore les vieilles maisons et tout ça. Mais bon, je peux comprendre que pour le tourisme, c'est pas forcément ce qu'il y a de plus intéressant. Mais ce qui est drôle, c'est que mon ex-mari était de la Baule et du coup, j'y suis retournée. Et la Baule est vraiment une ville d'ancrage pour moi. J'adore la Loire-Atlantique. Bon, c'est les mêmes initiales que moi, L.A. Et j'adore L.A.
2: Donc vous faites partie de ceux qui défendent que c'est en Loire-Atlantique.
3: C'est la Loire-Atlantique, la Baule. Ça, c'est le 44.
2: Il y en a certains qui vont vous dire que c'est la Bretagne. Alors, c'est la Bretagne
3: historique.
2: Pour moi,
3: c'est la Bretagne aussi. L'un n'empêche pas l'autre. Après, tout le monde a envie de se faire des guerres. Selon là où il se trouve, pour nous, c'est des guerres inutiles, mais bon, sûrement que ça doit signifier des choses.
2: Qu'est-ce qui vous revient?
3: C'est la mer.
2: Ouais. Vous y alliez le soir, vous y alliez
3: à la Baule, la mer le soir, déjà la journée, c'est pas facile parce qu'elle est souvent froide, mais la mer le soir, c'est plutôt quand il fait très chaud, c'est pas à la Baule qu'on va à la mer le soir.
2: Non, le soir, vous alliez en boîte de nuit?
3: Oui.
2: À la Grange.
3: À la Grange, oui.
2: Elle existe toujours, cette boîte?
3: Et d'ailleurs, j'en profite, si jamais il écoute, de dire bonjour à mon ami José, qui en a fait un lieu extraordinaire. Ouais. Elle a fait démarrer tous les plus grands DJ du monde là-bas.
2: Et elle existe toujours, d'ailleurs.
3: Elle existe toujours, oui.
2: Ça a servi de décor pour un film, pour 15 août. Dans 15 août. Donc vous alliez là-bas, c'est vos années de boom, de fête.
3: C'est mes années de fête, oui, tout à fait.
2: Alors on parlait de la Bretagne, vous allez découvrir aussi la Bretagne, il y a Saint-Brieuc.
3: Oui.
2: Carnac.
3: Ouais.
2: À quelle occasion vous découvrez la Bretagne?
3: Toujours avec la même amie qui m'invitait tous les étés. J'avais une amie qui était génialement organisée pour les vacances. Il louait toujours des grandes maisons et puis pour qu'elle soit pas toute seule, j'étais là. J'étais toujours un peu. C'est drôle, j'ai toujours été un peu l'amie d'une autre famille. J'ai toujours été en famille adoptive en fait. C'est assez drôle. Et même après, je suis souvent l'amie d'un couple, ou je suis toujours un peu la pièce rapportée, mais qui fait que, du coup, c'est moins glauque que tout seul.
2: Lisa Azuelos, à quel moment vous arrivez...
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2: Titre de votre livre. À quel moment vous arrivez à Saint-Tropez?
3: J'arrive à 15 ans. En fait, moi, j'avais fait le choix de partir vivre avec mon père. À l'âge de 12 ans, je quitte ma mère parce que je ne supportais plus de vivre avec elle. Et vice-versa, je crois. Et puis, il est invité à un mariage de son meilleur ami. Et son meilleur ami est le meilleur ami de Brigitte Bardot. Et du coup, il m'emmène à ce mariage. Je suis un peu son plus one de l'époque, parce qu'il n'avait pas de femme attitrée. Et j'arrive au Club 55, puisque le mariage avait lieu au Club 55. Mmh. J'arrive sur cette plage avec ces gens qui étaient des adultes, mais qui se comportaient comme des ados, en fait, qui faisaient la fête. Il y avait évidemment les Gypsy Kings. Et je me suis dit, c'est ici que j'appartiens, les pieds dans le sable et en faisant la fête toute la nuit.
2: On va parler de Saint-Tropez dans un instant, parce que c'est un grand pan de votre livre, de votre vie,
3: de ma vie
2: encore
3: aussi.
2: Aujourd'hui. Je vous propose juste de partir un instant, on parlait de l'été, Lisa Azuelos, lutter contre la chaleur dans nos maisons a été compliqué. Catherine Quicandon, dans Ici, ça entreprend, vous nous proposez une idée pour éviter de repeindre ses fenêtres avec du blanc de meudon ou de les recouvrir avec une couverture de survie à la prochaine canicule.
5: À Mont-sur-Gaine, à moins de 50 km au nord de Poitiers, les températures extrêmes ont trouvé un adversaire.
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5: 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Deux matériaux au choix, un isolant réfléchissant à bulles d'air et un isolant réfléchissant multicouche.
7: C'est un réflecteur thermique donc avec 19 couches de réflecteurs à l'intérieur. 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Donc il fait à peu près 2,5 cm d'épaisseur et il est assez léger. Donc, ce qui permet une pose facile, puisqu'en plus il se pose avec des ventouses, donc ça permet de le mettre et de l'enlever assez rapidement.
5: 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Ensuite, comment l'utiliser?
7: On recommande la pose à l'extérieur, si les conditions le permettent, bien évidemment, pour rester dans des conditions de sécurité correctes. Et sinon, en hiver, vous pouvez aussi le placer à l'intérieur pour conserver la chaleur. On a en fait une petite lame d'air entre le réflecteur et la vitre qui est donnée par l'épaisseur des ventouses, puisqu'il se fixe avec des ventouses. Et cette petite lame d'air plus le l'aspect thermique du réflecteur permet vraiment d'isoler, que ce soit en hiver pour garder la chaleur à l'intérieur ou en été pour éviter qu'elle entre.
5: Au fait, avec ces réflecteurs, on est dans le noir. Ah bah oui, il faut choisir entre avoir trop chaud mais dans la lumière ou moins chaud mais dans l'obscurité. Et d'ailleurs, combien de degrés gagne-t-on ? Selon les tests effectués chez sa maman avec les différents prototypes, merci maman, entre 4 et 5 degrés, ce qui n'est pas négligeable. Pour l'instant, Valentin travaille seul et il découpe lui-même votre réflecteur à la bonne taille dans son atelier. 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
2: Merci beaucoup Catherine Quicandon, restez bien avec nous. D'ici 21h, on va continuer de se balader avec Lisa Azuelo sur la plage abandonnée. Le livre qui va nous conduire dans un instant dans un ancrage particulier pour elle, qu'est Saint-Tropez.
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2: Et voilà ce joli duo, Tame Impala et Jenny avec Dracula sur Ici. Oh.

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0: qui l'ont marqué, les lieux de sa réussite, ses moments de doute aussi, une enfance parfois cabossée, qui retrouve de la douceur dans la Sarthe, dans le Var, ou aussi en Loire-Atlantique. Continuons donc de nous balader avec Lisa. Bon, à Saint-Tropez, il y a le Mât, ou le Mas, c'est ça qu'on dit hein, généralement dans le sud, de l'horizon. Vous vous présentez dans le livre comme un lieu important de votre adolescence. Vous me parlez de votre Saint-Tropez, le Saint-Tropez que vous découvrez à l'époque, de ce Mas, des plages, de ce que vous découvrez de Saint-Tropez, qu'on connaît tous, par image au moins.
1: Oui, alors mon père a eu envie d'acheter une maison à un moment, il a gagné un peu de sous. Et on nous a proposé ce mât de l'horizon qui appartenait avant à Sam Spiegel, qui était un très grand producteur de cinéma, qui a fait Docteur Jivago, Sur les quais, etc. C'était vraiment une maison où je me disais, waouh, en plus c'est là où Hollywood a fait son chemin. Voilà, donc j'ai eu la chance d'avoir une maison à Saint-Tropez pendant près de 40 ans. Et donc c'était la maison de famille. Et bah, comme dans toutes les maisons, en fait, que ce soit à Saint-Tropez ou ailleurs, ce qui est important, c'est ce qui se passe à l'intérieur de la maison. En fait, c'est les dîners, les déjeuners, les disputes, les quand on fait le mur, parce que j'ai évidemment fait le mur.
0: Pour aller où ?
1: Bah, pour aller en boîte, évidemment, pour aller au Café du Roi. À l'époque, il y avait que cette boîte-là. Maintenant, ouais. Saint-Tropez est devenu une grande boîte de nuit géante. Mais voilà. Et du coup, j'ai découvert à la fois la beauté du Var, parce qu'on n'a pas l'impression comme ça, mais Saint-Tropez, c'est un lieu très préservé qui ressemble un peu à tout le Var. C'est une région qui est extraordinaire. Et il y a tout ce qui est Lavandou, Canadelle, etc. Mais même
0: Grimaud,
1: la forêt du Don, etc. Enfin bon, il y a beaucoup de lieux. C'est très, très protégé, très préservé, en fait, contrairement justement à des lieux qui ont été beaucoup plus saccagés par l'urbanisme. Voilà, il y a une vraie connexion avec la nature. Et en même temps, il y a une connexion avec la nature de l'homme et des hommes en général, parce que Saint-Tropez, c'est un lieu où, de plus en plus de jeunes filles espèrent aller trouver un mari riche, et de plus en plus de riches essayent de choper des jeunes filles. Donc c'est à la fois un lieu qui est divin, magnifique, protégé par un saint qui est donc Tropez, le Saint-Tropez, et en même temps un lieu de débauche, de déperdition, etc. Et moi j'aime bien naviguer entre les eaux extrêmement translucides de la mer le matin au réveil, parce que souvent j'y allais le matin, et puis les eaux beaucoup plus troubles du soir avec des poissons un peu plus requins, on va dire. Voilà, à l'affût.
0: Mais vous avez aussi des souvenirs sensoriels. Le nougat.
1: Oui.
0: Le nougat chez Sénéquier.
1: Oui. Ben, en fait, comme je vous disais, j'ai eu une enfance un petit peu trouble et moche, dans des lieux moches aussi, de pensions terrifiantes. Et la première fois que j'ai eu vraiment accès à quelque chose qui ressemblait à de la douceur, de la beauté, c'est avec les parents de mon beau-père, le nouveau mari de ma mère de l'époque. Et elle m'a offert ce nougat, parce qu'elle était folle de ce nougat. Et c'est un nougat qui est particulier, parce qu'il n'est jamais dur. Il est tout mou, il est fait à base de miel, d'amandes, de pistaches. Et il est entouré de pain azyme. Pour moi, le pain azyme, c'était l'hostie, c'était ce qu'on mangeait dans les églises. Ouais. Et c'était pas relié forcément à la fête et à la joie. Et là-bas, j'ai découvert ce nougat qui symbolise pour moi, en fait, ce début de douceur dans ma vie.
0: C'est ce que j'allais vous dire. Tout est symbole, je vous l'ai déjà dit tout à l'heure.
1: Tout est symbole,
0: c'est
1: de
0: fou,
1: toute
0: ça.
1: Façon.
0: Vous en avez conscience.
1: Oui, et bon. Vous avez conscience que ici c'est un palindrome.
0: Bien sûr.
1: Moi, j'adore les palindromes, ça me rend folle.
0: Bon, alors, c'est le Saint-Tropez de votre enfance, mais ce Saint-Tropez, vous l'avez dit, vous allez y passer de très nombreuses années, jusqu'à 40 ans, c'est ce que vous disiez tout à l'heure. Vous avez passé...
1: Non, jusqu'à là, jusqu'à
0: encore peu.
1: Oui, j'y retourne tous les ans, c'est mon lieu d'ancrage.
0: Passez votre bac à 16 ans, je l'ai dit tout à l'heure, vous inscrivez sciences de la gestion à Dauphine, à Paris. Je ne sais pas à quoi vous rêvez, mais bon, vous devenez gestionnaire de portefeuille avant de tout arrêter pour entamer la carrière que l'on connaît, qui est le cinéma. Il y a une rencontre qui est le déclencheur, c'est Yvan Motion, qui est décorateur. C'est lui qui donne l'impulse, quoi, qui vous offre un premier stage.
1: Bah en fait, c'est mon amie chez qui j'allais tout le temps en vacances. Elle était très importante dans ma vie. Et du coup, elle me présente, parce qu'elle a été devenue photographe de plateau entre-temps, et elle me présente ce décorateur. Et il avait besoin, à l'époque, il avait l'idée de créer des studios de cinéma à Bordeaux. Il me disait, tu sais pas, mais il va y avoir le TGV, Bordeaux, ça va être à 2 heures de Paris, ça va être génial.
0: Il avait raison,
1: mais il avait raison 30 ans trop tôt.
0: Exactement, ouais.
1: Et du coup, il m'a demandé de...

0: lui faire un business plan pour son studio. Bon, moi, j'étais incapable de faire un business plan, mais j'ai fait semblant de savoir de quoi il s'agissait. Et ça m'a permis de rentrer dans le cinéma, en fait. Bizarrement, je suis rentrée par cette porte-là.
1: Première pub à Lourdes, dans les Pyrénées, le papieté, il y a quelques jours.
0: Ouais.
1: Vous vous souvenez de votre première pub, première réalisation, donc?
0: Ouais, c'était avec Jean-Marie Perrier pour un produit qui s'appelle Old Spice, qui est un espèce de parfum, et on devait tourner un loup dans les Pyrénées. C'était très, très beau, mais évidemment, ce qui m'a marqué, c'est Lourdes. C'est l'énergie que j'ai sentie là-bas qui était miraculeuse, vraiment. Je pense que c'est pas pour rien que les gens y vont énormément.
1: Le cinéma change votre vie, vous rencontrez Luc Besson, qui va vous acheter un scénario qui verra jamais le jour, si j'ai bien compris, mais il vous conforte dans votre envie de continuer le cinéma, et puis surtout, il va vous présenter celui qui deviendra le père de trois de vos enfants. C'est génial.
0: Enfin, de mes trois
1: enfants. De vos trois enfants, il n'y en a pas trop.
0: Il n'y en a pas eu d'autres, à ma connaissance.
1: C'est déjà beaucoup. Non, mais c'est... Parce qu'on est au début, là, la rencontre avec Besson, avec celui qui deviendra votre futur mari. Encore une fois, on a des choses qui vous changent totalement de carrière, même si vous avez à peine entamé la première, on est bien d'accord. Pour finalement un destin qui se déroule devant vous.
0: J'ai eu la chance qu'ils me disent que j'étais douée pour l'écriture. Et je crois que dans la vie, il faut pas plus que ça. Enfin, en tout cas, dans une vie, il faut que il y ait quelqu'un à un moment qui vous dise un petit mot magique qui vous permette de croire en vous. Et si c'est pas un prof à l'école, moi j'ai été très encouragée par mes professeurs à l'école, bien plus que par mes parents. En fait, mes parents arrêtaient pas de me dire tu fais de la merde, c'est nul. Bon, bref. Mais mes profs à l'école et lui, au niveau du scénario qu'on avait commencé à écrire ensemble, ils m'ont dit « t'es vraiment douée pour ça ». Et ça m'a confortée dans l'idée que ça allait être ma voie, ma décision. Quoi. Mais au début, j'ai travaillé dans le cinéma parce que je savais pas trop quoi faire et j'ai vu qu'en fait, c'était pas si dur que ça de faire un film.
1: La suite, on la connaît, on va l'évoquer dans une poignée de secondes, avec quelques longs métrages que l'on connaît tous. Je vous invite à aller en Normandie, je ne sais pas si vous connaissez cette région, Elisa Zoedos. Ça marche ici, qu'en pensez-vous? Notre rendez-vous avec Robin Bernot, là-bas ça marche, alors pourquoi pas ici? Chaque jour, on vous présente des solutions et des initiatives inspirantes qui viennent de nos régions, et aujourd'hui on vous emmène dans une ville qui expérimente un dispositif pour lutter contre la précarité menstruelle. Reportage Robin Bernot avec Philippe Thomas.
0: C'est quoi la précarité menstruelle?
1: On va le découvrir.
0: Okay.
2: Dans l'Orne, plus précisément à Alençon, 6 lieux publics sont désormais équipés de distributeurs de protection périodique gratuite.
3: C'est vraiment une bonne initiative de mettre ça à disposition de tout le monde de la même façon.
2: La ville expérimente l'installation de 6 distributeurs en libre service dans différents quartiers de la commune, comme par exemple à la Maison des Solidarités, dans les deux médiathèques, au gymnase ou encore au centre social de la commune. Une initiative qui vise notamment les personnes qui rencontrent des difficultés pour acheter régulièrement ces protections périodiques. Alors ici à Alençon, ça marche. Et vous, qu'en pensez-vous? Je suis allé en discuter avec deux amies, Pauline et Hélène.
4: Bah, plutôt positif, ça permet aux femmes de tout âge, avec tout budget, entre guillemets, de pouvoir accéder à la même protection que toutes, donc plutôt positif.
2: Pour rappel, aujourd'hui en France, la précarité menstruelle concernerait environ 4 millions de personnes dans le pays.
3: Oui, concrètement, c'est vrai que c'est quelque chose que j'ai jamais chiffré, mais oui, c'est maintenant il y a de plus en plus de solutions plus durables comme les culottes menstruelles ou là, ce genre de choses qui existent, mais c'est vrai que ça a quand même un coût, donc tout le monde franchit pas ce pas-là, et donc oui, c'est un budget que je pense certaines qui ont moins les moyens ont bien connaissance parce qu'elles ont dû chiffrer ça.
2: Mais alors, une fois ce dispositif installé dans des médiathèques ou encore des gymnases, comment pourrions-nous aller plus loin et peut-être aider encore un peu plus?
4: Sur le principe, je dirais forcément plus de disponibilité pour plus de femmes, donc dans plus d'environnements, d'endroits publics.
3: Dans tout ce qui va être les entreprises, les entreprises où il y a beaucoup d'employés concernés, ou tout ce qui va être les gares, les endroits publics un peu accessibles à tous. Moi, je pense que les gares, ça pourrait être intéressant. Les mairies, pourquoi pas, dans une entrée de mairie de façon assez discrète, parce qu'il y a toujours aussi ce problème qui est... C'est toujours un peu gênant, alors qu'en soi, ça devrait pas l'être, mais on en parle de plus en plus librement, bien heureusement, mais c'est vrai que c'est le genre de truc qu'on aime bien se cacher un peu pour... pour acheter ça, ou voilà.
2: Désormais, à Alençon, en Normandie, la commune souhaite mesurer et quantifier l'utilisation de ces 6 distributeurs avant une éventuelle extension du dispositif.
1: On connaît votre engagement, votre côté militante, féministe aussi. Elisa Zoedos, vous avez envie de réagir. Et je le comprends.
0: Oui. Donc maintenant, je sais ce que c'est que la précarité menstruelle, parce que j'ai cru que vous aviez fait une erreur au début.
1: Non.
0: Et ouais, je suis toujours étonnée, j'entends cette jeune fille qui dit on a toujours honte, et c'est incroyable parce que dans tous les villages de France, on a des sublimes ornements pour parler de tous nos soldats qui sont tombés à la guerre, qui ont versé des monuments aux morts, qui ont versé leur sang pour la France. Et en fait, on pense jamais à que les femmes versent leur sang tous les mois pour la vie. Et c'est comme si le sang des morts avait plus de prix que le sang des vivants, en fait, et pour la vie. Donc j'aimerais bien qu'on change de regard sur les règles, tout simplement.
1: Lisa Zuelos, votre invitée sur la plage abandonnée, toutes les correspondances finalement entre ce livre et ce que l'on se raconte depuis 20 heures. On va continuer d'en parler sur ici, palindrome, d'ici 21h, à tout de suite.
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2: La gare de Troyes aura pas lieu, le bras blanc, mon journal intime chez Jean-Claude Lattès ou encore Laissez-moi danser chez Stock, notre invité aime l'écriture. Il partage avec vous ce nouveau récit sur la plage abandonnée aux éditions Charleston. Je reçois la réalisatrice, scénariste et productrice et autrice, Lisa Azuelos. Vous aimez qu'on dise autrice, je veux dire auteur.
3: Bon, moi, franchement, je m'en fous.
2: M'en foutez de ce
3: voilà.
2: côté-là.
3: Alors là, je suis plus pour les distributeurs gratuits de serviettes hygiéniques, auteur ou autrice, vraiment rien à foutre.
2: Bon, on pourrait parler de tous les tournages, après on connaît la carrière que vous avez eue. On pourrait parler de Comme Thiers Belle en 2006, avec Michel Larocque, avec Oratica, avec Valérie Benguigui. Trois ans plus tard, l'important succès que vous connaissez avec LOL, avec Sophie Marceau. Cette année, il y a eu LOL 2.0. Je m'arrête juste sur la Chambre des Merveilles, parce que je trouvais ça rigolo par rapport à l'émission. Je crois que on est en plein Covid, ça doit se passer en dehors de France. Vous pouvez pas vous déplacer.
3: Moi, j'accepte le tournage au départ parce que je me dis je vais voyager.
2: Oui, c'est parce que vous adorez ça.
3: J'adore
2: aussi,
3: ça.
2: Bien sûr. Donc,
3: je me dis oh, c'est super, je vais aller au Japon, je vais aller en Écosse. Enfin bon, j'étais hyper heureuse.
2: Avec Alexandra Lamy et Muriel Robin.
3: Ouais. J'étais hyper heureuse de voyager. Et comme c'est le Covid, on peut plus sortir de France.
2: Bon. Et alors, vous allez faire un truc extraordinaire, c'est que vous allez choisir des régions de France, je vous laisse nous le raconter, qui vont représenter ces pays-là. Mais par exemple, si je prends le Portugal, où est-ce que vous trouvez en France un endroit qui fasse un peu Portugal, quoi?
3: Je suis allée justement dans le Var, hier, et je suis allée sur une plage abandonnée, en face du fort de Brégançon, d'ailleurs.
2: Oui, je vois ce que c'est.
3: Ouais, et c'était magnifique, c'était complètement sauvage, mais en fait, vous savez, il suffit au cinéma, les gens sont pas regardants. Il suffit de dire on est là, puis ils nous croient. Quoi. Enfin, on peut, par exemple, comme Thiers Belle, j'ai filmé tout au Luxembourg, à part 5 jours à Paris, et on pense que tout le film allait à Paris. Donc,
2: dans ce film-là, La Chambre des Merveilles, l'Écosse, c'était en Bretagne.
3: Ouais, c'était en Bretagne.
2: C'est drôle. Dalida, vous l'avez tourné où? Un peu partout.
3: Dalida, j'ai tourné à Nice, j'ai tourné à Villefranche, qui était vraiment magnifique.
2: Côté Monaco.
3: J'ai tourné à Auvray, San Remo, puisque il y avait beaucoup de choses qui se passaient à San Remo. Et puis j'ai tourné à Paris aussi. Quoi.
2: Comment on filme la France? Vous faites des repérages avant un film?
3: Bah, c'est le meilleur moment. Bon, le problème du repérage, c'est que moi, ce que j'aime, c'est repérer le meilleur resto du coin, évidemment.
2: Donc, c'est comme ça que vous déterminez les décors de vos films.
3: En fait, pour moi, la France, c'est un terroir où l'on mange tellement bien et tellement différemment. Ouais. C'est-à-dire, à Toulouse, on va pas manger ce qu'on mange à la Boule, on va pas manger ce qu'on mange dans les Pyrénées. On va pas. Enfin, c'est vraiment... magnifique. Moi, j'aime, comme un bébé qui met tout à la bouche, moi, j'aime comprendre la France parce qu'elle a à m'offrir de ses plats, quoi.
2: Racontez-moi, elle est où, votre France gastronomique?
3: Malheureusement, elle est partout.
2: Elle est partout, d'accord.
3: Elle est partout.
2: Non, alors, il y a des choses que vous aimez bien.
3: Mon grand fantasme, là, que j'ai jamais accompli parce qu'on m'en a parlé, c'est en Aubrac. Il y a des grandes tablées au moment du printemps pour manger l'aligot. Dans les pâturages.
2: La ligo, la truffade.
3: Ah non, mais ça, c'est mon rêve.
2: L'Aveyron, la Corrèze.
3: S'il y a des gens qui nous écoutent, qui veulent bien m'inviter pour ça, c'est mon rêve. Voilà.
2: Bah, votre amie, elle n'a pas des connaissances là-bas, vu qu'elle connaît toutes les régions de France. Là.
3: non, là, ça, c'est vraiment très particulier.
2: Vous connaissez un peu le Massif Central, justement, parce que là, on est en Auvergne, en Corrèze, en Auxerre.
3: Alors, je connais un peu, j'ai été tourner des petits spots vers la Corrèze, oui.
2: D'accord.
3: Et j'ai découvert, justement, plein de petits agriculteurs qui faisaient à la fois la crème de marron, qui faisaient à la fois une espèce de génépi local qui était sublime.
2: Mais près de la raclette tout à l'heure.
3: Ah bah la raclette, c'est...
2: Alors on va où?
3: La raclette, je sais pas. Montagne. Avant, il y avait un super resto à Paris. Maintenant, je sais pas où manger de la bonne raclette à Paris.
2: Quand vous allez à la montagne, vous allez où?
3: J'y vais plus parce que je skie plus, en fait.
2: Ça vous manque?
3: Ça me manque, oui. C'est par manque de confiance dans mes jambes, en fait.
2: Moi, ça remue vite, hein.
3: Hein?
2: Moi, je vais pas skier depuis 10 ans, cette année, mais je suis remonté tout de suite. Je me suis inquiété quand même.
3: Voilà.
2: Bon, vous tournez dans toute la France des films, mais vous tournez aussi avec ces fameuses avant-premières.
3: Ah, ça c'est la merveille.
2: Je sais que vous adorez ça.
3: Ouais.
2: Des fois, les comédiens en ont un peu marre parce qu'ils répètent toujours la même chose, l'exercice de l'interview, tout ça. Mais au-delà de ça, c'est la découverte des régions et des Français.
3: Ouais. C'est mon moment préféré quand je fais un film parce que sinon, un film, il n'existe pas. C'est de la lumière projetée dans une salle et moi, je ne suis pas dans toutes les salles où on projette le film et puis je ne peux pas parler aux gens après. Mm-hmm. Et quand je suis en avant-première, les gens restent et puis on peut parler, ils peuvent nous poser des questions. Moi, j'adore rencontrer les gens qui ont vu mon film. Et c'est très rare, en fait. Et quand on est en avant-première comme ça, on le fait, mais il paraît que c'est de moins en moins, en fait, les gens s'en foutent de plus en plus, quoi. Donc,
2: Est-ce que c'est pas l'occasion aussi de rencontrer des Français dont on parle peu, qu'on voit pas, hein, parce que c'est un peu la France d'en bas, comme certains disent. Hein.
3: Moi, c'est ce qui m'intéresse le plus, en fait, dans ce que je fais, c'est d'aller rencontrer toutes sortes de gens et de voir. Par exemple, je me rappellerai toute ma vie, j'avais été présentée comme t'es belle à Rennes, je crois. Et bon, comme t'es belle, ça se passe quand même dans Paris, dans un milieu juif séfarade, où on parle des fêtes juives, etc. Enfin bon. Et puis je vois une femme qui était très mode des travaux de l'époque, avec un espèce de petit pull en mohair, vraiment une femme de là-bas, qui avait environ 65 ans, enfin qui avait vraiment aucun rapport avec le film. Et elle vient me voir, elle me dit « c'est incroyable, on dirait que vous avez filmé dans mon salon ». Et ça m'a tellement touchée, je me suis dit « mais en fait, on croit qu'on fait des choses particulières, et en fait, en étant particulier, on est universel, c'est ce que j'essaie aussi de faire avec le livre ». En racontant ma vie, c'est pas pour raconter ma vie, c'est pour raconter la vie de tout le monde, en fait.
2: Alors justement, ce livre, bon, on l'a dit, les correspondances sont nombreuses. Vous y évoquez des conflits de famille, presque qualifiés comme des guerres, hein, d'ailleurs, dans ce que vous vivez très clairement. Et vous dites que vous vous autorisez aujourd'hui enfin à rire, je vous cite, hein, et à danser dans la lumière de cette Méditerranée qu'on a largement évoquée avec Saint-Tropez. C'est salvateur, ce livre.
3: Oui, c'est aussi parce que je me suis guérie de beaucoup de choses, parce que aussi mes parents sont morts et je peux dire un peu ce que je veux sur eux. Je sais pas si j'aurais eu le courage de le faire de leur vivant, j'avoue. En tout cas, j'ai mis ce que j'avais sur le cœur, mais c'est plus pour dire à quel point je les remercie de m'avoir donné la vie, plutôt que de dire nia nia nia, tu m'as fait mal, quoi.
2: Sur la plage, à un moment donné, une vie à Saint-Tropez, est-ce que c'est pas le début d'un film?
3: J'adorerais que ce soit. En fait, je l'ai écrit parce que je me suis dit, bon, je vais jamais réussir à faire le film que je veux faire sur Saint-Tropez.
2: Il est pensé un peu aussi comme ça, non?
3: Pas du tout. Et en fait, oui.
2: Parce que quand vous le lisez, il y a quelque chose de très cinématographique.
3: Oui, parce qu'en fait, Saint-Tropez est le personnage principal.
2: Oui, voilà, on a des images tout de suite immédiatement.
3: Il y a un lieu qui reste le même et autour, ça va de 1980 à 2026. Puisque ça finit avec mon petit-fils, puisque je suis devenue grand-mère cette année.
2: Vous faites plein d'allers-retours en ce moment, je crois, du côté de Marseille.
3: Ouais, parce que ma fille habite à Marseille, donc mon petit-fils habite à Marseille. Ouais.
2: On se parle de Marseille?
3: Ah ouais, on se parle de Marseille.
2: Qu'est-ce qu'on mange à Marseille? Des bonnes choses là-bas à Marseille.
3: Je suis allée chez Michel manger la meilleure bouillabaisse du monde. Hein. Qu'est-ce que vous voulez que je vous dise?
2: Normal.
3: Ouais. C'était vraiment la meilleure bouillabaisse du monde. Et puis, bon, c'est drôle parce que Marseille, il y a un petit côté que je retrouve de Los Angeles. Alors peut-être que ça énerve les Marseillais purs et durs.
2: Vous allez loin.
3: Mais il y a beaucoup là-bas de petits cafés très chichi, très matcha latte. Alors tout le monde se fout du matcha latte parce que c'est devenu la référence du truc un petit peu snob du matin. Mais c'est vrai qu'il y a beaucoup de yoga. Les gens ils s'organisent ensemble pour aller nager. Moi j'adore nager même quand la mer est froide.
2: Vous allez où? L'Estaque, la Côte Bleue.
3: Je suis jamais allée sur la Côte Bleue, mais paraît que c'est ce qu'il y a de plus beau.
2: Bah oui,
3: Moi, j'adore. D'abord, j'adore le Cercle des Nageurs parce que c'est hyper à l'ancienne et que les piscines sont incroyables et sont à l'eau de mer. J'adore la plage des Catalans, c'est super pratique, même si c'est vraiment pas la plus.
2: David, là, on
3: ouais, ouais, c'est là. Juste voilà. Et puis j'ai été récemment sur la plage des Prophètes, c'était super. Et puis il y a mon ami qui a fait le Tuba Club tout au bout. Et ça, c'est vraiment un lieu magique.
2: Lisa Zouilo, c'est votre invitée. C'est quoi ce festival, Vertival? Vous en êtes cofondatrice?
3: Oui.
2: On s'en dit un mot, parce que je crois que les inscriptions, c'est jusqu'au 15 octobre.
3: Absolument.
2: Donc là encore pour quelques jours. Remise des prix fin novembre, 27 novembre.
3: Je crois que c'est jusqu'au 15 novembre. Hein. On peut envoyer des films jusqu'au 15 novembre.
2: On va aller sur Internet, on va
3: aller vérifier. Mais,
2: c'est un festival,
3: en fait, c'est un peu la nouvelle mode en Chine, aux États-Unis. C'est les séries sur téléphone. Ça, c'est un peu le... c'est un peu comme il y avait les romans photos dans ici Paris ou dans des vieux journaux de l'époque. Donc c'est des séries qui sont très rom-com ou très violentes. Bon, moi je préfère celle de la rom-com et ça se regarde sur le téléphone en format vertical. Et j'avais envie de créer un petit festival. Ce sera pour l'instant on n'a pas encore le lieu, mais je pense que ce sera dans l'école à l'écart.
2: D'accord. Voilà, allez regarder sur Internet.
3: Sponsorisé par eux.
2: Si vous avez envie de regarder et de participer, surtout, vous pouvez encore le faire. Tiens, puisqu'on parle de festival, il y a eu le festival de l'Alpe d'Huez, on parlait de ski tout à l'heure. Festival de la comédie, c'était pour mon bébé. Hein,
3: ouais,
2: il y a eu
3: j'avais gagné le prix.
2: Ben oui, grand prix du festival de l'Alpe d'Huez. C'est sympa aussi. Voilà, une ville agréable. Le festival est très agréable, le festival de la comédie, mais vous n'avez pas skié là-bas à l'Alpe d'Huez en 2019?
3: Si, j'ai skié. En fait, le problème, c'est que la dernière fois que j'ai skié, j'avais le Covid et je ne le savais pas. Donc, je me suis trouvée extrêmement fatiguée. fatiguée. Je me suis dit, je ne skierai plus jamais. Donc maintenant, bon, je suis un peu réticente à retourner skier, mais c'est pas grave, je peux retourner à la montagne, manger des raclettes, et puis c'est tout.
2: Et oui, vous l'avez dit, vous aimez la raclette, vous aimez le cassoulet, du côté de Castelnaudary, la fondue savoyarde, l'Alsace aussi, la flamencus.
3: Oh là là. Et oui. Bah ça, c'est quand on va à Strasbourg, hein. Qu'est-ce qu'on mange bien, et puis à Lyon aussi, enfin bon, c'est...
2: Quel est le plus beau plan que vous ayez fait dans votre carrière, Lisa Zuelos, puisqu'on parle des lieux?
3: Bah, un plan cul.
2: Meilleur van.
3: Non mais vous me l'avez. Vous me l'avez.
2: Elle est merveilleuse. J'ai jamais pensé à ça, mais je pense que on est en train de terminer l'émission. Je ne vais rien ajouter, si ce n'est magnifique, magnifique. Une vie à Saint-Tropez, à Zuelos, sur la plage abandonnée. Le récit qu'on l'a quand même évoqué hein, depuis 20 heures. Je vous invite à le découvrir parce qu'il raconte vraiment de très belles choses. Puis je trouve qu'il est résolument positif. Très bonne vanne. Merci Lisa d'être venue.
3: Merci.
2: Vous reviendrez quand vous voulez.
3: Ok, vous faire des vannes.
2: Oui, Adam, avec plaisir. Non, mais continuez le parcours parce qu'on aurait pu encore s'en parler pas mal de temps. L'équipe en face de moi est sous la table. Merci beaucoup Lisa Zuelos. Okay. Belle soirée à vous tous et à demain. Ciao.
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2: Et Kylie Minogue a décidé de revisiter ce titre des années 60 de Locomotion sur ICI.

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1: Passez une excellente soirée, merci d'écouter. Ici, il est 21. Laurent Petit-Guillaume pour 100% 80, salut et à demain.
2: Bonsoir à tous, avant 22h vous allez peut-être avoir envie de chanter, voire de danser, vous allez peut-être voir surgir des souvenirs, tout est normal. C'est 100% années 80 et ça commence comme ça.

0: Opus, c'était Live is Life.
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0: Une chanson au destin exceptionnel. Opus, un groupe autrichien, l'enregistre en live en 1984 lors d'un concert en plein air et c'est le tube de l'été 85. Mais l'histoire ne s'arrête pas là. Le titre devient un hymne des grands rassemblements sportifs, surtout notamment grâce à un échauffement mythique de Diego Maradona jonglant au rythme de Live is Life dans le stade de Munich avant un match de la Coupe de l'UEFA. Et plus de 40 ans plus tard, eh ben c'est toujours le cas. La suite, c'est Al Jarreau, Boogie Down.

Céline Dion, Ne partez pas sans moi. Et quand on pense que certaines mauvaises langues doutaient qu'elle n'assure toutes les dates prévues sur scène à Paris, ils ne savaient sans doute pas que Céline est la plus grande et depuis bien longtemps. Alors je suis sûr que vous avez reconnu à l'instant la chanson qui lui a permis de remporter l'Eurovision en 88. C'était pour la Suisse et c'est la dernière fois qu'une chanson en français remporta ce concours. Eh oui. En 1987, trois chanteuses sous le nom de Charlie McCook sont numéro 1 à travers toute l'Europe avec Boys and Girls. Souvenez-vous.

0: Corgis, Everybody's Got to Learn Sometimes. Andy et James, deux Anglais, tombent dans la musique au début des années 80. Après quelques succès d'estime en Angleterre, ils composent le plus beau slow des années 80. Bingo, c'est un méga succès. Mais ce sera le dernier. Et voilà une petite histoire de plus dans 100% années 80. Avant d'accueillir dans un instant quelqu'un qui n'a connu que des succès, Jean-Jacques Goldman arrive avec Encore un matin.
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0: Johnny Hallyday à l'instant avec Laura.
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0: Une merveille de déclaration d'amour d'un père à sa fille, et c'est encore le magicien de la chanson française Jean-Jacques Goldman qui offre ce titre à l'idole Johnny Hallyday. Ce sera l'un de ses plus grands succès, sorti en 86. Et si vous êtes fan de Johnny, sachez que le biopic actuellement en tournage sortira le 30 juin prochain avec Benjamin Voisin dans le rôle de Johnny et Laura qui jouera sa propre grand-mère. Eh ouais. Encore de l'amour, toujours de l'amour. Tout de suite Barbara Streisand, Woman in Love.

Why, c'était Bronski Beat. La vie d'une chanson, c'est parfois étonnant. 84, ce tube dénonce les violences homophobes. Un an plus tard, elle est utilisée dans un spot publicitaire pour vanter les mérites d'une célèbre 205. Et deux ans après, pour les PTT. Tout ça sans changer les paroles. Hein. Au moins avec l'italiano de Toto Cutugno, pas d'utilisation étrange. Un hymne pour célébrer les Italiens par un Italien.

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1: La soirée en chanson ne fait que commencer. Après 100% années 80 dans un instant, c'est 100% chanson française. Je vous attends demain dès 21h. Belle fin de journée avec ici votre radio. Il est 22h.
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2: Saviez-vous que le titre Cassé de Nolwenn Leroy était destiné à un autre artiste?
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2: Décembre 2002, Nolwenn Leroy remporte la Star Academy. Ce titre cassé cache un secret de fabrication étonnant. Écrit par Lionel Florence, le parolier notamment de Florent Pagny, le morceau n'était pas du tout destiné à la jeune bretonne. Il a été composé à l'origine pour Johnny Hallyday. Nolwenn Leroy le trouve d'ailleurs très adulte, peut-être trop pour son âge. Mais à l'époque, le choix est stratégique. Le mot cassé est une déflagration phonétique parfaite pour la puissance de sa voix.

0: Le pari est gagné. Le titre cassé de Nolwenn Leroy devient instantanément culte.
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3: Saviez-vous que le texte de la chanson Cargo d'Axel Bauer est inspiré d'une simple casquette ?
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3: 1984, Axel Bauer compose cette chanson en une nuit, sur une guitare désaccordée, tout en écoutant du Strauss et du Django Reinhardt. C'est le look d'Axel, sa casquette de capitaine vissée sur la tête, qui inspire à l'auteur Michel Ely cette histoire de marin solitaire, très marquée par le film Querelle de Fassbinder. Mais Cargo, c'est surtout un alignement de planètes. Manu Katché à la batterie pour le groove, Jean-Paul Gaultier pour les costumes du clip, accompagné du regard de Jean-Baptiste Mondino à la réalisation. Un choc visuel tel qu'il sera le tout premier clip français diffusé sur MTV aux États-Unis.
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2: Et comme tous les jours, et pour découvrir des personnalités aussi du Pays Basque, grâce à Valérie Delos qui part un petit peu partout sur le territoire. Elle était à Hendaye notamment il y a quelques jours. Elle prend le temps de discuter avec les gens qu'elle croise. Et aujourd'hui, c'est une rencontre qui nous replonge dans un monde de paillettes. Et c'est Lola Lou qui nous raconte son parcours assez incroyable.
3: Bonjour, je me suis appelée Lola Lou. J'habite au Pays Basque, j'ai 54 ans.
4: C'est votre nom d'artiste que vous souhaitez garder. Ça fait écho à une vie antérieure.
3: Tout à fait.
4: Vous êtes au Pays Basque depuis combien de temps?
3: Une dizaine d'années.
4: Mais avant, vous avez une vie extraordinaire. Vous étiez une drag queen.
3: Une drag queen française à l'étranger qui chantait du cabaret, du jazz, dans les années 90.
4: Donc c'était la grande époque des drag queens.
3: C'était l'époque de Priscilla, reine du désert.
4: Exactement. En étant ch'ti de Arras, on a tout d'un coup l'idée de partir vers le drag queen.
3: Je chantais, j'aimais chanter. C'était aussi la grande époque des karaokés dans les bars à l'époque. Mmh. J'avais des amis bruxellois, drag, transformiste. Mmh. On avait dit on va essayer. La première fois que j'ai fait ça, je ressemblais un peu à Nelly Olson dans La Petite Maison dans la Prairie, on va dire. C'est pas très glorieux.
4: Est-ce que c'était une forme de revendication aussi d'être drag queen?
3: Très certainement pour certaines personnes. Il ne faut pas oublier que les drag queens, par exemple aux États-Unis, sont les premières personnes qui ont milité pour les droits LGBT. Mmh. Avec Stonewall, par exemple, sont ceux qui avaient le plus à perdre et qui avaient le plus à gagner, je pense. Moi, c'est pas quelque chose de militant. Moi, je chantais. Pour moi, c'était juste une expression artistique.
4: Tu es allé en Pologne. C'était une époque folle artistiquement. Il y avait tout le mouvement underground.
3: Les années 90, c'était une culture post-communiste qui avait vraiment envie de découvrir des choses, de faire des choses. Et puis voilà, j'ai vu un intérêt. J'ai trouvé une pianiste. On a monté un spectacle.
4: Et puis après, il y a Afrique du Sud. Alors comment ça arrive, ça?
3: Une histoire d'amour. Puis là-bas, j'ouvre un cabaret drag, multigenre, multiculturel, multiracial.
4: J'imagine que c'était le premier.
3: C'était le premier. J'aimais cette idée de voir tout le monde en Afrique du Sud, post-apartheid, qui se rassemblait dans un lieu et qui s'amusait tous ensemble en regardant des dragues.
4: C'est une forme de fantasme, la drague.
3: Voilà. Elle ne rentre dans aucune case. Elle a le droit de tout dire. Ce n'est qu'un personnage fictif et imaginaire. Et on peut faire passer plein de messages sympas. Et ces mêmes messages, je les faisais passer en Pologne quand l'extrême droite est arrivée au pouvoir à Kaczynski, dans les années 2000. On est de tous bords politiques, mais on fait tous YMCA ensemble à la fin de mon spectacle. Dans toute ma carrière, je n'ai jamais eu à subir d'homophobie, de rejet. J'aime à penser que c'est aussi peut-être la manière dont je présentais mon personnage.
4: Comme dit Renaud, tu étais du parti des oiseaux, tu étais pour la douceur.
3: Ouais, c'est ça.
4: Quel regard portaient tes parents?
3: Il y a certaines choses qui ont été compliquées pour mes parents, comme mon homosexualité, bien sûr. Dans les années 80, c'était pas évident. Mmh. Par contre, le côté drague, non. Mmh. J'avais des calendriers. Une fois, je surpris mon père en train d'offrir le calendrier à nos voisins en disant c'est mon fils.
4: Oh, génial.
3: Donc, je suis assez reconnaissant pour ça.
4: Allez, dernière question. Quel regard vous portez sur les drag queens d'aujourd'hui?
3: Je les envie un peu parce qu'ils ont des possibilités de maquillage qu'on n'avait pas à l'époque. Et vraiment, ils ont des super trucs avec du bon matos, quoi. Ça, je l'envie. Parfois, je trouve ça un peu trop sexuel, mais bon, je pense que voilà, ça, c'est une question générationnelle plus qu'autre chose. Je suis très heureux, en tout cas, qu'ils fassent passer des messages de tolérance, c'est le plus important.
4: Un vieux sage et tolérant, en tout cas. Merci beaucoup.
3: Merci à vous.
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5: Bonjour.
6: Bonjour.
5: Alors, on m'a dit de venir vous voir pour découvrir un peu votre métier. Vous êtes vidéaste, c'est ça?
6: C'est exactement ça. Je suis vidéaste à Poitiers, aux alentours, et France et au-delà.
5: Alors, il y a les caméras classique, j'ai envie de dire celle que tout le monde voit, tout le monde visualise, imagine. Mais aujourd'hui, ce qui marche aussi, c'est les drones.
6: Exactement, parce qu'effectivement, j'ai la chance d'être aussi télépilote de drone professionnel. Et aujourd'hui, on va pouvoir peut-être regarder quelque chose, ça peut être chouette. Donc, effectivement.
5: C'est compliqué à contrôler, à piloter un drone.
6: Alors, aujourd'hui, avec toutes les aides qu'on a, oui et non. Dans la mesure où, quand on fait ça, moi je fais ça très souvent, donc non, ça va. Mais quand on débute, c'est assez intuitif, parce que bah, y a beaucoup d'aides au pilotage. Et effectivement, quand on est dans la bonne réglementation et qu'on vole bien, bah non, en fait, c'est assez facile, c'est des joysticks. Hein. Je sais pas si vous jouez aux jeux vidéo, c'est un peu comme un jeu vidéo, donc c'est vraiment sympa, quoi.
5: Si je pose la question, c'est parce que du coup, je vais vouloir essayer, forcément. On est dans le jardin et on peut pas voler trop, il y a des réglementations, mais...
6: Exactement, mais là, on est vraiment autorisé à voler parce que moi, je suis dans une zone complètement ouverte, donc on est ce qu'on appelle en catégorie ouverte. Et donc, il n'y a aucun souci ici pour voler, tout va bien.
5: Trop bien, eh ben, allez, on y va.
6: On va le faire décoller, donc il est en train de récupérer notre signal GPS pour pouvoir voler correctement. Hop là. C'est très facile. Pour vous montrer, on a en fait deux joysticks. On a un joystick qui va gérer l'altitude, donc au bas. Et là, le même joystick qui va faire le lacet, donc droite et gauche. Et donc là, on va avoir ce qu'on appelle le tangage, donc pour aller vers l'avant, pour aller vers l'arrière et pour aller sur les côtés. Voilà.
5: C'est l'image est parfaitement fixe, c'est incroyable.
6: Et effectivement, l'image est très fixe parce que là, on est sur un drone gimbal, donc il est lui stabilisé. En fait, quand on se met ici, je sais pas si vous voyez, mais là, quand on va à droite et à gauche, et ben là, la caméra en elle-même, en fait, elle bouge pas.
5: Mais alors, ça peut voler combien de temps un drone comme celui-là?
6: Ça dépend des versions. On peut aller sur du 40 minutes, 45 minutes par batterie. C'est quand même pas mal parce que nous, effectivement, quand on a des plans, alors la plupart les plans sont réfléchis en amont, donc on sait exactement ce qu'on veut, mais il faut quand même tester les cadrages. Donc ça nous permet vraiment d'être en l'air correctement, et une fois qu'on lance notre enregistrement, on a déjà tout ce qu'on veut, on a encore de la possibilité.
5: Est-ce que je peux essayer?
6: Bien sûr.
5: Allez, ça
6: c'est pour l'altitude, donc haut.
5: Ok. Et bas. Est-ce que vous avez le contrôle de la caméra?
6: Alors oui, effectivement, vous avez le contrôle de la caméra avec la petite molette
5: qui est
6: ici. En fait, si vous baissez en haut et en bas, et bien là, du coup, vous pouvez directement cadrer ce que vous voulez.
5: Donc là, c'est un joujou à combien ça?
6: Alors celui-là, c'est un petit joujou, on va dire. C'est un joujou à 1600-1700 euros. Mais j'ai une autre grosse machine qui aujourd'hui est adaptée pour la réglementation. Et là, on est plus aux abords de 5000 euros, 6000 euros.
5: Bon, s'il n'y avait pas la réglementation, il pourrait monter à combien?
6: Alors s'il n'y avait pas la réglementation, on imagine qu'on pourrait aller jusqu'à du 500 mètres d'altitude, 600 mètres.
5: Bon, pas assez encore pour atteindre la station spatiale.
6: Alors non, pas assez pour atteindre la station spatiale. Et heureusement, parce que vu la vitesse qui passe, ça serait compliqué pour eux. Pas encore, mais peut-être. C'est ça l'innovation dont vous parliez, ça se trouve, ça sera pour aller dans la station spatiale en drone.
5: Voilà ce que je vais créer. C'est ça l'idée.
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7: Je rêvais d'avoir une maison à la campagne. Cette maison, c'est comme si j'y étais née. C'est ma maison de famille.
8: Ma maison s'appelle l'Ostau de la Mar.
9: C'est une maison un peu envoûtante.
10: Eh bien, vous voyez, des livres et trois fenêtres qui me donnent le paysage du pays, comme si c'était trois tableaux.
11: Ils ont vécu ici.
12: Thibaut Gaudry.
13: 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La chansonnette.
14: Yves Montand est un enfant de Marseille. Débarqué d'Italie avec sa famille pour fuir le fascisme quand il a 2 ans, il va y grandir et y faire ses premiers pas au Music Hall. Puis il la quitte pour Paris où sa carrière commence à décoller, notamment auprès d'Edith Piaf. Et où il noue des amitiés, comme avec Jacques Prévert, qui va lui faire découvrir en 1948 un charmant village qui va changer sa vie.
15: Je chantais dans la région et puis il y avait Jacques Prévert qui habitait la maison là au coin. J'étais arrivé ici. Et j'ai monté parce que mon ami le guitariste Henri Crollat, si on est dire bonjour à Jacques, il dit oui, oui. Alors on est monté ici, j'ai vu Jacques, j'ai vu l'endroit, et puis je suis tombé amoureux de l'endroit, et puis je suis revenu dès que je pouvais, tous les ans. C'était très discret, c'était à peine connu.
14: Et il ne va pas tomber amoureux que de Saint-Paul. Le 19 août 1949, il est à la Colombe d'Or, une auberge avec quelques chambres, qui est un repère d'artistes. Et Prévert, encore lui, va servir d'entremetteur entre un homme et une femme qui vont devenir un couple mythique.
16: Ça s'est passé à Saint-Paul-de-Vence, au mois d'août, en 1949. Simone était là, et puis moi j'étais dans le tournée. Et puis elle a déjeuné là. Et puis il y avait du soleil, puis il y avait Jacques Prévert, et puis il y avait des copains. Et puis voilà, quoi, on ne sait pas comment ces genre de choses-là commencent, mais enfin, elles ont commencé et c'était une belle histoire. Quoi.
14: Une belle histoire qui durera toute une vie. Ils ont 28 ans. En 4 jours, Simone, mariée, plaque tout pour le Marseillais. Et désormais, ils vont construire une partie de leur vie ici, restant fidèles à la Colombe d'Or, où ils se marient même 2 ans plus tard. Prévert est encore là, il est le témoin de Simone, tandis que Marcel Pagnol est celui de Montand.
15: Puis en 1949, j'ai rencontré Simone ici, qui elle avait acheté par contre une petite maison dans le village, après son premier film. Puis elle a servi cette maison pendant très longtemps. Puis on descendait au bar de la Colombe pour boire l'apéritif, pour voir Jacques et les amis, et puis il y avait toujours quelqu'un, et puis on restait là, et puis on mangeait là, et puis on montait pas la maison. Alors un beau jour, on a mis la clé sous la porte, on a donné ça aux enfants, ou à des amis qui descendaient dans le midi, et nous on descendait toujours ici.
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14: La Colombe d'Or et Saint-Paul, où l'on se retrouve pour les vacances avec les copains, beaucoup d'artistes, dans ce village qui attire notamment les plus grands peintres, Picasso, Chagall, Matisse et d'autres.
12: C'est pourquoi je viens souvent ici à la Clombe d'Or, à Saint-Paul-de-Vence, et d'abord pour la famille Roux, qui sont des gens tellement merveilleux. Puis au mois de juin, ou au mois de mai, c'est agréable, il n'y a pas trop de monde, et c'est encore bien. Mais c'était une époque assez formidable, avec Picasso, Braque, Prévert, qui était là aussi, et Giacometti, quand il a débarqué.
17: J'ai dit, bon, attends de jouer, parce que je pars.
14: Mais les copains, ce sont aussi les habitants du village, avec qui Montand joue aux cartes au Café de la Place, ou à la pétanque.
12: Et j'aime bien jouer ici au boule, parce que c'est quand même un sport qui délasse bien, qui est très fatigant. Si on veut bien y jouer, c'est très très difficile. Ça ne paraît pas, surtout si on joue à la Provençale.
14: C'est à Saint-Paul-de-Vence également qu'il rencontrera la dernière femme de sa vie, Carole Amiel, et qu'il achètera en 1984 un petit restaurant qu'il transforme en maison, juste en face de la Colombe d'Or.

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2: Quelle qualité doit avoir un sportif de haut niveau ?
3: Des forces, des muscles, manger sain
4: et beaucoup boire.
5: Il faut beaucoup, beaucoup s'entraîner pour faire le sport qu'on veut.
6: Pour faire marcher ses muscles.
5: On s'entraîne beaucoup, genre on fait de la muscule, prendre des poids de genre 40 kilos sur ses bras et tenir le plus longtemps pour avoir des muscles.
2: Et vous connaissez des sportifs de haut niveau ?
6: Ah, oui. Cristiano Ronaldo,
5: Teddy Riner, Kylian Mbappé,
6: Lionel Messi,
7: Léon Marchand,
6: Félix Lebrun et Alexis Lebrun.
2: Et ils faisaient quoi eux ?
6: Du ping-pong.
2: Vous les avez regardés pendant les JO ?
6: Oui, de temps en temps.
5: Moi, je les ai pas regardés, mais
6: j'ai vu surtout.
5: J'ai vu juste Teddy Riner parce que j'aime bien karaté, mais j'ai arrêté.
6: Moi, j'ai vu beaucoup plus de fois Léon Marchand, même si je préfère beaucoup plus le ping-pong. Il faisait vraiment des trucs magnifiques.
8: Will Bayama, je crois, pour la France, le basketteur. Et après, il y avait un Américain. Après, je sais pas comment on l'appelle, mais ma belle-mère, elle avait crié le King. Mais je crois pas que c'est son prénom.
2: Est-ce que vous aimeriez être un sportif ou une sportive de haut niveau, vous ?
5: Oui.
6: Non. Parce que ça demande trop d'exercice.
5: Faire de la piscine, j'aime bien. Ça fait marcher les bras, les jambes en même temps. Et ça demande beaucoup d'entraînement, du coup j'adore.
6: Moi, oui, parce que j'aimerais bien faire beaucoup de ping-pong. Parce que c'est mon sport préféré. Et Félix Lebrun, il m'a donné un bon coup d'énergie. Maintenant, j'en fais un club et voilà.
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2: Dans la rue Poncillon, il y a un atelier de gravure. Philippe Estrade, à mon avis, ça fait belle lurette qu'il est là, cet homme. On va essayer d'aller faire connaissance. Allez, on va aller dans l'arrière-boutique, discuter avec Philippe Estrade himself. Vous êtes là depuis combien de temps ?
9: 1987.
2: Le métier de graveur, c'est quoi en fait ?
9: Alors, je fais des plaques de toubib pour les bancs et des plaques de cercueil quand les toubibs sont mauvais.
2: Et vous faites aussi les clés pour ouvrir certains cœurs ?
9: Non, malheureusement, non. je fais des clés pour ouvrir les chambres des jeunes filles.
2: Vous avez des souvenirs de gravures un petit peu spéciales qu'on vous a eu demandé, parce que vous gravez un peu de tout, des plaques, j'imagine.
9: Alors, j'ai un souvenir, alors ça reste un peu dans le même secteur. Un jour, un monsieur m'a amené une jolie médaille, un bijou, quoi, où il m'a demandé de graver salope. Je lui ai dit que le bijou était beau, que c'était qu'il fallait pas le faire, quoi. Et il a insisté, je l'ai fait.
2: Et alors, c'est la fin, là ? Vous arrêtez votre activité ?
9: Oui, à la fin de l'année.
2: Content ou finalement, quand même, ça fait un petit pincement au cœur ? Parce que moi, je la vois, votre enseigne, depuis longtemps. Hein.
9: Alors, ça date des années 50. Mon prédécesseur, à qui j'ai racheté le magasin, on ne sortait pas à la retraite, et je passe la main, et mon successeur est là, c'est mon fils.
2: Histoire de transmission, encore une fois. Votre fils qui, du coup, allez hop, reprend le flambeau.
9: Voilà, il me pousse au trou.
2: C'est difficile d'arrêter, du jour au lendemain.
9: Ouais, faut se réinventer, et j'ai encore pas eu l'idée. Je sais pas ce que je vais faire, je vais m'ennuyer.
2: C'est pas dit.
9: Je sais pas. C'est compliqué, hein.
2: Ah, il y a une inquiétude, hein, c'est clair. Oui. Mais rien ne vous empêcherait de continuer.
9: Si, lui.
2: On va aller lui dire deux mots.
9: J'aurais pas travaillé avec mon père, hein, donc il est pareil, hein.
2: Bah pourquoi pas ?
9: C'est infaisable.
2: Mais si, j'en connais plein, moi, qui travaillent avec leur père.
9: C'est toujours un vieux con. Là, la pièce où on est, c'était l'endroit où on cassait la croûte avec les copains. Il y avait donc les photos de mes copains, des quelques bringouilles qui se sont fait là. Il a tout viré.
2: Ils font plus la bringue, les jeunes ?
9: Et il a mis des trucs comme ça. Là, c'est plus pareil. Mais mes copains étaient désespérés quand ils ont vu.
2: Bah, il y a de quoi ?
9: Mais oui.
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10: Vous êtes peut-être déjà venu voir vos enfants ou vos petits-enfants jouer à la Guéretoise, cette salle de spectacle qui est à l'espace Fayolle à Guéret. Mais c'était quoi avant ?
4: Hervé Herp, directeur artistique de la Guéretoise de spectacle. Avant, ici, c'était un prêt, il y a très longtemps. Puis après, il y a eu une construction, c'était une MJC avec multiples activités, comme ça se faisait beaucoup dans les années 70-80. Il y avait un ciné-club, il y avait un labo photo qui existe encore dans les caves.
10: Est-ce que vous avez entendu l'époque où c'était une coopérative ?
4: Oui, alors il y a eu cette période, parce que c'est un petit peu ce qui a permis d'inventer aussi la Guéretoise de spectacle. Guéret est une ville qui a presque inventé les coopératives. C'était une coopérative ouvrière, très active, très engagée politiquement. On venait acheter sa farine, on venait acheter des boutons pour faire de la couture. Il y avait plein de choses et c'était quelque chose qui a été très très très important sur la ville de Guéret. Et il en reste encore des traces.
10: C'est quoi l'esprit coopératif ?
4: Plutôt que de passer par un système commerçant, des gens faisaient des achats en gros, ils négociaient des prix, ça rassemblait. C'était très familial et puis dans un but très social. Cette histoire de coopérative de Guéret me trottait dans la tête, mais j'avais pas fait le lien. Et puis un jour, on avait créé un spectacle, Guéret en chanson. Il y avait des réunionnais, il y avait des anciens maçons, des carrières, il y avait des immigrés qui venaient d'arriver ici. Et on a créé un spectacle global avec écriture de chansons. Et on a donné ce spectacle à l'espace André Lejeune devant une salle complète de 600 personnes, quoi. Et à la fin du spectacle, on avait organisé une petite buvette. Et c'était très drôle parce que tout le monde s'est retrouvé, parce qu'il y avait tellement de monde, et bien à servir des boissons, à servir. Et j'avais l'impression d'être une petite usine grouillante et sympathique. J'avais l'impression d'être dans une coopérative. Il y a un ami qui me dit, mais tu devrais appeler ta scène la Guéretoise. Il dit, ça fait un nom de coopérative, la Guéretoise. Je dis, ouais, mais je me demande si c'est pas le nom d'une bière. Rajoute deux spectacles. Et c'est comme ça que la Guéretoise de spectacle est née, suite à cette soirée un petit peu coopérative. C'était en 2006.
10: Maya, comment tu connais la Guéretoise ?
7: Moi, j'y suis allée avec l'école. J'ai vu un spectacle. C'était Chute la pomme. On ne parlait pas. Et en fait, c'était un monsieur. Et ben, il avait une pomme. Et en fait, il faisait comme si c'était un peu son animal de compagnie. Et un jour, quand il dormait, il voulait le manger, mais il se réveillait tout le temps.
10: Tu recommandes cette salle ?
7: Oui, je le recommande très fortement.
10: Aujourd'hui, la Guéretoise de spectacle garde cet esprit de la coopérative, de convivialité et de solidarité.
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1: Je suis sûr que vous êtes déjà passé devant le château du Barou, sauf que le château du Barou, sans un homme, il serait aujourd'hui inexistant, détruit, entièrement détruit. C'est André Vaison de Pradennes qui l'a sauvé. Il arrive en Vaucluse au début du 20e. Très vite, il s'enracine, il devient conseiller municipal, conseiller départemental, puis maire de Murs pendant près de 4 mandats. André Vaison de Pradennes, c'est un homme public, engagé, décoré de la Croix de guerre 14-18, chevalier de la Légion d'honneur, mais c'est surtout un sauveur de pierre. 3 châteaux vont marquer son existence. D'abord, celui de Murs, dont il devient propriétaire. Ensuite, il y a le château de Javon sur son plateau forestier. Et puis, il y a donc le Barou. L'histoire la plus spectaculaire, quand il prend possession au début du siècle, eh bien, le château féodal est dans un état catastrophique. Les guerres, les pillages et l'incendie de 1929 ont tout dévasté. Je vous renvoie d'ailleurs à la chronique consacrée sur l'histoire du château du Barou. Et là, donc, André Vaison de Pradennes va se lancer dans une reconstruction titanesque. À l'époque, pas de subvention, pas de mécénat, hein, tout est assez frais. Et sur 10 ans, il fait travailler 10 maçons pendant 10 ans. On va consolider les murs, refaire les toitures, dégager les salles, restaurer les escaliers. Il va redonner une silhouette, une sorte de colonne vertébrale à ce château qui domine les dentelles. Et c'est ce gros travail, notamment la nouvelle toiture en béton, qui va permettre au château du Barou de survivre lorsqu'il y aura un second incendie en 1944 pendant la Seconde Guerre mondiale. Sans ces travaux-là, eh bien, le château qu'on visite aujourd'hui n'existerait plus. Et puis il y a aussi cette autre facette moins connue. André Vaison de Pradennes était un passionné de préhistoire. Ses travaux aujourd'hui font encore référence. En fait, il a longuement étudié les ateliers préhistoriques autour de Murs grâce aux paysans qui lui rapportaient leurs trouvailles contre quelques pièces. Une grande partie aujourd'hui de sa collection a été donnée au musée d'Orsay, et c'est loin d'être fini, hein. Aujourd'hui, une biographie est actuellement en préparation par son petit-fils Jean-Baptiste Vaison, en collaboration avec un archéologue. Mais la vie d'André, elle, se termine tragiquement. Il meurt accidentellement à Paris, intoxiqué au monoxyde de carbone dans son appartement, avec son épouse et sa fille. Seul son fils survit, et c'est ce fils qui va prolonger l'esprit du père, en protégeant les propriétés familiales. Et aujourd'hui, donc, c'est son petit-fils, Jean-Baptiste, avec Fanny, qui poursuivent eh bien, cette histoire au Barou, notamment avec la création du premier whisky du Vaucluse, élaboré à l'intérieur même du château.
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2: Si vous portez le nom de famille Salin, restez à l'écoute. Mais avant cela, je vais vous parler d'un bretonnisme bien connu qui est le lagen.
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2: Oh, je suis dans le lagen. Bon. Voilà une expression typique dans le français local, c'est inspiré par notre belle langue bretonne. On l'entend souvent aujourd'hui, en particulier les lendemains de fête. Quand on est un peu dans le brouillard, on a tendance à dire « ouais, je suis dans le lagen ». Alors ce mot a pourtant une signification un petit peu différente en breton. En breton, « ar lagen », c'est en général de la boue bien collante, impossible à cultiver, dans laquelle on a difficulté à marcher, voire on s'enfonce un peu. Mais pas que ça, ça désigne donc les fondrières, les mares d'eau boueuse. Donc Béa et Lagen, être dans le Lagen, c'est devenu une expression permettant de dire que l'on est dans un état qui n'est pas des plus sympathiques. Vous saurez maintenant que Lagen, c'est pas la gueule de bois, mais c'est de la boue en langue bretonne, à Lagen.
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2: Et j'en arrive maintenant à un nom de famille très commun. Vous en connaissez peut-être, hein, peut-être qu'il y en a dans votre entourage, ou peut-être le portez vous-même. C'est Salin. Alors, déjà en breton, on prononce Salahun. Pas Salin, mais Salahun. Comme le célèbre ermite de la forêt de Landévennec, ou encore du Folgoat, près de l'Esnevin. Salahun ar fol, Salin dit le fou. Salin est donc un nom ou un prénom, et son origine remonte à loin. Très loin, et vient aussi de très loin. C'est avec l'évangélisation de l'Armorique que ce nom est sûrement arrivé, car Salin, ou Salahun, n'est rien d'autre que l'adaptation bretonne du prénom Salomon. Salomon, fils de David, roi d'Israël. Donc, un nom de famille biblique aujourd'hui. Salomon, devenu Salahun en breton, mais aussi Salou ou encore Salik. C'est la même origine pour ces noms de famille. Salin ou Salomon, si vous voulez, fut d'ailleurs le nom d'un autre roi, mais de Bretagne, cette fois-ci au 9e siècle. Donc un nom de famille plus que royal. Les Salins pourront à l'avenir se vanter d'avoir un nom de famille prestigieux. Je vous dis à demain, même heure, même radio, en m'en. ici Evel Just, Canemarquois.
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3: Nous sommes à Caudalet.
4: Richard, on est ici dans les jardins familiaux?
3: Oui, on est dans les jardins familiaux et on est à plusieurs.
4: Il est où votre petit carré?
3: Là-bas, au fond.
4: Allez, je vous suis, allez-y. Et là, ce sont vos poireaux?
3: Il y a des poireaux, il y a encore des betteraves, des radis.
4: Et là, vous êtes au bord de quel canal?
3: C'est un canal qui rejoint la tête.
4: Les choux ont été un petit peu mangés, non?
3: Par contre, la salade, vous voyez, elle n'est pas gelée.
4: Et alors, comment vous vous organisez? Vous aviez des notions de jardinage quand vous avez pris ce jardin familial?
3: Oui, j'ai eu un jardin familial dans le Nord pendant une dizaine d'années.
4: Donc vous arrivez d'où, vous?
3: Nord-Pas-de-Calais, entre Lille et Arras.
4: Depuis combien de temps vous êtes installé ici à Caudalet?
3: Trois ans.
4: Comment vous avez découvert ce village?
3: Avec mes filles qui habitent là. Donc elles m'ont dit de revenir ici, parce qu'il fait meilleur, il y a du soleil, et le jardin, on peut le faire plus longtemps.
4: Et vous venez tous les matins?
3: Souvent, en ce moment un peu moins.
4: C'est important pour vous d'avoir votre petit carré potager?
3: Tout à fait, parce que c'est du bio. Et puis, quand j'amène les légumes à la maison, ma fille me fait la cuisine. Et moi, je fais la soupe avec les poireaux, avec les navets. Donc, tout va bien.
4: Et derrière vous, il y a le compost?
3: Recyclage. Les choses de la cuisine, mais pas tout, hein, les purées et tout ça. Et puis, les restes de jardin.
4: Rien ne se perd, tout se transforme.
3: Exactement. Et ça devient tout marron, comme un terreau.
4: Merci Richard. Et vous Daniel, alors, qu'est-ce que vous cultivez?
5: Là, pour le printemps, j'ai mis des oignons, rouges et jaunes. 300, on ne rigole pas avec les oignons. Hein. Quand on cuisine, il faut des bons oignons. Bon, alors là, il reste les poireaux.
4: Il n'y a pas des artichauts, là?
5: Ah, ben oui, mais ça, des artichauts, oui. Ils restent bien en place. Et je suis assez content parce que par ici, moi, je suis normand. Hein. Attention, je suis un viking. Hein. Faut pas me contrarier. Bon, alors, il y a la quatre artichauts. Bon, ben, c'est bien, c'est marrant, dans un jardin, c'est marrant.
4: Et qu'est-ce qui vous a amené au jardinage?
5: Faut bien s'occuper, faire du sport, la marche, et puis du jardinage.
4: Et dites-moi, vous avez un panorama incroyable depuis le jardin.
5: Justement, c'est très intéressant.

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1: Pour moi, c'est compliqué parce que la personne qui pleure, elle me fait beaucoup de peine. Bah, après, moi aussi, je pleure parce qu'elle m'a fait beaucoup trop de peine et que voilà.
2: Pour moi, c'est difficile parce que parfois, la personne, elle est très, très, très énervée, donc elle veut pas nous écouter. Sauf que nous, on a envie de, par exemple, redevenir amis avec elle, mais elle, elle voudra pas forcément. Donc, du coup, c'est dur de lui dire pardon.
3: Eh ben, des fois, ça peut être compliqué, parce que ça dépend dans quelle situation tu es. Et puis même, des fois, ça peut être dur de pardonner une personne, parce que ça se trouve, des fois, elle t'a fait beaucoup trop de peine ou qu'elle t'a fait quelque chose que t'as vraiment pas aimé.
4: C'est facile de dire pardon, mais des fois, selon la situation, et bah, les autres, ils vont dire que c'est trop tard.
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5: Bonjour à toutes et tous, bienvenue dans Affaires classées, le podcast. Je vous ramène dans la soirée du lundi 30 juin 2014. Les policiers palois sont appelés pour porter secours à une habitante

0: rue Lavigne, dans le quartier de la prison. La malheureuse gît inconsciente au pied de son immeuble. Son compagnon est fortement alcoolisé. Il parle d'un accident.
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0: Lundi 30 juin 2014, la France dispute à Brasilia les huitièmes de finale de la Coupe du Monde contre le Nigeria. Un match crucial, à élimination directe, qui enflamme plusieurs millions de téléspectateurs sur la planète, à leur domicile ou aux terrasses des cafés. Parmi eux, il y a Alain et Valérie, un couple de concubins quadragénaires habitant depuis un an un modeste appartement au deuxième étage du 11 rue Lavigne, dans le quartier palois de la prison. La soirée débute chez Laurette, un troquet populaire de la place du Foirail, où le couple boit beaucoup, beaucoup, enchaînant les rasades d'alcool à une cadence soutenue. Fatiguée, Valérie décide de rentrer. Est-ce parce qu'il fait nuit et que la rue est déserte? Elle quitte le bar à pied en compagnie de Rachid, un ami, tandis qu'Alain joue les prolongations au comptoir, célébrant la victoire de la France par un joli 2-0. Il est 23h, lorsqu'Alain pousse la porte de son immeuble. Faute d'ascenseur, Alain monte péniblement les marches de l'escalier en colimaçon avant de fermer la porte de l'appartement. Une surprise l'attend. L'homme qui avait raccompagné Valérie est encore là, dans le salon. Alain s'étonne. Après tout, il est l'heure de dormir, car dans quelques heures, il va prendre son service d'ouvrier au ramassage des ordures ménagères de la ville de Pau. Que se sont-ils dit? Quand elle a bu, Valérie peut être agressive en parole et elle n'y va pas par quatre chemins, traitant Alain, je cite, de petit éboueur de merde. Réveillé par ce vacarme, un voisin alerte le commissariat qui dépêche sur place une patrouille de la BAC. Il est 23h05. À leur arrivée, le visiteur, Rachid, est déjà parti. Alain semble calme, correct. Valérie, en revanche, semble sous l'effet de l'alcool, excitée, provocatrice. Les policiers repartent. Sauf qu'une demi-heure plus tard, on les rappelle à nouveau. Et cette fois, c'est plus grave. Valérie gît, inanimée, dans une mare de sang, au pied de son immeuble.
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0: Il est 23h40 précise. La malheureuse, vêtue d'une culotte et d'un débardeur, est à l'agonie. Lorsque l'équipage des sapeurs-pompiers arrive sur place, il est déjà trop tard. Malgré les soins de réanimation, le décès de Valérie est constaté 15 minutes plus tard. Selon le médecin du SAMU, elle a succombé à un traumatisme crânio-cérébral majeur, consécutif à sa chute depuis la fenêtre du deuxième étage. Alain, son compagnon, est assis sur le trottoir, calme, prostré, visiblement sous l'effet de l'alcool. Les policiers tentent de comprendre. Le quadragénaire palois évoque une dispute. Valérie aurait ouvert la fenêtre avant de sauter face en avant, sans qu'il n'ait le temps de comprendre son geste et de réagir. Cette défenestration pose question. Valérie, c'est-elle suicidée? Est-elle tombée accidentellement? À ce stade, les indices sont maigres. Les agents de police sont marqués par la froideur d'Alain qui paraît détaché de la situation. Mais après tout, c'est peut-être l'alcool, l'état de choc qui explique cela. Au milieu de cette rue déserte du centre-ville de Pau, un drap blanc recouvre le corps en attendant que les constatations soient achevées. Selon les premiers renseignements, Valérie venait de se mettre en ménage avec Alain après le décès de son fils Quentin, décédé d'une rupture d'anévrisme quelques mois plus tôt, à l'âge de 17 ans. Séparée du père de celui-ci, militaire en Guyane, Valérie a décroché, perdant son emploi, consommant de plus en plus d'alcool. Selon les voisins, le couple se disputaient de plus en plus souvent ces derniers temps. Mais pour l'heure, les policiers butent sur une énigme. Le médecin légiste dépêché sur place est incapable d'imaginer le scénario de la défenestration. Valérie ne présente aucune trace accréditant qu'elle aurait été précipitée dans le vide du fait d'un agresseur. Et tandis que les pompes funèbres emportent le corps pour une autopsie, Alain est conduit à l'hôtel de police afin d'être interrogé en détail. Mais d'abord, il est placé en dégrisement, le temps qu'il recouvre ses esprits.
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0: Lors de son arrestation, Alain présentait un taux d'1,62 g par litre de sang. Un taux significatif, mais bien plus faible que celui de Valérie. 2,85 g, ainsi qu'une récente consommation à la résine de cannabis. Que dit Alain sur ce funeste face-à-face dans l'appartement? Il admet volontiers qu'il avait bu, mais à vrai dire, il ne se souvient plus vraiment de ce qui s'est passé depuis son retour du bar chez Laurette. Une dispute ? Demande l'OPJ. Silence. Un détail lui revient. Valérie s'était appuyée dos à la balustrade dans l'encadrement de la fenêtre, comme elle le faisait souvent, rajoute-t-il. Deuxième audition. La mémoire revient peu à peu. Valérie l'a invectivée, elle était virulente. Il l'a tenue par les bras, elle remuait tellement que, lorsqu'il l'a lâchée, c'est alors qu'elle est tombée à la renverse. Une version nouvelle qui intrigue les enquêteurs, car Alain admet qu'il lui a peut-être fait peur et que cela a pu jouer. Troisième audition, nouvelle version. Cette fois, il se souvient d'une dispute, mais réfute toute violence. Ces variations successives collent mal avec le résultat des premières investigations sur le terrain. Des voisins sont entendus. Leur récit jette un sérieux doute sur la thèse d'une chute accidentelle. Dorian, qui est arrivé le premier au chevet de la malheureuse, a entendu un puissant cri de femme avant sa chute au sol. Son compagnon, dit-il, est descendu peu après. Il avait l'air défoncé, répétant sans cesse « Ma chérie, ma chérie !» Laurence, une locataire de l'immeuble, rajoute qu'elle a entendu sa voisine insulter Alain avant de crier « Au secours !» L'homme l'aurait agonie d'insultes. Valérie lui aurait ordonné de la lâcher à plusieurs reprises avant qu'elle n'entende un grand boum. Mais le pire témoignage est à venir. Sandra, une autre voisine, se manifeste auprès des policiers. Alertée par ce brouhaha, elle est sortie dans la rue, d'où elle a tout vu. La pièce où s'est joué le drame était allumée. Valérie était adossée contre la rambarde. L'homme lui tenait les bras. Il la bloquait, tandis qu'elle essayait de se libérer. Il hurlait, avant de la précipiter dans le vide.
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0: Pour les policiers palois, le témoignage de la voisine pèse lourd dans la balance. Sandra se tenait à 12 mètres de la fenêtre où s'est nouée la chute. La rue était éclairée, comme l'intérieur de la pièce. Elle est formelle. L'homme poussait Valérie vers la fenêtre, tandis que la malheureuse tentait à l'inverse de l'en empêcher. Après 48 heures de garde à vue, Alain est conduit au palais de justice de Pau où la juge d'instruction de permanence, Lucille Picheneau, le met en examen du crime de meurtre par le concubin de la victime. Un crime passible de la prison à perpétuité. Avant de partir au trou, le quadragénaire hurle à l'envi qu'il n'a jamais, jamais voulu la tuer. Il l'aimait tant, même s'il se souvient à présent qu'il a vu les jambes de sa moitié tombées par la fenêtre. Ses trous de mémoire seraient dus, dit-il, à son absorption d'alcool ce soir-là. Pourquoi ? Pourquoi ces versions évolutives ? Le stress, explique-t-il. Pour le médecin légiste, le doute n'est plus vraiment permis. Alain a empoigné Valérie au niveau des bras, avant de la bousculer. conseiller municipal jure pourtant qu'il était amoureux, possessif, qu'il pouvait être parfois blessé par les insultes humiliantes de sa compagne, notamment sur son métier d'éboueur. L'enquête établira que Valérie a travaillé dans une maison de retraite avant de perdre son fils et plonger dans l'alcool. C'était une écorchée vive, une battante avec un fort caractère. Ses proches sont formels. Malgré les coups durs accumulés ces derniers temps, elle n'a jamais voulu se suicider. Quant à Alain, il n'a pas vraiment l'air du tyran domestique. Décrit comme calme, ouvrier modèle au travail, il formait un couple que l'on dit fusionnel, uni, normal. Tous les témoins interrogés expriment leur étonnement face à ce drame. Le couple abusait certes parfois de la bouteille, mais rien ne dessinait une issue aussi funeste. Alain a-t-il été pris de jalousie après que Rachid, ce pote de comptoir, ait ramené Valérie au foyer quelques heures plus tôt ? L'intéressé confirme qu'Alain a exprimé une forte colère, surtout s'il s'imaginait qu'il venait de coucher avec elle.
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0: Alain n'a rien d'une brute épaisse. D'allure frêle, le visage ravagé par l'alcool, il n'a jamais eu maille à partir avec la justice. Né en 1966 à Bizanos, il a échoué à son CAP de cuisinier. Il entame une carrière dans les espaces verts à la mairie de Lons, avant de rejoindre le service palois des ordures ménagères comme Reaper en 1992. Ses amis le disent renfermé, se confiant peu sur sa vie privée. Ces derniers temps, son affection pour la bouteille lui jouait des tours. Il buvait de plus en plus, mais il banalisait la portée de ses consommations. Et pour cause, absence inopinée, perte de mémoire, trou noir, devenait de plus en plus fréquent. Selon l'expert psychiatre, l'explication du drame tiendrait à sa jalousie soudaine envers celui qui a ramené Valérie au foyer une heure avant qu'il ne rentre du bar chez Laurette. L'expert, le docteur Thierry Della, est plus sceptique encore. Cette amnésie pourrait aussi être utilitaire, lui servir de paravent à un refus conscient d'assumer les conséquences de son acte. Le procès devant la cour d'assises s'ouvre à Pau en mars 2016. 2 ans après le drame, Alain n'a pourtant pas avancé d'un pouce. « Je sais pas ce qui s'est passé. J'ai pas de réponse. Mais je vous demande pardon. » Voilà les réponses qu'il présente aux insistantes questions du président de la cour, Francis Bobille. Deux vies ont basculé en 10 secondes. Son avocate, maître Lauria Chipi, revient sur l'amour fou d'Alain pour Valérie. Il parlait mariage quand elle disait étouffée dans cette relation. Ce soir-là, Alain s'est sans doute confronté au mur de la réalité. La dispute conjugale a basculé dans le meurtre. Lui a-t-elle annoncé qu'elle se séparerait ? L'a-t-il refusé ? Nul ne saura. Selon la première voisine, c'est elle qui criait le plus souvent sur lui. Et oui, il arrive parfois que le dominé devienne soudain le dominant. Pour l'avocate générale au nom de la société, Marie-Bernadette Duha va requérir 15 années de réclusion contre Alain pour qu'il expie son crime. Le verdict tombe. Magistrats et jurés fixent à 12 ans le prix d'une vie qui aura basculé en 10 secondes.
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0: Un cri dans la nuit. C'était ce nouvel épisode des Affaires classées en podcast. Rendez-vous très prochainement pour un petit voyage en arrière, il y a de cela 20 ans, au mi-temps des années 2000, au Pays Basque. À bientôt.
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2: Saviez-vous qu'à la belle époque, SourceMat était surnommé le Petit Paris? Alors il y avait des curistes qui venaient de toute l'Europe pour boire l'eau des sources. Les hôtels étaient quand même bien remplis. Il y avait de l'animation, il y avait pas mal de musique. C'était un peu la fête, il faut dire. Et puis petit à petit, et le thermalisme a commencé à décliner. Alors les curistes sont partis et SourceMat est redevenu un beau village de la vallée noble. Jusqu'à ce qu'un jour, eh bien, il y ait quelqu'un qui ait décidé que le Petit Paris méritait de rester encore un peu vivant. Et ce quelqu'un, eh bien, a ouvert un cabaret que je teste pour vous. Vous l'avez deviné, le paradis des sources. Alors c'est le matin, il est 10h, la salle est normalement fermée au public et je suis dans les coulisses. Oui, c'est les répétitions qui sont annoncées pour aujourd'hui avec les danseurs que je vois qui s'échauffent. Il y a aussi deux chanteurs à côté qui sont en train de faire des petites gammes dans les couloirs. Et pas loin, il y a aussi un technicien qui est en train d'ajuster le trapèze pour l'acrobate. Et mon guide, c'est David. C'est lui le responsable communication. Et c'est vrai que ma première réaction fut « Ah, c'est surprenant quand même !» Parce que je ne m'attendais pas du tout à trouver ça à cet endroit, au fond de la vallée. Et ce à quoi mon guide David me répond « Et attends, t'as encore rien vu !» Car David m'emmène ensuite dans la salle principale. Et elle est grande, la salle principale. Bien plus grande que ce que la façade laisse croire. Je ne m'y attendais vraiment pas. Les tables rondes qui sont déjà dressées pour le service du soir, la scène qui est très profonde avec son énorme rideau rouge, typique des cabarets. Et je demande à David ce qui fait particulièrement la spécialité de l'endroit par rapport à Paris. Et là-dessus, David me répond, il y a deux choses. La première, c'est avant tout l'accueil à l'alsacienne. C'est chaleureux, mais c'est surtout c'est très familial. Et ça, je peux vous le confirmer, c'est vrai qu'on est très bien accueillis. Et le cabaret des sources, c'est pas un lieu qui cherche particulièrement à impressionner le public. C'est juste un lieu qui cherche à faire plaisir. Et c'est peut-être ça la deuxième raison. C'est le programme. Parce que à chaque saison, c'est une nouvelle revue qui est proposée. Avec des artistes qui sont renouvelés, des costumes qui sont entièrement refaits sur place. Avec des numéros de danse, de cirque, d'illusions et même de chansons en live. Ah bah oui. Et ils m'ont même proposé d'essayer. Alors, pas une acrobatie aérienne. Non, pas de trapèze pour moi, merci. Mais d'aller sur la scène. Et de monter tout en haut des escaliers principaux, vous savez, là où descend la revue. Et de me mettre justement à la place d'un artiste. Et j'avoue, sincèrement, je me suis retrouvé face aux lumières, face aux 300 places, certes vides. Et malgré le vide, je dois le dire, j'ai ressenti quelque chose quand même. Ouais, c'est assez cool et même assez fascinant. La revue de cette saison s'appelle Liberté, avec des artistes qui sont venus des quatre coins de l'Europe. Et souvent formés dans des écoles de danse et de cirque de plusieurs pays. Et tous sont réunis dans un village alsacien au fond de la vallée noble. Et pour le coup, SourceMat mérite vraiment son nom du Petit Paris. Et je m'en veux même de ne pas y être allé plus tôt. Mais comme dit mon guide David, c'est peut-être pour ça qu'on y revient.
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3: Moi, je peux beaucoup te convaincre. Il y a des téléphones, par exemple, on discute, on joue.
4: Bah, déjà, quand on a le téléphone, on passe beaucoup moins de temps avec nos parents. Du coup, ils sont un peu tristes parce que ils sont toujours tout seuls.
5: Bah moi par exemple là actuellement je suis plus au téléphone parce que justement je réagis pas très bien quand on doit prendre mon téléphone, quand je passe le soir ou quoi, je réagis très mal parce que les téléphones ça, je suis matrixée quoi, c'est comme une drogue le téléphone quoi, tu peux pas t'en empêcher de l'utiliser ou quoi. Après c'est pour mon bien quoi, donc quand je serai dépunie je réagirai pas pareil, j'aurai compris que c'est pas très bien de faire ça aux parents ou de répondre à des trucs comme ça.
6: Moi je m'en fiche un peu qu'on me le coup fixe, c'est juste que de voir que les autres eux ils s'amusent avec leur téléphone.
7: Kevin, c'est quoi ce 4 en maths là, ton téléphone?
8: Non, j'en ai pris un s'il te plaît.
7: Ton téléphone.
8: S'il te plaît.
9: Moi si mes parents disent je te le confisse, moi je serais content et pas content parce que déjà s'ils disent je te le confisse, je serais un peu content parce que je jouerais dehors, je passerais plus de temps avec mes parents. Et s'ils ne les confisquent pas, je vais passer moins de temps avec mes parents et puis je vais pas jouer, je vais pas faire des câlins à mon lapin dehors.
10: Ben,
3: en fait, plus on évolue, plus il y a plus d'enfants sur les écrans, tout le temps et tout, au lieu de faire comme nos parents à l'époque, quoi, jouer dehors et tout.
10: C'était mieux avant, remonter le temps, premier cheveux blanc, j'ai pris un coup de vieux.
4: Bah, en fait, à chaque fois, on essaye d'arrêter, mais on peut pas parce que, par exemple, on regarde une vidéo, elle est finie, on dit allez encore une autre, on l'a finie, on dit allez encore une autre, et en fait, on va pas le temps passer, donc et quand il nous le confixe, bah on se met à s'énerver parce qu'on est trop habitué à l'avoir et c'est comme si on avait perdu une partie de nous en fait.
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11: Allez, on passe la frontière, que ce soit au niveau du col du Locle, de Valorbe, pas de souci. On va en Suisse et on regarde un petit peu ce qui se passe chez nos voisins avec David Aubry. Bonjour David.
12: Bonjour Louise, bonjour à tous.
11: Alors je le disais, un conflit de voisinage tourne au vinaigre, mais pour la plaignante.
12: Oui, ah, vous voyez, j'aime bien aller dans la rubrique justice, hein, ça en dit long sur une société. Alors, sur le ring ce matin, la momone, une solide bernoise, la soixantaine bien tapée. Alors c'est le genre de femme, il ne faut pas la chercher, ou alors on la trouve, hein. Vous allez voir. Face à elle, une voisine lambda que la momone ne peut pas blairer. Mmh. Et vous allez voir aussi que notre amie du jour, eh ben, elle n'est pas là pour obtenir le prix Nobel. Hein. La diplomatie, ce n'est pas son truc. Elle, quand elle est contrariée, elle envoie du lourd. C'est le genre grande gueule, sans gêne, c'est un peu la mère Trump du quartier. Alors je vous rassure, elle n'a pas sorti la machine à baf, mais elle a décidé d'afficher sa voisine juste parce qu'elle ne peut pas l'encadrer.
11: Alors elle l'a en effet affichée au sens propre, hein, pour le coup.
12: Eh bien absolument. Les faits se sont déroulés dans la buanderie de la Copro, le lieu idéal, là où tout le monde passe et a le temps de jeter un œil sur les murs. Attention, jeu de mots piqué à la presse suisse, la momone, elle a décidé de laver son linge sale en public et sans adoucissant. Sur une affiche en face de la machine, elle traite la voisine de rebut antisocial de l'humanité. Bref, c'est ce qu'on appelle de la diffamation et des injures. Alors forcément, la dame visée s'est pas laissée faire et elle a porté plainte.
11: Et le ministère public lui a donné raison.
12: Évidemment, la momone n'est pas ressortie blanchie de la buanderie. Selon les juges, elle a sali la réputation de sa voisine en portant atteinte à sa dignité et à son droit à la considération. Rien que ça. Et tout ça, eh ben, ça se paye. 620 balles d'amende, frais de justice et un avertissement. En cas de récidive, ce sera 80 balles de plus par jour d'affichage.
11: Eh ben.
12: Pour pas risquer de perdre à nouveau ses nerfs, on lui conseille donc de ne s'acheter une machine à laver pour faire ses lessives dans son appart et pas à la buanderie. Et accessoirement, Loïs, on va aussi lui conseiller de prendre une petite verveine, ça détend.
11: Oui, ça peut faire du bien, surtout de grand matin comme ça. Merci beaucoup David, et puis voilà, vos conseils, on les retrouve, parce que là, on trouve un super conseil, achetez votre machine à laver, voilà, n'allez pas la faire dans un lieu public, on a toujours des risques comme ça. Merci, les conseils à retrouver sur l'application ici et sur ici.fr Besançon. Et puis nous, on se dit à demain, tout simplement. Voilà, David.
12: À demain.
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1: À une quinzaine de kilomètres au nord de Mont-de-Marsan, la commune de Broca, son histoire est très liée aux forges et la création de son musée à votre radio locale, ici Gascogne. Notre guide, Martine Maisonnave, présidente de l'association des Amis des Forges.
2: C'était suite à un jeu donc radiophonique en 1988 sur Radio Land à ce moment-là. On avait fait des recherches et puis à l'été 89, on s'est dit, on a récupéré des vieux objets en fonte, pourquoi pas ouvrir un musée. Donc l'été 89, on a ouvert le musée et l'association a été créée dans la foulée. Ce musée retrace l'aventure métallurgique de Broca au 19e siècle. Donc l'eau fourneau dont les restes se situent à côté du musée, hein, c'est d'ailleurs les seuls dans les Landes à cette époque-là, a fonctionné de 1833 à 1904. Mais ce musée, effectivement, il explique comment on obtient de la fonte. Hein, c'est un alliage de fer et de carbone et les matériaux nécessaires à sa fabrication, c'est-à-dire la garluche, le charbon de bois. On y présente aussi de nombreux objets du quotidien qui viennent des forges de Broca, dont la marque de fabrique est la pomme de pin. Et on y retrace également la vie des ouvriers de l'époque et la famille à l'origine de cette fonderie qui est la famille Larrayé.
1: L'économie de Broca a donc longtemps tourné autour des forges, en fait.
2: C'est vrai qu'à cette époque-là, la population comptait 1300 habitants. À l'heure actuelle, on est 800. On a des écrits sur lesquels en 1850, il y avait 150 charbonniers qui travaillaient pour les forges de Broca, 80 mineurs, et dans le haut fourneau, ils étaient 170 personnes et 21 personnes à la forge. Mais il y avait aussi également des enfants de plus de 12 ans.
1: Les enfants travaillaient aux forges.
2: Ils travaillaient quand même aux forges parce qu'ils étaient petits. Si vous voulez, dans la halle de coulée qui était autour du haut fourneau, ils pouvaient passer facilement et ils travaillaient aux forges. Mais ce qui n'empêchait pas Adolphe Larrayé, là, qui a été le premier maître des forges donc de Broca, d'avoir une politique paternaliste. Il voulait que les enfants aillent à l'école. Il avait fait construire des logements pour ses ouvriers qui existent d'ailleurs toujours sur le site des forges, mais il s'est occupé par des privés à l'heure actuelle. C'était la politique, il poussait des wagonnets, quelque chose qu'effectivement, une recherche que j'aimerais développer à l'intérieur du musée, plus insister sur le travail des enfants.
1: Des travaux vont bientôt commencer pour déplacer le musée dans des locaux plus adaptés. Une souscription est d'ailleurs ouverte à la Fondation du patrimoine. Vous pouvez soutenir les projets du musée et l'association recherche des documents sur justement le travail des enfants aux forges. À votre bon cœur, le musée est ouvert sur rendez-vous, renseignements auprès de la mairie de Broca, recommandé par Ici Gascogne.
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3: Tout, vous saurez tout sur le...
4: Le bicou,
3: effectivement. Bicoulou, c'était le motus à trouver dimanche sur motus.fr. Donc, on va pas tourner autour du pot, mais autour du bicouli. Le mot bicouli peut désigner, effectivement, le sexe d'un petit garçon, le petit oiseau. C'est le petit oiseau va sortir.
4: De toutes les couleurs.
3: Exactement.
4: Bico, ça.
3: Voilà. Et par extension, un sexe tout petit. Enfin, non, justement, pas par extension, parce que un bicouli en extension, pour le coup, ce serait plus un bicouli. Parce que... Mais voilà. Un bicouli, c'est donc une kikounette, ou une kikette, ou un sexe tout rikiki.
4: Ouais.
3: Une rikikette, si vous préférez.
4: Une rikikette.
3: Voilà, il y a des bicoulis célèbres, comme celui du mannequin pisse, vous savez, la fameuse statuette de Bruxelles, qui représente un petit garçon, le mannequin, qui pisse dans une fontaine. Mm-hmm. Mais notre bicouli est bien d'origine provençale. Lou bicou, c'est le chevreau, une petite bique, une biquette, si vous voulez. Donc un bicouli, c'est encore plus petit qu'une biquette. Voilà. Mais c'est aussi un terme affectueux qui peut désigner un simple baiser. Si quelqu'un vous dit « viens me faire le bicou », n'y voyez pas une proposition érotique, c'est juste un bisou.
4: Ah.
3: On peut dire ça en famille, voilà, ouais. C'est tout tranquille.
4: C'est pour ça que j'ai eu des problèmes la dernière fois. Alors.
3: Okay. Avec ouais. Vous allez nous raconter tout ça, Philippe. Mais si on va au bout de la logique et au bout du bicouli, ouais. Que trouve-t-on au bout du compte et du bicouli ? Le bicou. Et c'est là qu'il faut être précis, car si les termes bicou et bicouli peuvent être synonymes, on peut aussi, d'un point de vue anatomique, faire la différence entre le bicouli et le bicou qui en est l'extrémité. Car ce n'est pas tout. On utilise aussi les mots bicouli ou bicou pour désigner un petit truc, un petit machin, un petit objet qui dépasse. Vous allez me dire, oui, on est dans le même ordre d'idée, mais non, je ne parle pas là du sexe. Un petit bitonio. Voilà, hein, vous savez, voilà. Donc quand on ne sait pas comment nommer un truc, là, un machin, une excroissance qui dépasse, on va dire appuie sur le bitonio, ben on peut dire appuie sur le bicouli, ou appuie sur le bic, ouais, c'est un peu l'équivalent de tchitch ou pec, où on a plein de mots comme ça. Mais de ne pas confondre le bicou avec le bijou, hein. Au Louvre, les voleurs n'ont pas dérobé des bicous, mais des bijoux, hein. Et on en reparle demain d'ailleurs, des bicous de famille. Des bijoux de famille. Enfin, bicou et bicouli sont des mots très affectueux, qu'on emploie à l'encontre d'un ami ou d'un enfant. Thierry Beaufa, qu'on a longtemps entendu sur notre antenne, mais aussi André de Roca, m'appelait souvent comme ça. Oh, bicou, ça va, bien, vous vous rappelez, c'était son mot à Thierry. Et donc, mon bicouli aussi. On a dans Les Aventuriers du Chichi perdu du groupe Quartier Nord, Madame Pagalenti qui dit mon beau bicouli, comme tu nous as manqué. Et ben, en parlant de chichi, vous voyez bien que le mot bicouli a bien d'autres sens et il faut donc bien le manier et savoir par quel bout le prendre. Je parle du mot, bien sûr.
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5: Dans une maison, on a souvent tendance à gérer les restes à court terme. Je m'explique, vous avez fait un rôti. S'il reste 3 tranches de rôti, vous allez le mettre soigneusement dans une boîte et puis le lendemain, vous allez le mettre avec une salade, etc. S'il vous reste que le petit bout du talon du rôti, vous êtes 4 à table pour toute la semaine, vous allez vous dire, mais enfin franchement, soit vous allez tout de suite vous dire, ça sert à rien, je le jette, soit vous allez le garder consciencieusement et puis au bout d'une semaine, vous allez dire, bah finalement, on l'a pas mangé. Donc, ben, vous allez le jeter aussi. Alors, c'est dommage parce que, en fait, ce petit morceau de viande qui finit à la poubelle, eh ben, on aurait pu en faire quelque chose.
6: Et alors, du coup, vous en faites quoi ?
5: Ah, alors, moi, j'ai une astuce. Dans mon congélateur, j'ai une boîte. Dans cette boîte, à chaque fois qu'il reste un petit morceau de viande, alors ça peut être la côte de bœuf du dimanche où il va rester juste un tout petit morceau que personne n'aura voulu, ça peut être le talon du rôti de porc, ça peut être le blanc que j'ai enlevé de la carcasse du poulet, je mets tout dans ma boîte au congélateur au fur et à mesure. Et quand ma boîte est remplie, je la décongèle.
6: Mais vous avez des viandes différentes, vous les cuisinez comment ?
5: Mais justement, c'est ça qui est chouette, c'est que les viandes sont différentes. Donc, je vais les mixer et ensuite, je vais les cuisiner. Le fait d'avoir des viandes qui arrivent de tas d'origines différentes va me permettre d'avoir justement des saveurs assez intéressantes. Alors, je vais faire une grosse compotée d'oignons que je vais déposer au fond d'un plat à gratin. Je vais mettre ma viande hachée dessus. Je vais faire une belle purée que je vais mettre dessus. Plein de fromage. Et je fais un hachis parmentier pour toute la famille, pour un dimanche midi. Et ça, je peux vous dire que tout le monde adore. Mais je vais mélanger cette viande avec un œuf, du persil ou une autre herbe aromatique que vous aimez. Hein, vous choisissez. Je vais mettre de la chapelure. Maison la chapelure, pas de la chapelure achetée. Hein. La chapelure maison, c'est le pain dur qu'on mixe pour en faire de la poudre. Je vais mettre tout ça ensemble, je vais rajouter des épices, je vais mélanger tout ça, je vais faire des petites boulettes que je vais pouvoir rouler, que je vais faire cuire soit à l'huile, soit au four, que je vais servir soit avec un coulis de tomate, soit sur un yaourt épicé. Et j'ai un plat incroyable où je vais assaisonner cette viande, je vais farcir des tomates, je vais farcir des courgettes, ou je vais farcir des potimarrons quand c'est l'hiver. En fait, avec cette farce, je vais pouvoir tout faire. Et ces petits morceaux, en fait, ne sont pas des déchets, ce sont des trésors dans la cuisine, et ça devient vraiment quelque chose de savoureux. Et ça marche.

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1: Courageuse, énergique, persévérante. C'est vrai que s'occuper du handicap, c'est à la fois vaste et complexe. J'ai moi-même ma fille en situation de handicap. Comme le dit Charles Gardou, il n'y a pas de vie minuscule. Et c'est important de donner une place à chaque personne, et notamment les plus vulnérables. L'exclusion est terrible. Le jour où on expérimente cette exclusion, on se rend compte véritablement que on ne peut pas faire subir ça à quelqu'un sur cette terre.
2: La société idéale pour vous, Joe, elle ressemble à quoi ?
1: La société idéale pour moi, c'est inclure chaque personne, faire en sorte de porter un système de valeurs, des valeurs de solidarité, des valeurs d'entraide, des valeurs d'humilité, de bienveillance. Je crois qu'une société idéale serait une société où on éduquerait les enfants à ça, où on les habituerait à ce qu'ils puissent être élevés avec d'autres personnes différentes, d'autres enfants différents, de manière à ce que on puisse vraiment encourager ce vivre ensemble, leur enseigner cet état d'esprit propice au respect de l'être humain, au respect de la planète. Ce serait le manifester, véritablement incarner ces valeurs. Nous, adultes,
2: vous avez dû vous battre à la naissance de votre fille, au fil des ans, avec la création de cette association aussi. Vous auriez pu baisser les bras des centaines de fois. Qu'est-ce qui vous porte ?
1: J'aime ce que je fais et la confiance des gens. C'est beaucoup ça qui m'anime. Et je me dis, j'ai pas le droit de baisser les bras parce qu'on est trop peu à se mobiliser pour cette cause. Elsa a 35 ans. Je trouve qu'elle évolue bien. Il y a 5 ans maintenant, je l'ai sortie d'un foyer. Et depuis 5 ans, je trouve qu'elle fait des progrès. En tout cas, elle est bien dans sa vie. Et en plus, elle me donne l'impulsion et elle me donne de vraies idées. C'est elle qui me fait avancer souvent. Je pars de son besoin, je pars de notre besoin familial. Et à partir de ce moment-là, je me dis, si moi je perçois ça, de nombreuses personnes vont aussi avoir ce besoin et j'essaye d'y répondre.
2: On dit souvent que les enfants construisent aussi les parents. Elle vous a appris quoi, Elsa ?
1: Oh, tellement de choses. La patience, je crois. J'ai toujours été persévérante, il me semble, mais je pense qu'elle a certainement contribué à développer encore plus cette qualité. Et puis, elle m'a apporté, je crois, une grande tolérance. Quand j'étais plus jeune, je pense que j'étais quelqu'un de très ambitieux et j'avais pas forcément conscience des personnes autour et j'avais pas forcément conscience de l'autre, en fait. Elle m'a ouvert à l'autre.
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3: Quand la guerre des armes semblait être finie, c'est la guerre des arts qui a commencé. 1940, Paris est occupé. Pour éviter que des chefs-d'œuvre comme la Joconde ou la Victoire de Samothrace soient confisqués par Hitler, le directeur des musées nationaux Jacques Jaujard fait transférer en lieu sûr toutes les œuvres du Louvre en province. Les nazis s'attaquent alors aux biens des familles juives et centralisent leurs actions au musée du Jeu de Paume. C'est dans ce musée que se trouve la dernière ressource de Jacques Jaujard pour contrecarrer les plans allemands, une jeune iséroise originaire de Saint-Étienne de Saint-Jouard, Rose Vallant.
4: Tu as choisi judicieusement.
3: Rose est issue d'un milieu modeste. Grâce à des bourses que sa mère l'a aidée à obtenir, elle a un parcours scolaire remarquable. L'école normale d'institutrice de Grenoble, puis l'école nationale des beaux-arts de Lyon, Rose est douée pour le dessin, et après l'obtention de nombreux prix, elle entre à l'école nationale supérieure des beaux-arts à Paris, tout en se formant parallèlement à l'archéologie.
4: Mais respect à Toutankhamon, du con.
3: Spécialisée en histoire de l'art moderne, en archéologie médiévale et en archéologie grecque, elle voyage durant ses études et en profite pour apprendre l'allemand en autodidacte.
4: On finit en farandole, en hurlant des tyroliennes ou en vomissant partout, on ne regrette pas sa soirée.
3: En 1932, elle devient attachée bénévole au sein de la structure du musée du Jeu de Paume. Et c'est de ce poste et de ses capacités dont Jacques Jaujard va avoir besoin en 1940. Il lui demande de rester en activité au musée pour surveiller les actions des Allemands, de la spoliation au stockage des œuvres des familles juives.
5: Tout ça est si déplorable, si inutile.
3: Rose Vallant effectue un travail incroyable. Pendant plus de 4 ans, en toute discrétion, elle note tout. Le nom des victimes spoliées, les informations sur les œuvres, leurs mouvements, déchiffrage de papier carbone, écoute des conversations, fouille des poubelles, Rose Vallant ne recule devant rien. Dans le musée même, Rose cache sous le nez des nazis plus de 500 peintures et sculptures qu'ils ne découvriront jamais.
6: En voilà une surprise, Hans.
3: Elle officie malgré la pression et le danger qui pèse sur elle. Elle côtoie par exemple, lors de leur passage, des hauts dignitaires nazis, comme Hermann Göring ou Alfred Rosenberg. Ses actions et les infos qu'elle transmet permettent d'éviter pendant la guerre que les œuvres volées soient détruites. Les sabotages de trains ou les destructions de dépôts sont scrupuleusement évités par les alliés grâce à ces messages.
7: Victoriae mundis et mundis lacrima. Enfin, ça veut absolument rien dire, mais je trouve que c'est assez dans le ton.
3: Son action, combinée à celle des cheminots résistants, permettra d'empêcher le départ d'un train dans lequel se trouvaient les plus grands chefs-d'œuvre de l'art français. 967 peintures, parmi lesquelles des Gauguin, des Cézanne, Degas, Modigliani ou encore Picasso.
8: Monsieur le Président, ce tournant décisif de la guerre est aussi le plus dangereux pour tous ces trésors qui sont le patrimoine de l'humanité.
3: À partir de 1944 et après la guerre, Rose Vallon devient le pilier de la recherche de toutes ses œuvres. Elle travaille avec les fameux Monuments Men américains pour interroger les hauts dignitaires nazis aux commandes des pillages. Elle arpente l'Europe, en zone alliée, en zone soviétique. Son action permet de rapatrier plus de 60 000 biens culturels qui ont été volés aux institutions publiques et aux familles juives.
9: Et maintenant, j'ai l'intime conviction que je suis précisément là où je dois être.
3: En 1952, elle deviendra d'ailleurs chef du service de protection des œuvres d'art qui a été créé pour elle et continuera d'œuvrer dans ce domaine jusqu'à sa retraite qu'elle prendra à 70 ans. Rose Vallon décède à 81 ans en 1980. Médaillée par la France, les États-Unis, l'Allemagne, la Lettonie, celle que l'on surnommait Capitaine Beaux-Arts est l'une des femmes les plus décorées de l'histoire de France. Rose Vallon est une Iséroise, une illustre Iséroise.
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2: Bonjour Johan.
3: Salut Manu.
2: Merci de nous recevoir avec un service de céramique.
3: Ah oui, la céramique, c'est quelque chose d'important dans l'histoire de l'art pour moi. Quand ce n'est pas un vase ou une pièce de décoration, c'est usuel. Donc, je te présente ce service. C'est un service qu'on n'a pas l'habitude de voir. C'est un service qui a été créé par Robert Picot, qui était un céramiste valoriste extrêmement connu. Robert Picot, il fait partie de l'entourage des Roger Capron, des Jean Marais, des Picasso, de tous ces grands céramistes qui se sont tous installés à un moment au milieu du 20e à Valoris, dans le sud de la France. On le connaît surtout pour ses céramiques, pour ses pichets. Tu vois, par exemple, celui-là, c'est un pichet aussi de Robert Picot.
2: RP.
3: Et avec RP au fond, eh ben, il n'y a pas de doute, c'est Robert Picot. Robert Picot, très grosse production en vaisselle, en pièces de forme, etc. Il est vraiment connu pour sa vaisselle. Donc là, tu vois, on a un service d'une vingtaine d'assiettes. On a les plats de service, le saladier. La particularité de ce service-là, c'est qu'il n'est pas justement dans les fonds verts comme on connaît chez Picot. Il porte un fond blanc et un décor de fleurs bleues et jaunes.
2: Ouais.
3: Ça, c'est important de le signaler. C'est pas courant. C'est un service qui est très très en vogue. On est vraiment dans la tendance de l'utilisation de la céramique à table, sur les tables aujourd'hui, qu'on utilise tous les jours. Donc c'est quelque chose de très usuel et de très pratique. Je suis très content. J'ai eu la chance de pouvoir l'acquérir dans Affaires conclues sur le plateau. On a beaucoup de céramique de Robert Picot sur le plateau, et moi quand je peux en emporter, boum, je ramène à la maison parce que j'ai envie de proposer cette belle céramique des années 50 à la maison.
2: La valeur,
3: 4 plats de service, un saladier, une vingtaine d'assiettes, on est autour de 700 euros. Affaires conclues, cher monsieur. Bon, tu valides?
2: Je valide.
3: Allez, c'est parti.

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1: Des maths, la Bretagne, c'est l'heure de la bonne idée, 100% pur beurre. En Bretagne, on aime les artichauts. Et vous voyez à quoi ressemble la plante. On mange la tête, mais c'est vrai qu'on ne fait pas grand-chose avec les feuilles. Enfin, on ne faisait pas grand-chose avec les feuilles. Parce que des Bretons ont eu une super idée. Martina, cofondatrice d'une start-up spécialisée dans le textile naturel, s'est associée avec Jean-Yves, un agriculteur de Saint-Paul-de-Léon, pour récupérer les feuilles de ses artichauts et les transformer en teinture pour vêtements. Hop hop hop, je vous vois déjà un peu sceptique. Eh bien, oubliez toutes les idées reçues, car ça marche hyper bien. La palette de couleurs est très large, du jaune au vert principalement, avec plein de teintes possibles.

0: procédé a été élaboré en lien avec des organismes experts en la matière, puis la teinte a été testée et approuvée par le très sérieux CTLOR, le centre d'essais textiles Lorrain. Résistance au lavage, 100% garantie. Voilà comment Jean-Yves, le maraîcher, a déjà écoulé 2 tonnes de feuilles d'artichaut auprès de Martina, afin qu'elle puisse lancer une production à plus grande échelle et tenter de convaincre des marques d'utiliser sa teinture végétale à base d'artichaut. Pas que dans l'habillement d'ailleurs. Les débouchés peuvent être dans l'automobile, la literie, la déco. Bref, une bonne idée qui a clairement su toucher mon petit cœur d'artichaut. La bonne nouvelle du jour, Brest est entré dans le top 1000 des meilleures universités du monde, et plus précisément dans la tranche de la 600 à 700e meilleure. Waouh, la classe! Allez, à demain pour une nouvelle bonne idée!
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2: Je m'appelle Bertrand, j'ai 28 ans, je viens de Jargeau et je suis contrebassiste.
3: D'ailleurs, c'est quoi une contrebasse ?
2: Une contrebasse, c'est un des plus gros instruments de l'orchestre.
3: C'est vrai que vous l'avez devant moi là, c'est absolument énorme. Comment on devient contrebassiste ?
2: Moi, ça a commencé en fait par la guitare. J'ai monté un groupe de jazz manouche quand j'avais 15 ans à peu près. Il nous manquait un contrebassiste et puis j'ai dit je vais m'y mettre. Et depuis, en fait, j'ai pas lâché.
3: Et c'est quand même improbable parce que c'est un instrument qui est quand même pas facile à transporter. Enfin, le truc est plus grand que vous.
2: Et c'est un peu le drame de ma vie en fait, de trimballer ça. Surtout que j'ai pas de voiture, donc là c'est transport, métro à Paris.
3: Puis ouais, quand vous baladez dans la rue, vous êtes remarquable quoi.
2: Ah oui, oui. Et puis souvent les gens confondent ça avec un violoncelle. Alors moi je suis toujours là, non, c'est une contrebasse, là, c'est pas un violon, c'est pas un violoncelle.
3: On commence par quoi quand on découvre la contrebasse ?
2: Comme j'ai commencé par la guitare, en fait, c'est des instruments assez similaires. L'accordage est le même, la technique de jeu est la même.
3: Donc là il y a 4 cordes.
2: 4 cordes, voilà. C'est les 4 cordes les plus graves de la guitare. Donc en fait pour moi ça n'a pas été si compliqué de passer à la guitare, à la contrebasse. Il y a des choses à travailler, la justesse par exemple. Sur la guitare on a des frettes, donc les notes sont toujours justes. Sur la contrebasse, la justesse c'est l'instrumentiste qui l'a fait. Donc, si c'est faux, c'est de ma faute, quoi.
3: Et est-ce que vous vous rappelez de votre tout premier concert avec une contrebasse ?
2: Non.
3: Vous en avez donné combien ? Vous avez fait beaucoup de concerts déjà ?
2: Ah oui, ça fait pas mal maintenant, depuis quelques années, ouais.
3: On peut écouter un petit peu le bruit que ça fait, du coup, une contrebasse ?
2: Ah bah, bien sûr.
3: Mais les cordes, elles sont énormes, elles sont beaucoup plus grosses que celles des guitares.
2: Ah oui, oui, oui. Et je les change pas comme une guitare. Moi, je les change tous les 2-3 ans, la guitare. Tu les changes toutes les quelques semaines, quoi.
3: Et ça pèse combien, cette affaire ?
2: Une dizaine de kilos, à peu près. Alors après, moi, j'ai des petites roulettes pour la balader, parce que sinon, ça me fait mal au dos. J'ai un groupe de musique qui s'appelle Minuit Bleu. On fait du coup du jazz manouche mélangé avec de la pop. On a rencontré, avec mon collègue guitariste François, une chanteuse sur Paris qui s'appelle Lisa. Et puis, on a commencé à reprendre, en fait, des titres de pop avec notre répertoire manouche. Et aujourd'hui, on a un projet qui tourne bien.

0: premier groupe, vous l'avez eu à 16 ans. Est-ce que c'était cool d'avoir un groupe de musique à 16 ans?
1: Ah, c'était génial. Je me souviens de mon premier concert payé. C'était pour la fête du travail, pour la CGT, à Saran. J'avais touché 150 euros. J'étais heureux. C'était génial.
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3: Aujourd'hui, dans les histoires insolites de la Loire, nous allons découvrir l'alimentation des chartreux avec Anne Berthe. Bonjour Anne.
4: Bonjour.
3: Vous êtes responsable du service des publics du site de la Chartreuse de Sainte-Croix-en-Jarret. L'alimentation des moines aujourd'hui, et à ce propos, il paraît qu'on trouve dans leurs cellules une ouverture en lien avec les repas.
4: Alors oui, vous voulez sans doute parler des guichets passe-plat. On peut encore en voir aujourd'hui à la Chartreuse de Sainte-Croix-en-Jarret, notamment un dans l'ermitage restauré d'Imper. Il permet en effet d'apporter les repas aux moines directement dans leurs cellules sans les déranger.
3: Les moines mangent donc dans leurs cellules? Il n'y a pas de réfectoire dans la Chartreuse?
4: Alors si, il y a bien un réfectoire, même si en l'occurrence à Sainte-Croix-en-Jarret, il a disparu. Mais le réfectoire ne sert que pour les jours particuliers, notamment les dimanches par exemple, où la communauté se retrouvait à midi pour partager un repas.
3: Seulement le midi?
4: Oui, seulement le midi, car les chartreux n'ont qu'un seul repas dans la journée et une simple collation dans l'après-midi.
3: Un seul repas, mais alors ils doivent manger énormément pour tenir jusqu'au lendemain.
4: Pour ce qui est de la quantité, c'est suffisant, mais certainement pas gargantuesque, loin de là. En revanche, les moines s'attachent à préparer des menus équilibrés avec du pain, des légumes, des fruits, des œufs, du fromage.
3: J'ai noté que vous ne parliez pas de viande. Est-ce que les moines seraient végétariens?
4: En quelque sorte. Ils s'interdisent en effet la viande, par pénitence, mais en revanche, ils mangent beaucoup de poissons. D'ailleurs, aujourd'hui, à Sainte-Croix-en-Jarret, on voit encore la trace des grands viviers qui leur permettaient d'assurer leur approvisionnement.
3: Ça, c'est très intéressant. Est-ce qu'on trouve d'autres traces laissées dans le paysage par le régime alimentaire des moines?
4: Oui, tout à fait. Les grands potagers, notamment, qui nourrissaient la communauté, sont toujours là. On trouve aussi des arbres fruitiers, en particulier des noyers qui sont à l'arrière de la Chartreuse, parce qu'il faut savoir que les noix étaient une ressource importante pour les moines. Non seulement ils les mangeaient, bien sûr, mais ils pouvaient aussi les transformer en huile. D'ailleurs, le moulin, lui aussi, existe toujours. Il a depuis été transformé en ferme.
3: Il y aurait sans doute de quoi nous inspirer dans cette sobriété monastique. Merci beaucoup, Anne Berthe. À bientôt.

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1: Ne paniquez pas, ça arrive même au meilleur. Vous n'avez pas forcément besoin d'adopter un chat, même si c'est la solution la plus radicale. Après, ça coûte assez cher en veto et en croquettes. Une voisine de ma grand-mère en a eu récemment, pas des chats, des souris. Une petite invasion dans sa cave. Bah oui, elles ont froid aussi l'hiver, c'est quand même quelque chose. Mais cette voisine,
2: ça fait face aux
3: difficile.
2: C'est
3: difficile.
1: Mais rien que de l'imaginer, ça vous fait ça. Ouais. Bon, la voisine, elle, c'est un peu pareil, mais elle est pacifiste. Elle ne voulait pas installer de pièges à glu, ni d'autres pièges, vous savez, ça le fout clac comme dans le dessin animé.
2: Répète.
1: Ni adopter un serial killer poilu, je parle toujours du chat. Ma maman lui a donné un truc. Comme les rats, les souris ont un odorat très développé. Les souris sont sensibles à certaines odeurs puissantes qui les gênent dans leur recherche de nourriture. Elles détestent notamment l'odeur de la menthe poivrée, du clou de girofle, de l'eucalyptus et de la lavande. Ces senteurs très intenses perturbent leur système olfactif et ça les incite à fuir. Et comme chez cette voisine, Topelkenheit hebt besser, cousu deux fois ça tient mieux, elle a tout mis. Tout, la lavande, les clous de girofle, tout. Sacré mélange, hein. Bon, ça fonctionne. Ni les souris, ni la voisine n'osent retourner dans la cave à cause de l'odeur.
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1: 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Ah, je suis trop fier de mon jingle, j'en suis fier. Je l'assume, j'en suis fier. Comment ça va les gens sur Ici Picardie? C'est la Camini Minute, votre chronique de la joie et de la bonne humeur. Écoutez-moi, ça va, sauf que je suis encore un petit peu ému, parce que comme beaucoup de Français, j'ai vu le biopic sur la vie de Philippe Nicolic des To Be Free partir un jour sans retour. C'était émouvant. Il paraît que Caris, le rappeur, l'a vu et il a pleuré. C'est pas vrai. Hein. Je précise que c'est pas vrai parce que ben, j'aime mon nez, okay, je veux le garder. Les années 90, nous, on a connu les grandes manias, les plus belles manias. Michael Jackson mania, Club Dorothée mania, Patrick Bruel mania. Et vous avez quoi? La chikungunya mania. Voilà, c'est chikungunya, c'est nul, nul. Nous, on a connu des manias de ouf, on a connu les boys bands. Et au final, les To Be Free, qu'est-ce qu'ils faisaient? Ils faisaient un peu de la dance et de la techno. Vous connaissez cette musique? La musique avec des textes extraordinaires, dignes de Baudelaire, de Balzac et de Molière. Il y a un Américain, il est arrivé, il a dit... I like to move it, move it. I like to move it, move it. I like to move it, move it. You like to move it. I like to move it, move it. I like to move it, move it. Ça, c'est même pas un refrain. C'est un mantra, les gars. Extraordinaire. Les Allemands, ils ont vu ça. Ils ont dit, OK, nous aussi, on va s'y mettre. Eins, weins, Polizei. Drei, vier, Grenadier. Fünf, sechs, Sattekirk. Siete Nacht, gute Nacht. Je suis pas très fort en allemand, j'ai fait ce que j'ai pu. Et on sentait le niveau du texture. Il y a un mec qui avait écouté ça, il a dit, OK, d'accord, vous voulez jouer ça? Tout ta, tout ta, tout ta, ta. Tout ta, tout ta, tout ta, ta. Lui, on pensait qu'il avait fini le game. Mais non. Après, les mecs, ils se sont dit, nous, on fait plus de mots, on fait juste des sons. Pi, pa, pa, palopo. Pa, pa, palopo. Pi, pa, pa, palopo. Même les chanteurs, ils comprenaient même plus ce qu'ils disaient. I'm a scatman. Vous allez pas me faire croire que le mec, il comprenait ce qu'il disait. Voilà, c'était ça les années 90. De la créativité, des chansons à texte. Mais bon, toutes les bonnes choses ont une fin. Les années 90, elles sont parties. Un jour, sans retour, effacées. Votre amour, sans se retourner. Excusez-moi, je suis encore ému par le téléfilm sur Philippe Nicolic.
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4: Quand on passe le rideau, ça sent le pop-corn, il y a de la lumière qui clignote de partout. Et les gens, ils retombent en enfance et ils s'attendent vraiment pas à trouver ça dans une maison.
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6: Lui a troqué tout simplement des cartons de souvenirs pour un musée privé de 45 mètres carrés dédié à la piste étoilée. C'est Thomas Joly. Thomas, d'où vous vient cet amour pour la piste étoilée et pour le cirque?
4: Alors que c'est une passion qui me suit depuis que j'ai à peu près 6 ans. Tout a commencé bêtement par une visite à des animaux dans un cirque qui passait à Mèche. Et c'est là que l'amour pour le cirque a commencé. Depuis de nombreuses années, je collectionne pas mal d'objets et de documents concernant le cirque. Et en fait, tous ces objets, ils étaient enfermés dans des cartons. Et donc, j'ai décidé de leur laisser la place qu'ils méritent et de les mettre en lumière et en valeur.
6: Mais alors, du coup, comment on organise sa maison? Parce que j'imagine que plein d'objets, il faut donner des sortes de fonctionnalités, trouver la bonne place. J'imagine que ça se met pas en place du jour au lendemain, Thomas Joly.
4: Non, pas du tout. En fait, quand on a construit notre maison, on a tout aménagé le dessus du garage. Donc, on a rehaussé le dessus du garage. Et ça m'a permis de récupérer une pièce de 45 mètres carrés qui est aménagée du sol au plafond, 100% cirque.
6: Le Thomas Joly qui était en train de mettre en place, en tout cas ce cirque à la maison, de mettre en place ces objets, c'était quoi? C'était Thomas Joly adulte ou c'était l'enfant qui a eu ce choc psychologique qui a mis en place tout ça?
4: On va dire un peu les deux. On va dire le Thomas petit parce que j'ai retrouvé beaucoup de choses que je gardais depuis tout petit. Et le Thomas adulte qui a pris soin de tout bien exposer, de tout mettre en lumière, de tout dépoussiérer, de tout mettre en place pour que ça soit vraiment un vrai musée privé.
6: Est-ce que il y a une pièce, quelque chose en particulier dont vous êtes le plus fier, ou alors peut-être une pièce, un objet que vous aimeriez ou rêveriez d'avoir chez vous?
4: En pièce que j'ai récupérée récemment chez un monsieur qui liquidait son musée. J'ai récupéré une très vieille affiche du Cirque Pinder qui date de 1930. Donc il y a une affiche en papier journal écrit avec de l'encre très bien écrit, qui est vraiment jolie. Et en plus récent, j'ai récupéré deux blasons en métal, pareil du Cirque Pinder, qui étaient édités en très peu d'exemplaires. Et il en reste très peu dans toute l'Europe en état exceptionnel comme je les ai aujourd'hui.
6: Quand des amis, des proches à vous poussent ou ont poussé pour la première fois la porte de ce bel endroit, ça a été quoi les réactions?
4: Les gens ils disent que je suis fou. Quand en fait vous rentrez par la porte et il y a un petit sas avec des rideaux en velours, vraiment comme dans un cirque, on a vraiment l'impression de rentrer dans un cirque. Et quand on passe le rideau, ça sent le pop-corn, il y a de la lumière qui clignote de partout. Et les gens, ils retombent en enfance et ils s'attendent vraiment pas à trouver ça dans une maison.
6: À vous, Jocourt. Thomas Joly a réalisé son rêve d'enfant en transformant une partie de sa maison en un véritable musée du cirque. Une immersion sensorielle unique entre des rideaux de velours, de pop-corn. 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
2: Bonsoir à tous, très bon début de soirée, bienvenue sur ICI, sur votre radio. Il est 20h, c'est l'heure de notre petit rendez-vous depuis la rentrée avec cette promesse évidente, s'évader durant une heure partout en France pour découvrir la beauté de notre pays et puis s'intéresser à ceux qui font battre le cœur de l'Hexagone. Vos initiatives, vos bons plans, vos entreprises chaque soir sont mises à l'honneur grâce à la complicité du réseau. ICI, on vous écoutera, on vous donnera la parole, on parlera de nature, d'environnement, parce que n'oubliez pas, on va s'évader, il n'y a pas que Paris dans la vie. Chaque soir, je reçois des personnalités différentes, médiatiques, ou bien issues d'ailleurs de la société civile. C'est un parcours qui est lié intimement à nos villes, nos régions, et cet amour, on le découvre chaque soir. Ce soir, je reçois un homme qui a passé sa vie à écouter les autres. Il est documentariste, il est journaliste, il est animateur à la radio, à la télévision, il est auteur également. Le syndrome de l'imposteur est son dernier livre, on en parlera, il est sorti chez Fayard. Je n'oublie pas non plus qu'il est musicien, 4 albums avec son groupe de rock Black Maria et 2 disques solo. Ouvrez vos oreilles, ce soir, j'ai en face de moi les yeux d'Olivier Delacroix. Bonsoir Olivier Delacroix.
3: Bonsoir.
2: Je suis ravi de vous accueillir sur ICI.
3: Merci beaucoup.
2: Comment ça va? Le soir à 20h, généralement, vous faites quoi? Vous préparez votre émission de 21h? Parce que vous faites de la radio en ce moment, tous les soirs.
3: Oui, exactement. J'ai le plaisir, depuis la rentrée, d'avoir retrouvé la radio sur RCF Notre-Dame. Et de 21h à 22h30, ouais, tous les soirs de la semaine, je filme Libre Antenne.
2: Alors, vous sillonnez la France depuis des années. Donc, vous êtes vraiment la personnalité presque idéale pour évoquer justement cette France qui est à l'honneur chaque soir sur ICI. Vous qui connaissez bien la France, qu'est-ce que vous retenez de nos régions, de nos villes? Qu'est-ce que vous avez appris des Français ces dernières années? La question est très vague, je vous l'accorde, mais...
3: Ce que j'ai appris des Français, c'est que, en fait, même si Paris est plein de provinciaux, ce que je retiens de la province, de nos régions, c'est bien évidemment, même si chaque région a une âme particulière, moi je me sens beaucoup mieux en province qu'à Paris. Je trouve qu'il y a beaucoup plus de naturel, il y a beaucoup plus de respect entre les gens, beaucoup moins de stress, et ce qui donne tout de même à chaque fois une ambiance beaucoup plus détendue. Et voilà ce qui me vient en premier lorsque je pense à nos régions.
2: Aujourd'hui, c'est votre France qui nous intéresse. En tous les cas, votre parcours, comprendre peut-être votre cheminement, votre réussite, vos repères, vos ancrages. Sur la carte de France, évidemment, je pointe Évreux, parce que Évreux, c'est le début de tout, c'est là où vous êtes né, hein, tout simplement.
3: Oui.
2: Évreux, si je vous demande, Olivier Delacroix, de m'envoyer une carte postale, vous savez, sur la carte postale, il y a 2-3 images. Quelles sont les 2-3 images comme ça qui vous viennent d'Évreux tout de suite?
3: La cathédrale d'Évreux, qui est très belle. Les promenades de l'île Thon, qui est une petite rivière qui passe, où il y a encore les vestiges gallo-romains, donc ce qui en fait le charme. Et puis après, mon QG, qui est un petit bar qui est resté à l'ancienne, qui a...
2: Comment il s'appelle?
3: C'est chez Chris et GG.
2: C'est bien de les citer.
3: Et en fait, j'adore cet endroit parce qu'il baigne dans son jus. C'est un bar qui, depuis 60 ans, n'a pas dû changer.
2: Mais c'est le bar de votre adolescence? C'est le bar des premiers cafés?
3: Non. C'est le bar d'un de mes amis, Chris déjà, et GG qui est devenu une amie aussi. Et c'est un endroit où je me sens tranquille parce que personne ne vient me parler de la télévision, de la musique et tout ça. Donc c'est un peu notre QG avec mes 3-4 amis d'Évreux fidèles.
2: Ça c'est intéressant parce que je sais que vos amis d'aujourd'hui, c'est les amis d'Évreux, c'est les amis de l'époque, hein, vous les avez conservés aujourd'hui.
3: Oui, complètement. Ben oui, parce que en fait, ce sont des gens qui savent me dire les choses, et vous le savez, quand on parle dans un micro ou qu'on a notre tête à la télévision,